0: théâtre, on a loué une petite salle, enfin voilà. On était d'abord 6 amis. D'une soirée, rien à voir, on a appelé ça « Mets la danse », mais c'est pas très, original. Mais c'est resté. Du coup, les gens nous continuent d'appeler l'école de danse « Mets la danse », alors que c'est pas ça. Enfin, ça vient de là, oui. Et puis, j'ai eu un premier rêve, c'est de... essayer de remplir une salle de spectacle juste avec les 10 filles, parce qu'après on était une dizaine de filles. Voilà, et puis essayer. C'était un challenge, un premier rêve, et puis j'ai
1: tenté. Qui a été réalisé.
0: Qui a été réalisé
1: à la salle à Chantemerle-la-Moutier, si je ne dis pas de bêtises.
0: Oui, à Chantemerle, donc on m'a un peu pris pour une folle. On m'a dit, tu es une grande rêveuse. Je ne dis pas qu'on a essayé de me mettre des bâtons dans les roues, c'est pas ça, mais on m'a un petit peu averti que c'est peut-être pas si facile. Puis que je pouvais être déçue. Enfin, je me suis dit, mais de toute façon, j'y perds rien. Et puis, j'ai eu beaucoup d'amis autour de moi pour m'aider là-dedans, aussi ma famille. Enfin, voilà. Et du coup, la salle a été remplie. J'ai créé une douzaine de chorégraphies. Et puis, de là, j'ai invité des figures un peu populaires au niveau de la danse pour que qu'on ait le temps de se rechanger entre chaque numéro. Et puis, dans ces figures, j'ai rencontré Juliane, justement. Et puis, de là est parti le deuxième rêve, qui a été la fondation de l'école.
1: Une grande histoire, donc une longue histoire. Précisons quand même au passage que votre truc à vous, c'est la danse contemporaine, parce qu'il y a plusieurs formes de danse. Qu'est-ce que vous trouvez dans cette danse-là que vous ne trouvez pas forcément dans les autres ?
0: Alors pour moi, la danse contemporaine, elle est beaucoup plus complète, beaucoup plus profonde au niveau des mouvements, au niveau de la liberté d'expression, parce que dans chaque style de danse, il y a quand même des bases. Bon, on peut aussi s'amuser évidemment, mais la danse contemporaine, il y a plus d'émotions, enfin pour moi en tout cas. Et puis c'est ce que j'essaie de faire partager, de faire découvrir à tous les âges, tous les sexes, toutes les tailles, toutes les voilà cette danse-là. Parce qu'il y a une expression incroyable, et puis pour la confiance en soi aussi. Enfin voilà, c'est une danse qui est très expressive.
1: Vous disiez tout à l'heure avec votre expérience de gymnaste que vous aviez trouvé le cadre un peu trop rigide. Est-ce que typiquement, la danse classique, il y a aussi un peu ce problème-là, entre guillemets, trop de rigidité, pas assez de liberté?
0: Voilà, c'est ce que je trouve, et c'est ce qu'on n'offre pas dans notre école de danse. Il y a d'autres écoles professionnelles qui le font très bien. Nous, c'est plus vraiment pour le plaisir, sans aucune pression. Du coup, on aime aussi faire découvrir d'autres styles de danse comme les musiques du monde. Ben voilà, il y a tellement de sortes de danse que ça vaut la peine d'aller plus loin. Voilà.
2: Mélanie Capelli, qu'est-ce que la danse permet d'exprimer chez vous que les mots, peut-être, ne peuvent pas toujours transmettre ?
0: Alors ça, c'est une question pertinente. C'est vrai que la danse, moi, elle m'a permis, parce que j'ai eu un grand manque de confiance en moi étant plus jeune, et c'est peut-être pour ça que j'ai aimé cette danse-là, parce que j'ai réussi à sortir des choses que j'arrivais pas avec les mots. Du coup, je me dis, si ça marche chez moi, ça m'a marché chez monsieur, madame, tout le monde. Et puis, c'est ça. Et puis, en fait, la danse est hyper complète parce que ça va travailler la coordination, le rythme, pas forcément la souplesse, surtout à un certain âge. Mais ça va faire... voilà, ça, on a vécu plein de choses, plein de partages, de rires, de larmes à travers la danse. Et puis, c'est thérapeutique pour moi, vraiment.
1: Mélanie Capelli, on fait une petite pause. On se retrouve dans un instant, toujours en votre compagnie. On parlera plus de votre philosophie en tant que prof de danse.
2: Et ça, ce sera juste après la musique familiale de Pink et Willow Sage Heart. Ciao.

0: Cover Me in Sunshine, c'était Pink et Willow Sage Art.
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2: 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Mélanie Capelli vit la danse au quotidien depuis longtemps.
0: L'habitante de Sorvilliers a aussi à cœur de transmettre sa passion, notamment à travers son école, la Maison de la Danse à Moutier. Mélanie Capelli, qui est toujours avec nous et qui n'est pas venue les mains vides, puisqu'on lui a demandé d'apporter un objet qui caractérise, selon elle, sa passion. Mélanie, qu'avez-vous emporté avec vous ce matin et pourquoi ce casque audio? Racontez-nous.
3: Alors, c'est pas très original, mais ça a vite été clair dans ma tête sur quel objet apporter. J'hésite entre plusieurs choses, mais un casque parce que la musique, je pense que clairement, depuis que je suis toute petite, elle m'accompagne du matin au soir, du soir au matin. Il n'y a jamais pas de musique chez moi. C'est peut-être fatigant pour certains, mais c'est grâce à la musique que j'évolue aussi que, ben voilà, c'est ce côté artistique un peu qui m'accompagne tout le temps. Et quand j'entends une musique, je m'évade, je vois tout de suite des couleurs, des tableaux, des images. Et puis, c'est comme ça. C'est de la musique. Et j'aime beaucoup de styles de musique différentes. Je vais écouter, Marilyn Manson, Marvin Gaye ou Mozart.
0: Ah, c'est très varié, ouais.
3: Voilà.
0: Effectivement.
3: Dès qu'il y a du génie derrière, je ne suis pas très commerciale. Il y a du bon partout, mais il y a vraiment du bon partout. Et puis quand on dit qu'aujourd'hui, la musique, c'est plus comme avant, je ne suis pas d'accord. Il y a vraiment beaucoup de choses. Et puis on a de la chance d'avoir des... comme Spotify, qui reste mon meilleur ami en ce moment. Ben, on peut se balader, enfin, découvrir un tas de choses. Puis ça aussi, ça permet de créer, mais de partager avec le public des coups de cœur musicaux.
0: Vous enseignez la danse hein, dans votre école, vous travaillez avec des profils très différents finalement, avec des enfants des 4 ans, des ados, des adultes, même des seniors. Qu'est-ce qu'elle vous apporte à vous, toute cette diversité? Pourquoi finalement pas restreindre un petit peu le cadre pour dire je travaille qu'avec des enfants ou des ados ou des seniors?
3: Et justement, ça faisait partie un peu de mon rêve quand on a ouvert l'école, c'était de pouvoir offrir des cours à tous les profils, justement. Et puis, on est parti, on était une soixantaine d'élèves dès 4 ans, parce que avant, quand même, c'est pas tout à fait possible. Après, il faut s'accrocher 4 ans, on réduit un peu l'heure de cours parce que c'est... Voilà, au niveau concentration, c'est compliqué, mais c'est trop mignon. Et puis, c'est justement de mettre en avant le plaisir avant tout et que tout le monde a la possibilité de danser. Ça paraît bizarre, surtout, on est dans une société où tout le monde... la danse, c'est un peu... Il y a des préjugés. Moi, je trouve aussi super, on a des garçons. On manque, d'ailleurs, de masculinité.
0: Il y a encore un tabou autour de la danse des hommes qui sont passionnés de danse, bien sûr que ça existe, peut-être rechignent ou craignent de venir s'inscrire à un cours.
3: Moi, je pense, oui, parce que maintenant, on a une belle expérience qui vient d'arriver, mais on a toujours eu des petits. Après, au niveau de l'adolescence, souvent, ils arrêtent parce que ils se font moquer, ça arrive encore, et ils vont faire du foot ou du hockey. D'ailleurs, ils doivent être très tristes, ceux qui font du hockey ce matin.
0: Oui.
3: Mais c'est un peu dommage parce que j'ai vu des petites perles passer sous mes yeux. Et puis voilà, ils sont partis. Mais des fois, la danse revient. Puis justement, on a un élève, Fred, je dis son nom, qui a passé... Enfin non, je ne dis pas son âge. Mais il a fait des claquettes, il a fait du breakdance. Et puis après, il s'est fait, je crois, moquer et tout. Il a arrêté. Il est parti dans le football, il est parti dans d'autres choses. Et puis, dans mon dernier spectacle, j'avais une idée de mettre en avant un truc un peu fort. Et puis, j'ai pensé à lui. Et puis, il devait faire une ou deux danses. Il en a fait une douzaine avec nous. Et depuis, il est élève. Et puis, c'est vraiment l'homme de cet âge-là qui remonte sur scène, qui se dit, voilà, c'est possible à nos âges, à tous les âges.
0: Vous parliez de la danse ouverte à tout le monde dans votre école. Peut-être d'un point de vue purement morphologique, c'est vrai qu'on a souvent l'image d'un danseur ou d'une danseuse qui sont des gens très physiques, très élancés. Est-ce que la danse est vraiment faite pour tout le monde, pour toutes les morphologies? Est-ce qu'on peut tous et toutes danser?
3: Complètement. Alors complètement, vraiment. Et c'est ce que j'ai aussi voulu apporter dans cette école, c'est que toutes les morphologies, il y en a des qui pensent qu'ils ne savent pas danser, tout le monde a une qualité et c'est de la mettre en avant. Ça peut être au niveau de la mémoire, au niveau de la coordination, au niveau de la solarité. Enfin, chacun a a quelque chose à apporter dans une danse. Et puis, je pense que la plupart ont été surprises du résultat final. Et puis, qui ont pleuré de joie, en se disant, oh, je l'ai fait. Et puis, on a justement des dames de 65 ans et plus. Le cours est enseigné par ma maman. Et puis, qui montent sur scène. Alors, elles sont 15 en classe, mais elles sont 5 sur scène parce que, voilà, à un moment donné, elles se disent non, mais c'est plus pour moi. Mais elles sont adulées quand elles arrivent sur scène, quoi. Elles ont une septantaine d'années. Donc oui, on peut danser, vraiment.
0: Mélanie Capelli, vous êtes passionnée de danse. On l'aura entendu, on l'aura ressenti avec vous ce matin. Une passion que vous partagez au sein de votre école, la Maison de la Danse à Moutiers. Un grand merci d'avoir été avec nous pendant ces quelques minutes. On vous souhaite une très belle journée.
3: Merci à vous aussi.
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0: Always Remember Us This Way, c'était Lady Gaga.
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0: Cruel Summer, c'était Taylor Swift pour nous emmener à 8h17.
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2: Mylène Farmer marquera cette année 2026 d'un 13e album prévu pour cet automne. Et d'ici là, Sven, on peut en écouter le premier single.
0: Ouais, 4 ans après L'Emprise, un CD qui a été double platine en France tout de même. Mylène Farmer vient combler l'impatience des fans avec la chanson C'est à qui le tour ? Pour l'occasion, la superstar s'est associée à DJ Lewis, fils de son ami et préparateur physique depuis les années 80. Et surtout, un mec qui a travaillé avec de grands noms sur des projets divers, notamment en compagnie de Drake. Ensemble, il nous propose un extrait au fond d'électro et de pop avec un style cryptique. Elle s'y questionne d'ailleurs sur l'existence, l'espace des un peu moins de 3 minutes de ce nouveau « C'est à qui le tour ?» Voici Mylène Farmer.

0: C'est à qui le tour ? C'était Mylène Farmer à l'instant avec une nouveauté sortie en fin de semaine dernière, extrait de son nouvel album attendu, lui, pour l'automne.
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2: Le FC Bien est en vacances. Régis, les footballeurs ceylandais ont disputé leur dernier match de la saison. C'était samedi avec une défaite 3-2 à Cham.
0: Ils bouclent le championnat de Promotion League à la 3e place avec 15 points de retard sur le promu Kriens et 8 sur le 2e Brühl. Le FCB a commencé la saison avec un effectif largement remanié et a dû disputer une bonne partie de ses matchs du premier tour à l'extérieur en raison des travaux à la Tissot Arena. Le bilan avec l'entraîneur biennois Samir Chaibedra.
3: Quand on reprend vraiment la chronologie un peu de tous les événements et tous les changements qui ont pu se passer depuis le début de saison, enfin la transition qu'il y a eu entre le changement de président, le changement de terrain et le changement de l'équipe complète, très satisfait vraiment. On ne pensait pas qu'on allait finir à cette place-là avec tous ces chamboulements, quoi.
4: Quelles sont vos principales sources de satisfaction concrètement ?
3: Déjà, c'est l'entente avec la nouvelle direction, donc la mise en place de Nick et de Miguel qui sont arrivés au club, qui sont super bien intégrés. La deuxième, c'est le travail avec l'équipe. Et la troisième, c'est d'avoir pu jouer les matchs retour un peu sur notre terrain.
4: Qu'est-ce qui vous a particulièrement séduit dans le jeu ou l'attitude de vos joueurs ?
3: C'est vraiment la progression, parce qu'aujourd'hui, on avait une équipe qui ne se connaissait vraiment pas. Et ce qui m'a plu vraiment, c'est qu'on a pu créer un vrai état d'esprit. Une cohésion entre tout le monde pour justement obtenir des résultats positifs sur le deuxième tour.
4: Est-ce qu'il y a d'autres choses qui vous ont un peu moins plu ou qui vous laissent des regrets ?
3: Ce qui nous a moins plu, c'est toujours sur le sportif, c'est des matchs un peu où avec un peu plus de connexion et de connaissances entre les joueurs, peut-être qu'on aurait perdu moins de points et on aurait été peut-être un peu plus proche de Kriens pour essayer de jouer les doubles rôles jusqu'à la fin.
4: Vous avez constaté une évolution entre le premier et le deuxième tour du championnat ?
3: Sur le deuxième tour, on finit premier avec un point d'avance au championnat. Donc, il y a une totale évolution et on finit à un point du nombre de points de ce qu'on a fait la saison passée. Donc, mine de rien, on était vraiment pas loin de ce qu'on a fait la saison passée. Après, Kriens, ça fait une saison exceptionnelle. Mais nous, on était vraiment dans la continuité de l'année dernière en termes de points.
4: On peut dire que vous êtes un peu parti de trop loin cette saison en raison des changements.
3: Totalement, ouais. Le fait de jouer 80% des matchs à l'extérieur. Et quand c'était à domicile, c'était à Grange. Donc, ouais, 85% des matchs à l'extérieur. Et le fait d'avoir une nouvelle équipe et qu'ils se connaissent pas, oui, on a perdu, entre parenthèses, un peu la montée sur le premier tour totalement.
4: Vous aviez commencé la saison avec un effectif passablement chamboulé. Vous espérez pouvoir compter sur davantage de stabilité pour le prochain exercice ?
3: Ouais, totalement. C'est le but. On veut essayer de conserver entre 70 et 80% de l'effectif. Pour rester sur la continuité, ouais, totalement.
4: L'objectif, ce sera la promotion Challenge League.
3: Après, voilà, comme je disais, je pense qu'en début de saison, l'objectif de 10 clubs sur les 18 qui sont ici, ça va être l'accession en Challenge League. Après, entre le dire et le faire, il y a quand même une grande passerelle. Mais en tout cas, nous, on se prépare à essayer dans les 2 ans à venir à y accéder, oui.
2: Ben voilà, c'était l'entraîneur du FC Bien, Samir Chaibedra, qui faisait le bilan de la saison écoulée de Promotion League de football au téléphone d'Emily Mumenthaler.
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0: Wake Me Up, chanson de circonstance, signée Aloé Black.
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0: Il y a un siècle, Régis, presque jour pour jour, une icône voyait le jour. Marilyn Monroe est née le 1er juin 1926 à Los Angeles. Et hier, donc, on commémorait les 100 ans de sa venue au monde.
2: Norma Jean Mortensen, de son vrai nom, a marqué l'âge d'or d'Hollywood jusqu'à sa mort mystérieuse. C'était le 5 août 1962. Le Neuvillois Ted Rota a découvert Marilyn quand il avait 11 ans. Depuis, elle fait partie de son quotidien. Il possède une énorme collection de près de 10 000 objets à son effigie. Sarah Massier l'a rencontré dans son antre où Marilyn remplit presque tout l'espace.
3: Affiches, statues, livres, cravates et même timbres-poste. Ted Rota n'a pas assez de place pour exposer sa collection dans son appartement. Ce fan inconditionnel admire la star, mais aussi est peut-être plus encore la femme derrière l'icône. Et quand on lui demande ce qu'il retient de Marilyn, ce n'est pas la gloire ni les paillettes.
4: Beaucoup, beaucoup de tristesse. Voilà ce que je retiens de Marilyn. Quelqu'un qui s'est battu pour y arriver, mais qui a été seul toute sa vie.
3: Une vie compliquée qui commence, on peut dire, presque à la naissance.
4: Oui, ben, à la naissance, on ne la voulait pas. Elle a risqué d'être assassinée par sa grand-mère, étouffée. Sa mère était en asile psychiatrique. Elle a une vie difficile, une enfance difficile, avec plein de familles d'accueil. Et bien sûr, un passage à l'orphelinat.
5: Mon cœur est un papa.
3: Marilyn Monroe est partie de rien. Elle s'est construite toute seule, avec beaucoup de persévérance. Ça n'a pas été facile, comme l'explique Ted Rota. Mais elle y est parvenue à l'époque pour percer en tant que femme. Pas le choix, raconte le fan de Marilyn. Elle a dû coucher avec certains producteurs et certains acteurs.
4: Elle savait quand même se défendre. Elle a dû le faire, mais c'était jamais avec « ok, c'est bon, ben, on y va, on le fait ». Elle s'est quand même défendue, mais il n'y avait pas le choix.
3: Elle a appris à se défendre déjà depuis tout petite. C'est aussi peut-être ce qui lui a donné sa force pour la suite.
4: Peut-être, parce qu'elle était vraiment seule, solitaire. Même les enfants qui étaient avec elle à l'orphelinat disaient elle partait dans un coin avec un bouquin. Elle ne se mettait pas avec les autres. Moi, je pense qu'elle se protégeait plus qu'autre chose.
3: Marilyn Monroe, c'est aussi une féministe, une femme engagée en 1954. Et puis

0: c'est phénoménal, quoi.
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2: Marilyn Monroe est morte dans la nuit du 4 au 5 août 1962, officiellement d'une surdose de médicaments. Elle avait 36 ans. Mais les circonstances qui entourent sa mort restent floues. Certains remettent en cause la tête du suicide. Ted Rothet estime aussi qu'il y a des zones d'ombre en lien avec la relation qu'elle aurait entretenue avec le président John Kennedy. Son Happy Birthday reste d'ailleurs parmi les scènes cultes de Marilyn Monroe.
3: Mr. President, the late Marilyn Monroe.
4: Happy birthday to you. Happy birthday to you. Happy birthday, Mr. President. Happy birthday to you.
5: Mr. Regis.
6: T'as déjà passé.
5: C'est vrai.
6: Mais j'apprécie.
5: C'est pour le prochain.
6: C'est l'intention qui compte. Alors, le prochain, c'est dans longtemps.
5: Allez, en tout cas, c'était Ted Rothet, fan neuvillois inconditionnel de Marilyn Monroe. Il s'exprimait sur les 100 ans de la naissance de son idole au micro de Sarah Massy.
6: Il est content, Pharrell, content, content, content. Il le dit à qui veut bien l'entendre sur ce titre qui avait fait le buzz il y a déjà quelques années. On se souvient notamment de ces vidéos virales qui avaient circulé un peu partout sur Internet où chacun y allait de sa petite chorégraphie en étant aussi content que Pharrell Williams. On vous souhaite d'être tout aussi heureux en ce mardi matin. C'était le titre Happy.
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5: Et on est aussi très content de partager avec vous ce son qui réveille. Vous nous avez fait vos propositions via le WhatsApp de la radio au 079 689 20 20. Des propositions qui nous sont venues donc de toutes parts et que l'on vous partage ce matin avec beaucoup de soleil dans le cœur, dans la voix également. Et une belle rencontre il y a quelques années déjà entre Soprano et les Magic System. Les Magic System accompagnés de Soprano pour ce très bon Chéri Coco qui nous aura accompagné jusqu'à 6h31. Peut-être que c'était un moyen pour vous de vous souvenir du passage justement de Magic System au Dricino Festival. C'était vendredi dernier. Vous pouvez aller revivre cet événement en photo sur notre site.

0: The Loneliest, c'est Maneskin à l'instant sur RJB.
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0: Après un hiver peu enneigé et un printemps particulièrement sec, certains grands lacs suisses affichent déjà des niveaux d'eau habituellement bas. De quoi alimenter l'inquiétude autour de leur avenir face au réchauffement climatique, Régis.
2: C'est ce que détaille le Blick ce matin en prenant notamment l'exemple du lac de Constance. Ce dernier est actuellement dans la fourchette basse des niveaux observés habituellement à cette période de l'année. En

0: cause plusieurs mois de déficit de précipitations. Depuis octobre, pluie et neige ont été inférieures à la moyenne sur une grande partie du bassin versant.
1: Et le manque de neige dans les Alpes joue un rôle particulièrement important.
0: Mais en temps normal, le manteau neigeux constitue une réserve d'eau qui alimente progressivement les rivières puis les lacs au printemps et au début de l'été. Cette année, cet apport est beaucoup plus limité, souligne Le Blic. Selon les spécialistes, quelques épisodes pluvieux attendus ces prochains jours pourraient permettre une légère remontée du niveau du lac. Mais cela ne suffira pas à combler le retard accumulé. Pour cela, il faudrait des périodes de précipitations abondantes et durables. Or, les tendances pour cet été restent plutôt chaudes et sèches.
1: Et Régis, autre particularité, contrairement à de nombreux lacs suisses, le lac de Constance n'est pas régulé artificiellement.
0: Non, son niveau dépend directement des conditions météorologiques, ce qui le rend plus sensible aux épisodes de sécheresse. Pour l'instant, les chercheurs ne constatent pas de problème majeur concernant la qualité de l'eau. Les principales conséquences concernent surtout les zones proches des rives, avec des impacts possibles sur certains habitats ou zones de reproduction des poissons. Les scientifiques se veulent toutefois rassurants, rappelle Le Blic. Un assèchement des grands lacs suisses reste très improbable à l'avenir. Les défis les plus importants liés au changement climatique sont ailleurs, notamment dans le réchauffement de l'eau, les vagues de chaleur plus longues et les perturbations de l'équilibre écologique des lacs.
1: Et dans d'autres actualités, on apprend ce matin qu'un agriculteur vaudois a été condamné à une peine privative de liberté de 160 jours avec sursis pendant 5 ans. Son crime, Régis, avoir détruit la voiture d'un inspecteur cantonal sous un amas de fumier et menacé ce fonctionnaire et l'un de ses collègues venus contrôler son exploitation. C'était à l'été 2025.
0: C'est ce que rapporte le journal La Côte ce matin. Selon le jugement rendu par ordonnance pénale, le procureur a reconnu l'agriculteur coupable de dommages à la propriété, de menaces contre des fonctionnaires, d'empêchement d'accomplir un acte officiel et d'insoumission à une décision de l'autorité. L'homme devra en outre payer une amende de 600 francs lors d'un contrôle. Le prévenu avait déversé à deux reprises de la paille souillée et de fumier sur le véhicule de l'un des inspecteurs, le détruisant complètement. Il avait également proféré des menaces à l'encontre de deux fonctionnaires.
1: Et puis sinon, on va terminer ce tour des journaux avec un petit air de vacances, précisément de camping, puisqu'on peut lire ce matin que la construction de nouveaux campings en Suisse est quasiment irréaliste.
0: C'est ce que révèle ce matin l'association fêtière du secteur Swiss Camps, citée par Le Blic. L'organisation met en garde contre des pénuries de places durant la haute saison. Elle souligne notamment que les lourdes contraintes réglementaires et la longueur des procédures d'autorisation de construire freine la création de nouveaux sites. Swisscoms s'attend même plutôt à de nouvelles fermetures. Selon Le Blic, les dangers naturels s'accentuent avec le changement climatique, tandis que les exigences en matière d'investissement et la pression réglementaire augmentent. L'association plaide dès lors pour des solutions fondées sur l'évaluation des risques plutôt que pour des fermetures systématiques, ainsi que pour un soutien à l'innovation et aux concepts durables, y compris dans le domaine de la sécurité.
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0: quand même. Titre signé M. Pokora dans cette matinale.
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2: Le masculinisme est désormais considéré en France comme un enjeu de sécurité publique. Dans son dernier rapport sur l'état du sexisme, le Haut Conseil à l'égalité appelle à une stratégie nationale de prévention face à ces discours qui défendent la domination masculine et accusent les femmes d'être responsables du mal-être des hommes.
0: Dans une société où les débats autour de l'égalité entre les sexes se polarisent, les enfants, eux aussi, observent le monde qui les entoure et se construisent déjà une vision de la place des femmes et des hommes dans la société. On leur a demandé ce que représente pour eux l'égalité.
3: On est tous des êtres humains en fait. Ils peuvent tous faire la même chose.
4: Ils doivent être égaux.
5: Moi je pense que c'est les deux la même chose. Sauf que les hommes c'est les hommes et les femmes c'est les femmes.
6: Non, ils peuvent pas être égaux. C'est deux choses différentes. La femme elle fait la vaisselle et le ménage. Puis il aime pas.
0: Derrière certaines phrases un brin provocatrice qui peuvent faire sourire les enfants reproduisent aussi ce qu'ils voient finalement au quotidien. Très tôt, ils identifient des différences entre les femmes et les hommes dans les comportements, les habitudes ou la répartition des tâches.
7: Alors les femmes, elles peuvent avoir des bébés et les hommes, ils ne peuvent pas avoir. Je vois des fois mon père, il n'aime pas vraiment faire la vaisselle. C'est plutôt ma mère.
8: Ceux qui pensent que les femmes ne peuvent pas être comme les hommes, c'est des hommes juste qui veulent un peu se vanter.
9: Tout le monde peut faire ce que fait un homme. Il n'y a aucun point que je connaisse où les femmes sont moins fortes que les hommes.
10: Par exemple, le sport, ils ne sont pas plus fortes que les hommes, je ne sais pas.
8: Alors on dit souvent que les femmes sont moins fortes que les hommes. Alors je sais pas si c'est exactement vrai, mais je pense quand même qu'il y a une part de vérité là-dedans. Mais elles font plein de choses aussi que les hommes n'arrivent pas à faire.
9: Parce que c'est juste bête, parce que tout le monde est des êtres humains et tout le monde a les mêmes droits.
8: Je me sens pas supérieure aux filles, mais je pense pas que je suis moins bien que les filles.
10: Je m'amuse autant avec les garçons qu'avec les filles.
9: Il y a des trucs que je suis pas habituée à faire, comme tout ce qui est mode, s'occuper des enfants.
2: Au final, face au discours masculiniste, les enfants trouvent parfois les mots les plus simples pour défendre l'égalité et tenter de faire changer les mentalités.
7: Je sais pas, parler, dire.
10: Je pense qu'ils devraient se mettre à leur place.
8: On pourrait leur mettre à la place des femmes pendant un bon bout de temps, puis comme ça ils comprendront.
6: Oui, mais ça donne beaucoup de boulot.
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0: Havana, titre signé Camila Cabello et Young Thug pour nous accompagner de belle manière sur ce début de journée.
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11: On ouvre une nouvelle page de notre son mystère ce jeudi. Et oui, il a été trouvé hier après plusieurs semaines. Alors pour rappel, voilà ce son qu'on cherchait à dévoiler. Vous l'avez peut-être vous-même deviné, c'était la punaise qu'on plantait dans un tableau en liège pour accrocher une photo ou n'importe quoi d'autre. C'est une auditrice qui a trouvé la bonne réponse et elle repart donc avec ses 360 francs de cagnotte. Quant à nous, on fait table rase et on repart avec un tout nouveau bruit. Écoutez bien ça.
0: Il y a de l'excitation cette fois.
11: Ouh là là. On le sent.
0: Vous avez une idée, donc vous avez quelque chose qui ressort plus qu'une autre. Vous avez envie de tester également autour de vous. Faites-le. Vous avez environ une heure pour tenter votre chance. Ensuite, ce sera juste après les infos de 7h50 francs dans cette nouvelle cagnotte du son mystère.
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0: A Dream as One, Miley Cyrus pour bien démarrer ce jeudi.
1: On va continuer cette journée en dansant.
2: Alors on danse. 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
1: Et ça, on le fait avec le Belge Stromae sur ce titre. Alors on danse d'ici quelques instants. Il est donc 6h passé de 17 minutes tout juste.
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1: Samedi dernier, Griff et RJB étaient présentes au Prestival à Bienne, le festival dédié au monde des médias en Suisse romande. Nous vous avions proposé de participer à un jeu de rôle. Vous étiez donc des journalistes qui enquêtaient, Diana, sur une mystérieuse affaire de saucisses trafiquées.
0: Oui Sven, les participants ont rejoint un média de service public, une radio sensationnaliste ou militante, et ont dû raconter leur version de la même histoire. Celle d'un employé de la voirie qui récupérait des déchets carnés en bord de route et en faisait des cervelas artisanaux. Pas mal.
1: Ouais, ça donne envie.
0: Ouais. Et alors, est-ce qu'il y avait du petit chat là-dedans ou même des restes humains? C'est ce qu'on va découvrir tout de suite. Reportage.
4: Là, vous avez la dépêche. Peut-être que je vous la laisse relire. Pour moi, quand je lis ça, ça m'amène des questions. On ne sait pas sur combien de temps il a agi. On ne sait pas quand l'activité elle a commencé. On ne sait pas où ça a été vendu. Et ça, c'est quand même des informations. Le communiqué ne les donne pas, mais nous, on doit aller les chercher.
5: T'as compris quoi, toi, dans cette conférence de presse?
6: Qu'il y a eu un trafic de cervelas, mais que la police ne veut pas en dire trop. J'ai l'impression qu'il y a quelque chose de louche.
5: Qu'est-ce qu'ils ont mis dans les cervelas?
6: De la viande animale sur la voie publique.
5: Ouais, qu'ils ont trouvé. Ok, donc là, il faut qu'on écrive. On va écrire. Il faut qu'on trouve un bon titre. Marie, une idée de titre, une idée d'accroche?
7: Je sais pas, on pourrait partir. On va quand même parler de ces cervelas qui se retrouvent dans les étals.
5: Cervelas au rat.
7: Chat dans vos cervelas.
6: Mais si on est sur des centaines de kilos, je pense pas que ce soit des chats.
8: Ça peut être des gros chats.
9: On va passer au deuxième jour. On va vous donner un petit peu plus de temps, 30 minutes, parce que là, vous allez pouvoir envoyer des gens sur le terrain. Il y a des gens à interroger.
10: Maître, vous avez déjà fait beaucoup de cas. Est-ce que celui-ci a quelque chose de particulièrement émotionnel pour vous?
11: Écoutez, moi je ne veux pas commencer à répondre à des questions sur l'émotion. Mon but ici dans cette affaire, c'est de rappeler la présomption d'innocence puisque l'enquête est en cours. La justice prend son temps pour justement analyser toutes les questions qui sont encore en suspens dans cette affaire. Donc je m'abstiendrai de parler d'émotion pour le moment.
12: Moi, je suis la voisine, hein, je suis à l'immeuble à côté. Et puis, Pierre Steiner, j'ai remarqué qu'il avait des fois des sacs qui passaient avec des camionnettes et tout. Et puis, il y avait l'odeur. Mais je me suis dit, mais c'est pas possible, il se passe quoi là-bas? Mais vraiment, des odeurs, ça puait la mort. C'était dégueulasse. Je me suis dit, il y a vraiment quelque chose de louche. Hein.
9: Donc, retenez bien que d'une même affaire, d'une même histoire, d'une même vérité, vous allez entendre trois versions de trois médias, de trois radios différentes. Les informations, Sarah Massy.
4: On apprend le modus operandi du prévenu. La police confirme des méthodes barbares au fond d'une remise.
9: On va continuer avec Buzz TV.
13: Scandale sanitaire, la police tue la liberté d'expression. Les récents articles concernant l'affaire des saucisses des fauvettes sont sous le feu des autorités qui se sont senties obligées de communiquer dans la précipitation.
9: Les informations, Estelle Herman.
14: Alors que la presse bourgeoise s'indigne de cette tromperie du consommateur, indignons-nous de notre rapport aux animaux.
9: Une immersion totale dans le monde du journalisme avec des angles qui s'affûtent avec les jours et puis des avis qui se tranchent et même des contre-enquêtes qui sont menées. Ça a été absolument palpitant.
1: Et c'était un reportage de Fabrice Eby et Caroline Toussaint sur Saucisse ou Infox, le jeu de rôle de Griff et RJB au Prestival samedi dernier avec de très bons acteurs et de très bonnes actrices. Bravo Diana.
0: Merci. Ouais, j'étais à fond dans mon rôle de voisine qui balançait que des fake news. C'était
1: pas sûr,
0: très
1: pas sûr qu'on ait envie d'avoir une voisine comme vous.
0: Non, hein? Alors je ça a pas l'air d'être quelqu'un de confiance en tout cas.
1: Ouais, vous n'êtes pas comme ça dans la vraie vie, c'est bon.
0: Voilà. Ah, on ne sait pas. Peut-être que voilà. C'était mon vrai rôle. Hein.
1: Quatre déménagements dans l'immeuble de Diana à partir d'aujourd'hui. Pas de chance.

0: Alors on danse, vous écoutiez Stromae.
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2: Il est déjà passé 6h24, on arrive sur les 25 minutes de cette heure de 6h. À l'instant, le temps de s'immiscer dans votre playlist du matin, celle qui fait du bien au réveil, celle qui vous met un bon coup de boost, celle que vous utilisez comme vitamine, mais par les oreilles et pas par la bouche. Vous pouvez d'ailleurs nous proposer ces chansons qui réveillent via notre WhatsApp au 079 689 20 20. Pour aujourd'hui, on va faire un tour dans la playlist dans votre playlist, mais celle où l'artiste, c'est un groupe, elle s'appelle Nirvana.

Smells Like Teen Spirit, les amis de Nirvana pour nous accompagner sur ce début de jeudi. C'était donc notre chanson qui réveille ce matin. Vous nous l'avez proposé sur notre WhatsApp. Vous pouvez le faire également de votre côté, ou bien alors vous pouvez nous faire vos propositions via un mot que vous glissez sous la porte à RJB, que vous nous coincez sur le pare-brise de la voiture, ou peu importe comment. On aimerait partager autour de nous vos chansons préférées du moment.

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1: La canette gagne du terrain dans le milieu de la bière, dans le Jura. Diana, plusieurs brasseurs artisanaux envisagent d'ailleurs de délaisser la bouteille au profit de l'alu.
0: Oui, à Delémont, la brasserie de la Spirale aimerait effectuer une transition complète vers la canette. Même constat chez Black Pig à Kourou ou à la Filature à Courchapois. Selon le quotidien jurassien, tous estiment que ce contenant représente l'avenir du secteur, mais ils considèrent que le marché jurassien n'est pas encore prêt.
1: Et pourtant, les brasseurs mettent en avant plusieurs avantages techniques.
0: Oui, Sven, contrairement au verre, l'aluminium bloque totalement la lumière, ce qui protège mieux les arômes et les houblons, qui sont particulièrement importants dans les bières artisanales très travaillées. Certaines recettes, notamment les neipas, sont même jugées incompatibles avec la bouteille par certains producteurs.
1: Et Diana, la question logistique, elle, joue aussi un rôle important.
0: Évidemment, parce que les canettes sont plus légères, elles prennent moins de place et elles évitent les problèmes de casse lors des livraisons. À Soubeau, les frères Guiguerre utilisent déjà ce format pour leurs boissons gazeuses. Et pour eux, il y a un vrai intérêt écologique dans l'alu, qui est largement recyclé en Suisse et moins énergivore à produire que le verre. L'autre atout, c'est le design. Les producteurs apprécient tout particulièrement la grande surface disponible pour les visuels et les étiquettes.
1: Mais sur le terrain, Diana, il y a toujours des résistances.
0: Oui, certains clients associent encore la canette à une moins bonne qualité, et puis les détaillants et les restaurateurs hésitent encore à mettre ce format en avant dans leurs rayons ou sur les tables. Aussi, le quotidien jurassien précise que, contrairement à ce qu'on pourrait penser, le coût de production n'est pas forcément inférieur à celui de la bouteille. Les économies se situent surtout au niveau du transport, grâce au poids qui est réduit au gain de place.
1: Et Diana, dans d'autres actualités maintenant, on lit dans le Nouvelliste que le nombre de résidents de la commune de Blatten n'a que très peu diminué depuis les éboulement qui a détruit une grande partie du village il y a un an.
0: Oui, ils sont passés de 302 à 287. Seuls trois anciens habitants de Blatten ont déposé une demande de construire dans les communes environnantes, d'après les autorités locales. Pour elles, ces chiffres sont positifs et montrent que l'exode est très limité. La nouvelle carte des dangers permet de reconstruire le village dans quatre zones pour un total de plus de 14 hectares.
1: Et toujours dans le dossier Blatten, on apprend aussi dans la presse alémanique que la répartition des dons suscite des critiques.
0: Sur les 72 millions de francs récoltés, 30 millions ont été directement versés à la commune, mais celle-ci n'a fourni aucune information sur l'utilisation de ces fonds. Pour des dons de cette ampleur, les responsables politiques doivent garantir une utilisation équitable, proportionnée et non arbitraire, selon le chef du groupe des Verts au Grand Conseil Valaisan, Emmanuel Reva.
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0: Les feux d'artifice de Katy Perry sur Firework.
1: Et tout ça pour accueillir Thierry Meury. Il nous donne sa vision de l'actu de cette semaine.
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3: Alors une fois n'est pas coutume, je commencerai par une bonne nouvelle lue dans la presse il n'y a pas si longtemps. La piscine de Porrentruy, après la polémique provoquée l'an passé, autorisera cette année les Français à venir se baigner. Mais le droit au plongeon leur coûtera quand même le double du prix d'entrée habituel. Alors ça peut toujours paraître comme de la ségrégation, mais fort heureusement, il paraît que l'entrée sera gratuite pour les frontaliers entre le 1er novembre et le 1er mars. Mais outre le maire de Porrentruy, une autre personnalité jurassienne s'est distinguée il y a peu, en l'occurrence EBS, ou si vous préférez, Elisabeth Baume-Schneider, devenue conseillère fédérale grâce à un concours de circonstances et qui, après avoir été contre la 13e rente AVS, ce qu'elle avait claironné aux quatre coins du pays, veut favoriser le travail après 65 ans pour décourager les hauts revenus de prendre une pré-retraite. Alors quand on sait qu'à partir de 50 ans, il est difficile de retrouver du boulot, et ceci que l'on soit cadre ou simple ouvrier, ces pré-retraites refusées aux mieux payés bloqueront évidemment encore plus le marché du travail. Cela étant, et puisque EBS a 63 ans et qu'elle fait partie des hauts revenus, espérons quand même qu'elle fasse une exception pour elle et qu'elle prenne sa retraite le plus rapidement possible. Des histoires d'âge et de vieillesse qui m'amènent à ces deux titres de la presse sortis pratiquement le même jour, soit et en premier lieu ce conseil donné aux personnes âgées qui n'ont pas encore choisi entre le chêne et le sapin. Anticiper ses obsèques pour soulager ses proches. Soulager surtout s'il y a un gros héritage, évidemment. Mais je reste dans le domaine avec cette brève relatant les mésaventures de gens du canton de Vaud qui ont voulu enterrer leur mère défunte, qui vivait elle aussi dans le canton de Vaud, auprès de son mari, dans un cimetière genevois, et ainsi respecter ses dernières volontés. Une mauvaise idée, puisqu'il a été demandé par le cimetière genevois à la famille vaudoise en question de payer une taxe d'entrée. Ce qui témoigne d'une grande délicatesse et amène à se demander si ce cimetière demande aussi à ses résidents une taxe de sortie. Ceci étant dit, les malheureux défunts dont je viens de parler ont au moins pour eux l'avantage de ne plus être concernés par l'augmentation du coût de la vie. Et j'inclus bien sûr dans cette augmentation la traditionnelle et annuelle hausse des primes maladie. 5% sont annoncés pour 2027. À croire que nos caisses maladies ont leur siège dans le détroit d'Ormuz. Mais je terminerai par l'international et plus exactement, comme j'ai commencé, par la France. La France où, ai-je pu le lire, Dominique de Villepin est visée par une enquête et ceci juste après une autre enquête visant, elle, Édouard Philippe. C'est dire que si on y ajoute les ennuis de Le Pen, on se dit que pour la prochaine élection présidentielle, si les Français sont à la recherche d'un homme ou d'une femme politique qui n'a jamais eu de soucis avec la justice, eh bien la France n'est pas prête d'avoir un nouveau président.
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0: M. Pokora qui nous chantait quand même à 6h57.
1: On va partir en direction des infos, le temps de vous rappeler que sur notre site, il y a les photos notamment des finales de Coupe Jurassienne de football qui avaient lieu samedi dernier. Allez en profiter.
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0: Claudio Capeo et son meilleur pote, l'accordéon, ses autres potes aussi derrière, hein, tous ceux qui font la musique. C'est une sacrée belle bande qui sont ensemble depuis un bon moment. Il a d'ailleurs cet avantage, hein, j'ai envie de dire, c'est qu'au moment de percer, Claudio Capeo, il a voulu prendre ses potes avec, et au moment de signer ses contrats avec la maison de disques, il a dit non, moi je veux qu'il y ait toute ma bande qui me suive, je veux pas venir tout seul, je veux pas qu'on me refile des musiciens que je ne connais pas. J'ai mes potes, on a été en galère ensemble, on a réussi à créer le groupe ensemble et c'est grâce à eux que j'en suis arrivé ici. Donc bravo à lui qui a tiré donc toute sa bande avec lui. Et maintenant, il n'arrête pas de parcourir les scènes d'ici et d'ailleurs, notamment avec cette chanson « Un homme debout ».
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2: Et nous, on fait table rase et on repart avec un tout nouveau son mystère. Ce matin, on cherche de nouveaux indices, de nouveaux morceaux de réponse pour nous permettre de découvrir l'origine de ce bruit. Mais avant ça, il faut évidemment se familiariser avec. Alors, écoutez bien ça.
0: Il y a de l'excitation, un peu plus que sur le dernier. On sent qu'il y a peut-être un petit énervement dans ce son mystère, ou en tout cas quelque chose de bien différent de ce qu'on a pu connaître jusqu'à maintenant. À vous de nous appeler maintenant, 032 482 60 20. Vous aurez une chance en plus de pouvoir poser une question, peut-être autour de notre son mystère, histoire d'essayer de gagner les 50 francs mis en jeu sur ce jeudi. Vous êtes là, bonjour.
3: Bonjour.
0: Comment ça va?
3: Ça va bien, merci, et vous?
0: Mais bien, tip top. Du coup, premier appel de ce jeudi pour ce tout nouveau son mystère. Vous allez pouvoir donc gagner un bonus, peut-être, autour de notre son. Et pour ça, il faut répondre à une question. Et pour choisir cette question, on a besoin d'un chiffre entre 1 et 5, s'il vous plaît. La deuxième, la voici. Eh bien, on part dans du sport. Quel pays a accueilli les Jeux Olympiques en 2024? En été?
3: Ouh, aucune idée.
0: Ouais, un pays pas trop loin de chez nous, si vous voulez essayer quand même.
3: L'Italie.
0: Non, c'était la France. Bon, pas grave, ça fait pas de bonus aujourd'hui, mais quand même cette possibilité pour vous de nous donner votre origine de son mystère. Selon vous, c'est quoi aujourd'hui pour 50 francs de cadeau?
3: J'ai pensé à une boîte en alu ou en métal, une boîte de conserve qu'on écrase.
0: Écraser la boîte en alu ou boîte de conserve. Et c'est bien essayé, mais c'est pas ça. Dommage. Mais merci quand même.
3: Merci à vous.
0: Une bonne journée, à
3: bientôt.
0: Bonne
3: journée. Merci. Au revoir.
0: Au revoir. 032 482 60 20. Notez-le, c'est pas le fait d'écraser une boîte en alu. Mais alors, qu'est-ce que c'est? Peut-être vous avez la réponse.
2: Allô, bonjour. C'est quoi votre nom?
3: Julia.
2: Qu'est-ce que vous pensez que ça pourrait être? Ouais, j'ai pas,
0: c'est
2: j'ai
0: un
2: pas
0: téléphone
2: très bien...
0: qui foire déjà, ouais, ça ouais, c'est bon. Sûr.
2: Voilà, on va essayer de bien se connecter. Quelle est votre proposition de réponse pour notre son mystère?
3: Je pensais à un plastique et une charge et avec une pierre remise dedans. C'est allé.
0: Diana, si vous avez compris quelque chose de plus que dedans, je vous donne 50 balles.
2: Hein? Je suis vraiment désolée, on n'a rien compris, ça coupe par moment. Est-ce qu'il y a moyen de répéter ou peut-être se déplacer un peu suivant où vous êtes pour peut-être améliorer la connexion? Est-ce qu'on retenterait pas là tout de
0: suite? Levez le bras gauche déjà, ça aide en général.
2: Allez, réessayons.
3: C'est un pôle en plastique avec une cuillère et tu à l'autre pour faire bouger la cuillère dedans et ça fait un esprit comme ça.
2: Alors, j'ai compris le début. j'ai compris. On en a un bol en plastique et il y a une cuillère. Donc, voilà, on a déjà ces deux éléments. Après, ça a de nouveau coupé pour la suite. Donc, on a un bol en plastique et une cuillère. Et ensuite, on fait quoi avec ça?
0: Il y a la cuillère qui bougeait dans le bol.
3: On la secoue à l'intérieur.
2: On la secoue à l'intérieur. Voilà, on a la réponse en entier. Alors, c'est pas ça, malheureusement. Je suis vraiment désolée, mais c'est très bien parce qu'on va l'ajouter à notre liste. Comme ça, on pourra dire les prochaines fois que c'est pas ça. Et ça va grandement aider la communauté. Merci pour votre patience.
3: Merci, au revoir.
2: À une prochaine bonne journée.
4: Au revoir.
3: Au revoir, bonne journée.
0: Eh ben, bonne journée. Bah, à défaut de pas avoir de bol dans son mystère, on n'en a pas eu non plus sur cet appel-là. voilà, ça passait moyen, mais c'est pas grave, hein, on a réussi à vous avoir.
2: C'est les aléas du direct, ah ouais, et de la qualité de la connexion.
0: On est comme des bons molosses, on ne lâche pas notre os. Hein.
2: Donc, non.
0: Quand on veut quelque chose, on va jusqu'au bout.
2: Surtout que c'est pas toujours tout simple de nous atteindre, on le sait. Donc voilà, quand vous avez enfin la plateforme, on veut vous la donner comme il se doit. Quoi.
0: Exactement. Bon ben voilà, on n'a pas eu le son mystère aujourd'hui, pas l'origine, mais on avance quand même ensemble et c'est là toute la beauté de ce son mystère, c'est que vous aidez la communauté entière à avancer en direction de l'origine de notre son mystère. Peut-être qu'on la connaîtra plus tard aujourd'hui ou alors demain avec éventuellement 10 francs en plus dans la cagnotte.
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2: Azizam, c'était Chiran.
0: Et sur la suite, Kylie Minogue se prépare. Can't get you out of my head. C'est la suite en musique pour accompagner ce jeudi concret ensemble à 7h22 avec les bonnes choses qui sont dans notre monde.
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0: On connaît la fondation Make-A-Wish qui réalise les rêves des enfants malades. Eh bien, à Neuchâtel, Diana, il existe un modèle similaire, mais pour les seniors.
2: Oui, la RTS a suivi un résident d'un EMS Leclois. Il s'appelle Gabriel, il a 64 ans. Il est atteint d'un cancer incurable au stade 4. Et son rêve à lui, c'était de refaire du karting. Lui qui est fan de sport automobile, il a alors été accompagné à Payerne dans un circuit. Depuis quelques mois, le home de la gentille Homière développe des programmes faits sur mesure pour permettre à ses pensionnaires de faire une activité de leur choix, que ce soit une visite au casino ou un simple repas de famille. Pour Clotilde Morera, infirmière chef au sein de l'établissement, ces sorties individuelles ont l'avantage de valoriser les seniors et surtout de leur redonner confiance. Pour l'initiateur du projet, Hugo Fontes, cette démarche est importante pour que les personnes âgées les personnes âgées ne veulent pas en général s'imposer, ne veulent pas demander certaines choses. Il lui faut alors parfois fouiller dans les albums photos pour créer un lien de confiance et permettre aux résidents de partager leurs envies.
0: Ouais, Diana, on va passer maintenant à ces chercheurs français qui veulent faire évoluer la contraception. Côté masculin cette fois.
2: Une équipe du CHU de Lille travaille sur un stérilet masculin avec... Ouh, je vois votre tête, Sven.
0: Ah non, c'est pas une... Faut pas aller plus loin, on arrête là.
2: Vous avez le temps de vous y préparer mentalement, c'est prévu d'arriver sur le marché d'ici 2033, ça vous laisse un peu de temps. Concrètement, on parle d'une petite pince installée en 15 minutes sous anesthésie locale et son rôle, ça va être de dévier mécaniquement le trajet des spermatozoïdes sans bloquer leur production. Et le dispositif pourrait être efficace jusqu'à 3 ans et surtout, il se veut réversible. Sven, si vous saviez les douleurs qu'en tant que femme, on doit subir pour la contraception, oui. Ça, c'est rien du tout. Le projet, il est né d'un constat en tout cas, de plus en plus d'hommes demandent une vasectomie alors que certaines femmes souhaitent s'éloigner des contraceptions hormonales. En 10 ans, le nombre de vasectomies a énormément progressé. Et si tout se passe comme prévu, des essais cliniques sur l'humain de ce stérilet pour hommes pourraient débuter autour de 2030.
0: Bonne chance les gars. Bon, on va terminer, Diana, sur cette nouvelle réjouissante pour la planète. La déforestation au Brésil a atteint son niveau le plus bas depuis 2019.
2: C'est un tout nouveau rapport du réseau de surveillance MAP Biomasse qui le dit cette semaine. L'an dernier, moins d'1 million d'hectares ont été déboisés boisées dans le pays, une baisse de plus de 20% sur un an. En Amazonie, la diminution atteint même près de 24%, avec le plus faible niveau enregistré depuis le début des relevés. Cette amélioration, elle serait entre autres liée à davantage de contrôles et de sanctions contre la déforestation illégale. Les autorités brésiliennes ont renforcé leur surveillance ces dernières années. Mais la vigilance reste de mise. L'expansion agricole continue de représenter la principale menace, notamment en Amazonie et dans le Cerrado, une immense région de savane très touchée. La tendance est donc encourageante, même si le travail est encore loin d'être terminé.
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0: Alex Warren avec Fever Dream, il est 7h39. 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
1: 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À l'occasion de la journée nationale de la lecture à haute voix, la bibliothèque régionale de Saint-Imier a fait résonner les récits poétiques de l'écrivaine suisse Corinna Billière.
0: Oui Sven, les textes étaient lus par Véronique Blanchard, bibliothécaire, et accompagnés en musique par le violoncelle de Justine Laurenceau, directrice de la bibliothèque régionale de Saint-Imier. Elle nous parle de la place de la musique dans le cadre d'une lecture à voix haute. Reportage.
2: On va se compléter en fait, ma collègue et moi, Véronique Blanchard, donc qui m'accompagne à la lecture, qui va lire des textes de S. Corinna Bille. Et avec la musique, en fait, ça va mettre en valeur le texte, ça va l'enrichir, puis ça va créer des moments de pause, des moments de contemplation.
3: Ils s'approchèrent tous du musicien et le supplièrent de continuer. Mais le petit vieux ne pouvait plus les entendre, car il était mort.
2: Puis là, on est dans un cadre intimiste, donc avec un choix de texte aussi qui est pour tous les âges, les enfants des 5 ans, et puis voilà, qui sont à la portée de tout le monde avec cette dimension musicale qui, j'espère, va mettre un peu plus en valeur le texte, les textes de S. Corinna Bille.
3: Un garçon regardait le visage d'une fille, ombré par le chapeau de paille, et il le trouva si extraordinaire qu'il lui chuchota « Que tu es belle aujourd'hui, et toi comme tu es beau !» Ce furent les premiers amoureux.
2: Puis c'est surtout en fait un enrichissement et puis surprendre. Surprendre avec des sons, avec une approche, avec... Et puis c'est un peu plus un format spectacle. Quand il y a un instrument, c'est toujours un peu plus la fête. Donc c'est le cas de le faire.
3: Le musicien cessa de jouer. Le violon de verre venait de se briser sur le sol.
4: Vous avez dit que ça s'adresse aux adultes et puis aussi aux enfants, donc vous allez un petit peu vous adresser à eux. Comment vous allez faire ça ?
2: J'ai mis dans les petits morceaux que je vais jouer des petits rappels, des petites comptines en fait, comme le chat de Pierre et le loup, le thème. Ou alors j'ai mis aussi le cygne de Camille Saint-Saëns, du Carnaval des animaux. Donc je vais essayer de leur faire deviner, de leur faire venir à moi.
5: Est-ce que tu as reconnu le petit thème ?
6: Je sais pas. Comment il s'appelle, votre fille ?
7: C'est Stéphane.
5: Stéphane, est-ce que tu as reconnu ? Quelqu'un a reconnu ?
2: C'est Pierre et le loup, c'est le petit chat dans Pierre et le loup.
5: C'est le thème du petit chat.
2: Et puis ils auront à l'issue en fait du concert aussi un bon de 30 francs pour acheter des livres, parce que je pense que c'est aussi le message qu'on veut passer pour cette journée à voix haute. C'est vraiment transmettre l'envie de lire, d'écouter de la musique, de venir à la culture.
3: Car le bonheur et le malheur dans la vie, mes enfants, s'entrelacent comme branches de sureau.
1: Voilà, c'était un reportage de Rosa Ikni à la Bibliothèque régionale de Saint-Imier à l'occasion de la Journée nationale de la lecture à voix haute.
8: Vous souhaite une belle matinée.
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0: Quand on parle de lutte suisse dans le Jura, normalement tout le monde est censé être d'accord. Sauf que cette fois, Sven, même une fête folklorique réussit à rallumer un semblant de questions jurassiennes.
1: Eh oui Diana, nos génies de la semaine arrivent un peu tout mélangés. Direction Seignelégier, où doit se tenir les 13 et 14 juin prochains la fête cantonale jurassienne et romande de lutte suisse. Un grand week-end de tradition suisse, avec de la sciure, culotte de lutte, corps des Alpes, musique folklorique. Bref, quelque chose de très suisse et très tranquille. Enfin, tranquille jusqu'à ce que le groupe Bélier débarque dans le débat. Le mouvement autonomiste jurassien estime que cette fête donne une image beaucoup trop fédérale et folklorique suisse du Jura historique, alors que pour eux, la question jurassienne reste loin d'être réglée. Le Bélier reproche aussi aux organisateurs de mettre en avant une tradition qu'ils considèrent très liée à Berne et à la Suisse alémanique. Ouh, ça ne parle pas notre langue, ça nous fait peur. Du coup, leur plan d'action est très Bélier compatible, une contre-manifestation à 100 mètres du lieu de l'événement. Ça part sur une simple projection de film, mais probablement qu'ils nous sortiront encore quelques autres actions symboliques dont ils ont le secret, parce qu'on parle quand même d'un groupe qui a déjà volé des panneaux de communes du Jura bernois pour les déposer devant le Parlement jurassien à Delémont. Et évidemment, eh bien Diana, sur les réseaux sociaux, ça réagit fort. D'un côté, un petit nombre soutient le mouvement avec des commentaires du style « Le Jura ne doit pas oublier son histoire ». Et de l'autre, beaucoup trouvent la polémique absurde. Même la lutte suisse devient politique maintenant. Ou encore, et alors, on ne fait plus de foot ni de hockey car ce n'est pas jurassien. Les organisateurs, eux, ont répondu assez calmement. Leur message est simple. Cette fête est avant tout sportive et populaire. Ils rappellent que la lutte suisse existe aussi dans le Jura depuis longtemps et que l'événement doit rassembler et pas diviser. D'ailleurs, ils sont même prêts à inviter les membres du Bélier pour venir prendre un verre autour des ronds de sciure pour comprendre ce sport. On vous laissera donc choisir aujourd'hui quels sont vos génies de la semaine, ceux qui tendent la main pour essayer de réunir malgré le blocage, ou au contraire, ceux qui ont peut-être un peu trop tapé la tête contre le mur et qui réussissent à transformer une fête avec des saucisses, de la sciure et des lanceurs de drapeaux en un débat politique jurassien plus que douteux.
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0: Vous écoutiez Icona Pop à l'instant, il est 7h54.
1: Cet été sera rythmé par la Coupe du Monde de football et on va en parler déjà aujourd'hui à partir de 8h15 dans la nouveauté musicale parce que la FIFA a bien compris qu'il ne fallait pas laisser les artistes faire des chansons pour la Coupe du Monde de leur côté.
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0: Bobidi Bobidi Bou. Ah non, je me suis trompée de.
1: Ah, c'est pas la bonne. C'est Wingardium Leviosa. Ah non, c'est pas
0: ça. Ah non,
1: non
0: c'est
1: plus.
0: Toujours pas ça.
1: C'est laquelle qu'elle a?
0: Avada Kedavra. Ah non, c'est pas... non, toujours pas ça. Zut. Bah ouais, ouais, ouais.
1: La c'est... plus simple, je crois.
0: Ah, Abracadabra, voilà.
1: Eh ben voilà, on l'a eu. Oh là là, ce temps, hein. Il y en a trop, c'est
0: tous ces magiciens, dis donc.
1: Bon, je sais pas ce qu'elle arrive à faire comme magie, Lady Gaga, quand même, avec ça. Si ce n'est faire lever les gens et danser.
0: Eh oui, c'est déjà pas mal, hein.
1: Pourquoi pas. Restez avec nous, parce que la suite, ce sera en musique et dans quelques instants, avec un trio qui chante pour la Coupe du Monde de football.
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0: À l'approche de l'été, la planète se met gentiment en mode Coupe du Monde de football. Et côté musique, on sait que c'est un événement à ne pas rater, Sven.
1: Ah bah ça c'est clair. Il y a des choses à faire, de la visibilité à aller chercher et aussi un petit peu de pognon à gratter l'espace d'un mois acquis à la cause du football mondial. La FIFA l'a aussi compris et a choisi d'enchaîner les titres officiels un peu comme pour être sûr de griller toutes les cartes à ceux qui pourraient cartonner de leur côté. Histoire de prendre un bout du gâteau au passage. Donc, après Die Die de Shakira et Burna Boy la semaine dernière, on découvre aujourd'hui un trio inattendu entre Lisa des Blackpink, la reine brésilienne Anita et le prince de l'afrobeat nigérian Rema. Ensemble, ils ont créé Goals, un titre à l'énergie communicative qui vise à rassembler autour du mélange des univers de chacun des artistes. On vous laisse donc être pris par ça tout de suite sur ce Goals qui pourrait rythmer notre été.
0: Voilà un trio qui envoie du lourd à quelques semaines de la Coupe du Monde de football, de quoi préparer son déhanché en vue de célébrer les buts de ses équipes préférées. C'était Goals de Lisa, Anita et Rema.
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1: Les Future Days sont de retour après une première édition couronnée de succès en 2024. La manifestation qui souhaite faire la promotion des métiers techniques et scientifiques dans un cadre festif revient, Diana, une nouvelle fois cet été au CIP à Tramelan.
0: Oui, pour présenter les grandes lignes de cette deuxième édition, c'est dans un train des CJ en gare de Tramelan que les organisateurs avaient donné rendez-vous à la presse hier. Explication de Lucas Viglietti, organisateur des Future Days.
3: Ça montre d'une façon très pragmatique que nous nous intéressons à tous les métiers d'avenir, à la mobilité, cette mobilité qui est importante pour notre région, afin de desservir tous les centres névralgiques de la Suisse, pour montrer qu'ici, dans le Grand Chasseral, on peut être aussi le centre de la Suisse, si on le veut, grâce à cette mobilité. Donc, c'est important de faire cette conférence de presse avec nos sponsors, nos partenaires des chemins de fer du Jura.
4: Oui, c'est l'occasion de rappeler que dans les métiers d'avenir, les Future Days, quand on parle de métiers techniques, c'est aussi, par exemple, typiquement le train.
3: Exactement. Puis pour nous, c'est important d'avoir une grande palette, la plus grande palette possible de tous les métiers qui sont possibles, accessibles dans notre région. Par exemple, si nous prenons les chemins de fer du Jura, il y a entre 20 et 30 professions différentes qui sont là et tout le monde cherche toujours donc ces entreprises régionales. Ils cherchent de nouvelles forces vives. C'est possible aussi de faire des reconversions professionnelles. Ce sont des bonnes nouvelles pour l'avenir.
1: Puisqu'il est ici question de remettre un peu de rêve autour des métiers techniques et scientifiques, on a demandé à Rebecca Dougou, directrice des CJ, si les professions liées au transport public faisaient encore rêver les jeunes aujourd'hui, selon elle.
5: Alors je pense qu'ils vont faire re-rêver. Pourquoi ? Parce que de plus en plus, on va avoir des nouvelles technologies, on va avoir des choses qui vont attirer les jeunes. L'IA arrive, mais aussi tous les systèmes automatiques, et ça, c'est important. Donc, oui, on a de quoi faire rêver des jeunes aujourd'hui pour venir travailler chez nous, dans une ambiance aussi de territoire familial, petite entreprise, mais beaucoup de relations humaines, et ça, c'est ce que les jeunes cherchent aussi.
0: De son côté, le maire de Tramelan ne cache pas son excitation à l'idée de voir revenir l'événement dans sa commune, même si pour Hervé Gulotti, ce n'est pas vraiment une surprise si la manifestation se pérennise.
6: Alors on n'avait pas trop souci qu'elle ne revienne pas parce que notre ami Lucas il est originaire des Russies et il a toujours dit qu'en fait il voulait remercier son village pour tout ce qu'il lui avait apporté pendant ses années de jeunesse. Donc il est de retour, on se réjouit. C'est vrai que la dimension du projet a quintuplé, j'allais dire, en termes de présence, en termes de jours, d'occupation des infrastructures. Mais pour nous c'est vraiment vraiment une opportunité incroyable de pouvoir accueillir autant de monde, de pouvoir accueillir la patrouille suisse, de pouvoir accueillir Rolex, de pouvoir accueillir toutes ces sociétés qui font notre région. Et on est content que Tramelan puisse être au centre des manifestations pendant ce week-end.
1: C'était un dossier de Régis Meria. La deuxième édition des Future Days, c'est du 28 au 30 août, aussi pas Tramelan.
0: À noter que les organisateurs ont déjà confirmé la venue des astronautes suisses Marco Sieber et Claude Nicollier, ainsi que celle du pilote automobile Sébastien Boimi.

0: étoiles. Mais une mère, on n'en a qu'une.
1: La lune de Christophe Maé.
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3: La maison Corum est de retour.
1: L'entreprise horlogère de La Chaux-de-Fonds a été reprise il y a un an par un enfant de la région, Azo Mehmedovic. Le trentenaire a racheté Corum qui était au bord de la faillite sous la direction d'un groupe asiatique. Une année plus tard, synonyme de renouveau, la marque a repris sa place sur le salon de la haute horlogerie Watches and Wonders à Genève le mois passé après 5 ans d'absence. L'occasion de revenir sur le rachat et l'évolution de Corum ces 12 derniers mois avec son directeur général et président du conseil d'administration, Azo Mehmedovic.
4: Je suis horloger de formation. J'ai fini mon CFC en 2011 au CIFOM au Locle et j'ai directement commencé à bosser chez Corum. Et je n'ai plus jamais quitté la maison. Donc j'ai gravi les échelons. D'abord horloger, ensuite responsable de contrôle qualité, ensuite responsable de la production, jusqu'à passer plus dans la vente, où je m'occupais de quelques marchés et j'ai eu l'occasion de racheter la maison Corum l'année passée.
1: Et justement, comment ça s'est passé ce rachat de la marque Corum ?
4: Alors écoutez, c'était un peu frustrant pour moi parce que je m'occupais de la vente chez Corum et c'est vrai que les anciens actionnaires n'investissaient plus beaucoup dans la marque. Hein. Ils avaient racheté Corum en 2013. Et c'était un peu frustrant parce qu'il y avait toujours de la demande sur les marchés. Hein. Corum, c'est l'une des plus grosses marques de l'industrie. Hein. Et du coup, je me suis dit, OK, il faut que je sauve cette marque. Et j'ai eu l'occasion de le faire.
1: Vous parliez, au moment de reprendre la marque il y a une année, de rendre Corum au Chaux-de-Fonniers. Comment on fait ça ?
4: Vous savez, ayant grandi à La Chaux-de-Fonds, je suis très très attaché à la ville. Donc c'est vrai que pour moi, c'était plus qu'important qu'un Chaux-de-Fonniers reprennent la marque, comme à l'époque de Banvart, qui est aussi Chaux-de-Fonniers, le fondateur de Corum en 1955.
1: Quand vous avez repris Corum, la maison était au bord de la faillite. Quels étaient vos objectifs à court terme ?
4: C'était déjà de regagner la confiance des marchés, la confiance aussi des fournisseurs. Donc il y a eu un immense boulot qui a été fait, hein, de renettoyer les marchés, de nettoyer la collection complètement. Et je pense que ce qu'on a fait, c'est assez exceptionnel. Ouais.
1: Mais justement, comment va Corum à l'heure actuelle, après une année ?
4: Alors Corum se porte très bien aujourd'hui. On est de retour à Watches & Wonders. On a relancé la collection Admiral, en tout cas cette année, avec notre propre mouvement. Et c'est vrai que les clients, les marchés sont super bienveillants. Tout le monde nous ouvre la porte. Tout le monde est à l'écoute de Corum. Et je peux vous dire qu'aujourd'hui, on a signé des deals à plusieurs millions. Corum se porte très bien et je peux clairement dire que Corum est de retour à côté des plus grands.
1: Vous arrivez encore aujourd'hui, des fois, à redevenir l'horloger que vous étiez au tout début, à vos débuts à Corum.
4: Vous savez, je suis issu d'une famille d'immigrés. Je reste relativement humble. Pour moi, le plus important aujourd'hui, c'est de pérenniser le business et de redorer l'image de Corum. On avance, on évolue, mais je pense que c'est mieux pour Corum qu'aujourd'hui je ne touche pas de mouvement.
1: Vous le saviez, quand vous avez repris cette marque, la situation externe était déjà compliquée. En plus, c'était une situation à l'interne qui était difficile.
4: Complètement, mais je suis jeune. Il me semble que je suis le plus jeune CEO de l'industrie. Donc j'ai beaucoup de bonne volonté, on a beaucoup d'énergie hein, aussi. Et on pense en long terme et c'est clair que c'est une aventure qui n'est pas évidente hein, tous les jours, mais pour l'amour de la marque et pour l'amour de l'horlogerie suisse, on se bat tous les jours.
3: C'était Azo Mehmedovic, directeur de Corum, et il répondait à Lisiane Guenat.

0: Next Summer, Damiano David pour nous accompagner en musique sur ce vendredi matin.
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2: Il est tout frais, notre son mystère. Il y a encore beaucoup, beaucoup de choses à découvrir à son sujet, puisque ce n'est que le deuxième jour qu'on le passe. Alors, sans plus tarder, on va écouter ce bruit que vous devrez tenter de reconnaître après les infos de 7 heures.
0: Beaucoup de choses, quelques moments peut-être un peu plus clés que d'autres, à vous de les déceler, à vous de faire vos tests à la maison, au boulot ou à un autre endroit. En tout cas, on peut vous rappeler que ce n'est pas le fait d'écraser une boîte en alu et ce n'est pas non plus le fait de prendre un bol en plastique avec une cuillère à l'intérieur et de la secouer. Donc à vous de tenter votre chance tout à l'heure, ce sera juste après les infos de 7 heures, ça c'est sûr, et peut-être à un autre moment encore dans ce vendredi matin.
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0: Une émotion per sempre. Eros Ramazzotti pour vous tirer tout gentiment des plumes.
1: Et on vous invite à bien rester dans le coin parce qu'on aura encore plein de belles choses à faire ensemble. On n'est qu'au début de ce vendredi. On ira notamment faire le tour de l'actualité en passant par les journaux. Ce sera à 6h40.

0: 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Donc allez-y, allez hop hop hop. Et notez que nous aussi, on va faire notre bonne action tout à l'heure à partir de 9h30. On sera à la COP de Reconvilier pour vous aider à empaqueter vos courses.
1: Et ben voilà une belle découverte dans la matinale. C'était Soirée mondaine d'Oria. Je connaissais pas du tout cette chanteuse. Je la découvre. C'est une chanteuse niçoise qui s'inspire de plusieurs artistes comme Dalida, Edith Piaf ou Indila, qu'on peut sentir effectivement dans ce titre.
0: Et ça fait du bien, c'est frais. C'est cool pour nous accompagner sur un presque été, on va dire.
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0: Et ce qu'on aime aussi, c'est vos chansons que vous nous partagez via le WhatsApp de la radio au 079 689 20 20. Aujourd'hui, dans les chansons qui réveillent, il y en a une qui a été retenue pour ce vendredi en tout cas. C'est un titre des Strokes et c'est proposé par Julie.

0: The Adults Are Talking, c'était The Strokes à l'instant, une proposition faite par vous, en l'occurrence Julie.
1: Et on vous invite également à faire vos propositions de chansons qui réveillent. Ça se passe tous les matins du lundi au vendredi sur les alentours de 6h20. Donc à n'importe quel moment, vous pouvez proposer vos chansons via notre WhatsApp au 079 689 20 20.

0: les ex-ambassadors avec Renegades.
1: 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Et surtout sur ce vendredi, eh bien, on vous invite à nous partager vos bonnes actions. Vous en faites, on en est sûr, on en est certain. Vous aidez la communauté. Vous pouvez nous parler de cette bonne action via notre WhatsApp au 079 689 20 20. Est-ce que vous allez, je sais pas, aider pour les courses en fait de votre voisin qui est peut-être un peu trop âgé pour pouvoir aller le faire tout seul? Est-ce que vous allez vers votre grande-tante et vous allez lui prendre les chiens pour les sortir? Ça, c'est une bonne action, par exemple. 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Il n'y a que ce matin, que dans la matinale que ça se passe, donc jusqu'à 9h au plus tard, eh bien, vous pouvez nous faire part de vos bonnes actions, qu'elles soient active maintenant, on va dire, ou alors à un autre moment dans la semaine, dans le mois ou dans l'année. Et puis, pensez aussi qu'on va faire notre bonne action parce qu'on n'est pas juste là pour vous dire d'en faire. On en fait aussi de ces bonnes actions. Et ça sera tout à l'heure à partir de 9h30. On vous donne rendez-vous à la COP de Reconvilliers. Et là, eh bien, avec Diana, on va mettre les courses dans vos sacs à la fin du tapis. Quand,

0: quand vous aurez payé, ça c'est vous qui le faites, ben nous on met tout ça dans les sacs et puis après ben, on fait les Sherpa et on vous amène tout ça jusqu'à la voiture. C'est notre bonne action de ce matin. Qu'est-ce qu'il y a, Diana? C'est le fait d'amener jusqu'à la voiture, hein.
1: Bah, j'espère que vous ferez pas les grosses courses pour la semaine prochaine, hein, parce qu'avec mes petits bras, on va pas aller très vite. Hein.
0: Ah bah moi je pense que vous allez faire ça très bien. Et puis sinon, vous savez quoi? On pique un chariot, on met tout dans le chariot et youp!
1: Ah malinx, vous roulez le tout lynx ça.
0: On va s'organiser pour bien faire les choses, en tout cas. Un bon moment à passer donc tout à l'heure ensemble, 9h30. On sera donc du côté de Reconvilliers à la COP. Et puis, ce sera notre bonne action. On vous invite toujours à vous. Nous partager vos bonnes actions sur notre WhatsApp. Elles sont récompensées aujourd'hui.
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0: Scène de terreur à Winterthur. Hier, en fin de journée, un homme a attaqué plusieurs personnes au couteau, faisant 3 blessés. Diana, le père de l'assaillant, réagit dans le Blick.
1: Quelques heures après l'attaque, les autorités zurichoises ont tenu une conférence de presse. Le conseiller d'État, Mario Fer, a parlé à plusieurs reprises d'actes terroristes. Il a aussi parlé de liens passés du suspect avec la mosquée An-Nour, qui a déjà été associée à des cas de radicalisation. Mais le père du suspect rejette catégoriquement cette qualification. Depuis la Turquie où il se trouve actuellement, il affirme que son fils souffre avant tout de troubles psychiques. Selon lui, la famille tente depuis des années de lui faire accepter une aide médicale et psychologique.
0: Et le père raconte que son fils vivait de manière très isolée chez sa mère.
1: Oui, Sven, il était sans emploi, sans formation et sans véritable vie sociale. Son père décrit un homme renfermé, tenant parfois des propos confus et ayant un comportement qu'il jugeait inquiétant. La famille subvenait à ses besoins et l'accompagnait notamment chez le médecin, rapporte le Blick. Selon son témoignage, le jeune homme s'était radicalisé dans le passé à la mosquée An-Nour, tout comme ses deux frères, mais contrairement à eux, il ne serait jamais parvenu à reprendre une vie stable. Après un séjour en Turquie, il est revenu récemment en Suisse, où son état mental se serait fortement détérioré ces 10 derniers jours. Selon son père, le suspect avait même appelé lui-même la police récemment et avait été admis dans une clinique psychiatrique avant d'en sortir mardi dernier.
0: Et Diana, dans d'autres actualités, un an tout juste après l'éboulement qui a rasé une grande partie du village de Blatten en Valais, on apprend que plusieurs centaines de milliers de mètres cubes de roches restent instables au Petit Nestorn.
1: Oui, mais la situation n'est pas préoccupante pour l'instant parce que les mesures indiquent à nouveau une stabilisation des mouvements, selon un ingénieur interviewé par le Valiseur Beauté. La situation au glacier de Loïc-Tchoumoun suscite, lui, par contre, des inquiétudes. Des clichés datés du 25 mai transmis au journal montre de récentes ruptures de la langue glaciaire, mais aussi une structure fortement fissurée et instable. Le service des dangers du canton de Valais ne voit toutefois aucun signe qui laisse présager un éboulement massif de roches ou de glace dans l'immédiat.
0: Et sinon, Diana, le malaise grandit au tribunal fédéral.
1: Selon plusieurs journaux, dont 24 heures et la Berner Zeitung, une caméra cachée a été découverte début avril devant le domicile valaisan d'un juge fédéral impliqué dans une relation amoureuse avec une collègue. Le magistrat a porté plainte après avoir retrouvé l'appareil. Cette affaire intervient alors que l'ancien président du tribunal fédéral, Ulrich Mayer, réclame la démission des deux juges amoureux. Dans la presse alémanique, il estime qu'en cachant leur relation, ils ont plongé la plus haute juridiction du pays dans une crise institutionnelle. Il faut savoir que la loi interdit des personnes qui vivent durablement ensemble de siéger simultanément au tribunal fédéral. C'est pour garantir son indépendance.
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0: C'était Shakira qui incarne une antilope dans le film 2 de Zootopia. Je crois même qu'elle est dans le premier aussi. Elle nous chantait ici ce titre Zoo.
1: En fait, c'est un peu... Perso, c'est le seul animal dans lequel je la verrais.
0: Mais ça lui correspond assez bien. Ouais, vous, hein. Si vous deviez jouer dans le film Zootopia, vous incarneriez quel animal, Sven?
1: Oh, je ne sais pas. Je suis même déjà pas sûr des animaux qu'il y a là-dedans.
0: Oh, mais il y a un peu de tout. Est-ce que ce serait plutôt un animal marin, un animal terrestre?
1: Oh, non, pas
0: ouais,
1: pas marin.
0: Vous, je sais que vous détestez l'eau. En tout cas, vous n'êtes pas hyper à l'aise.
1: Ah, ouais, juste pour tremper les pattes, comme ça, pour faire un peu frais, mais pas question d'aller nager ou autre. Alors, après, j'aime bien le...
0: Le panda. Non,
1: ouais, le renard. Le renard est assez chouette.
0: Et puis sinon,
1: je sais plus si c'est pas un opossum, celui qui travaille au bureau, le paresseux.
0: Oh ouais, il est pas pressé celui-là.
1: Ah, pas du tout. Préférez, vous ce serait lequel?
0: Moi, je veux bien être votre collègue de l'administration paresseuse.
1: Ouais. Faisons donc ensemble les paresseux. Ça va être très, très, très long.
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0: The Fate of Ophelia, c'était, pas ce sera, c'était, parce qu'elle est déjà passée. Taylor Swift était avec nous donc dans cette matinale.
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2: En revanche, le son mystère, lui, est bien là. Il fera son apparition dans la matinale tout à l'heure sur les coups de 7h15. Mais d'ici là, on va pouvoir se remettre ce son bien à l'esprit. Après un week-end ensoleillé, vous êtes allé prendre l'air, vous avez peut-être pensé à autre chose. Il faut se remettre dans le bain, c'est important. Et c'est pour ça qu'on vous propose de réécouter ce son mystère juste maintenant.
0: On a eu déjà quelques propositions la semaine dernière. On sait en tout cas que ce n'est pas le fait de battre des œufs, ce n'est pas non plus le fait d'écraser une boîte en alu. Alors qu'est-ce que c'est? À vous de nous le dire, à vous de tester autour de vous. Peut-être que vous l'avez testé d'ailleurs ce week-end, ou alors maintenant que vous y pensez, peut-être que vous avez fait quelque chose et puis que ça a peut-être eu un petit bruit pareil. À vous en tout cas de farfouiller dans ses souvenirs, de rester à l'affût toujours et de jouer avec nous tout à l'heure. Ce sera juste après les infos de 7h.
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0: Every Time, c'était Britney Spears à l'instant dans la matinale.
1: On va regarder plus loin, juste là-bas. Et je cherche sur la terre. Ouais, juste là. L'horizon, c'est ce qu'on va regarder et ce que Pierre Garnier va nous chanter dans quelques instants. Pour tout de suite, donc, il est 6h18 tout juste.
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1: Le beau parcours de l'équipe de Suisse de hockey sur glace au championnat du monde est aussi, Régis, une belle récompense pour tous les bénévoles sans qui l'événement ne pourrait avoir lieu.
0: L'écrasante majorité était suisse-alémanique, remarque Vincent Costet, notre envoyé spécial à Zurich. Il s'est approché de Norman Bandy, collaborateur à la NZZ, et de Karine Barman, active dans le tourisme, pour comprendre leur motivation.
3: La volonté d'être ici pour la Nazi. Et je suis un grand fan de EHC Kloten. Il n'y a pas beaucoup de gens qui sont dedans. Ton équipe, Reitopera, va arriver, mais quand même, il est là, il joue, ça me plaît. Moi, maintenant, je suis plus que 50 ans, alors il y a une longue histoire pour moi, pour hockey sur glace. Je travaille maintenant 10 ans dans le même boulot et j'ai pensé faire quelque chose d'autre. J'ai pris 3 semaines de vacances. Pour être ici, je suis là chaque jour.
4: Je suis grand fan de hockey sur glace. J'ai déjà visité plusieurs des championnats du monde, Riga, Bratislava, Copenhague, et c'était toujours fantastique avec les spectateurs des différents pays. Et c'est pas comme dans les matchs dans la Ligue suisse, c'est comme les amis. J'ai pris 3 semaines de vacances de mon travail normal parce que pour moi c'était clair quand j'ai entendu le championnat va être en Suisse que je veux retourner quelque chose parce que moi j'ai eu beaucoup de bons moments dans les autres endroits et j'aime bien pour les visiteurs qui viennent ici de tous les pays de l'Europe d'avoir la même expérience ici en Suisse.
3: Je m'occupe de la mixed zone dans la hall entraînement. Je suis là pour voir que les gens comme toi, les journalistes et les photographes, ils font pas des choses qu'ils ne doivent pas faire. C'est vraiment cool d'être proche, mais les joueurs de la Suisse, ils sont vraiment concentrés et là, tu n'arrives pas à te dire hey, « je suis là, je suis un fan, ciao Yossi, ciao Ishii, comment vas-tu » et tout ça. Ça, je fais pas.
4: On a eu notre festival pour les bénévoles et on a entendu les chiffres. C'est 203 000 heures qu'on a travaillé, les bénévoles. Ça fait 23 ans du travail. C'est incroyable. Et l'ambiance entre nous, ça fait plaisir, oui.
1: Et on sait que sans les bénévoles, aucun événement n'aurait lieu nulle part. Merci à eux. C'était en tout cas Karine Barman et Norman Bandy, tous deux donc bénévoles lors des championnats du monde de hockey sur glace. Ils s'exprimaient au micro de Vincent Costet.
0: Et pour rappel, la Suisse s'est donc finalement inclinée hier soir en finale face à la Finlande sur le score de 1-0 après prolongation. Évidemment qu'on reviendra à plusieurs reprises durant la matinale sur ces mondiaux de hockey sur glace, sur le parcours de la Suisse, sur sa défaite aussi. Ce sera notamment le cas à 8h40. Avec une analyse en direct de notre envoyé spécial à Zurich, Vincent Costet. L'horizon, dis-moi que tout sera comme à fond quand on aura traversé le temps. L'horizon par Pierre Garnier à 6h23, heure à laquelle on va changer un petit peu d'ambiance dans la matinale.
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1: Parce que c'est maintenant qu'on va mettre le nez et surtout l'oreille ou même les deux oreilles dans votre playlist. Pour ça, vous pouvez nous proposer chaque matin votre chanson qui réveille via un message WhatsApp sur le 079 689 20 20. Vous nous faites ces propositions ici ou bien même par un autre endroit. Hein, si tout d'un coup vous croisez quelqu'un de la radio, n'hésitez pas à lui glisser un petit billet, pas forcément avec un mot doux, mais en tout cas avec la chanson qui réveille. Vous pouvez le faire par email également, ou bien par une lettre, une carte postale. Peu importe le moyen, on veut connaître vos chansons qui réveillent, celles qui vous font vibrer, celles qui vous disent ah ben là c'est bon, avec ça ça va être une bonne journée. Et aujourd'hui, eh bien, on va faire un retour sur la fin des années 90 avec ceci.

0: Barbie Girl.
1: Elle m'a
0: perturbé, Barbie Girl, avec ses supplications de fin de morceau. C'était le groupe Aqua, je crois qu'ils sont. Ils viennent
1: Italien.
0: Du Nord, hein, mais. Alors moi, selon moi, ils sont suédois, danois, je pourrais même dire finlandais, mais je crois que ce matin, il ne faut pas trop parler de la Finlande. Hein.
1: Vous ne rigolez pas.
0: Ouais,
1: avec ça,
0: les laisser, on va les laisser dans leur coin, coin nordique, les Finlandais, en tout cas un petit moment. Ils sont suédois, je crois, non?
1: Eh bien, ils nous viennent de Copenhague.
0: Danois. Ben voilà. Comme quoi, on peut venir du Nord et puis quand même avoir une musique très ensoleillée, très légère, très pétillante, très pop.
1: Ouais, c'était donc Aqua. Le titre Barbie Girl, votre chanson qui réveille, que vous pouvez nous faire, que vous pouvez nous partager, par exemple, sur le WhatsApp de la radio au 079 689 20 20.
0: Torn par Avamax.
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1: La grande première des Alpine Rams n'a pas été couronnée de succès, Régis. Le nouveau club de foot américain a connu hier soir la défaite pour ses débuts à Vienne. Elle a été dominée par le Thunder de Berlin, 24 à 14 dans la Ligue européenne.
0: La formation basée dans la cité néerlandaise a montré du caractère, menée 24-0, elle n'a rien lâché et n'est pas passée bien loin de renverser la partie. De quoi retirer du positif de ses premiers pas malgré cette défaite, le joueur des Rams, Lucas Laroche.
3: Les deux dernières semaines d'entraînement, je pense qu'on a créé un groupe. C'est un peu dommage la défaite, mais je pense qu'on commence à se connaître, on commence à se parler vraiment dans le bec pour vraiment quand ça va mal. Mais je pense que voilà, c'est des choses qui arrivent, c'est une défaite, mais je pense que le groupe il commence à solidifier.
4: Pour vous, il y a les éléments ici à Vienne pour vraiment réussir à implanter un peu cette culture du football américain?
3: Ouais, je pense que Biel, c'est quasiment une des seules villes, je crois, en Suisse où il y a du foot américain. Je pense que déjà on a quand même eu, je pense, on n'a pas eu beaucoup de spectateurs, mais on a eu quand même une partie spectateurs qui voulait quand même découvrir le sport. Et je pense que plus on gagne, plus on va attirer du monde. Plus je vois que dans la ville, là, quand je prends le bus et tout, je vois qu'on a des affiches, des rames, c'est tout. Donc ça commence à prendre. Et je pense que plus on continue comme ça, plus après l'organisation va grandir. Peut-être qu'ils vont créer des sections jeunes. Ça peut attirer des enfants et tout. J'ai vu que moi déjà, il y a plein de petits et tout qui m'envoient des messages sur Instagram, etc. pour découvrir le sport et tout. Et moi, je trouve ça intéressant parce que voilà, les petits maintenant ils font du soccer, mais maintenant ils sont intéressés aussi par le foot américain. Et donc ça, je trouve ça top.
4: Ça passe par des victoires, comme vous le dites.
3: Ouais, ça passe par des victoires. On peut pas, si on veut advertiser le sport, il faut vraiment qu'on casse tout, quoi. Donc c'est plus de victoires, plus de visibilité, plus de personnes qui viennent nous supporter.
1: Les Alpine Rams qui disputeront leur prochain match à la Tissot Arena dans 3 semaines. Ce sera donc le samedi 20 juin face aux Lights de Paris. Avant cela, ce sera cap sur Londres dimanche, Régis, pour défier les Warriors.
0: Et outre en Angleterre et en France, la formation basée à Vienne va voyager aussi en Italie, en Autriche, en Allemagne et en Pologne dans cette Ligue européenne. Et la cité néerlandaise semble être une bonne terre d'accueil, à en croire le joueur des Rams, Thomas Leboucher.
5: La Suisse, c'est quand même un beau pays, donc on en profite quand même un petit peu, mais ça change de Marseille, on va dire. Mais c'est quand même une très très belle ville, on est très bien, on est bien logé, on s'occupe bien de nous pour l'instant. Et j'espère que ça va continuer.
4: Vous sentez qu'il peut y avoir quelque chose, une communion avec un public, on peut réussir à attirer dans ce stade ici, autour du football américain à Vienne?
5: Ah ben c'est sûr que dans cette ville de Vienne, on a beaucoup de Français aussi, c'est à peu près 60% de Français, donc on peut amener beaucoup de personnes ici. Il faut continuer à montrer et à montrer aux fans qu'on est capable de bien jouer et qu'on est capable de gagner. Et c'est en gagnant ces matchs-là, c'est comme ça qu'on ramènera le monde vers nos matchs.
4: Le risque, c'est un peu de surjouer, de faire le spectacle pour attirer le public, justement?
5: Non, pas forcément. C'est juste qu'il faut aller dans la ville, parler aux gens, leur montrer qu'on est là et qu'il y a une nouvelle équipe en Suisse et qu'on est capable de faire quelque chose.
1: Et ça, c'est un bon vent frais sur le sport. Un dossier en tout cas signé Mathieu Schaffner. Vous retrouvez une galerie photo de ce premier match des Alpine Rams à Vienne sur notre site direction rjb.ch.

0: Die with a Smile, c'était Lady Gaga accompagnée par Bruno Mars.
1: Il est 7h moins 13 minutes. Vous avez peut-être à prendre la route aujourd'hui et à passer ce matin par Tramelan. Notez qu'il y a des perturbations sur la traversée de Tramelan. La Grand Rue est fermée ou en tout cas en partie. Une déviation est mise en place exceptionnellement ce matin. Donc si vous pouvez même éviter le secteur, c'est encore le mieux pour vous. Ça vous permettra peut-être de perdre le moins de temps possible. La suite en musique, ce sera avec Daniel Balavoine. De grands souvenirs via cette chanson à l'Aziza pour nous accompagner dans la création de ce lundi matin.
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1: Un lundi matin dans lequel il est impossible de passer à côté, si vous ouvrez le journal ce matin, la presse helvétique revient largement sur la défaite de l'équipe de Suisse de hockey sur glace hier soir face à la Finlande lors de la finale des championnats du monde à Zurich.
0: Encore raté, un crève-cœur, un rêve brisé, une malédiction ou encore le très inspiré, l'argent ne fait pas le bonheur. Les titres des journaux suisses ce matin rappellent à quel point tout un pays y croyait et pourtant, après un parcours presque parfait avec 9 victoires en 9 matchs dans le temps réglementaire, les Suisses sont bel et bien tombés sur la toute dernière marche hier soir à Zurich. Battus 1-0 par la Finlande après prolongation, les hommes de Yann Cadieux voient donc une nouvelle fois le titre mondial leur échapper.
1: Et pourtant, Régis, c'est bien la Suisse qui s'est créée la première occasion du match dès les premières minutes par Simon Knack.
0: Oui, mais la suite de la première période a surtout été finlandaise. Les Nordiques ont multiplié les incursions offensives, ont même cru ouvrir le score avant que la vidéo n'annule le but d'Anton Lundell pour une canne trop haute. La Suisse a ensuite eu une énorme opportunité juste avant la pause. Les Finlandais ont écopé de 2 pénalités à quelques secondes du premier tiers. Résultat, 2 minutes complètes à 5 contre 3, mais les Suisses n'ont pas réussi à en profiter, enchaînant les imprécisions et les mauvais choix. Au final du match, la Nati est toutefois montée en puissance. Pius Suter, Damien Ria, puis Nino Niederreiter ont tour à tour fait passer un frisson dans les rangs finlandais, mais ni les Suisses ni les Finlandais ne sont parvenus à faire la différence dans le temps réglementaire.
1: Et Régis, comme l'an dernier, tout s'est donc joué en prolongation.
0: Une prolongation à 3 contre 3, déjà fatale aux Suisses face aux États-Unis en 2025. Cette fois, les deux équipes ont d'abord touché des montants avant que le jeune Finlandais Konsta Elenius ne trouve finalement l'ouverture après 71 minutes de jeu. Un but qui a plongé la Swiss Life Arena dans le silence et confirmé une statistique cruelle. En 5 finales mondiales disputées, la Suisse n'a jamais réussi à décrocher l'or. Une immense déception ce matin, d'autant plus difficile à avaler que cette équipe semblait plus proche que jamais d'écrire l'histoire.
1: Et allez, on va se remettre de nos émotions en pensant déjà un peu aux vacances d'été qui pointent gentiment à l'horizon en ce lundi 1er juin. L'occasion de parler, Régis, du Club Med. Ce dernier qui ne compte plus qu'un seul site en Suisse, à Saint-Moritz dans les Grisons, étudie la possibilité d'en ouvrir de nouveau.
0: C'est ce qu'indique le président directeur général du groupe hôtelier français Stéphane Macaire dans Le Temps ce matin. Nous souhaitons renforcer notre présence dans les Alpes où la demande est très forte. Des stations comme Zermatt, Verbier ou Crans-Montana nous intéressent particulièrement, ajoute-t-il, soulignant qu'il ne s'agit pour l'instant que d'une phase de prospection. Les sites alpins du Club Med affichent des taux d'occupation supérieurs à 90% en hiver contre 75% pour la moyenne du groupe, précise-t-il encore.
1: Enfin, on termine ce tour des journaux avec une polémique. Un tableau représentant des personnes nues et exposées à la piscine en plein air de Letzigraben à Zurich suscite l'indignation.
0: C'est ce que raconte ce matin la Neue Zürcher Zeitung, jugeant l'œuvre Hideaway de l'artiste Sigurd Wendland choquante. La ville a fait installer un film occultant sur la vitre de la salle d'exposition de la piscine pour la cacher au regard des mineurs. Elle justifie cette mesure en expliquant que l'œuvre se trouve dans une piscine et non dans un musée. Mécontent, l'artiste exige maintenant que le tableau soit renvoyé à Berlin.
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0: Un classique pour poursuivre vos aventures dans la matinale en ce lundi 1er juin. C'était Daniel Balavoine pour terminer cette première heure d'émission avec son très célèbre L'Aziza.
1: Ouais, il y a encore Ed Sheeran qui va venir nous parler de son appareil photo via la chanson Caméra et de tous les souvenirs qui sont dans cet appareil. Alors, en parlant justement de l'appareil photo, bah, ça tombe bien parce qu'on vous emmène sur notre site rjb.ch pour nos galeries photos. Beaucoup d'événements qui se sont déroulés dernièrement dans la région. On vous a parlé notamment de foot américain avec cette première pour les Alpine Rams qui recevaient le Thunder de Berlin ce week-end. C'était même hier précisément. Défaite malheureusement des Rams, mais ils sauront reprendre du poil de la bête pour la suite. Vous pouvez aller revivre cet événement donc en photo, tout comme d'ailleurs Usine Sonore qui fêtait ses 20 ans ce week-end, ou bien encore cette édition 2026, cette cuvée 2026 du Dricino Festival. C'était vendredi, c'était samedi soir, deux soirées d'exception que vous avez pu vivre donc peut-être directement depuis le Festoche ou alors que vous pouvez revivre via nos galeries photos. 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

0: Stumbling In, Cyril pour nous accompagner dans la création de ce début de semaine.
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2: C'est le moment d'être rapide et d'avoir des idées. Faites chauffer votre téléphone, appelez-nous pour jouer avec nous au son mystère. Soyez le premier ou la première candidate afin de gagner une petite option supplémentaire par rapport aux autres, celle de pouvoir peut-être potentiellement poser une question autour de ce son mystère et faire un petit peu avancer les choses. Vous avez à gagner ce matin 70 francs de cadeaux si vous avez la bonne réponse, celle qui se cache derrière ce son.
0: (32) 482 60 20. C'est votre moment, celui où vous décrochez votre téléphone, vous composez le numéro et eh ben, vous arrivez peut-être à lancer la semaine avec du coup 70 francs dans la poche. Pour ça, ben, il faut trouver l'origine de notre son mystère. On vous rappelle, tiens, au passage, que le son mystère, ce n'est pas le fait d'écraser une boîte en alu et ce n'est pas non plus le fait de battre des œufs. Alors, qu'est-ce que c'est que ce son mystère ? À vous de nous le dire. Le standard est ouvert dès maintenant, 032 482 60 20. Vous pouvez tenter votre chance pour lancer cette semaine. Allô, bonjour.
3: Bonjour.
0: Bienvenue parmi nous, comment ça va ?
3: Ça va, merci, super.
0: Alors, vous êtes le premier appel de ce lundi matin. Une question qui s'offre à vous pour tenter de gagner un bonus. Pour choisir la question, il nous faut un chiffre entre 1 et 5, s'il vous plaît.
3: Je prends le A.
0: La première, qui est celle-ci ? Quel est le plus grand pays du monde en termes de superficie ?
3: Le Japon.
0: Ah, non. C'était presque sur le bon continent, parce qu'un pays du coup qui est sur les deux continents, c'était la Russie.
3: Ah oui, c'est
0: vrai. Voilà. Bon, c'est pas grave, on le gardera en mémoire pour une prochaine fois si vraiment. Et ça vous laisse quand même la possibilité de faire votre proposition ce matin. Selon vous, le son mystère, c'est quoi ?
3: Alors, on prend une bille, on la met dans un pot et on tourne.
0: Une bille dans un pot, ce n'est pas une bille dans un pot qu'on fait tourner. Mais l'idée est très intéressante ce matin. Bien essayé, merci beaucoup et une excellente journée. Au revoir. Merci. 032 482 60 20. Ce n'est donc pas la bille qu'on met dans un pot et qu'on fait tourner. Mais alors, qu'est-ce que c'est que ce son mystère ? Peut-être que vous le savez, peut-être que vous avez des idées, vous aussi, ou alors peut-être que vous dites « Oh non, on va laisser pour demain ». On essaye encore pour 70 francs aujourd'hui.
2: Allez, encore une proposition au standard de RJB. Allô, bonjour.
4: C'est mon loup.
2: Qui est avec nous ?
4: Christian.
2: Bonjour Christian, vous allez bien ?
4: Bien et vous ?
2: Bien, merci. On espère que tout va bien se passer pour vous en ce lundi 1er juin avec peut-être 70 francs de cadeau si vous avez la bonne réponse. À quoi pensez-vous Christian ?
4: Moi je dirais une roulette dans un casino, un rookie qui tourne dans une histoire de sa petite case.
2: Ah oui, la fameuse roulette avec tous ses numéros et la petite bille qui sautille et qui fait souvent beaucoup de malheureux et de temps en temps un heureux. C'est une bonne idée Christian, malheureusement c'est pas la bonne réponse, il va falloir retenter votre chance, un peu comme à la roulette.
0: Ouais.
4: Pas de soucis, merci.
2: Allez, bonne journée, au revoir.
4: Allez, bonne journée.
0: Les jeux sont faits, rien ne va plus, mais ça continue de tourner du coup. Vous gardez vos idées bien au chaud, parce qu'on va peut-être pouvoir rejouer au son mystère d'ici à 9h. Alors sinon, ce sera demain, avec un avantage, 10 francs en plus dans la cagnotte.
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0: Faut-il durcir l'accès aux services civils ? C'est la question posée au peuple suisse le 14 juin.
2: Le Conseil fédéral et le Parlement veulent limiter le nombre d'objecteurs de conscience. Ils ont révisé la loi pour renforcer les critères d'admission aux services civils. Les enjeux de cette votation avec notre correspondante à Berne, Marie Vieumier.
5: Les objecteurs de conscience peuvent effectuer un service civil plutôt que militaire depuis 1996. Ils ont longtemps dû prouver de manière crédible leur conflit de conscience devant une commission. Mais depuis 2009, cet examen a été remplacé par une durée de service plus longue. Les civilistes doivent effectuer une fois et demie la durée du service militaire. Le nombre d'admissions au service civil est alors passé d'environ 1500 par année à plus de 6500. Des chiffres trop élevés pour le Conseil fédéral qui ne veut pas voir tous ces militaires, notamment de nombreux cadres, déserter les rangs de l'armée. Mais pour le ministre de l'économie, Guy Parmelin, ce n'est pas à l'armée de devenir plus attractive.
6: Je crois que l'objectif fixé dans la Constitution et dans la loi dès le début, c'était d'abord de trouver une solution pour les personnes qui ont problème de conscience. Puis après, on s'est posé la question.
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0: Havana, titre signé Camila Cabello et Young Thug pour nous accompagner de belle manière sur ce début de journée.
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7: On ouvre une nouvelle page de notre son mystère ce jeudi. Et oui, il a été trouvé hier après plusieurs semaines. Alors pour rappel, voilà ce son qu'on cherchait à dévoiler. Vous l'avez peut-être vous-même deviné, c'était la punaise hein, qu'on plantait dans un tableau en liège pour accrocher une photo ou n'importe quoi d'autre. C'est une auditrice qui a trouvé la bonne réponse et elle repart donc avec ses 360 francs de cagnotte. Quant à nous, on fait table rase et on repart avec un tout nouveau bruit. Écoutez bien ça.
0: Il y a de l'excitation cette fois.
7: Ouh là là. On le sent.
0: Vous avez une idée, donc vous avez quelque chose qui ressort plus qu'une autre. Vous avez envie de tester également autour de vous. Faites-le. Vous avez environ une heure pour tenter votre chance. Ensuite, ce sera juste après les infos de 7h. 50 francs dans cette nouvelle cagnotte du son mystère.
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0: A Dream as One, Miley Cyrus pour bien démarrer ce jeudi.
1: Et on va continuer cette journée en dansant.
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1: Et ça, on le fait avec le Belge Stromae sur ce titre. Alors on danse d'ici quelques instants. Il est donc 6h passé de 17 minutes tout juste.
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1: Samedi dernier, Griff et RJB étaient présentes au Prestival à Bienne, le festival dédié au monde des médias en Suisse romande. Nous vous avions proposé de participer à un jeu de rôle. Vous étiez donc des journalistes qui enquêtaient, Diana, sur une mystérieuse affaire de saucisses trafiquées.
0: Oui Sven, les participants ont rejoint un média de service public, une radio sensationnaliste ou militante, et ont dû raconter leur version de la même histoire. Celle d'un employé de la voirie qui récupérait des déchets carnés en bord de route et en faisait des cervelas artisanaux. Pas mal.
1: Ouais, ça donne envie.
0: Ouais. Et alors, est-ce qu'il y avait du petit chat là-dedans ou même des restes humains? C'est ce qu'on va découvrir tout de suite. Reportage.
4: Là, vous avez la dépêche. Peut-être que je vous la laisse relire. Pour moi, quand je lis ça, ça m'amène des questions. On ne sait pas sur combien de temps il a agi. On ne sait pas quand l'activité elle a commencé. On ne sait pas où ça a été vendu. Et ça, c'est quand même des informations. Le communiqué ne les donne pas, mais nous, on doit aller les chercher.
5: T'as compris quoi, toi, dans cette conférence de presse?
6: Qu'il y a eu un trafic de cervelas, mais que la police ne veut pas en dire trop. J'ai l'impression qu'il y a quelque chose de louche.
5: Qu'est-ce qu'ils ont mis dans les cervelas?
6: De la viande animale sur la voie publique.
5: Ouais, qu'ils ont trouvé. Ok, donc là, il faut qu'on écrive. On va écrire. Il faut qu'on trouve un bon titre. Marie, une idée de titre, une idée d'accroche?
7: Je sais pas, on pourrait partir. On va quand même parler de ces cervelas qui se retrouvent dans les étals.
5: Cervelas au rat?
7: Chat dans vos cervelas?
6: Mais si on est sur des centaines de kilos, je pense pas que ce soit des chats.
8: Ça peut être des gros chats.
9: On va passer au deuxième jour. On va vous donner un petit peu plus de temps, 30 minutes, parce que là, vous allez pouvoir envoyer des gens sur le terrain. Il y a des gens à interroger.
10: Maître, vous avez déjà fait beaucoup de cas. Est-ce que celui-ci a quelque chose de particulièrement émotionnel pour vous?
11: Écoutez, moi je ne veux pas commencer à répondre à des questions sur l'émotion. Mon but ici dans cette affaire, c'est de rappeler la présomption d'innocence puisque l'enquête est en cours. La justice prend son temps pour justement analyser toutes les questions qui sont encore en suspens dans cette affaire. Donc je m'abstiendrai de parler d'émotion pour le moment.
12: Moi, je suis la voisine, hein, je suis à l'immeuble à côté. Et puis, Pierre Steiner, j'ai remarqué qu'il avait des fois des sacs qui passaient avec des camionnettes et tout. Et puis, il y avait l'odeur. Mais je me suis dit, mais c'est pas possible, il se passe quoi là-bas? Mais vraiment, des odeurs, ça puait la mort, c'était dégueulasse. Je me suis dit, il y a vraiment quelque chose de louche. Hein.
9: Donc, retenez bien que d'une même affaire, d'une même histoire, d'une même vérité, vous allez entendre trois versions de trois médias, de trois radios différentes. Les informations, Sarah Massy.
4: On apprend le modus operandi du prévenu. La police confirme des méthodes barbares au fond d'une remise.
9: On va continuer avec Buzz TV.
13: Scandale sanitaire, la police tue la liberté d'expression. Les récents articles concernant l'affaire des saucisses des fauvettes sont sous le feu des autorités qui se sont senties obligées de communiquer dans la précipitation.
9: Les informations, Estelle Herman.
14: Alors que la presse bourgeoise s'indigne de cette tromperie du consommateur, indignons-nous de notre rapport aux animaux.
9: Une immersion totale dans le monde du journalisme avec des angles qui s'affûtent avec les jours et puis des avis qui se tranchent et même des contre-enquêtes qui sont menées. Ça a été absolument palpitant.
1: Et c'était un reportage de Fabrice Eby et Caroline Toussaint sur Saucisse ou Infox, le jeu de rôle de Griff et RJB au Prestival samedi dernier avec de très bons acteurs et de très bonnes actrices. Bravo Diana.
0: Merci. Ouais, j'étais à fond dans mon rôle de voisine qui balançait que des fake news.
1: Pas sûr qu'on ait envie d'avoir une voisine comme vous.
0: Non, hein? Alors je ça a pas l'air d'être quelqu'un de confiance en tout cas.
1: Ouais, vous n'êtes pas comme ça dans la vraie vie, c'est bon.
0: Ah, on sait pas. Peut-être que c'était mon vrai rôle. Hein.
1: Quatre déménagements dans l'immeuble de Diana à partir d'aujourd'hui. Pas de chance.

0: Alors on danse, vous écoutiez Stromae.
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2: Il est déjà passé 6h24, on arrive sur les 25 minutes de cette heure de 6h. À l'instant, le temps de s'immiscer dans votre playlist du matin, celle qui fait du bien au réveil, celle qui vous met un bon coup de boost, celle que vous utilisez comme vitamine, mais par les oreilles et pas par la bouche. Vous pouvez d'ailleurs nous proposer ces chansons qui réveillent via notre WhatsApp au 079 689 20 20. Pour aujourd'hui, on va faire un tour dans la playlist dans votre playlist, mais celle où l'artiste, c'est un groupe, elle s'appelle Nirvana.

Smells Like Teen Spirit, les amis de Nirvana pour nous accompagner sur ce début de jeudi. C'était donc notre chanson qui réveille ce matin. Vous nous l'avez proposé sur notre WhatsApp. Vous pouvez le faire également de votre côté, ou bien alors vous pouvez nous faire vos propositions via un mot que vous glissez sous la porte à RJB, que vous nous coincez sur le pare-brise de la voiture, ou peu importe comment. On aimerait partager autour de nous vos chansons préférées du moment.

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1: La canette gagne du terrain dans le milieu de la bière, dans le Jura. Diana, plusieurs brasseurs artisanaux envisagent d'ailleurs de délaisser la bouteille au profit de l'alu.
0: Oui, à Delémont, la brasserie de la Spirale aimerait effectuer une transition complète vers la canette. Même constat chez Black Pig à Kourou ou à la filature à Courchapois. Selon le quotidien jurassien, tous estiment que ce contenant représente l'avenir du secteur, mais ils considèrent que le marché jurassien n'est pas encore prêt.
1: Et pourtant, les brasseurs mettent en avant plusieurs avantages techniques.
0: Et oui Sven, contrairement au verre, l'aluminium bloque totalement la lumière, ce qui protège mieux les arômes et les houblons qui sont particulièrement importants dans les bières artisanales très travaillées. Certaines recettes, notamment les Neipa, sont même jugées incompatibles avec la bouteille par certains producteurs.
1: Et Diana, la question logistique, elle joue aussi un rôle important.
0: Évidemment, parce que les canettes sont plus légères, elles prennent moins de place et elles évitent les problèmes de casse lors des livraisons. À Soubeau, les frères Guiguer utilisent déjà ce format pour leurs boissons gazeuses. Et pour eux, il y a un vrai intérêt écologique dans l'alu, qui est largement recyclé en Suisse et moins énergivore à produire que le verre. L'autre atout, c'est le design. Les producteurs apprécient tout particulièrement la grande surface disponible pour les visuels et les étiquettes.
1: Mais sur le terrain, Diana, il y a toujours des résistances.
0: Oui, certains clients associent encore la canette à une moins bonne qualité. Et puis les détaillants et les restaurateurs hésitent encore à mettre ce format en avant dans leurs rayons ou sur les tables. Aussi, le quotidien jurassien précise que, contrairement à ce qu'on pourrait penser, le coût de production n'est pas forcément inférieur à celui de la bouteille. Les économies se situent surtout au niveau du transport grâce au poids qui est réduit au gain de place.
1: Et Diana, dans d'autres actualités maintenant, on lit dans le Nouvelliste que le nombre de résidents de la commune de Blatten n'a que très peu diminué depuis les qui a détruit une grande partie du village il y a un an.
0: Oui, ils sont passés de 302 à 287. Seuls trois anciens habitants de Blatten ont déposé une demande de construire dans les communes environnantes, d'après les autorités locales. Pour elles, ces chiffres sont positifs et montrent que l'exode est très limité. La nouvelle carte des dangers permet de reconstruire le village dans quatre zones pour un total de plus de 14 hectares.
1: Et toujours dans le dossier Blatten, on apprend aussi dans la presse alémanique que la répartition des dons suscite des critiques.
0: Sur les 72 millions de francs récoltés, 30 millions ont été directement versés à la commune, mais celle-ci n'a fourni aucune information sur l'utilisation de ces fonds. Pour des dons de cette ampleur, les responsables politiques doivent garantir une utilisation équitable, proportionnée et non arbitraire, selon le chef du groupe des Verts au Grand Conseil Valaisan, Emmanuel Reva.
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0: Les feux d'artifice de Katy Perry sur Firework.
1: Et tout ça pour accueillir Thierry Meury. Il nous donne sa vision de l'actu de cette semaine.
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3: Alors une fois n'est pas coutume, je commencerai par une bonne nouvelle lue dans la presse il n'y a pas si longtemps. La piscine de Porrentruy, après la polémique provoquée l'an passé, autorisera cette année les Français à venir se baigner. Mais le droit au plongeon leur coûtera quand même le double du prix d'entrée habituel. Alors ça peut toujours paraître comme de la ségrégation, mais fort heureusement, il paraît que l'entrée sera gratuite pour les frontaliers entre le 1er novembre et le 1er mars. Mais outre le maire de Porrentruy, une autre personnalité jurassienne s'est distinguée il y a peu, en l'occurrence EBS, ou si vous préférez, Elisabeth Baume-Schneider, devenue conseillère fédérale grâce à un concours de circonstances et qui, après avoir été contre la 13e rente AVS, ce qu'elle avait claironné aux quatre coins du pays, veut favoriser le travail après 65 ans pour décourager les hauts revenus de prendre une pré-retraite. Alors quand on sait qu'à partir de 50 ans, il est difficile de retrouver du boulot, et ceci que l'on soit cadre ou simple ouvrier, ces pré-retraites refusées aux mieux payés bloqueront évidemment encore plus le marché du travail. Cela étant, et puisque EBS a 63 ans et qu'elle fait partie des hauts revenus, espérons quand même qu'elle fasse une exception pour elle et qu'elle prenne sa retraite le plus rapidement possible. Des histoires d'âge et de vieillesse qui m'amènent à ces deux titres de la presse sortis pratiquement le même jour, soit et en premier lieu ce conseil donné aux personnes âgées qui n'ont pas encore choisi entre le chêne et le sapin. Anticiper ses obsèques pour soulager ses proches. Soulager surtout s'il y a un gros héritage, évidemment. Mais je reste dans le domaine avec cette brève relatant les mésaventures de gens du canton de Vaud qui ont voulu enterrer leur mère défunte, qui vivait elle aussi dans le canton de Vaud, auprès de son mari, dans un cimetière genevois, et ainsi respecter ses dernières volontés. Une mauvaise idée, puisqu'il a été demandé par le cimetière genevois à la famille vaudoise en question de payer une taxe d'entrée. Ce qui témoigne d'une grande délicatesse et amène à se demander si ce cimetière demande aussi à ses résidents une taxe de sortie. Ceci étant dit, les malheureux défunts dont je viens de parler ont au moins pour eux l'avantage de ne plus être concernés par l'augmentation du coût de la vie. Et j'inclus bien sûr dans cette augmentation la traditionnelle et annuelle hausse des primes maladie. 5% sont annoncés pour 2027. À croire que nos caisses maladies ont leur siège dans le détroit d'Ormuz. Mais je terminerai par l'international et plus exactement, comme j'ai commencé, par la France. La France où, ai-je pu le lire, Dominique de Villepin est visé par une enquête et ceci juste après une autre enquête visant, elle, Édouard Philippe. C'est dire que si on y ajoute les ennuis de Le Pen, on se dit que pour la prochaine élection présidentielle, si les Français sont à la recherche d'un homme ou d'une femme politique qui n'a jamais eu de soucis avec la justice, eh bien la France n'est pas prête d'avoir un nouveau président.
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0: Pokora qui nous chantait quand même à 6h57.
1: On va partir en direction des infos, le temps de vous rappeler que sur notre site, il y a les photos notamment des finales de Coupe Jurassienne de football qui avaient lieu samedi dernier. Allez en profiter.
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0: Claudio Capeo et son meilleur pote, l'accordéon, ses autres potes aussi derrière, hein, tous ceux qui font la musique. C'est une sacrée belle bande qui sont ensemble depuis un bon moment. Il a d'ailleurs cet avantage, hein, j'ai envie de dire, c'est qu'au moment de percer, Claudio Capeo, il a voulu prendre ses potes avec, et au moment de signer ses contrats avec la maison de disques, il a dit non, moi je veux qu'il y ait toute ma bande qui me suive, je veux pas venir tout seul, je veux pas qu'on me refile des musiciens que je ne connais pas. J'ai mes potes, on a été en galère ensemble, on a réussi à créer le groupe ensemble et c'est grâce à eux que j'en suis arrivé ici. Donc bravo à lui qui a tiré donc toute sa bande avec lui et maintenant il n'arrête pas de parcourir les scènes d'ici et d'ailleurs, notamment avec cette chanson Un homme debout.
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2: Et nous, on fait table rase et on repart avec un tout nouveau son mystère. Ce matin, on cherche de nouveaux indices, de nouveaux morceaux de réponse pour nous permettre de découvrir l'origine de ce bruit. Mais avant ça, il faut évidemment se familiariser avec. Alors, écoutez bien ça.
0: Il y a de l'excitation, un peu plus que sur le dernier. On sent qu'il y a peut-être un petit énervement dans ce son mystère, ou en tout cas quelque chose de bien différent de ce qu'on a pu connaître jusqu'à maintenant. À vous de nous appeler maintenant, 032 482 60 20. Vous aurez une chance en plus de pouvoir poser une question, peut-être autour de notre son mystère, histoire d'essayer de gagner les 50 francs mis en jeu sur ce jeudi. Vous êtes là, bonjour.
3: Bonjour.
0: Comment ça va?
3: Ça va bien, merci, et vous?
0: Mais bien, tip top. Du coup, premier appel de ce jeudi pour ce tout nouveau son mystère. Vous allez pouvoir donc gagner un bonus, peut-être, autour de notre son. Et pour ça, il faut répondre à une question. Et pour choisir cette question, on a besoin d'un chiffre entre 1 et 5, s'il vous plaît.
3: La 2.
0: La deuxième, la voici. Eh bien, on part dans du sport. Quel pays a accueilli les Jeux Olympiques en 2024? En été.
3: Ouh, aucune idée.
0: Ouais, un pays pas trop loin de chez nous, si vous voulez essayer quand même.
3: L'Italie.
0: Non, c'était la France. Bon, pas grave, ça fait pas de bonus aujourd'hui, mais quand même cette possibilité pour vous de nous donner votre origine de son mystère. Selon vous, c'est quoi aujourd'hui pour 50 francs de cadeau?
3: J'ai pensé à une boîte en alu ou en métal, une boîte de conserve qu'on écrase.
0: Écraser la boîte en alu ou boîte de conserve. Et c'est bien essayé, mais c'est pas ça. Dommage. Mais merci quand même.
3: Merci à vous.
0: Et une bonne journée, à
3: bonne
0: bientôt.
3: Bonne journée. Merci. Au revoir.
0: Au revoir. 032 482 60 20. Notez-le, c'est pas le fait d'écraser une boîte en alu. Mais alors, qu'est-ce que c'est? Peut-être vous avez la réponse.
2: Allô, bonjour. C'est quoi votre nom?
3: Julia.
2: Qu'est-ce que vous pensez que ça pourrait être?
0: Ouais, j'ai pas, c'est un j'ai téléphone pas très bien... qui foire déjà, ouais, ça ouais, c'est bon. Sûr.
2: Voilà, on va essayer de bien se connecter. Quelle est votre proposition de réponse pour notre son mystère?
0: Diana, si vous avez compris quelque chose de plus que dedans, je vous donne 50 balles.
2: Je suis vraiment désolée, on n'a rien compris, ça coupe par moment. Est-ce qu'il y a moyen de répéter ou peut-être se déplacer un peu suivant où vous êtes pour peut-être améliorer la connexion? Est-ce qu'on ne retenterait pas là tout de
0: suite? Levez le bras gauche déjà, ça aide en général.
2: Allez, réessayons.
3: J'ai un pôle en plastique avec une cuillère et tu sors à l'eau pour faire bouger la cuillère dedans et ça permet de... comme ça.
2: Alors, j'ai compris le début. j'ai compris. On a un bol en plastique et il y a une cuillère. Donc, voilà, on a déjà ces deux éléments. Après, ça a de nouveau coupé pour la suite. Donc, on a un bol en plastique et une cuillère. Et ensuite, on fait quoi avec ça?
0: Il y a la cuillère qui bougeait dans le bol.
3: On la secoue à l'intérieur.
2: Secoue à l'intérieur. Voilà, on a la réponse en entier. Alors, c'est pas ça, heureusement. Je suis vraiment désolée, mais c'est très bien parce qu'on va l'ajouter à notre liste. Comme ça, on pourra dire les prochaines fois que c'est pas ça et ça va grandement aider la communauté. Merci pour votre patience.
3: Merci, au revoir.
2: À une prochaine bonne journée.
4: Au revoir.
3: Au revoir, bonne journée.
0: Eh ben, bonne journée. À défaut de pas avoir de bol dans son mystère, on n'en a pas eu non plus sur cet appel-là. Voilà, ça passait moyen, mais c'est pas grave, hein, on a réussi à vous avoir.
2: C'est les aléas du direct, ouais, et de la qualité de la connexion.
0: On est comme des bons molosses, on ne lâche pas notre os. Hein.
2: Donc, non.
0: Quand on veut quelque chose, on va jusqu'au bout.
2: Surtout que c'est pas toujours tout simple de nous atteindre, on le sait. Donc voilà, quand vous avez enfin la plateforme, on veut vous la donner comme il se doit. Quoi.
0: Exactement. Bon ben voilà, on n'a pas eu le son mystère aujourd'hui, pas l'origine, mais on avance quand même ensemble et c'est là... toute la beauté de ce son mystère, c'est que vous aidez la communauté entière à avancer en direction de l'origine de notre son mystère. Peut-être qu'on la connaîtra plus tard aujourd'hui ou alors demain avec éventuellement 10 francs en plus dans la cagnotte.
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2: Azizam, c'était Chiran.
0: Et sur la suite, Kylie Minogue se prépare. Can't get you out of my head, c'est la suite en musique pour accompagner ce jeudi concret ensemble à 7h22 avec les bonnes choses qui sont dans notre monde.
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0: On connaît la fondation Make-A-Wish qui réalise les rêves des enfants malades. Eh bien, à Neuchâtel, Diana, il existe un modèle similaire, mais pour les seniors.
2: Oui, la RTS a suivi un résident d'un EMS Leclois. Il s'appelle Gabriel, il a 64 ans. Il est atteint d'un cancer incurable au stade 4. Et son rêve à lui, c'était de refaire du karting. Lui qui est fan de sport automobile, il a alors été accompagné à Payerne dans un circuit. Depuis quelques mois, le home de la gentille Omière développe des programmes faits sur mesure pour permettre à ses pensionnaires de faire une activité de leur choix, que ce soit une visite au casino ou un simple repas de famille. Pour Clotilde Morera, infirmière chef au sein de l'établissement, ces sorties individuelles ont l'avantage de valoriser les seniors et surtout de leur redonner confiance. Pour l'initiateur du projet, Hugo Fontes, cette démarche est importante pour que les personnes âgées les personnes âgées ne veulent pas en général s'imposer, ne veulent pas demander certaines choses. Il lui faut alors parfois fouiller dans les albums photos pour créer un lien de confiance et permettre aux résidents de partager leurs envies.
0: Ouais, Diana, on va passer maintenant à ces chercheurs français qui veulent faire évoluer la contraception côté masculin cette fois.
2: Une équipe du CHU de Lille travaille sur un stérilet masculin avec... Ouh, je vois votre tête, Sven.
0: Ah non.

0: demande une vasectomie alors que certaines femmes souhaitent s'éloigner des contraceptions hormonales. En 10 ans, le nombre de vasectomies a énormément progressé. Et si tout se passe comme prévu, des essais cliniques sur l'humain de ce stérilet pour hommes pourraient débuter autour de 2030.
1: Bonne chance les gars. Bon, on va terminer, Diana, sur cette nouvelle réjouissante pour la planète. La déforestation au Brésil a atteint son niveau le plus bas depuis 2019.
0: C'est un tout nouveau rapport du réseau de surveillance MAP Biomasse qui le dit cette semaine. L'an dernier, moins d'1 million d'hectares ont été déboisés dans le pays, une baisse de plus de 20% sur un an. En Amazonie, la diminution atteint même près de 24%, avec le plus faible niveau enregistré depuis le début des relevés. Cette amélioration, elle serait entre autres liée à davantage de contrôles et de sanctions contre la déforestation illégale. Les autorités brésiliennes ont renforcé leur surveillance ces dernières années. Mais la vigilance reste de mise. L'expansion agricole continue de représenter la principale menace, notamment en Amazonie et dans le Cerrado, une immense région de savane très touchée. La tendance est donc encourageante, même si le travail est encore loin d'être terminé.
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0: Alex Warren avec Fever Dream, il est 7h39.
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2: À l'occasion de la journée nationale de la lecture à haute voix, la bibliothèque régionale de Saint-Imier a fait résonner les récits poétiques de l'écrivaine suisse Corinna Billière.
0: Oui Sven, les textes étaient lus par Véronique Blanchard, bibliothécaire, et accompagnés en musique par le violoncelle de Justine Laurenceau, directrice de la bibliothèque régionale de Saint-Imier. Elle nous parle de la place de la musique dans le cadre d'une lecture à voix haute. Reportage.
3: On va se compléter en fait, ma collègue et moi, Véronique Blanchard, donc qui m'accompagne à la lecture, qui va lire des textes de S. Corinna Billière. Et avec la musique, en fait, ça va mettre en valeur le texte, ça va l'enrichir, puis ça va créer des moments de pause, des moments de contemplation.
4: Ils s'approchèrent tous du musicien et le supplièrent de continuer. Mais le petit vieux ne pouvait plus les entendre, car il était mort.
3: Puis là, on est dans un cadre intimiste, donc avec un choix de texte aussi qui est pour tous les âges, les enfants des 5 ans, et puis voilà, qui sont à la portée de tout le monde avec cette dimension musicale qui, j'espère, va mettre un peu plus en valeur le texte, les textes de S. Corinna Billière.
4: Un garçon regardait le visage d'une fille, ombré par le chapeau de paille, et il le trouva si extraordinaire qu'il lui chuchota « Que tu es belle aujourd'hui, et toi comme tu es beau !» Ce furent les premiers amoureux.

0: Puis c'est surtout en fait un enrichissement et puis surprendre. Surprendre avec des sons, avec une approche, avec... Et puis c'est un peu plus un format spectacle. Quand il y a un instrument, c'est toujours un peu plus la fête. Donc c'est le cas de le faire.
1: Le musicien cessa de jouer. Le violon de verre venait de se briser sur le sol.
2: Vous avez dit que ça s'adresse aux adultes et puis aussi aux enfants, donc vous allez un petit peu vous adresser à eux. Comment vous allez faire ça?
0: J'ai mis dans les petits morceaux que je vais jouer des petits rappels, des petites comptines en fait, comme le chat de Pierre et le loup, le thème. Ou alors j'ai mis aussi le cygne de Camille Saint-Saëns, du Carnaval des animaux. Donc je vais essayer de leur faire deviner, de leur faire venir à moi.
3: Est-ce que tu as reconnu le petit thème?
4: Je sais pas. Comment il s'appelle, votre fille?
5: C'est Stéphane.
3: Stéphane, est-ce que tu as reconnu? Quelqu'un a reconnu? C'est Pierre et le loup, c'est le petit chat dans Pierre et le loup. C'est le thème du petit chat.
0: Et puis ils auront à l'issue en fait du concert aussi un bon de 30 francs pour acheter des livres, parce que je pense que c'est aussi le message qu'on veut passer pour cette journée à voix haute. C'est vraiment transmettre l'envie de lire, d'écouter de la musique, de venir à la culture.
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0: Ben voilà, c'était un reportage de Rosa Ikni à la Bibliothèque régionale de Saint-Imier à l'occasion de la Journée nationale de la lecture à voix haute.
1: Vous souhaite une belle matinée.
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6: Quand on parle de lutte suisse dans le Jura, normalement tout le monde est censé être d'accord. Sauf que cette fois, Sven, même une fête folklorique réussit à rallumer un semblant de questions jurassiennes.
0: Eh oui Diana, nos génies de la semaine arrivent un peu tout mélangés. Direction Seignelégier, où doit se tenir les 13 et 14 juin prochains la fête cantonale jurassienne et romande de lutte suisse. Un grand week-end de tradition suisse, avec de la sciure, culotte de lutte, corps des Alpes, musique folklorique. Bref, quelque chose de très suisse et très tranquille. Enfin, tranquille jusqu'à ce que le groupe Bélier débarque dans le débat. Le mouvement autonomiste jurassien estime que cette fête donne une image beaucoup trop fédérale et folklorique suisse du Jura historique, alors que pour eux, la question jurassienne reste loin d'être réglée. Le Bélier reproche aussi aux organisateurs de mettre en avant une tradition qu'il considère très liée à Berne et à la Suisse alémanique. Ouh, ça ne parle pas notre langue, ça nous fait peur. Du coup, leur plan d'action est très Bélier compatible, une contre-manifestation à 100 mètres du lieu de l'événement. Ça part sur une simple projection de film, mais probablement qu'ils nous sortiront encore quelques autres actions symboliques dont ils ont le secret, parce qu'on parle quand même d'un groupe qui a déjà volé des panneaux de communes du Jura bernois pour les déposer devant le Parlement jurassien à Delémont. Et évidemment, eh bien Diana, sur les réseaux sociaux, ça réagit fort. D'un côté, un petit nombre soutient le mouvement avec des commentaires du style « Le Jura ne doit pas oublier son histoire ». Et de l'autre, beaucoup trouvent la polémique absurde. Même la lutte suisse devient politique maintenant. Ou encore, et alors, on ne fait plus de foot ni de hockey, car ce n'est pas jurassien. Les organisateurs, eux, ont répondu assez calmement. Leur message est simple. Cette fête est avant tout sportive et populaire. Ils rappellent que la lutte suisse existe aussi dans le Jura depuis longtemps et que l'événement doit rassembler et pas diviser. D'ailleurs, ils sont même prêts à inviter les membres du Bélier pour venir prendre un verre autour des ronds de sciure pour comprendre ce sport. On vous laissera donc choisir aujourd'hui quels sont vos génies de la semaine, ceux qui tendent la main pour essayer de réunir malgré le blocage, ou au contraire, ceux qui ont peut-être un peu trop tapé la tête contre le mur et qui réussissent à transformer une fête avec des saucisses, de la sciure et des lanceurs de drapeaux en un débat politique jurassien plus que douteux.
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6: Vous écoutiez Icona Pop à l'instant, il est 7h54.
0: Cet été sera rythmé par la Coupe du Monde de football et on va en parler déjà aujourd'hui à partir de 8h15 dans la nouveauté musicale parce que la FIFA a bien compris qu'il ne fallait pas laisser les artistes faire des chansons pour la Coupe du Monde de leur côté.
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0: Bobidi Bobidi Bou. Ah non, je me suis trompée de.
1: Ah, c'est pas la bonne. Voilà. C'est Wingardium Leviosa. Ah non, c'est pas
0: ça. Ah non,
1: non
0: c'est
1: plus.
0: Toujours pas ça.
1: C'est laquelle qu'elle a?
0: Avada Kedavra. Ah non, c'est pas... non, toujours pas ça. Zut. Bah ouais, ouais, ouais.
1: La c'est... plus simple, je crois.
0: Ah, Abracadabra, voilà.
1: Eh ben voilà, on l'a eu. Oh là là, ce temps, hein. Il y en a trop, c'est
0: tout,
1: pour
0: tous
1: ça.
0: Tous ces magiciens, dis donc.
1: Bon, je sais pas ce qu'elle arrive à faire comme magie, Lady Gaga, quand même, avec ça. Si ce n'est faire lever les gens et danser.
0: Eh oui, c'est déjà pas mal, hein.
1: Pourquoi pas. Restez avec nous, parce que la suite, ce sera en musique dans quelques instants, avec un trio qui chante pour la Coupe du Monde de football.
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0: À l'approche de l'été, la planète se met gentiment en mode Coupe du Monde de football. Et côté musique, on sait que c'est un événement à ne pas rater, Sven.
1: Ah bah ça c'est clair. Il y a des choses à faire, de la visibilité à aller chercher et aussi un petit peu de pognon à gratter l'espace d'un mois acquis à la cause du football mondial. La FIFA l'a aussi compris et a choisi d'enchaîner les titres officiels un peu comme pour être sûr de griller toutes les cartes à ceux qui pourraient cartonner de leur côté. Histoire de prendre un bout du gâteau au passage. Donc, après Die Die de Shakira et Burna Boy la semaine dernière, on découvre aujourd'hui un trio inattendu entre Lisa des Blackpink, la reine brésilienne Anita et le prince de l'afrobeat nigérian Rema. Ensemble, ils ont créé Goals, un titre à l'énergie communicative qui vise à rassembler autour du mélange des univers de chacun des artistes. On vous laisse donc être pris par ça tout de suite sur ce Goals qui pourrait rythmer notre été.
0: Voilà un trio qui envoie du lourd à quelques semaines de la Coupe du Monde de football, de quoi préparer son déhanché en vue de célébrer les buts de ses équipes préférées. C'était Goals de Lisa, Anita et Rema.
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1: Les Future Days sont de retour après une première édition couronnée de succès en 2024. La manifestation qui souhaite faire la promotion des métiers techniques et scientifiques dans un cadre festif revient, Diana, une nouvelle fois cet été au CIP à Tramelan.
0: Oui, pour présenter les grandes lignes de cette deuxième édition, c'est dans un train des CJ en gare de Tramelan que les organisateurs avaient donné rendez-vous à la presse hier. Explication de Lucas Viglietti, organisateur des Future Days.
3: Ça montre d'une façon très pragmatique que nous nous intéressons à tous les métiers d'avenir, à la mobilité, cette mobilité qui est importante pour notre région, afin de desservir tous les centres névralgiques de la Suisse, pour montrer qu'ici, dans le Grand Chasseral, on peut être aussi le centre de la Suisse, si on le veut, grâce à cette mobilité. Donc, c'est important de faire cette conférence de presse avec nos sponsors, nos partenaires des chemins de fer du Jura.
4: Oui, c'est l'occasion de rappeler que dans les métiers d'avenir, les Future Days, quand on parle de métiers techniques, c'est aussi, par exemple, typiquement le train.
3: Exactement, puis pour nous c'est important d'avoir une grande palette, la plus grande palette possible de tous les métiers qui sont possibles et accessibles dans notre région. Par exemple, si nous prenons les chemins de fer du Jura, il y a entre 20 et 30 professions différentes qui sont là et tout le monde cherche toujours, donc ces entreprises régionales, ils cherchent de nouvelles forces vives. C'est possible aussi de faire des reconversions professionnelles, ce sont des bonnes nouvelles pour l'avenir.
1: Puisqu'il est ici question de remettre un peu de rêve autour des métiers techniques et scientifiques, on a demandé à Rebecca Dougou, directrice des CJ, si les professions liées au transport public faisaient encore rêver les jeunes aujourd'hui selon elle.
5: Alors je pense qu'ils vont faire re-rêver. Pourquoi ? Parce que de plus en plus on va avoir des nouvelles technologies, on va avoir des choses qui vont attirer les jeunes. L'IA arrive, mais aussi tous les systèmes automatiques, et ça c'est important. Donc oui, on a de quoi faire rêver des jeunes aujourd'hui pour venir travailler chez nous, dans une ambiance aussi de territoire familial, petite entreprise, mais beaucoup de relations humaines, et ça c'est ce que les jeunes cherchent aussi.
0: De son côté, le maire de Tramelan ne cache pas son excitation à l'idée de voir revenir l'événement dans sa commune, même si pour Hervé Gulotti, ce n'est pas vraiment une surprise si la manifestation se pérennise.
6: Alors on n'avait pas trop souci qu'elle ne revienne pas parce que notre ami Lucas, il est originaire des Russies et il a toujours dit qu'en fait il voulait remercier son village pour tout ce qu'il lui avait apporté pendant ses années de jeunesse. Donc il est de retour, on se réjouit. C'est vrai que la dimension du projet a quintuplé, j'allais dire, en termes de présence, en termes de jours, d'occupation des infrastructures. Mais pour nous c'est vraiment vraiment une opportunité incroyable de pouvoir accueillir autant de monde, de pouvoir accueillir la patrouille suisse, de pouvoir accueillir Rolex, de pouvoir accueillir toutes ces sociétés qui font notre région. Et on est content que Tramelan puisse être au centre des manifestations pendant ce week-end.
1: C'était un dossier de Régis Meria. La deuxième édition des Future Days, c'est du 28 au 30 août, aussi pas Tramelan.
0: À noter que les organisateurs ont déjà confirmé la venue des astronautes suisses Marco Sieber et Claude Nicollier, ainsi que celle du pilote automobile Sébastien Boimi.

0: étoiles. 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
3: La maison Corum est de retour.
1: L'entreprise horlogère de La Chaux-de-Fonds a été reprise il y a un an par un enfant de la région, Azo Mehmedovic. Le trentenaire a racheté Corum qui était au bord de la faillite sous la direction d'un groupe asiatique. Une année plus tard, synonyme de renouveau, la marque a repris sa place sur le salon de la haute horlogerie Watches and Wonders à Genève le mois passé après 5 ans d'absence. L'occasion de revenir sur le rachat et l'évolution de Corum ces 12 derniers mois avec son directeur général et président du conseil d'administration, Azo Mehmedovic.
4: Je suis horloger de formation. J'ai fini mon CFC en 2011 au CIFOM au Locle et j'ai directement commencé à bosser chez Corum et j'ai plus jamais quitté la maison. Donc j'ai gravi les échelons, d'abord horloger, ensuite responsable de contrôle qualité, ensuite responsable de la production, jusqu'à passer plus dans la vente où je m'occupais de quelques marchés et j'ai eu l'occasion de racheter la maison Corum l'année passée.
1: Et justement, comment ça s'est passé ce rachat de la marque Corum ?
4: Alors écoutez, c'était un peu frustrant pour moi parce que je m'occupais de la vente chez Corum et c'est vrai que les anciens actionnaires n'investissaient plus beaucoup dans la marque. Ils avaient racheté Corum en 2013. Et c'était un peu frustrant parce qu'il y avait toujours de la demande sur les marchés. Corum, c'est l'une des plus grosses marques de l'industrie. Et du coup, je me suis dit, OK, il faut que je sauve cette marque. Et j'ai eu l'occasion de le faire.
1: Vous parliez, au moment de reprendre la marque il y a une année, de rendre Corum au Chaux-de-Fonds. Comment on fait ça?
4: Vous savez, ayant grandi à La Chaux-de-Fonds, je suis très très attaché à la ville. Donc c'est vrai que pour moi, c'était plus qu'important qu'un Chaux-de-Fonds reprennent la marque, comme à l'époque de Banvart, qui est aussi chaux-de-fonnier, le fondateur de Corum en 1955.
1: Quand vous avez repris Corum, la maison était au bord de la faillite. Quels étaient vos objectifs à court terme ?
4: C'était déjà de regagner la confiance des marchés, la confiance aussi des fournisseurs. Donc il y a eu un immense boulot qui a été fait, de renettoyer les marchés, de nettoyer la collection complètement. Et je pense que ce qu'on a fait, c'est assez exceptionnel. Ouais.
1: Mais justement, comment va Corum à l'heure actuelle, après une année ?
4: Alors Corum se porte très bien aujourd'hui. On est de retour à Watches & Wonders. On a relancé la collection Admiral, en tout cas cette année, avec notre propre mouvement. Et c'est vrai que les clients, les marchés sont super bienveillants. Tout le monde nous ouvre la porte. Tout le monde est à l'écoute de Corum. Et je peux vous dire qu'aujourd'hui, on a signé des deals à plusieurs millions. Corum se porte très bien et je peux clairement dire que Corum est de retour à côté des plus grands.
1: Vous arrivez encore aujourd'hui, des fois, à redevenir l'horloger que vous étiez au tout début, à vos débuts à Corum.
4: Vous savez, je suis issu d'une famille d'immigrés. Je reste relativement humble. Pour moi, le plus important aujourd'hui, c'est de pérenniser le business et de redorer l'image de Corum. On avance, on évolue, mais je pense que c'est mieux pour Corum qu'aujourd'hui je ne touche pas de mouvement.
1: Vous le saviez, quand vous avez repris cette marque, la situation externe était déjà compliquée. En plus, c'était une situation à l'interne qui était difficile.
4: Complètement, mais je suis jeune. Il me semble que je suis le plus jeune CEO de l'industrie. Donc j'ai beaucoup de bonne volonté, on a beaucoup d'énergie aussi. Et on pense en long terme et c'est clair que c'est une aventure qui n'est pas évidente tous les jours, mais pour l'amour de la marque et pour l'amour de l'horlogerie suisse, on se bat tous les jours.
3: C'était Azo Mehmedovic, directeur de Corum, et il répondait à Lisiane Guenat.

0: Next Summer, Damiano David pour nous accompagner en musique sur ce vendredi matin.
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2: Il est tout frais, notre son mystère. Il y a encore beaucoup, beaucoup de choses à découvrir à son sujet puisque ce n'est que le deuxième jour qu'on le passe. Alors, sans plus tarder, on va écouter ce bruit que vous devrez tenter de reconnaître après les infos de 7 heures.
0: Beaucoup de choses, quelques moments peut-être un peu plus clés que d'autres. À vous de les déceler, à vous de faire vos tests à la maison, au boulot ou à un autre endroit. En tout cas, on peut vous rappeler que ce n'est pas le fait d'écraser une boîte en alu et ce n'est pas non plus le fait de prendre un bol en plastique avec une cuillère à l'intérieur et de la secouer. Donc à vous de tenter votre chance tout à l'heure. Ce sera juste après les infos de 7h, ça c'est sûr. Et peut-être à un autre moment encore dans ce vendredi matin.
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0: Une émotion et pèse sempre. Eros Ramazzotti pour vous tirer tout gentiment des plumes.
1: Et on vous invite à bien rester dans le coin parce qu'on aura encore plein de belles choses à faire ensemble. On n'est qu'au début de ce vendredi. On ira notamment faire le tour de l'actualité en passant par les journaux. Ce sera à 6h45. On reviendra sur cette attaque au couteau qui a eu lieu hier à Winterthur. Juste après, on parlera du tourisme qui est encore en attente aux États-Unis à quelques gros jours du lancement de la Coupe du Monde de football. Nous allons aussi revenir sur un article présent dans le JDJ, un article consacré au podcast Histoire de migration du passé au présent. Ce sera en compagnie de notre collègue du JDJ, Maëva Plenès, pour sa rendez-vous à 7h45. Et puis la nouveauté musicale en compagnie du groupe The Script, c'est prévu pour 8h15. La musique également ce matin qui se déroulera avec les Cranberries dans quelques minutes. Le titre « Ode to my family », c'est ce qui arrive dans une poignée de minutes. 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Et notez que nous aussi, on va faire notre bonne action tout à l'heure à partir de 9h30. On sera à la COP de Reconvilier pour vous aider à empaqueter vos courses.
0: Et ben voilà une belle découverte dans la matinale. C'était Soirée mondaine d'Oria. Je connaissais pas du tout cette chanteuse. Je la découvre. C'est une chanteuse niçoise qui s'inspire de plusieurs artistes comme Dalida, Edith Piaf ou Indila, qu'on peut sentir effectivement dans ce titre.
1: Et ça fait du bien, c'est frais. C'est cool pour nous accompagner sur un presque été, on va dire.
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1: Et ce qu'on aime aussi, c'est vos chansons que vous nous partagez via le WhatsApp de la radio au 079 689 20 20. Aujourd'hui, dans les chansons qui réveillent, il y en a une qui a été retenue pour ce vendredi en tout cas. C'est un titre des Strokes et c'est proposé par Julie.

0: The Adults Are Talking, c'était The Strokes à l'instant, une proposition faite par vous, en l'occurrence Julie.
1: Et on vous invite également à faire vos propositions de chansons qui réveillent. Ça se passe tous les matins du lundi au vendredi sur les alentours de 6h20. Donc à n'importe quel moment, vous pouvez proposer vos chansons via notre WhatsApp au 079 689 20 20.

0: les ex-ambassadors avec Renegades.
1: 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Est-ce que vous allez vers votre grande-tante et vous allez lui prendre les chiens pour les sortir? 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Il n'y a que ce matin, que dans la matinale que ça se passe, donc jusqu'à 9h au plus tard, eh bien, vous pouvez nous faire part de vos bonnes actions, qu'elles soient active maintenant, on va dire, ou alors à un autre moment dans la semaine, dans le mois ou dans l'année. Et puis, pensez aussi qu'on va faire notre bonne action parce qu'on n'est pas juste là pour vous dire d'en faire. On en fait aussi de ces bonnes actions. Et ça sera tout à l'heure à partir de 9h30. On vous donne rendez-vous à la COP de Reconvilliers. Et là, eh bien, avec Diana, on va mettre les courses dans vos sacs. À la fin du tapis, quand vous aurez payé, ça c'est vous qui le faites, ben nous on met tout ça dans les sacs et puis après ben, on fait les Sherpas et on vous amène tout ça jusqu'à la voiture. C'est notre bonne action de ce matin. Qu'est-ce qu'il y a, Diana? C'est le fait d'amener jusqu'à la voiture, hein?
0: Bah, j'espère que vous ne ferez pas les grosses courses pour la semaine prochaine, hein, parce qu'avec mes petits bras, on ne va pas aller très vite. Hein.
1: Ah ben, moi je pense que vous allez faire ça très bien. Et puis sinon, vous savez quoi? On pique un chariot. On met tout dans le chariot et youp!
0: Ah, malin, le lynx!
1: On va s'organiser pour bien faire les choses, en tout cas. Un bon moment à passer donc tout à l'heure ensemble, 9h30. On sera donc du côté de Reconvilliers à la COP. Et puis, ce sera notre bonne action. On vous invite toujours à vous nous partager vos bonnes actions sur notre WhatsApp. Elles sont récompensées aujourd'hui.
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1: Scène de terreur à Winterthur. Hier, en fin de journée, un homme a attaqué plusieurs personnes au couteau, faisant 3 blessés. Diana, le père de l'assaillant, réagit dans le Blick.
0: Quelques heures après l'attaque, les autorités zurichoises ont tenu une conférence de presse. Le conseiller d'État, Mario Fer, a parlé à plusieurs reprises d'actes terroristes. Il a aussi parlé de liens passés du suspect avec la mosquée An-Nour, qui a déjà été associée à des cas de radicalisation. Mais le père du suspect rejette catégoriquement cette qualification. Depuis la Turquie, où il se trouve actuellement, il affirme que son fils souffre avant tout de troubles psychiques. Selon lui, la famille tente depuis des années de lui faire accepter une aide médicale et psychologique.
1: Et le père raconte que son fils vivait de manière très isolée chez sa mère.
0: Oui, Sven, il était sans emploi, sans formation et sans véritable vie sociale. Son père décrit un homme renfermé, tenant parfois des propos confus et ayant un comportement qu'il jugeait inquiétant. La famille subvenait à ses besoins et l'accompagnait notamment chez le médecin. Rapporte le Blick. Selon son témoignage, le jeune homme s'était radicalisé dans le passé à la mosquée An-Nour, tout comme ses deux frères, mais contrairement à eux, il ne serait jamais parvenu à reprendre une vie stable. Après un séjour en Turquie, il est revenu récemment en Suisse, où son état mental se serait fortement détérioré ces 10 derniers jours. Selon son père, le suspect avait même appelé lui-même la police récemment et avait été admis dans une clinique psychiatrique avant d'en sortir mardi dernier.
1: Et Diana, dans d'autres actualités, un an tout juste juste après l'éboulement qui a rasé une grande partie du village de Blatten en Valais. On apprend que plusieurs centaines de milliers de mètres cubes de roches restent instables au Petit Nestorn.
0: Oui, mais la situation n'est pas préoccupante pour l'instant parce que les mesures indiquent à nouveau une stabilisation des mouvements, selon un ingénieur interviewé par le Valiseur Beautet. La situation au glacier de Loïc-Tchoumoun suscite, lui, par contre, des inquiétudes. Des clichés datés du 25 mai transmis au journal montrent de récentes ruptures de la langue glaciaire, mais aussi une structure fortement fissurée et instable. Le service des dangers du canton de Valais ne voit toutefois aucun signe qui laisse présager un éboulement massif de roches ou de glace dans l'immédiat.
1: Et sinon, Diana, le malaise grandit au tribunal fédéral.
0: Selon plusieurs journaux, dont 24 heures et la Berner Zeitung, une caméra cachée a été découverte début avril devant le domicile valaisan d'un juge fédéral impliqué dans une relation amoureuse avec une collègue. Le magistrat a porté plainte après avoir retrouvé l'appareil. Cette affaire intervient alors que l'ancien président du tribunal fédéral, Ulrich Mayer, réclame la démission des deux juges amoureux. Dans la presse alémanique, il estime qu'en cachant leur relation, ils ont plongé la plus haute juridiction du pays dans une crise institutionnelle. Il faut savoir que la loi interdit des personnes qui vivent durablement ensemble de siéger simultanément au tribunal fédéral. C'est pour garantir son indépendance.
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0: C'était Shakira qui incarne une antilope dans le film 2 de Zootopia. Je crois même qu'elle est dans le premier aussi. Elle nous chantait ici ce titre Zoo.
1: En fait, c'est un peu... Perso, c'est le seul animal dans lequel je la verrais.
0: Mais ça lui correspond assez bien. Ouais, vous, hein. Si vous deviez jouer dans le film Zootopia, vous incarneriez quel animal, Sven?
1: Je ne sais pas. Je suis même déjà pas sûr des animaux qu'il y a là-dedans.
0: Oh, mais il y a un peu de tout. Est-ce que ce serait plutôt un animal marin, un animal terrestre?
1: Oh, non, pas
0: ouais,
1: pas marin.
0: Vous, je sais que vous détestez l'eau. En tout cas, vous n'êtes pas hyper à l'aise.
1: Ah, ouais, juste pour tremper les pattes, comme ça, pour faire un peu frais, mais pas question d'aller nager ou autre. Alors, après, j'aime bien le...
0: Le panda. Non,
1: ça... Ouais, le renard. Le renard est assez chouette.
0: Et puis sinon,
1: je sais plus si c'est pas un opossum, celui qui travaille au bureau, le paresseux.
0: Oh ouais, il est pas pressé celui-là.
1: Ah, pas du tout. Préférez, vous ce serait lequel?
0: Moi, je veux bien être votre collègue de l'administration paresseuse.
1: Ouais. Faisons donc ensemble les paresseux. Ça va être très, très, très long.
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3: La douche attendra quelques minutes. D'abord, un peu de bonne humeur. Soyez les bienvenus pour se réveiller ensemble dans Avant la douche jusqu'à 6 heures avec, dans la bonne nouvelle, la nouvelle vie des plateformes pétrolières abandonnées où vivent les enfants les plus heureux du monde. Un classement de l'UNICEF vient d'être publié. On s'y intéresse dans la question à ChatGPT. Et puis, l'animal le plus meurtrier de la planète, c'est probablement pas celui que vous attendez. On en parle dans la minute des records en fin d'émission. La musique tout de suite avec Coldplay. Il y aura également Joe ou encore Kyo et Sita. Et puis l'éphémérite du jour dans quelques minutes. Bon début de journée et bon réveil.
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1: Nous sommes le lundi 8 juin, c'est le 159e jour de l'année. On fête les Médards, le patron des agriculteurs. C'est la journée mondiale des océans pour nous rappeler leur rôle comme source de vie partout dans le monde. La journée internationale de la nage ou stéatohépatite non alcoolique, une maladie dégénérative du foie qui affecte des millions de patients à travers le monde. Et la France célèbre aussi sa journée nationale d'hommage aux morts pour la France en Indochine. La date retenue correspond au jour du transfert de la dépouille du soldat inconnu d'Indochine à la nécropole nationale de Notre-Dame de Lorette le 8 juin 1980. Le 8 juin 1637 paraissait un ouvrage qui allait marquer l'histoire de la pensée, le discours de la méthode de René Descartes. Dans ce texte devenu célèbre, le philosophe français expose sa manière de rechercher la vérité en s'appuyant sur la raison et l'esprit critique plutôt que sur les idées reçues ou l'autorité des traditions. C'est dans cet ouvrage qu'apparaît la célèbre formule « je pense donc je suis » devenue l'un des fondements de la philosophie moderne. Plus de 3 siècles après sa publication, le discours de la méthode reste l'un des textes les plus étudiés de l'histoire de la pensée occidentale. Le 8 juin 1948 marque la naissance officielle de la marque Porsche, telle qu'on la connaît aujourd'hui. Ce jour-là est homologuée la Porsche 356 numéro 1 Roadster, première voiture de sport entièrement développée sous le nom Porsche. Imaginée par Ferry Porsche, le fils du fondateur de la marque, cette voiture légère et performante pose les bases de l'identité Porsche, un design sportif, une mécanique soignée et le plaisir de conduite. Produite à quelques dizaines d'exemplaires dans un premier temps, elle est aujourd'hui considérée comme l'ancêtre de modèles mythiques comme la Porsche 911. Et puis, il y a 5 ans, le 8 juin 2021, la National Geographic Society reconnaissait officiellement l'océan Austral comme le 5e océan de la Terre. Entourant l'Antarctique, il rejoint ainsi les océans Atlantique, Pacifique, Indien et Arctique sur les cartes de l'institution. Une reconnaissance qui met en lumière le rôle essentiel de cet océan dans la régulation du climat et des courants marins à l'échelle mondiale. La romancière Marguerite Yourcenar, première femme élue à l'Académie française, est née un 8 juin en 1903. Puis on souhaite un joyeux anniversaire à Bonnie Tyler qui fête ses 75 ans et à Kanye West, né en 1977. Les dictons du jour ne sont pas secs. S'il pleut à la Saint-Médard, la récolte diminue d'un quart. Et s'il pleut le jour de Saint-Médard, il pleut 40 jours plus tard.
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1: Les plateformes pétrolières abandonnées pourraient devenir un refuge pour la vie marine, selon des chercheurs qui demandent que ces structures restent en place une fois démantelées. Une nouvelle étude internationale sur les infrastructures énergétiques offshore suggère que les plateformes pétrolières et les éoliennes, même si elles perturbent les écosystèmes marins dans un premier temps, peuvent évoluer en habitats récifaux florissants, stimulant la biodiversité, attirant le tourisme marin, soutenant les stocks de poissons et améliorant le cycle des nutriments. Cette étude s'appuie sur des données provenant de 18 pays et recueillies sur une période de 42 ans et propose une nouvelle feuille de route potentielle pour le démantèlement des structures énergétiques offshore. Nos résultats montrent qu'à l'échelle mondiale, les structures offshore jouent un rôle important dans l'environnement marin, a déclaré l'une des chercheuses. La valeur potentielle de ces structures en tant que récifs artificiels devrait être prise en compte lors de l'élaboration et de la mise en œuvre de politiques relatives à leur démantèlement.

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1: Le saviez-vous, le supercalculateur Condor, utilisé par l'armée américaine pour analyser des images satellites et des prises de vue issues d'avions de reconnaissance, est en partie constitué de consoles de jeux. Lors de sa mise en service au début des années 2010, il était composé d'environ 1700 PlayStation 3 reliés en réseau, détournés de leur usage initial pour exploiter leur puissance de calcul graphique. Ce choix s'explique par le rapport performance-prix particulièrement intéressant de la console à l'époque, mais aussi par la puissance de son processeur capable de traiter rapidement de grandes quantités de données visuelles. Ce type d'architecture permettait de réaliser des analyses d'images très complexes, notamment pour la reconnaissance de formes et la détection d'objets. Avec le temps, ce système atypique a été remplacé par des infrastructures plus classiques et plus performantes, mais il reste un exemple de l'utilisation détournée de technologies grand public dans des applications militaires de pointe.
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1: Dans un contexte de crise mondiale du bien-être des jeunes, un pays fait figure d'exception, les Pays-Bas. Le dernier indice du bien-être de l'enfant de l'UNICEF confirme que les enfants néerlandais conservent leur statut d'enfants les plus heureux du monde développé. Alors, quel est leur secret ? Alors que de nombreux pays riches voient le bien-être des enfants reculer depuis la pandémie, les Pays-Bas continuent de faire figure d'exception. Selon le dernier rapport de l'UNICEF, les enfants néerlandais occupent à nouveau la première place du classement du bien-être des jeunes parmi 43 pays de l'OCDE et de l'Union européenne, devant le Danemark et la France. La Suisse arrive en cinquième position. Cette évaluation repose sur plusieurs critères, notamment la santé mentale, la santé physique et les compétences scolaires et sociales. Le secret néerlandais ne repose pas sur une méthode miracle, mais sur un ensemble de choix de société. Aux Pays-Bas, l'enfance est considérée comme une période qui doit rester protégée de la pression excessive. Les enfants disposent généralement de beaucoup de temps libre, jouent souvent à l'extérieur et bénéficient d'une grande autonomie dès leur plus jeune âge. Il n'est pas rare de voir des enfants se rendre seuls à l'école à vélo dès l'âge de 8 ou 10 ans dans des villes conçues pour leur sécurité. Cette confiance accordée aux jeunes favorise l'estime de soi et le sentiment de compétence. L'école joue également un rôle important. Les premières années sont moins centré sur la compétition et davantage sur le développement social, la coopération et le bien-être. Les résultats scolaires comptent, mais ils ne définissent pas toute la valeur de l'enfant. Cette approche contribue à limiter le stress et l'anxiété qui touchent de plus en plus d'adolescents dans d'autres pays développés. Les spécialistes soulignent aussi l'importance de l'équilibre entre vie professionnelle et vie familiale. Les parents néerlandais travaillent souvent selon des horaires compatibles avec la vie de famille et passent davantage de temps avec leurs enfants. Les repas pris ensemble, les activités familiales régulière et un dialogue ouvert entre parents et enfants font partie des habitudes culturelles du pays. Enfin, les Pays-Bas se distinguent par un niveau relativement faible d'inégalité entre les enfants. L'UNICEF rappelle que les pays où les jeunes sont les plus heureux sont souvent ceux où l'écart entre les enfants les plus favorisés et les plus défavorisés est le plus réduit. Autrement dit, le bonheur des enfants ne dépend pas seulement de ce que font leurs parents, mais aussi de la qualité du cadre collectif dans lequel ils grandissent. Le modèle néerlandais montre ainsi qu'un enfant épanoui n'est pas forcément celui à qui on demande toujours plus de performance, mais celui à qui on offre du temps, de la confiance, de la sécurité et la possibilité de grandir à son rythme.
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2: Quand on pense aux animaux les plus dangereux de la planète, on imagine des requins, des lions ou des serpents géants. Pourtant, le véritable champion, toute catégorie, tient largement dans le creux d'une main et pèse moins qu'un petit pois. Avec environ 600 000 morts par an, le moustique est officiellement l'animal le plus meurtrier au monde. Ce qui le rend si redoutable, c'est pas sa morsure en elle-même, mais ce qu'il transporte. Le moustique agit comme une seringue volante, capable de transmettre des maladies extrêmement dangereuses, comme le paludisme, la dengue, le chikungunya, la fièvre jaune ou encore le virus Zika. À lui seul, le paludisme provoque chaque année des centaines de milliers de décès, principalement en Afrique subsaharienne, et touche très durement les enfants. Le contraste est impressionnant quand on compare avec les autres animaux réputés dangereux. Les requins causent moins de 10 morts par an dans le monde, les lions environ 200. Même les serpents, pourtant responsables de nombreuses morsures mortelles, provoquent environ 100 000 décès par an, très loin derrière le moustique. Pourtant, seulement quelques espèces parmi les milliers de moustiques existants représentent un réel danger pour l'être humain. L'animal le plus meurtrier de la planète n'est donc ni le plus grand ni le plus fort, c'est celui qu'on entend bourdonner juste avant de s'endormir.
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1: Une dose supplémentaire de bonne humeur, c'est avec l'équipe de la matinale qui s'installe d'ici quelques minutes et qui sera avec vous jusqu'à 9h. Je vous souhaite un excellent lundi, démarrez bien votre semaine. On se retrouve pour se réveiller ensemble dans Avant la douche demain matin dès 5h.
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0: Don't You, les amis de Simple Minds, pour nous accompagner quasiment jusqu'aux infos. On a encore une tranche de météo à prendre ensemble. Pour ce lundi, c'est une matinée ensoleillée sous un ciel traversé de quelques voiles de cirrus qui va nous accompagner au fil de l'après-midi. Passage nuageux en augmentation selon les experts, avec des développements orageux qui pourraient être assez intenses, paraît-il, sur le Jura contre la fin de journée. Puis dégradation pluvio-orageuse généralisée à partir du sud-ouest. C'est prévu ceci pour le début de soirée, avec des intensités qui devraient rester généralement modérées selon Météo News. Les vents sont annoncés faibles à modérés sur le Célandais dans les vallons. Ils seront bien plus sensibles sur les crêtes. Et puis côté des températures, on devrait commencer la journée entre 11 et 14 degrés selon les experts de Météo News. On continuera cet après-midi entre 23 et 25. On vous souhaite un très bon réveil et surtout un excellent début de journée avec nous. Il est 6h. Et il est donc temps de s'informer avec vous, Séverine Boé, bonjour.
1: Bonjour. La Suisse peut se tourner vers la Coupe du Monde de football. Elle a conclu sa préparation par un nul 1-1 contre l'Australie samedi à San Diego. Dan Endoy a ouvert la marque au quart d'heure, mais Lannati a concédé l'égalisation avant l'heure de jeu. La Suisse a testé des choses et recueilli des informations au vu du mondial. Le milieu de terrain, Remo Freuler.
2: Nous avons tenté de pousser différemment en deuxième mi-temps et maintenant nous avons un peu plus d'informations pour nous préparer pour la suite. C'est clair aussi qu'en jouant en plein soleil, nos échanges se ralentissent après 15 à 20 minutes et on le sait, on doit se préparer à ça. Je crois en l'équipe et comme déjà dit, le premier match est très important pour le reste de la Coupe du Monde. Vous allez voir, la Suisse sera prête samedi.
1: Propos traduit par Guillaume Joly, samedi début de la Coupe du Monde pour la Suisse qui affronte le Qatar. Record battu pour les 100 km de Bienne, Armin Flückiger s'est imposé dans la cité célandaise comme il y a deux ans. Le Saint-Gallois a battu le record de cette épreuve de course à pied de 6 minutes en avalant les 100 km en 6h31 minutes et 47 secondes. Côté féminin, la vaudoise Claudia Bernasconi a avalé les 100 km en 8h25 minutes et 51 secondes. Elle a signé sa cinquième victoire à Bienne. Retrouvez une galerie photo sur rgb.ch. En tennis, Alexander Zverev a enfin décroché un titre du Grand Chelem. Le numéro 3 mondial s'est imposé hier en finale de Roland-Garros 6-1, 4-6, 6-4, 6-7, 6-1 après 4h16 d'efforts face à l'Italien Flavio Cobolli. Il devient le premier Allemand à triompher sur la terre battue parisienne à l'Air Open, soit depuis 1968. Et chez les dames, samedi, la Russe Mira Andreeva a soulevé le trophée après avoir battu la qualifiée polonaise Maja Chwalińska en deux manches 6-3, 6-2. C'est la satisfaction pour les organisateurs d'Usine Sonore Festival. La manifestation qui fêtait ses 20 ans s'est terminée vendredi soir à la Neuville. Le public a répondu présent aux différents concerts, spectacles, conférences et installations sonores sur les rives du lac de Bienne. A noter qu'Usine Sonore entame désormais une période de réflexion stratégique sur la forme à donner à ses activités pour les 20 prochaines années. Retrouvez une galerie photo de la manifestation sur notre site internet. Et 10 ans déjà que Maison d'ici et d'ailleurs a ouvert ses portes à Saint-Imier. L'association a pour but de favoriser le vivre ensemble en proposant des cours et des activités multiculturelles. 10 000 heures de cours de français ont été données à plus de 1 000 participants depuis juin 2016. L'association célébrera ses 10 ans le 30 juin dès 18h sur l'esplanade à Saint-Imier. Retrouvez un reportage dans la matinale vers 7h20. L'actualité revient à 6h30. 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
0: Bonjour à tous et bienvenue dans ce lundi, un début de semaine qui peut vous rappeler que dans 4 petites semaines, c'est déjà les vacances. En tout cas pour les enfants et les premiers qui auront leur moment de pause. Pour les autres, ben, ça viendra plus tard, mais l'esprit, il sera tout de même déjà. Et ça, c'est un bon pas en avant.
4: Et nous, on est comme les enfants.
0: Eh ben oui,
4: nous on aura congé. Voilà, dès le début juillet, c'est parti, vacances.
0: C'est ça, on laisse pas un petit écart et ça.
4: Non, bah pourquoi attendre?
0: Dès qu'il y a moyen. Non, on entre-ouvre la porte, on s'engouffre.
4: Exactement. C'est ouais, si ça. Vous nous laissez possibilité de filer en vacances, on va le faire. Bon, d'ici là, il y a quand même encore pas mal de choses à voir, à faire, quelques réveils aussi encore, hein, à se manger au milieu de la nuit. Mais ça oui, fait partie du plaisir aussi de la matinale.
0: De beaux moments à passer encore ensemble quand
4: bien
0: même.
4: Bien sûr, hein. Bien sûr, comme par exemple dans ce lundi 8 juin et dans la suite de notre programme à 6h15, le retour de la première balade musicale qui a eu lieu en forêt à Sorvilliers ce week-end dans le cadre d'un appel à projet du Forum Culture.
0: Et une vingtaine de minutes plus tard, Régis, nous ferons le point sur la 46e Assemblée des délégués de l'Association Suisse d'éducation physique à l'école. Elle a eu lieu samedi dans la région.
4: Enfin, nous tournerons les pages des journaux à 6h45 pour notamment en retenir qu'un député soleroy pourrait payer cher son idée de selfie au volant. Vous l'entendrez.
0: Pas bien du tout, pas bien.
4: Non.
0: Mais ce qui est bien, c'est de passer un bon réveil. C'est ce qu'on vous souhaite. Bon réveil et belle matinée en notre compagnie.
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0: Tumbling In, c'était Cyril pour nous accompagner sur ce début de journée et ce début de semaine. On vous les souhaite tout aussi bons l'un que l'autre.
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2: Une nouvelle semaine qui démarre avec son lot de cadeaux dans la matinale, vous en avez l'habitude, et notamment le son mystère et sa cagnotte qui continue de grimper puisque vous n'avez pas encore trouvé la bonne réponse, pas encore, hein. C'est vrai que parfois on a pu, par moments, comme ça s'approcher assez près.
0: Ah, ça frôle.
2: Ouais, ça a vraiment frôlé, et puis à d'autres moments vous étiez carrément à des opposés, quoi.
0: Hyper loin.
2: Loin de la bonne solution. Ce qui est sûr, c'est que cette cagnotte, ce matin, elle affiche 120 francs de cadeaux. Et ces 120 francs seront pour vous si vous avez la bonne réponse autour de notre son mystère à venir décrocher aux alentours de 7h15. D'ici là, on réécoute ce son histoire de se le remettre bien en tête.
0: À vous de sentir à quel... moment du son, peut-être il faut s'accrocher un peu plus. En tout cas, on vous rappelle que ce n'est pas le fait d'écraser une boîte en alu, ce n'est pas le fait de remonter un morbier, et ce n'est pas non plus des pop-corns qui sautent dans une casserole. Il ne s'agit pas non plus d'une roulette de casino. Qu'est-ce que c'est ? Ça, c'est à vous de nous le dire tout à l'heure pour 120 francs de cadeau.
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0: Il l'a accroché au crochet de sa voiture et il est prêt pour les vacances, Raphaël, avec son titre Caravane.
1: Et certainement qu'il écoute ça aussi.
0: Pour partir en vacances, ouais, ça marche bien.
1: Ah bah oui. Là, le coude dehors sur la portière.
0: Avec votre gourde, là, je vous imagine.
1: Attendez, je vais vous le faire.
0: Est-ce qu'elle rentre dans le porte-gobelet, votre...
1: Elle rentre. C'est vrai, ma grosse gourde, c'est un peu une gourde américaine.
0: Ouais, ouais, il y a quoi? Il y a un litre et demi là-dedans ou bien deux litres
1: Non, je crois que j'avais regardé, c'était 75.
0: Seulement?
1: Ouais, ouais, c'est petit joueur.
0: Ouais, c'est du petit...
1: C'est petit joueur.
0: C'est du petit butin, comme on dit.
1: Quand même, s'il y en a un qui veut venir m'attaquer dans la rue, qui vienne... Un coup de gourde et puis il est gnocqué pour deux semaines.
0: Elle pèse 8 kilos ou bien
1: ouais, ça,
0: à vide.
1: C'est, ouais, je fais un peu de sport avec justement.
0: C'est ça.
1: Le lever de coude, ça aide.
0: Bah justement, profiter un coude contre la fenêtre de la voiture et puis l'autre qui fait la muscu avec la gourde.
1: Et puis bah, après, il faut tenir le volant. Mais c'est quand on ne roule pas, voilà.
0: Ouais, bien
1: c'est
0: sûr.
1: Parce que je suis passager, moi.
0: Bien
1: donc ça me permet de faire ça. Les lunettes sur le bout du nez, lunettes de soleil et puis Shakira dans les oreilles, bien sûr, avec ce titre Zoo qui nous arrive dans quelques instants. Il est à 6h17, presque 18.
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1: Une aventure musicale en immersion au cœur de la nature. Régis, voilà ce que propose André Aurier. Médiatrice culturelle, elle a imaginé cette activité dans le cadre d'un projet, d'un appel à projet du Forum Culture.
0: Trois samedis du mois de juin, les participants se plongeront dans l'univers du compositeur classique Robert Schumann. Une activité gratuite pensée pour les familles. Le premier rendez-vous a eu lieu samedi à Sorvilliers. André Aurier nous parle de ce projet.
3: J'aime proposer des trucs que j'aime faire, genre me balader dans la forêt, c'est parfait. J'aime la musique classique et j'ai envie de proposer aux familles une immersion dans le monde de Schumann, des Waldszenen, donc en français les scènes de la forêt, tout en se baladant dans ce même milieu. Schumann aimait beaucoup se balader dans la forêt, ça l'inspirait beaucoup. Évidemment, c'est très inspirant ce milieu-là avec le bruit des oiseaux, avec le vent, avec tout ce qu'il y a dans la nature. C'est inspirant pour composer. Et du coup, il a fait ses 9 scènes, c'est un opus 82, avec des histoires qui racontent la nature.
4: Comment vous êtes, Maude Burger, entrée dans ce projet?
5: J'étudie aussi un master en pédagogie musicale à la Haute École de Berne. Et je connais André parce que c'est une dame qui m'a accompagnée aussi dans mes débuts en tant que petite enfant musicale. On se connaît depuis quelques années à Moutier.
4: Qu'est-ce que ça vous fait, vous, d'aller jouer aux abords d'une cabane dans la forêt? C'est pas un cadre habituel pour jouer du piano?
5: Alors, tout à fait. C'est vraiment une expérience hors du commun. Autant pour ceux qui vont écouter la musique dans le cadre de la forêt que pour moi en tant que pianiste, d'avoir toute cette inspiration, ces couleurs. Enfin, on sort de la salle classique. C'est une très belle expérience.
4: Vous ciblez les familles, donc il y a autant des parents que des enfants. Comment les faire apprécier un moment alors qu'on n'a pas forcément les mêmes centres d'intérêt?
3: Ça, c'est tout le challenge en fait, et puis c'est ce qui est passionnant dans la médiation. On peut vraiment s'inspirer, j'imagine, de la même manière que Schumann l'a fait pour entrer dans ses pièces. Et c'est ça qui est beau, c'est qu'on aura des ateliers pour nous permettre de nous donner des clés d'écoute pour écouter à la fin un récital classique, comme si on était dans un auditorium très silencieux, mais en ayant des clés au travers des jeux qu'on aura fait de piano, de rythme et une chanson.
1: C'était André Aurier, médiatrice culturelle, qui nous parlait de ses balades musicales en forêt, une activité imaginée dans le cadre d'un appel à projet du Forum Culture. Et André Aurier qui était au micro de Séverine Boy.
0: À noter qu'elle et Maude Burgi seront accompagnées par la chanteuse Fanny Anderet, qui cette dernière a composé spécialement des morceaux pour ce projet. Si vous êtes intéressé, on rappelle que l'activité est gratuite, mais il faut s'inscrire à balade avec un L et au pluriel musical@bluein.ch.

0: Zou par Shakira qui nous proposait ici un extrait de la bande originale du film Zootopia signé par Disney.
1: Ouais, Shakira qui sera sur le devant de la scène là depuis jeudi pour toute cette Coupe du Monde de football qui va nous tendre les bras avec plein d'autres artistes. On va découvrir d'ailleurs jeudi même une autre chanson qui devrait peut-être motiver nos voisins français. On espère pas trop les motiver non plus pour pas aller chercher une troisième étoile, faut pas déconner non plus. Mais voilà, pour un peu rythmer en tout cas leurs trois premiers matchs. Puis si après il n'y en a pas plus, bah, c'est pas trop grave. Il est 6h24. Est-ce que c'est vous qui diriez le contraire ?
0: Non, ouais, c'est vrai.
1: Il y a une petite rancœur depuis quelques années
0: bah,
1: encore.
0: Oui, hein. Bah, c'est de bonne guerre.
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1: Il est donc 6h passées de 24 minutes déjà. C'est cette chanson qui réveille qui va nous intéresser. Celle que vous écoutez de bon matin. Celle qui vous fait plaisir, qui vous donne la banane et qui vous aide à bien vous lancer dans la journée. Vous pouvez d'ailleurs nous faire vos propositions toujours sur le WhatsApp de la radio au 079 689 20 20. Chanson qui réveille signée ce matin, Anastasia.

0: Mais c'est vrai, on l'avait un peu oublié,
1: elle. Oui, j'avoue, ouais.
0: Eh ben, sachez qu'elle tourne toujours, Anastasia. Elle sera d'ailleurs à Dubendorf, chez nous, en Suisse, à la salle des Halles. Ce sera le 6 octobre prochain.

0: The Lazy Song à tout juste 6h31, c'était Bruno Mars. Et il est temps de s'informer avec vous, Régis.
1: 10 ans déjà que Maison d'ici et d'ailleurs a ouvert ses portes à Saint-Imier. L'association a pour but de favoriser le vivre ensemble en proposant des cours et des activités multiculturelles. 10 000 heures de cours de français ont été données à plus de 1000 participants depuis juin 2016. L'association célébrera ses 10 ans le 30 juin dès 18h sur l'esplanade à Saint-Imier. Vous retrouvez un reportage dans la matinale vers 7h20. C'est un véhicule qui ne passe pas inaperçu dans les gorges de Cour. Un car de voyage bleu stationne depuis fin avril sur une place d'évitement sur le territoire de Moutiers. Le bus n'a plus de plaque. La police cantonale jurassienne a constaté cette situation mais a pris les devants pour identifier le propriétaire. Ce dernier affirme que le bus a connu un problème technique et qu'il a un projet pour ce car. Si ça ne devait pas être le cas, c'est à la commune de financer les frais pour s'en débarrasser. C'est la satisfaction pour les organisateurs d'Usine Sonore Festival. La manifestation qui fêtait ses 20 ans s'est terminée vendredi soir à la Neuville. Le public a répondu présent aux différents concerts, spectacles et conférences, ainsi que les installations sonores sur les rives du lac de Bienne. À noter qu'Usine Sonore entame désormais une période de réflexion stratégique sur la forme à donner à ses activités pour les 20 prochaines années. Vous retrouvez une galerie photo de la manifestation sur notre site rjb.ch. Un grave accident de la route a fait un mort et deux blessés hier matin à Hersingen dans le canton de Berne. Deux voitures sont entrées en collision pour des raisons encore indéterminées selon le ministère public régional de l'Emmental-Haute-Argovie. Un automobiliste de 81 ans grièvement blessé est décédé sur place malgré les secours. La conductrice de l'autre véhicule ainsi qu'un enfant à bord ont également été blessés. La police a ouvert une enquête pour établir les circonstances exactes de l'accident. Le Conseil national entame cet après-midi le débat sur la levée de l'interdiction de construire de nouvelles centrales nucléaires en Suisse. Le Conseil des États s'était déjà prononcé en mars dernier pour le contre-projet indirect à l'initiative Stop au Blackout. La Commission du National recommande elle aussi de relancer le nucléaire, mais sa décision a été très serrée par 13 voix contre 12. Le débat est prévu sur 2 jours, verdict attendu demain. Dans l'actualité internationale, 5 personnes ont été poignardées hier soir à la gare de Penn Station à New York. L'auteur présumé a été interpellé sur place. Les pompiers de la ville précisent que les victimes comprennent un blessé grave, 2 blessés modérés et 2 blessés légers, tous transportés à l'hôpital. La gare très fréquentée, située près du Madison Square Garden, est un important nœud de transport de la ville. L'armée israélienne affirme avoir mené ce matin des frappes aériennes contre des cibles militaires dans l'ouest et le centre de l'Iran. Selon Israël, ces opérations interviennent après des tirs de missiles iraniens en direction de son territoire. Il s'agit des premiers tirs revendiqués par la République islamique depuis l'entrée en vigueur.

0: vigueur de la trêve. Aucune information sur d'éventuelles victimes n'a été communiquée dans l'immédiat. En sport, c'est un record vieux de 30 ans qui a été battu pour les 100 km de Bienne. Dans la nuit de vendredi à samedi, Armin Flückiger s'est imposé dans la cité saarlandaise, tout comme il y a deux ans. Le Saint-Gallois a battu le record de cette épreuve de course à pied de 6 minutes en avalant les 100 km en 6 h 31 minutes et 47 secondes. Le Neuvillois Nemo Grels s'est classé 6e, juste devant le tramelot Alex Tram. Côté féminin, la Vaudoise Claudia Brenasconi a bouclé les 100 km en 8 h 25 minutes et 51 secondes. Elle a signé sa 5e victoire à Bienne. Retrouvez une galerie photo sur rjb.ch. Et puis cet autre exploit pour la Suissesse Audrey Véro hier soir lors du meeting d'athlétisme de Ligue de Diamants à Stockholm. La Fribourgeoise de 22 ans a remporté le 800 mètres en 1 minute 53 secondes 98 centièmes. Elle améliore ainsi son record de Suisse de près de 2 secondes et signe le 3e meilleur temps de l'histoire sur la distance. Aucun athlète n'était descendu sous les 1 minute 54 depuis le record du monde établi en 1983. Tour complet de l'actualité à 7h.
1: Et d'ici là, la musique, ce sera notamment avec les Cranberries. Le temps de faire un point sur la météo de ce début de semaine avec, selon les experts, une matinée ensoleillée sous un ciel traversé de voiles de cirrus. Au fil de l'après-midi, nous aurons des passages nuageux en augmentation avec le développement d'orages qui pourraient être assez intenses, notamment dans le Jura pour la fin de journée, puis dégradation pluvio-orageuse généralisée à partir du sud-ouest sur le début de soirée, mais avec des intensités qui devraient rester généralement modérées. Notez que les vents sont annoncés faibles à modéré sur le Seelandais dans les vallons. Ils seront par contre bien plus sensibles sur les crêtes. Et puis côté température, on devrait commencer la journée entre 11 et 12 degrés selon les experts de Météo News. Du côté de la Neuville par exemple, on est dans le tir, voire même un tout petit peu au-dessus, puisqu'il fait précisément 12,4 en ce moment. Cet après-midi, on devrait toucher les 23 à 26.
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1: Les inforoutes sont disponibles en tout temps sur notre site rjb.ch. Allez donc y faire un tour avant de prendre la route pour pouvoir éviter les secteurs qui sont en chantier. Notamment, nous avons du côté de Saint-Imier la rue des Noailles qui est fermée au trafic, toujours. Nous avons également du côté de Bienne le chemin des Landes, le pont qui est fermé à la circulation, tout comme à Cours la route de la Bins. Vous suivez les panneaux qui sont mis en place pour l'occasion. Et puis, n'oubliez pas aussi que du côté de Reconvilliers ou encore entre les Recis et Mont-Tremblant, on a des signalisations lumineuses pour cause de travaux. Les inforoutes que vous pouvez d'ailleurs nous faire parvenir via un WhatsApp, un message que vous nous envoyez sur le 079 689 20 20. Soyez prudents et bonne route.
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0: Zombie, c'était les Cranberries à l'instant.
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2: La fête hier des enseignants de sport réunis dans la région. Régis, les membres de l'ASEP, l'association suisse d'éducation physique à l'école, se sont retrouvés samedi à Delémont pour leur 46e assemblée des délégués.
0: Parmi les thèmes abordés lors de ces assises, le rôle du sport scolaire par rapport au culte du corps chez les jeunes, le nouveau président de l'ASEP, Jonathan Badan, nous détaille en quoi consiste cette problématique.
3: Ce fait de pratiquer du sport, c'est une excellente chose. C'est le fait d'avoir du plaisir à se sentir bien dans son corps, à se sentir valorisé. Ça, c'est une excellente chose. Par contre, il ne faut pas que ce soit quelque chose qui soit mal géré et qui devienne quelque chose proche du pathologique. Et notre rôle en tant que prof de sport, c'est de déceler peut-être une transformation physique chez un jeune. Je parle surtout du secondaire 1, secondaire 2, peut-être le primaire un petit peu moins. Et de dire, ah, attention, ok, c'est bien, tu prends du muscle, c'est super, tu te construis, c'est ça, mais attention à ne pas exagérer. Et du coup, expliquer, soutenir, guider et l'orienter vers des partenaires professionnels à l'extérieur de l'école qui soient compétents en la matière pour soutenir ce jeune et éviter toute dérive. Par exemple, soucis alimentaires, prenons un des exemples les plus flagrants.
4: C'est un phénomène qui est en augmentation avec les années, ces dernières années. Vous remarquez ça, vous, à votre niveau?
3: Nous, on n'a pas de statistiques, mais à titre personnel, en tant que prof de sport, je constate effectivement une augmentation. Mais voilà, encore une fois, c'est une situation subjective de ma part. Il faudrait aller regarder les statistiques officielles.
4: Il y a des signes, des indices auxquels vous devez être particulièrement attentif?
3: Prise de masse très rapide chez un jeune garçon la plupart du temps, donc là, il faut faire attention. Et chez peut-être tant les garçons que chez les filles, une perte de poids subite. Ça, c'est des signaux qui, chez nous, en tant que professionnels du sport scolaire, font tilt et nous disent oh, attention, là, peut-être ça mérite une petite discussion pour voir ce qui se passe.
2: C'était Jonathan Badan, le nouveau président de l'Association suisse d'éducation physique à l'école. Et il répondait à Alexandre Rosset. L'ASEP rassemble quelques 3500 enseignants de cette branche.

0: Kiss Me, c'était Dermot Kennedy.
1: Et juste après, c'est Michael Jackson qui va arriver dans la place. Ce titre, Bad, pour nous accompagner dans quelques grosses secondes ou quelques petites minutes, parce qu'avant toute chose, on se lèche le bout du doigt et on tourne les pages des journaux.
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0: Vous écoutez RJB, il est 6h passé de 47 secondes.
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0: De 47 minutes.
1: Il semblait bien. Il y avait un peu moins de secondes, mais elles arrivent, les 47 secondes. Allez Régis, c'est l'histoire d'un selfie qui pourrait coûter cher à un conseiller national. Le député PLR Soleroy Simon Michel est au cœur d'une polémique après la publication d'une photo prise au volant de sa voiture sur l'autoroute, Régis.
0: C'est ce qu'on peut lire dans la Welt Vorre. Tout part d'une simple publication sur les réseaux sociaux. Le conseiller national PLR apparaît sur un selfie pris au volant d'une voiture. Sur l'image, il tient son smartphone dans une main et fait signe du pouce avec l'autre. Problème, selon l'hebdomadaire Zurichois, plusieurs indices, notamment le reflet visible dans les lunettes de soleil du député, laissent penser que le cliché a été pris alors qu'il circulait sur l'autoroute. Rappelons qu'en Suisse, l'utilisation d'un téléphone portable au volant est passible de sanctions.
1: Interrogé, Simon Michel a d'abord contesté avoir pris la photo pendant qu'il conduisait avant de reconnaître les faits.
0: Et il explique que l'autoroute était alors quasiment vide et qu'il s'est permis de prendre brièvement ce selfie. Avec le recul, il admet que ce n'était certainement pas la meilleure idée. Une photo qui n'avait pourtant rien d'anodin puisque Simon Michel l'utilisait dans le cadre de la campagne en faveur de la révision de la loi sur le service civil soumise au vote populaire le 14 juin prochain. On le voit d'ailleurs en uniforme militaire. Précisons d'ailleurs que le député est major dans l'armée suisse.
1: Et Régis, l'affaire attire aussi l'attention parce que l'élu avait déjà été condamné il y a 2 ans pour une infraction routière.
0: Il avait provoqué un accident sur l'A1 et écopé d'une peine pécuniaire avec sursis ainsi que d'une amende de près de 23 000 francs, rappelle la Welt Vorre. Entrepreneur et patron du groupe de technologie médicale Ipsomed, contrôlé par sa famille, Simon Michel fait partie des parlementaires les plus fortunés de Suisse. C'est d'ailleurs ce niveau de revenu qui avait été pris en compte pour calculer sa précédente sanction, conclut le journal.
1: Et on va rester dans le domaine militaire avec l'entreprise d'armement suisse RUAG qui a payé, Régis, une rançon après une cyberattaque visant sa filiale américaine.
0: C'est ce qu'on peut lire dans le 20 minutes. Le groupe de hackers Akira avait volé d'importantes quantités de données à l'automne dernier et exigeait un paiement pour les restituer. Selon le président du conseil d'administration, RUAG a alors versé un montant qualifié de modeste et a pu récupérer l'ensemble des données. Cette décision va pourtant à l'encontre des recommandations de l'Office fédéral de la cybersécurité qui déconseille de payer les rançons. L'affaire suscite des critiques politiques, certains élus estimant que ce paiement envoie un mauvais signal aux cybercriminels.
1: Et enfin, Régis, en tournant les pages des journaux ce matin, on découvre aussi qu'un avion de la compagnie suisse reliant Zurich à New Delhi a dû faire demi-tour hier après environ 2 heures de vol.
0: C'est ce que révèle le Blick ce matin. En cause, un message d'erreur signalant un possible problème sur l'un des moteurs ainsi que la présence potentielle de particules dans le circuit carburant-huile. Par mesure de précaution, l'équipage a donc décidé de revenir à Zurich en accord avec les spécialistes au sol. Les 151 passagers ont été réacheminés sur d'autres vols. Le vol retour entre New Delhi et Zurich qui devait transporter 218 passagers a également été annulé.
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0: Bad, c'était Michael Jackson à l'instant sur RJB.
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0: C'était Auria qui nous emmenait dans ces soirées mondaines. À vous de savoir finalement si vous voulez y participer ou pas. Tout ce qu'on sait nous, c'est qu'on est ensemble encore jusqu'à 9h avec plein de belles choses. On va notamment parler de manga, ce sera à partir de 7h35. Donc restez bien dans le coin, nous serons avec Steve Feuzier pour l'occasion. Et puis sinon, on reviendra également sur les courses de Bienne. Ce sera sur les alentours de 8h35. Pour tout de suite, on met le cap droit devant sur les infos.
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0: On vous souhaite un très bon réveil et surtout un excellent début de journée avec nous. Il est 7h. Le journal, Séverine Boé.
3: La 10e édition d'Usine Sonore Festival s'est terminée vendredi à La Neuville. Les organisateurs vont maintenant prendre le temps de penser à la suite. Les vainqueurs des 100 km de Bienne sont des visages bien connus. Les coureurs de la région se sont également illustrés, vous pourrez l'entendre. La matinée sera ensoleillée sous un ciel traversé de voiles de cirrus. Les températures oscilleront entre 10 et 13 degrés. C'est un programme riche et varié qu'a proposé Usine Sonore Festival pour son 20e anniversaire. La manifestation s'est terminée vendredi soir après 7 jours de festivités. Les organisateurs en tirent un bilan très positif. Alors que pour cette édition, le festival a choisi de jeter un regard dans le rétroviseur, Usine Sonore entame désormais une période de réflexion stratégique sur la forme à donner à ses activités pour les 20 prochaines années. Les explications de Julien Anoni, directeur d'Usine Sonore Festival.
4: Nous sommes en permanence en train de nous réinventer. Nous cherchons toujours à créer les plus belles conditions possibles pour ce que nous avons envie de partager à notre public. Et puis, comme cette étape de 20 ans a été franchie, cet automne, nous nous autorisons un petit moment de réflexion pour nous dire, eh bien, qu'est-ce qu'on va faire maintenant? Est-ce qu'on poursuit le festival de cette manière-là? C'est une possibilité. Est-ce qu'on le développe de manière différente? C'est une autre possibilité. Est-ce qu'on crée quelque chose de totalement nouveau? C'est aussi une possibilité, mais pour ça, il faut du temps. Il faut l'esprit libre et frais. Et puis, c'est précisément ce qu'on va se donner comme chance pour l'avenir d'Usine Sonore cet automne.
3: Retrouvez une galerie photo de la manifestation sur rjb.ch. 10 ans déjà que Maison d'ici et d'ailleurs a ouvert ses portes à Saint-Imier. L'association a pour but de favoriser le vivre ensemble en proposant des cours et des activités multiculturelles. 10 000 heures de cours de français ont été données à plus de 1000 participants depuis juin 2016. L'association célébrera ses 10 ans le 30 juin dès 18h sur l'esplanade à Saint-Imier. Reportage dans la matinale vers 7h20. Découvrir la musique classique et le compositeur Robert Schumann en pleine nature, c'est ce que propose Balade musicale en forêt, le projet imaginé par André Auriet. La médiatrice culturelle permet ainsi aux familles d'aller à la rencontre de cet univers. Une pianiste, Maud Burgi, et une chanteuse, Fanny Anderek, l'accompagnent dans cette aventure. Ce week-end a eu lieu la première rencontre à Sorvilliers. Deux autres suivront les 20 et 27 juin, respectivement à la cabane des Bûcherons de Saint-Imier et à la cabane de Pantier à Dièse. André Auriet nous explique comment se déroulent ces balades.
5: Pour les 3 balades, on divise les scènes de la forêt qui sont composées de 9 pièces, on les divise en 3 parties. La première balade, on entendra les 3 premières pièces et à chaque fois, on aura une chanson composée exprès par Fanny Anderegg, les 3 premières pièces donc jouées par Maud Burgi, une pianiste talentueuse. Et la deuxième balade qui sera à Saint-Imier dans le cadre du centre culturel, ce sera les 3 suivantes et les 3 dernières pour la dernière balade. Mais à chaque fois, c'est le même déroulé, mais c'est pas les mêmes pièces et c'est pas les mêmes ateliers qu'on propose. Donc on peut venir voir les 3 projets ou alors venir à un et ça va aussi, quoi.
3: C'était André Auriet, instigatrice des balades musicales en forêt. Si vous êtes intéressé, l'activité est gratuite, mais il faut s'inscrire à balade, un L et au pluriel musical@bluewind.ch. C'est un véhicule qui ne passe pas inaperçu dans les gorges de Cour. Un car de voyage bleu stationne depuis fin avril sur une place d'évitement sur le territoire de Moutier. Le bus n'a plus de plaque. La police cantonale jurassienne a constaté cette situation et a pris les devants pour identifier le propriétaire. Ce dernier affirme que le bus a connu un problème technique et qu'il a un projet pour ce car. Si ce ne devait pas être le cas, c'est à la commune de financer les frais pour s'en débarrasser. La fête hier des enseignants de sport était réunie à Delémont. L'association suisse d'éducation physique à l'école a tenu samedi son assemblée des délégués au campus stratégie. L'occasion d'évoquer l'actualité et le rôle du sport scolaire en lien avec le culte du corps chez les jeunes. Le département fédéral des finances a récemment indiqué qu'il envisageait de supprimer la loi fédérale qui exige 3 heures de sport scolaire par semaine. Un puissant séisme de magnitude 7,8 a fait au moins 3 morts et causé d'importants dégâts matériels dans le sud des Philippines et déclenché une alerte au tsunami dans le Pacifique. Le séisme, suivi de plus d'une dizaine de répliques, s'est produit à 1h37 en Suisse. Sa profondeur a été réévaluée à 55 km. Les autorités des Philippines, de l'Indonésie et de la Malaisie ont appelé les habitants des régions côtières à évacuer vers des zones plus élevées. L'armée israélienne a indiqué aujourd'hui avoir identifié un tir de missile en direction du territoire israélien depuis le Yémen, où les rebelles houthis soutiennent l'Iran. La même source a peu après précisé que les habitants des zones concernées par des alertes aériennes pouvaient quitter les abris. Les secours ont indiqué qu'aucune victime n'était à déplorer dans l'immédiat. 7h05, on s'intéresse encore à l'actualité sportive. Des habitués triomphent sur les 100 km de Bienne. Comme il y a 2 ans, Armin Flückiger s'est imposé tôt samedi matin dans la cité célandaise. Profitant de bonnes conditions, le Saint-Gallois a battu le record de cette épreuve de course à pied de 6 minutes en avalant les 100 km en 6h, 31 minutes et 47 secondes. Meilleur représentant de l'arc jurassien, le Neuvillois Nemo Graels s'est classé 6e, juste devant le tramelot Alex Schramm. Nemo Graels a savouré cette performance, lui qui a terminé à 1h17 du vainqueur.
6: Très très content, surtout que j'ai vu qu'il y avait des super coureurs devant, vraiment beaucoup de très très bons coureurs, dès que je connais déjà un peu de noms. Et du coup, très content d'avoir pu me frotter à plusieurs très bons coureurs suisses et régionaux. Et après, c'était surtout la bataille contre moi-même et puis le timing avec l'entourage que j'avais qui était vraiment spécial pour moi.
3: Chez les dames, la vaudoise Claudia Bernasconi a signé sa 5e victoire à Bienne, la 3e de suite. Elle a avalé les 100 km en 8h25 minutes et 51 secondes et n'est pas parvenue à battre son record. Claudia Bernasconi a souffert sur le tracé célandais et malgré la grande difficulté éprouvée, elle revient année après année. Elle explique pourquoi.
7: Parce que je pense que la raison pour laquelle je suis là, elle est tellement forte, comme on dit le « why ». Donc quand je vais pas bien, je sais pourquoi je le fais. Ma raison, elle n'est pas de gagner. Elle est bien plus importante que ça en fait. Donc c'est un grand symbole pour moi. Et c'est pour ça que je reviens. Et je pense que c'est à chaque fois pour ça que j'y arrive en fait. Parce que mon why, il est très très fort.
3: Un dossier réalisé par Michel Léoni, une galerie photo est à retrouver sur rgb.ch. Alexander Zverev est enfin entré dans le club des vainqueurs de tournoi du Grand Chelem. Le tennisman allemand de 29 ans a remporté hier la finale masculine de Roland-Garros. Il s'est imposé en 5-7, 6-1, 4-6, 6-4, 6-7, 6-1 face au novice italien Flavio Cobolli. Les précisions de Julien Hirt.
8: Il aura fallu qu'il échoue 3 fois en finale d'un tournoi du Grand Chelem avant qu'il parvienne enfin à l'emporter. Le parcours d'Alexander Zverev est à l'image du match d'hier à la porte d'Auteuil, laborieux, un long tunnel de 4h19, tendu, nerveux et décousu. L'Allemand s'est d'abord imposé sans peine dans le premier set face à un Flavio Cobolli surclassé. Il a ensuite été gagné par ses démons, lâché par son coup droit et submergé par le stress. Il a fallu attendre le 5e set pour qu'Alexander Zverev fasse honneur à son rang de 3e joueur mondial. Redevenu plus audacieux face à un Cobolli gagné par les crampes, il a su sortir gagnant de ce marathon.
3: Samedi, la Russe Mira Andreeva a remporté la finale féminine de Roland-Garros face à la Polonaise Maja Chwalińska 6-3, 6-2. Et c'était un week-end de rêve pour Marc Marquez en MotoGP. Au lendemain de sa victoire en sprint, l'Espagnol a remporté hier le Grand Prix de Hongrie. Le pilote Ducati a devancé son compatriote chez KTM, Pedro Acosta, alors que les 3 leaders du championnat ont chuté. Marc Marquez revient ainsi à 72 points de Marco Bezzecchi. Prochain point avec l'actualité à 7h30. 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
0: Et tiens, la musique dans quelques instants, ce sera notamment en compagnie de Pink. Le temps de parler météo ensemble avec, selon les experts, des conditions plutôt ensoleillées sur cette première partie de journée avec un ciel traversé de voiles de cirrus. Des passages nuageux seront de suite en augmentation pour la suite de ce lundi avec les premiers orages parfois forts prévus dans le courant de l'après-midi. Des averses et orages qui auront tendance à se généraliser ensuite contre la fin de journée et surtout dans le courant de la soirée. Notez que les vents sont annoncés faibles à modérés autant sur le Seeland que dans les vallons. Des vents de secteur sud-ouest plus sensibles sont prévus sur les crêtes. On pourrait atteindre les 60 km/h. Et puis notez que du côté des températures, on devrait ce matin commencer la journée entre 9 et 12 degrés selon Météo News. On la continuera cet après-midi entre 23 et 25.
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0: Et pour la suite de ce lundi, nous allons jouer avec notre son mystère d'ici quelques instants pour essayer de vous offrir les 120 francs de la cagnotte.
10: Et juste après, à 7h20, nous ferons le point sur les 10 ans de maison d'ici et d'ailleurs à Saint-Imier, un anniversaire qui sera fêté à la fin du mois, vous l'entendrez.
0: Et enfin, dès 7h35, nous recevrons Steve Feuzier qui nous parlera de sa grande passion pour les mangas.
10: Merci de nous avoir choisis pour lancer cette journée qu'on vous souhaite très belle.
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0: Hold My Hand, Lady Gaga, pour nous accompagner sur ce lundi matin.
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2: Bah tiens, nous aussi, on peut vous tenir la main, en tout cas sur un petit bout de chemin. Après le dernier bout, il faudra quand même le faire tout seul pour le son mystère. Ce qu'on peut vous dire, par exemple, comme indice, c'est que ce n'est pas du pop-corn qui saute dans une casserole. On voilà. peut vous dire aussi, par exemple, que...
0: Ça a été enregistré à l'intérieur.
2: Que ça a été enregistré à l'intérieur, exactement. C'est un indice qu'on a pu trouver dans le, autour du son mystère.
0: Et on sait qu'il y a deux objets.
2: Et on sait qu'il y a deux objets, voilà. Il y en a d'autres, hein, des indices, mais on va déjà commencer avec ça, c'est pas mal. Et surtout, écoutez vos nouvelles propositions qui peut-être seront les bonnes et vous permettront de gagner 120 francs de cadeau, ou peut-être seront pas les bonnes et au moins auront le mérite de faire un petit peu avancer les choses. Appelez-nous maintenant et faites-nous vos propositions autour de ce son mystère que voici.
0: (32) 482 60 20, celle-là, tout de suite. Et maintenant, pour tenter de remporter ces 120 francs de cadeaux, histoire de bien se lancer dans cette 24e semaine de l'année. Vous êtes là, bonjour.
3: Oui, bonjour Michel.
0: Et comment il va Michel?
3: Eh bien, il va bien, je vous remercie, et vous?
0: Magnifique, très bien, merci beaucoup. Michel, vous êtes notre premier appel ce matin, donc ça veut dire que vous pouvez essayer de gagner un bonus autour du son mystère. Pour ça, il faut nous donner un chiffre entre 1 et 5, s'il vous plaît.
3: Le 2, s'il vous plaît.
0: La 2, ça donne donc cette deuxième question. Qui est ou qui était Picasso?
3: Un peintre.
0: Ah ben voilà, tout facile, dans la poche. Et du coup, grâce à cette bonne réponse, eh bien, vous pouvez nous poser une question autour du son mystère, en sachant qu'avec Régis, on pourra répondre que par oui ou par non. Quelle serait votre question en ce lundi matin?
3: Est-ce qu'il y a du bois dans le bruit, dans ce bruit? Est-ce qu'il y a du bois?
2: Alors, je ne crois pas qu'il y ait de bois. Non, il n'y a pas de bois, Michel.
3: Ah.
0: Donc, en sachant ça maintenant, qu'est-ce que vous pouvez nous faire comme proposition autour de l'origine de ce son mystère?
3: Alors moi, je pensais une essoreuse à salade, justement avec des pièces en bois, ou comme des dés par exemple, puis qu'on tourne toutes.
0: Donc, des dés dans une essoreuse à salade.
3: Oui.
0: Eh ben, c'est bien essayé. J'espère que vous ne faites pas ça à la maison, sinon ça peut fracasser les dés plus que les souris à salade, on ne sait pas. Mais c'était bien essayé quand même. Merci beaucoup.
3: C'est moi, bonne journée.
0: Une excellente journée. À bientôt, Michel. Au revoir.
3: Au revoir, merci.
0: 032 482 60 20. C'est à vous de jouer donc, pour 120 francs de cadeau aujourd'hui. Ce n'est donc pas des dés qu'on met dans une essoreuse à salade.
2: Allô, bonjour.
4: Bonjour.
2: Quel est votre prénom?
4: Mariette.
2: Bonjour Mariette, comment allez-vous?
4: Je vais bien et merci, et vous?
2: Ça va bien aussi, merci. On espère que vous avez la bonne solution pour faire tomber enfin ce son mystère et ces 120 francs de cadeau. Dites-nous.
4: Je pensais à la roue de la fortune.
2: La roue de la fortune, c'est-à-dire le bruit de la roue quand on la lance.
4: Oui, quand on tourne.
2: D'accord. Je me tourne vers Sven. Est-ce que vous avez participé récemment à la roue de la fortune, Sven, et que vous auriez par hasard pris un micro dans votre poche
0: pour Qu'est-ce que j'aurais eu envie de ça?
2: C'est vrai?
0: Ouais. Malheureusement
2: mais
0: pas.
2: Mais je crois pas, hein. Non.
4: Ah, bon,
2: Mariette, ce n'est pas la bonne solution. Merci d'avoir joué avec nous. Mais oui, continuez vos investigations.
4: Merci. Bonne journée.
0: Au revoir.
4: Merci.
0: Eh ben voilà, on a fait de l'avance au moins, c'est l'avantage sur ce lundi matin. 120 francs qui vous attendent toujours, ce sera peut-être plus tard dans le courant de ce matin, ou bien alors demain avec 10 balles en plus dans cette cagnotte.
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0: Try par Pink à 7h passée de 22 minutes.
1: Ils se préparent, ils sont deux, ils ont cartonné au moment de la sortie de la chanson et même les années après. David Guetta et Sia vont nous accompagner. C'était leur premier gros carton ensemble, hein. Titanium, on s'en souvient, ça rappelle justement de bons souvenirs. Il est 7h22.
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1: Maison d'Issier d'ailleurs œuvre depuis maintenant 10 ans à Saint-Imier. Régis, l'association a pour but de favoriser le vivre ensemble en proposant des cours et des activités multiculturelles.
0: Depuis l'ouverture de ses portes, l'association a vu passer plus de 1000 participants. Ils ont principalement suivi des leçons de français. Elles sont données plusieurs fois par semaine. Nous avons pu suivre un cours auquel participaient 6 femmes au programme Atelier de compréhension de texte.
3: Les jeunes de la région confient de plus en plus leurs soucis à l'IA.
4: Soucis à l'IA, c'est dit quoi? Soucis à l'IA.
5: Soucis?
4: Oui, explique-moi ce que
5: c'est. Soucis inquiétés?
3: Oui, quand on est inquiet, quand on a des soucis.
6: Aurélie Juira, je suis directrice de Maison d'Issier d'ailleurs à Saint-Imier. Les cours de français, c'est vraiment la première chose qui est importante pour l'intégration et l'inclusion, mais c'est aussi une excuse pour les gens de sortir de chez eux, de venir dans un lieu comme MIA. Au début, c'est un peu, nous on appelle souvent ça un petit cocon MIA, où les gens ils viennent, ils se rassurent, ils font connaissance aussi avec les valeurs, la culture aussi de la région, ce qui s'y passe, comment se déplacer, quoi faire.
3: Qui veut donc clair.
7: Nous aimerions avoir un aperçu de comment ils sont par notre pays. Expliquer et le dire.
8: Mon prénom, Anna. J'aime beaucoup parler avec les autres. J'ai pu apprendre autre culture parce que c'est très différentes personnes, très différentes cultures, très différentes nationalités. J'aime ça parce que quand j'habite à l'Ukraine, je n'ai pas vu beaucoup de personnes d'autres nationalités parce que j'habite une petite ville. Pour moi, c'est mieux parce que nous explique beaucoup de traditions pour autres cultures et tout les apprendre quelque chose de nouveau tous les jours. Pour moi, c'est très bon.
9: Et maintenant que vous parlez français, qu'est-ce que ça vous permet?
8: Quand je commence à parler un peu mieux, je cherche beaucoup d'amis. Je fais des activités avec la municipalité, avec l'espace de jeunesse, avec Mia. Nous faisons avec l'espèce noire quelque chose de positif.
3: Là, c'est un peu le résumé de l'article. Hein. C'est de quoi on va parler.
6: Et comment est-ce que vous vous faites connaître? Le bouche à oreille fait beaucoup. On a des bons rapports aussi avec le service social et puis la Croix-Rouge qui envoie par exemple des réfugiés. Mais on remarque que la publicité, les sites internet, pas comme ça qu'on se fait connaître. C'est vraiment le bouche à oreille justement des gens qui arrivent dans leur communauté qui disent « Ah, mais il fallait prendre des cours à MIA ». Ça se passe souvent comme ça.
10: Je n'aime pas beaucoup utiliser le chat GPT, mais si la question est difficile, je utilise ça.
3: Super.
1: C'était un reportage de Séverine Boé sur les 10 ans de Maison d'Issy et d'ailleurs à Saint-Imier. L'association célébrera donc son anniversaire le 30 juin dès 18h sur l'esplanade à Saint-Imier.
0: Avec un apéritif dînatoire et des animations qui seront proposées, objectif de la soirée, rencontrer des gens, avoir des échanges et passer un bon moment.

End of Beginning, Joe, pour nous accompagner, artiste que vous avez donc pu découvrir à la base, à la télé, sur Netflix, dans Stranger Things, puisqu'il est l'un des acteurs principaux, ou en tout cas très récurrent de la série. Et une fois la série terminée, il se dit, allez, moi j'aime la musique, je vais me chanter, je m'y lance, et il a plutôt bien fait, parce qu'il rencontre un bon succès en ce moment.

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3: Vous écoutez RJB, c'est votre meilleure idée de ce début de semaine. Il est 7h passées de 30 minutes, pile poil maintenant. Et il est temps de s'informer avec vous, Régis.
4: C'est un record vieux de 30 ans qui a été battu pour les 100 km de Bienne. Dans la nuit de vendredi à samedi, Armin Flückiger s'est imposé dans la cité saillandaise. Tout comme il y a 2 ans, le Saint-Gallois a battu le record de cette épreuve de course à pied de 6 minutes en avalant les 100 km en 6 heures, 31 minutes et 47 secondes. Le Neuvillois Nemo Grell s'est classé 6e, juste devant le Tramelot Alex Stram. Côté féminin, la Vaudoise Claudia Bernasconi a bouclé les 100 km en 8 heures, 25 minutes et 51 secondes. Elle a signé sa 5e victoire à Bienne. Vous retrouvez une galerie photo sur rjb.ch. Le FC Azzurri reste en course pour le maintien en 2e ligue après sa victoire 3-1 samedi. Mais la situation reste très fragile. Le club actuellement 12e au classement devant espérer un faux pas des 11e courant de l'Incourou lors de la dernière journée. En cas d'égalité de points, le classement pourrait se jouer au nombre de cartons reçus cette saison selon le règlement de l'Association Suisse de Football. Le scénario reste donc très incertain avant l'ultime match prévu le dimanche prochain à Grandfontaine face au HC Otageois, leader du championnat. Et dans les autres rencontres de 2e Ligue Régionale qui se jouaient samedi, notez également que le Birs FC, actuel 8e, s'est imposé 3-0 à Porrentruy. De son côté, le FC Tavannes-Tramelan, 6e au classement, a dû se contenter de match nul 0-0 à Arkberg. Enfin, en 2e Ligue Neuchâteloise, le FC Erguel, lui, s'est lourdement incliné 6-2 à Cortaillot et recule à la 4e place. En football toujours, l'équipe de Suisse a conclu sa préparation pour la Coupe du Monde 2026 samedi sur un match nul 1-1 face à l'Australie. C'était à San Diego. Les hommes de Murat Yakin avaient ouvert le score par Dan Endoy en première période avant d'être rejoints au retour des vestiaires. La Nati entrera en lice au Mondial samedi face au Qatar à Santa Clara. C'est la satisfaction pour les organisateurs d'Usine Sonore Festival. La manifestation qui fêtait ses 20 ans s'est terminée vendredi soir à la Neuville. Le public a répondu présent aux différents concerts, spectacles et conférences ainsi qu'aux installations sonores sur les rives du lac de Bienne. À noter qu'Usine Sonore entame désormais une période de réflexion stratégique sur la forme à donner à ses activités pour les 20 prochaines années. Vous retrouvez une galerie photo de la manifestation sur rjb.ch. C'est un véhicule qui ne passe pas inaperçu dans les gorges de Cour. Un car de voyage bleu stationne depuis fin avril sur une place d'évitement sur le territoire de Moutier. Le bus n'a plus de plaque et la police cantonale jurassienne a constaté cette situation et a pris les devants pour identifier le propriétaire. Les précisions de Nancy Chapuis.
5: C'est la procédure lorsqu'un véhicule abandonné est signalé. Le premier lieutenant Stéphane Mollard, responsable de la section de Moutier et Valterbi, indique que des recherches ont été menées pour obtenir les coordonnées de ce prévotois et les transmettre aux autorités municipales. Car ce sont les communes qui sont responsables de l'éventuelle évacuation des véhicules laissés sur la voie publique. Ces carcasses participent au sentiment d'insécurité selon le policier. Le chef de la police administrative de Moutier, Roland Moritz, a pris contact avec cet homme qui affirme que le bus a connu un problème technique mais qu'il a un projet pour ce car et assuré vouloir l'amener à bon port. Roland Moritz espère que celui-ci tienne promesse, auquel cas c'est à la commune de financer les frais pour se débarrasser de ce véhicule.
4: On reste sur les routes avec cet accident spectaculaire samedi après-midi à Holton, dans le canton de Soleure. La police cantonale soleuroise a annoncé hier qu'une automobiliste de 36 ans s'était déportée sur un trottoir pour laisser passer une voiture de police en intervention avec sirène et gyrophare. Son véhicule a ensuite traversé un bac surélevé avant de terminer sa course sur la terrasse d'un restaurant. Une cliente de l'établissement a été percutée et blessée. Après avoir reçu les premiers soins sur place, cette dernière a été transportée à l'hôpital. Enfin, en ce lundi 8 juin, journée mondiale de l'océan, le baromètre Starfish publié ce matin alerte sur la dégradation continue de l'océan mondial. Selon 29 chercheurs de 14 pays, la pression humaine et le réchauffement climatique aggravent la situation malgré de nouveaux efforts de protection. 1685 espèces marines sont désormais menacées et plus de 84% des récifs coralliens ont subi un blanchissement sévère. Le niveau de la mer continue aussi de s'élever à un rythme désormais deux fois plus rapide qu'auparavant. L'actualité revient à 8h.
3: Et d'ici là, la musique, ce sera notamment avec David Guetta et Sia. Pour ce lundi, en tout cas dans la matinée, nous avons des conditions.

0: Conditions ensoleillées sous un ciel traversé de voiles de cirrus. Passage ensuite nuageux en augmentation dans la suite de la journée avec des premières averses parfois fortes et premiers orages parfois forts, surtout dans le courant de l'après-midi déjà. Averses et orages qui auront tendance à se généraliser ensuite contre la fin de journée et la soirée selon Météo News. Les experts qui nous prévoient des vents d'ici là faibles à modérés autant sur le Seeland que dans les vallons. Des vents bien plus sensibles sont attendus sur les crêtes. Et puis côté température, on devrait tourner entre 9 et 12 degrés sur cette première partie de journée. Notez que du côté de Courtelary, on est sur du 8,5 en ce moment à la station météo, mais ça devrait continuer de monter. Et puis cet après-midi, on devrait aller sur du 22 à 25 degrés au mieux.
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0: Les inforoutes sont disponibles sur notre site rjb.ch en tout temps du jour et de la nuit avec notamment des signalisations lumineuses qui sont présentes à Crémines, du côté de Près, la Corcelle ou encore à Courtelary, tout partout des chantiers, donc soyez prudents, vous adaptez votre vitesse et votre temps de trajet également, partez avec un peu d'avance ou alors évitez ces secteurs en chantier que vous avez donc sur notre site et que vous pouvez nous faire parvenir si vous êtes témoin de quelque chose d'inhabituel sur votre chemin et que ça gêne le trafic. Vous nous mettez un message WhatsApp sur le 079 689 20 20. Soyez prudents et bonne route.
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0: Titanium par David Guetta et Sia.
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2: Longtemps considéré comme une lecture réservée aux adolescents, les mangas ont aujourd'hui conquis toutes les générations.
0: Notre invité ce matin en est passionné, oui. Je vais reprendre la bonne page, histoire qu'on puisse arriver au bon endroit. Voilà, derrière ces bandes dessinées venues du Japon se cachent des univers extrêmement variés, capables de parler d'aventure, d'écologie, d'histoire, de sport ou encore de société. Et notre invité ce matin, on y arrive justement, est tombé dans cet univers dès son enfance, une passion qui l'a accompagné pendant des années, jusqu'à le conduire, à près de 50 ans, à publier son propre manga. Bonjour Steve Feuzier.
3: Bien bonjour, merci de l'invitation.
0: Avec plaisir, vous habitez Reconvilliers, vous travaillez dans le domaine de la logistique, rien ne vous prédestinait à la base à devenir, à publier votre propre manga. Vous êtes donc scénariste de manga sous le pseudonyme de Feu, et vous êtes avec nous ce matin pour parler de cette passion pour les mangas. Alors on va commencer par le commencement. D'où est-ce qu'elle vous vient, cette passion pour les mangas? Racontez-nous.
3: On a toute la journée.
0: On n'a malheureusement pas toute la journée. Mais...
3: Alors, bien évidemment, depuis mon enfance, moi je suis... Je suis né dans les années 76, et moi j'ai connu assez jeune la venue des animés, des animés à la télévision dans les années 80. On a commencé à être envahi de ces dessins animés japonais, et puis ça m'a plus lâché, on va dire. J'ai découvert un univers incroyable, et puis comme plus tard avec la maturité j'ai eu un peu de peine à lâcher tout ça, c'est toujours resté dans le coin de ma tête. J'ai toujours un peu suivi l'évolution, puisque ça s'est transformé plus tard en culture carrément dans notre région, en tout cas notre continent européen. Et puis j'ai gardé toujours ça pas trop loin de mon esprit, et puis j'ai continué de suivre l'évolution de cette culture. Alors voilà d'où ça vient.
0: Vous parlez de ces dessins animés dans les années 80, 90 aussi, on connaissait ces dessins animés japonais avant même de savoir finalement qu'ils venaient de l'univers des mangas. Vous qui êtes de cette génération, quels souvenirs vous gardez de cette époque?
3: Alors un souvenir très très riche, puisque moi, j'ai la chance d'être dans cette génération qui a vécu tout l'évolution des tout premiers animes. On connaît tous, même si on suit pas, Goldorak.
0: Par exemple, ce robot.
3: Voilà, j'ai commencé avec ça, et puis
0: les Chevaliers du Zodiaque.
3: Voilà, exactement. Le Club Dorothée. Je suis tombé dedans. Et puis, j'ai eu cette chance, moi, ce que n'ont pas les nouvelles générations, c'est de voir toute cette évolution. Puis c'est vrai que les mangas, c'était pas tellement répandu. Je vous avoue que quand les premiers mangas sont venus dans nos contrées, je trouvais ça pas tellement intéressant. Il fallait déjà les lire dans le sens inverse.
0: À l'inverse, ouais.
3: Voilà, ça m'a pas plu tout de suite.
0: Ok.
3: Donc j'ai mis ça de côté, je suis vraiment resté sur les animes, et puis je me suis créé vraiment une grosse culture dans ce milieu. Et puis on avait dans le temps, on n'avait pas forcément tous des jeux digitaux comme aujourd'hui, donc on devait avec nos jouets dans nos chambres se créer des petites histoires. Puis je pense que ces petites histoires, elles ont grandi au fil du temps. Voilà.
0: Qu'est-ce qui vous fascinait dans ces histoires? Je me souviens notamment, quand on parle de ces animés qui ont débarqué chez nous dans les années 80-90, de toute une polémique autour de la violence de ces dessins animés japonais. Les adultes trouvaient ça extrêmement violent, les enfants disaient « finalement ça va ». C'était quoi votre opinion sur la question? Est-ce qu'elle a évolué d'ailleurs depuis?
3: Bon, alors, vous comprenez, quand les premiers animés arrivent à la télévision, nous on était... On était resté au baby-bouchette, donc c'est vrai qu'il
0: y avait un petit décalage.
3: Et puis une explosion d'univers qui arrive. Donc nous, on avait les yeux qui brillaient à notre âge, on voyait pas vraiment le mal. Et puis dans ces animés japonais, il y a beaucoup de messages positifs au-delà de la violence qu'il pourrait y avoir. On peut toujours voir le dépassement de soi, l'amitié, ce genre de choses qui étaient toujours mis très en valeur. Et puis je crois en tant qu'enfant, c'est ça qui nous touchait le plus au-delà de la violence, quoi, je veux dire. C'est clair qu'avec des regards d'adultes, ça pouvait un peu faire peur.
2: Steve Feuzier, vous avez longtemps été lecteur avant de devenir Feu, créateur donc. À quel moment est-ce que vous êtes passé, on va dire, du simple plaisir de lire des mangas à l'envie de créer vos propres histoires?
3: Alors, moi j'ai une âme de créateur, je suis très créatif dans tous les domaines, j'ai de la peine à être passif et juste consommateur, c'est le cas aussi dans mes loisirs, surtout dans mes loisirs, mais aussi dans mon métier. Et c'est clair que dans nos vallées jurassiennes, ici, c'est un peu compliqué de se dire, bah, tiens, je vais rentrer dans ce milieu de l'édition, dans ce milieu féerique. Et puis, il y a, durant le Covid, hein, encore un qui a découvert quelque chose durant cette période, je me baladais sur Internet et j'ai vu un nouveau format de publication qui est le Webtoon. Le webtoon, c'est une bande dessinée adaptée au smartphone où l'on scrolle case par case. Et moi, le numérique, j'aimais pas tellement, peut-être dû à mon âge, mais ce format-là, je trouvais agréable. Et le site internet permettait aux amateurs de pouvoir publier ces histoires. Et là, je me suis dit, tiens, il y a un petit truc à faire. Malheureusement, comme je dessine encore des bâtonnets, des petits bonhommes avec des bâtonnets, donc c'était pas possible de s'engager dans cette voie-là. Et là, je me suis mis à la recherche d'un dessinateur et j'ai rencontré Graffrenner, Philippe, un contemporain en France, qui rentrait avec moi dans l'aventure. On a commencé comme ça sur internet. Quoi.
0: On va en parler un peu plus en détail de votre création. Vous restez avec nous dans la matinale dans un instant, Steve Feuzier. On attaque la deuxième partie de notre interview consacrée justement à Gaia Heroes, votre œuvre en manga née dans le Jura bernois mais qui nous emmène jusqu'au cœur de l'Amazonie brésilienne.
2: Et ça, ce sera juste après Pierre Garnier.
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2: Son titre, Ce qu'on était, qui nous arrive dans quelques instants. Il est 7h passées de 47 minutes tout juste.
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0: Ce qu'on était, c'était Pierre Garnier.
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2: Passer du statut de lecteur passionné à celui d'auteur publié, c'est Régis, un rêve que beaucoup caressent sans jamais parvenir à le concrétiser.
0: Et notre invité ce matin y est pourtant arrivé sous le pseudonyme de Feufeu. Le reconvilliérain Steve Feuzier a publié Gaïa Heroes, une série de mangas qui mêle l'aventure, écologie et culture autochtone au cœur de l'Amazonie. Steve Feuzier, vous êtes toujours avec nous.
3: Toujours, oui.
0: Vous allez quand même gentiment laisser la place à Feufeu, je crois, parce qu'on va parler justement de cet ouvrage. Avant cela, un mot peut-être sur l'objet qu'on vous a demandé de prendre avec vous. On vous a demandé de prendre un objet qui, selon vous, caractérisait le mieux votre passion pour les mangas. Et vous avez choisi un personnage bien connu des enfants des années 80. C'est Musclor, personnage des maîtres de l'univers. Pourquoi avoir choisi ce petit bonhomme qui est juste ici sur la table avec nous?
3: Oui, alors, bon, au-delà du Musclor, c'est surtout la figurine, puisque j'en parlais tout à l'heure. Dans les années 80, ces animes nous ont aussi amené ces figurines dans les rayons des magasins de jouets. Et puis, c'est clair que quand on regardait les dessins animés et que se retrouvait dans la chambre avec le héros de ce dessin animé, eh bien, l'aventure continuait. Et puis, comme il fallait que j'amène quelque chose qui peut un peu sourcer cette inspiration que j'ai eue de faire un manga, bah, je pense que ces petites figurines dans ma chambre ont commencé par être créatif chez moi. Voilà.
0: Vous étiez collectionneur, vous en aviez plusieurs à
3: Alors, collectionneur, quand les parents voulaient bien m'en acheter,
0: oui, c'était horriblement pas donné, en
3: cher.
0: Plus, hein.
3: Et puis surtout quand les cousins ne me cassaient pas les jouets, donc voilà, parce que moi j'étais assez précoce.
0: Je vois qu'on a les mêmes expériences, ouais, on a les mêmes cousins, probablement. Un mot sur votre pseudonyme Feufeu, avant qu'on rentre un peu plus dans le détail de votre ouvrage. Qu'est-ce qu'il dit ou révèle de vous? Pourquoi l'avoir choisi?
3: Ouh, alors, il ne faut pas aller chercher très très loin.
0: Feuzier.
3: Voilà, exactement. Et puis comme ça permet d'éviter de bégayer, ben, je l'ai doublé. Donc, mais en fait, ce n'est pas moi qui l'ai choisi. Mes amis m'appellent Feufeu. Je le traîne depuis de longues années. Et donc, voilà, je l'ai gardé pour le manga. Voilà, tout simplement.
2: Et bien justement, on va garder Feufeu avec nous pour la suite. Quand on pense manga, on imagine souvent des grandes villes, hein, futuristes, souvent japonaises, un peu à l'image de Tokyo. Pourquoi est-ce que vous avez choisi l'Amazonie brésilienne comme décor principal de votre histoire?
3: Alors, il y a une raison créative et stratégique, on va dire. Alors, je vais déjà vous parler de la stratégique. Le marché du manga aujourd'hui, il est saturé. Il y a des histoires, il y a énormément d'histoires. Les histoires notables sont bien en place. Et donc, pour un peu se profiler, être original, je cherchais où est-ce que le manga n'avait pas d'histoire. Il y en a aux États-Unis avec le comics, il y en a en Europe maintenant, en Afrique ça émerge. L'Afrique est très dynamique en ce moment. Puis l'Asie, on n'en parle pas, je veux dire. Alors, je me suis dit, mais tiens, en Amérique du Sud, il y a aucune œuvre notable. Et donc, je me suis intéressé à l'Amérique du Sud. Et puis, c'est vrai que l'environnement aujourd'hui, c'est thème d'actualité. Et puis j'ai fait un mix de tout ce que je connaissais, que je voulais voir dans une histoire, et je l'ai placé au milieu de cette forêt amazonienne qui m'a inspiré. Puis au fil de l'écriture, ça a été une révélation pour moi d'évoluer au milieu.
0: Alors votre manga met en scène le peuple Awa et déborde des thèmes comme la déforestation, l'exploitation des ressources naturelles. Vous avez voulu intégrer une dimension bien réelle dans un récit de fiction. Pourquoi?
3: Pourquoi? Pour la profondeur, bien évidemment. Parce que j'essaie que le lecteur puisse, alors, s'identifier à un indigène d'Amazonie, c'est difficile, mais pouvoir s'identifier à son époque, je dirais, quand on lit son... Trouver le sens des enjeux de l'histoire, c'est important pour moi. Voilà.
0: Les mangas connaissent un succès énorme aujourd'hui, vous en parliez, hein, il y a un marché qui est saturé, des histoires dans tous les sens, qui se passent partout, y compris d'ailleurs en Suisse romande. Comment vous expliquez-vous ce phénomène, cet engouement autour de cette littérature?
3: Je crois que c'est le format. Aujourd'hui, on aime quand ça va vite. Aujourd'hui, un manga, on peut le lire ça dépend l'histoire, on peut le lire en 20 minutes, 30 minutes. Donc, il y a déjà, c'est des histoires dynamiques avec une pagination qui est dynamique. Donc je pense que ça va bien avec ce que recherchent les jeunes. Et puis il y a cet aspect mélancolique aujourd'hui qu'il n'y avait pas il y a 20-30 ans en arrière. Les vieux comme moi qui ont vécu les premiers animés, bon, on est mélancolique, on recherche un peu ce qu'on avait ressenti quand on était plus jeune. Voilà.
2: Et si maintenant il y a des gens qui nous écoutent qui n'ont pas encore goûté au manga, qu'est-ce que vous pourriez leur conseiller comme premier manga pour se glisser dans l'univers ?
3: Alors j'ai pas vraiment de les œuvres sont tellement hétéroclites aujourd'hui, mais je leur conseillerais un one shot plutôt qu'une série de 40 tomes. Donc choisissez plutôt une histoire courte pour vous lancer dedans qu'une longue série qui peut-être être décourageant à la longue.
0: D'un point de vue économique aussi, je pense que c'est, oui. Ça peut être intéressant. Parce
3: effectivement,
0: que...
3: si vous voulez toute l'œuvre de One Piece, aujourd'hui c'est 800 balles. Donc,
2: Faut aimer, hein. Faut être sûr d'aimer du coup.
3: Mais je serai à Tavannes ce week-end à la librairie Pierre Pertuis. Donc si vous voulez venir m'en parler et que vous voulez des conseils, ben je serai là. Quoi.
0: Ouais. Ben voilà, comment continuer la discussion avec Steve Feuzier. Merci beaucoup en tout cas d'avoir partagé avec nous votre passion pour les mangas ce matin. On vous souhaite une très belle journée et plein succès pour la suite de l'aventure Gaia Heroes.
3: Merci beaucoup.
2: Et notez qu'on vous glissera également le replay de cet entretien sur notre site en intégralité, direction rjb.ch dans le courant de la matinée.

0: Lean On, Major Lazer, Me et DJ Snake pour nous accompagner sur ce lundi matin. On va continuer encore pendant une bonne heure ensemble avec plein de bonnes choses, notamment la nouveauté musicale signée Ambre. Ce sera sur le coup des 8h15, la gagnante de la Starac qui nous arrive donc avec son tout premier titre solo. Et puis sinon, on aura aussi les Maroon 5. Here's to the ones that we got. Le titre Memories qui nous arrive juste après les infos. Et puis on parlera également de course à pied sur la fin de cette émission. On vous souhaite encore la bienvenue. Et surtout passez un excellent vendredi matin en notre compagnie. Il est 8h. Le journal Séverine Boé.
1: Maison d'ici et d'ailleurs fête ses 10 ans, l'association qui prône le vivre ensemble fonctionne grâce à des subventions et des dons. Le dernier match de préparation de la Nati était un bon moyen de s'acclimater avant le début de la Coupe du Monde de football. Les Suisses ont fait match nul un partout face à l'Australie samedi. Après une matinée ensoleillée, les passages nuageux vont augmenter par la suite. Des orages parfois forts arriveront dans l'après-midi. Apprendre le français, prendre des cours d'informatique ou simplement rencontrer d'autres gens, voilà ce que propose MIA, maison d'ici et d'ailleurs à Saint-Imier depuis 10 ans. 10 000 heures de français ont déjà été données et plus de 1 000 participants les ont suivis. L'association qui fonctionnait avec des bénévoles à ses débuts compte aujourd'hui une équipe de 7 employés représentant plus de 3 équivalents de plein temps. Aurélie Juira, directrice de MIA, nous parle du financement de l'association.
2: On est subventionné environ à 80% par le canton pour diverses prestations comme les cours, l'accueil parents-enfants. Ensuite, on a les inscriptions aux cours, on a la commune de Saint-Imier qui nous aide. Et puis, on a différentes fondations, clubs services, etc. et dons privés qui nous aident justement à pouvoir octroyer des cours qui sont quand même pas très chers par rapport à l'offre.
3: Est-ce qu'il faut souvent se battre pour garder ces subventions ?
2: On a des bons rapports pour le moment avec le canton, donc ça se passe bien. On travaille avec la commune, avec les différents acteurs comme l'antenne d'intégration. On travaille pour pouvoir justement maintenir notre niveau et nos prestations.
1: C'était Aurélie Juira, directrice de Maison d'ici et d'ailleurs. L'association célébrera ses 10 ans le 30 juin dès 18h sur l'Esplanade à Saint-Imier. Satisfaction pour les organisateurs du Zine Sonore Festival. Le public a répondu présent à la manifestation qui fêtait ses 20 ans et qui s'est terminée vendredi soir à la Neuville. A noter que Zine Sonore entame désormais une période de réflexion stratégique sur la forme à donner à ses activités pour les 20 prochaines années. Retrouvez une galerie photo de la manifestation sur rgb.ch. Le sport scolaire était à l'honneur samedi à Delémont. L'AZEP, l'Association Suisse d'Éducation Physique à l'École, a tenu sa 46e Assemblée des délégués à Stratégie. La fêtière regroupe environ 3500 enseignants de cette branche venant de tout le pays. Récemment, le département fédéral des finances a indiqué qu'il envisageait de supprimer la loi fédérale qui exige 3 heures de sport scolaire par semaine. Le nouveau président de l'AZEP, Jonathan Badan, se mobilise pour que la question reste nationale et que certains on ne puisse pas décider de diminuer le nombre de périodes hebdomadaires.
4: On informe de manière objective, le plus objectif possible, les politiques sur les risques d'une passation de cette loi en main cantonale. Pour nous, c'est quelque chose qui ne doit pas arriver, ça doit rester réglementé. En fait, si on veut diminuer le sport scolaire, revient tout simplement à augmenter la sédentarité des jeunes. On voit que c'est déjà quelque chose de très très marqué, dangereux, avec l'arrivée des smartphones et tout. Et si en plus on diminue l'activité obligatoire qui permet à 1,3 million de jeunes en Suisse de pratiquer un sport qualitatif, là on se retrouve face à un souci de santé majeur. Donc est-ce qu'on a envie de faire en sorte de limiter ou de faire en sorte que le jeune, la santé du jeune soit directement reliée au lieu d'établissement de ce dernier? Ça on n'est pas d'accord. Ça doit être équitable dans toute la Suisse.
1: Une aventure musicale en immersion au cœur de la nature, voilà ce que propose André Auriet. 3 samedis du mois de juin, les participants se plongeront dans l'univers du compositeur classique Robert Schumann au travers d'ateliers et d'écoutes. Une activité gratuite pensée pour les familles. La première rencontre a eu lieu samedi sur les hauteurs de Sorvillers. Les prochaines se tiendront les 20 et 27 juin à Saint-Imier et Diesse. La voie montante de la 16 entre les jonctions Sens-Beau-Nord et Sens-Beau-Sud sera fermée à la circulation dès aujourd'hui midi et jusqu'à samedi 16h. Le trafic se fera en bidirectionnel sur la voie descendante. Des travaux de réfection, de joint, de l'étanchéité, des couches de roulement des ponts seront réalisés, indique l'Office fédéral des routes. A noter que ces interventions sont météosensibles et sont susceptibles d'être reportées en cas de mauvaises conditions météorologiques. Israël et l'Iran ont lancé ce lundi des attaques réciproques. Dans un court communiqué, l'armée israélienne a indiqué aujourd'hui avoir mené des frappes sur le site pétrochimique de Machar après des tirs iraniens contre le territoire israélien. L'Iran a déclaré avoir frappé deux bases aériennes en Israël, de quoi menacer la trêve en vigueur et les espoirs de Donald Trump d'arriver à un accord pour mettre fin à la guerre au Moyen-Orient. Au Pérou, l'issue de la présidentielle reste incertaine. Hier soir, les premiers résultats et estimations publiés donnaient des indications contradictoires sur le duel entre la candidate de droite, Keiko Fujimori, et son rival de gauche, Roberto Sanchez. Quel que soit le vainqueur, il héritera d'un pays plongé dans une crise politique persistante qui a vu se succéder 8 présidents depuis 2016. 8h05, on ouvre une page sportive. La Suisse a le regard pleinement vissé sur la Coupe du Monde de football. Elle a terminé sa préparation sur un nul 1-1 contre l'Australie samedi soir à San Diego. L'équipe nationale de football a concédé l'égalisation avant l'heure de jeu. Elle avait pourtant ouvert le score au quart d'heure par l'attaquant Dan Endoy, magnifiquement servi en profondeur par Granit Xhaka. Sous la chaleur américaine, le match n'a jamais atteint des sommets. Le coup d'envoi était à 21h en Suisse, mais il était midi en Californie. C'était donc un bon moyen de s'acclimater avant le mondial, selon l'attaquant Dan Endoy.
5: On va jouer les trois matchs de groupe à 11h, donc voilà, c'était un bon test pour savoir comment ça va être. Je trouve qu'on s'est bien adapté, on se sentait bien dès le début du match. Et voilà, c'était un bon dernier match avant de bien commencer la Coupe du Monde la semaine prochaine. C'est sûr que j'aurais pu marquer 2 ou 3 buts en plus, et c'est ça que je vais travailler cette semaine pour pouvoir les mettre au fond la semaine prochaine. C'est un match de test encore, les choses à régler, on les réglera encore cette semaine à l'entraînement, et on sera prêt à 100% pour le premier match la semaine prochaine, le 13.
1: La Suisse commencera le mondial samedi prochain à 21h contre le Qatar. En tennis, Alexander Zverev a enfin décroché un titre du Grand Chelem. Le numéro 3 mondial s'est imposé hier en finale de Roland-Garros, 6-1, 4-6, 6-4, 6-7, 6-1. Après 4h16 d'effort face à l'Italien Flavio Cobolli, il devient le premier Allemand à triompher sur la terre battue parisienne à l'Air Open, soit depuis 1968. Et chez les dames samedi, la Russe Mira Andreeva a soulevé le trophée après avoir battu la qualifiée polonaise Maja Chwalińska en 2 manches, 6-3, 6-2. Kimi Antonelli est le petit prince de la Formule 1. L'Italien de 19 ans a remporté en fin d'après-midi hier le Grand Prix de Monaco pour la première fois de sa jeune carrière. Le pilote Mercedes, parti en pôle, a devancé la Ferrari de Lewis Hamilton et la Red Bull d'Isaac Hadjar. Kimi Antonelli enregistre une 5e victoire de suite et s'échappe en tête du championnat. Et dans la région, record battu pour les 100 km de Bienne, Armin Flückiger s'est imposé dans la cité célandaise samedi matin, comme il y a 2 ans. Le Saint-Gallois a battu le record de cette épreuve de course à pied de 6 minutes en avalant les 100 km en 6h31 et 47 secondes. Le Neuveuvillois Nemo Grell s'est classé 6e, juste devant le Tramelot Alex Schramm. Côté féminin, la Vaudoise Claudia Bernasconi a avalé les 100 km en 8h25 et 51 secondes. Elle a signé sa 5e victoire à Bienne. Retrouvez une galerie photo sur rgb.ch. L'actualité revient à 8h30. Belle journée à l'écoute d'RGB.
0: La musique est dans quelques instants. Ce sera notamment avec Zoé Wyss. Pour la météo de ce début de semaine, notez que les experts nous prévoient encore une matinée ensoleillée sous un ciel traversé de voiles de cirrus. Passage ensuite à quelque chose de plus nuageux, avec même des premiers orages, parfois forts dans le courant de l'après-midi. Averses et orages qui auront tendance à se généraliser contre la fin de journée et la soirée. Notez que les vents sont annoncés faibles à modérés sur le Seeland, tout comme dans les vallons. Des vents plus sensibles sont à prévoir sur les crêtes. Et puis côté température, on devrait à quitter gentiment les 9 à 12 degrés de ce matin. Pour les max de cet après-midi qui sont attendus à 22 degrés du côté de Saint-Imier, 23 entre Tavannes et Tramelan, on devrait toucher les 25 degrés à Delémont, Moutier ainsi que pour le tour du lac de Bienne.
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0: Et dans la suite de cette matinée que l'on crée ensemble, nous passerons par la nouveauté musicale d'Ambre à 8h15.
7: Dans la foulée, il sera question de l'initiative populaire Stop au Blackout et son contre-projet qui seront étudiés aujourd'hui et demain par le Conseil National.
0: Et enfin, nous reviendrons sur les courses de Bienne qui se sont déroulées ce week-end avec un record à la clé, vous l'entendrez. Ce sera avec Michel Léoni à 8h35.
7: Et d'ici là, on vous souhaite un très bon lundi matin avec nous et avec Maroon 5 en musique.
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0: Memories par Maroon 5 à 8h, repassé de 12 minutes.
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0: À 8h passées de 17 minutes, Control, c'était Zoé Wyss avec nous.
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2: À tout juste 19 ans, Ambre fait son entrée sur la scène musicale avec deux pointures de l'industrie, Sven.
0: Ouais, après avoir gagné la Starac en début d'année, la chanteuse a pris son temps pour se rassurer, un peu savourer et bien faire les choses autour de son premier single. Un titre qui est aujourd'hui disponible sous le nom de « Je me demande ». Il s'agit d'un extrait sous forme de ballade pop au piano classique, mais classe également, qui lui permet de justement mettre en avant les doutes qui l'ont assailli après son sacre devant près de 3 millions de téléspectateurs et face à notre Léa qui aurait tout autant mérité cet honneur. Pour donner vie à cette chanson, Ambre s'est associée à Yaakov et Meir Salah, des noms très connus dans l'industrie pour avoir bossé notamment avec Lara Fabian, Slimane ou encore Florent Pagny. Avec ce nouveau « Je me demande », on a du doute, de la combativité et de la résilience, livrée d'une voix captivante par Ambre. C'est tout de suite dans la matinale.

0: Je me demande, titre de Ambre, la gagnante de la Starac, de cette dernière saison en tout cas de la Starac, avec son premier single qui nous est donc arrivé en fin de semaine dernière.
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0: L'énergie nucléaire pourrait faire son grand retour cette semaine en Suisse. Le Conseil national se prononce sur l'initiative populaire Stop au Blackout et son contre-projet.
2: Une majorité pourrait décider de lever l'interdiction de construire de nouvelles centrales nucléaires, alors que le peuple a voté sur cette mesure il y a moins de 10 ans. Comment en est-on arrivé là? On revient sur ce changement de cap avec notre correspondante à Berne, Marie Vieumier.
3: 58,2% de oui. La stratégie énergétique 2050 a été largement soutenue par le peuple suisse. C'était le 21 mai 2017. La conseillère fédérale en charge du dossier s'exprimait alors au téléjournal de la RTS. On écoute Doris Leuthart.
4: Je pense vraiment que le peuple suisse a accepté la stratégie du Conseil fédéral, qu'on est d'accord qu'on sort du nucléaire, qu'on est d'accord qu'il faut renforcer les énergies renouvelables en Suisse et qu'on a un potentiel où on peut travailler sur l'efficacité énergétique.
3: Mais depuis, le développement des énergies renouvelables s'est révélé plus compliqué que prévu. La guerre en Ukraine a éclaté et l'Europe a affronté une crise énergétique majeure. La crainte de manquer d'électricité est revenue en Suisse et avec elle, le lobby du nucléaire. Une initiative populaire a été lancée pour rouvrir la porte à l'atome et un ministre UDC a pris la direction du département fédéral de l'énergie. Albert Rösti a élaboré un contre-projet indirect à l'initiative qui propose simplement de supprimer dans la loi l'interdiction de construire de nouvelles centrales nucléaires. Une solution qui a déjà convaincu le Conseil des États en mars dernier, Béat Rieder, sénateur du Centre.
5: C'est seulement une intention et après c'est clair que les marchés, les entreprises doivent prouver s'il y a vraiment un cas du business pour faire une nouvelle centrale nucléaire. C'est pas quelque chose qui vient demain et on a clairement dit que c'est pour le futur parce qu'on va très vite parler de la prolongation de Betznau 1 et 2. Alors cette discussion va se prolonger. Alors on a au minimum prévu que quand un acteur du marché voit qu'il y a un cas de produire énergie par une centrale nucléaire, on a cette possibilité dans la loi.
3: Le débat s'annonce plus animé cette semaine au Conseil national. Les décisions ont été prises à une voix près en commission et certains élus du centre pourraient rester fidèles à la ligne de leur ancienne ministre Doris Leuthart. Les scientifiques sont aussi montés au front. L'Académie suisse des sciences a rendu un rapport détaillé l'an dernier. Elle conclut qu'une nouvelle centrale ne pourra pas voir le jour avant 2050 et qu'elle devra être massivement subventionnée par l'État. L'ONG Greenpeace, active depuis toujours contre l'énergie nucléaire, a salué la prise de position des scientifiques. Floriane Kasser, chargée des questions nucléaires chez Greenpeace Suisse.
6: Un regard scientifique sur la question du nucléaire est urgent parce que les sujets qui dominent le débat actuellement, tant en Suisse qu'en Europe d'ailleurs, ce sont souvent des sujets qui sont portés par l'industrie nucléaire elle-même. Donc on est plutôt dans le domaine du marketing que des faits et le travail du SCNA, des scientifiques, recadre un peu le débat, remet l'église au milieu du village en corrigeant certaines informations qui correspondent juste pas à la réalité, tant au niveau technique qu'au niveau des délais de construction pour une centrale en Suisse.
3: Dans tous les cas, le peuple sera amené à se prononcer sur ce retour du nucléaire. On verra s'il confirme ou non son vote de 2017.
0: C'était un sujet de Marie Vieumier, notre correspondante à Berne, qui revenait sur l'initiative populaire Stop au Blackout et son contre-projet qui seront étudiés aujourd'hui et demain par le Conseil national.

0: In the Shadows de Rasmus pour nous accompagner sur ce lundi matin qu'on vous souhaite excellent avec nous, avec l'info qui arrive également. Et puis, on fera un point sur les courses de Bienne parce que vous l'entendrez, on peut les faire beaucoup de fois. Vraiment beaucoup, beaucoup de fois.
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0: vous, notre ami Régis.
1: Les dernières notes de la 10e édition d'Usine Sonore Festival ont été jouées vendredi soir à La Neuville, une édition anniversaire qui a proposé 5 rendez-vous thématiques. Le public a répondu présent aux différents concerts, spectacles, conférences et installations sonores sur les rives du lac de Bienne. Les organisateurs tirent donc un bilan très positif de cette édition 2026. Julien Lenny, directeur d'Usine Sonore Festival, revient sur les moments qui l'ont fait vibrer.
2: Pour moi, les temps forts, ce sont vraiment les moments durant lesquels on sent que le public vit la musique avec nous et finalement a de la reconnaissance pour ce qui a été fait. Se poser quelquefois pendant la préparation de cette édition la question de la légitimité d'avoir un tel festival dans notre région. C'est vrai qu'on se trouve parfois challengé par de potentiels partenaires, par des personnes avec qui nous sommes autour d'une table à collaborer. Et puis, quand on se pose la question de la légitimité et qu'on voit le public arrivé et qu'on voit que le public est ému à la fin d'un concert, alors on se dit que finalement ce qu'on fait, ça a peut-être un sens.
1: À noter qu'Usine Sonore entame désormais une période de réflexion stratégique sur la forme à donner à ses activités pour les 20 prochaines années. Vous retrouvez une galerie photo de la manifestation sur rjb.ch. 10 ans que Maison d'ici et d'ailleurs a ouvert ses portes à Saint-Imier. L'association a pour but de favoriser le vivre ensemble en proposant des cours et des activités multiculturelles. 10 000 heures de cours de français ont été données à plus de 1 000 participants depuis juin 2016. L'association célébrera ses 10 ans le 30 juin dès 18h sur l'esplanade à Saint-Imier. Le secrétaire d'État aux migrations annonce la suppression de 108 postes selon un communiqué relayé hier. La majorité de ces emplois étaient temporaires et liés au traitement des dossiers d'asile en attente, précise le SEM. Une partie des suppressions découle aussi des mesures d'économie décidées par le Conseil fédéral et le Parlement. Les départs seront effectifs début 2027 et les collaborateurs concernés seront informés durant le courant du mois. Dans l'actualité internationale, les tensions entre Israël et l'Iran se sont de nouveau fortement aggravées ce matin avec des attaques réciproques selon plusieurs sources concordantes. Après des tirs de missiles iraniens vers Israël, l'armée israélienne a mené des frappes sur des cibles militaires en Iran, notamment dans l'ouest et le centre du pays. Les échanges ont ravivé les craintes d'un embrasement régional alors que la trêve déjà fragile apparaît menacée. En sport, c'est un record vieux de 30 ans qui a été battu pour les 100 km de Bienne dans la nuit de vendredi à samedi. Armin Flückiger s'est imposé dans la cité célandaise, tout comme il y a 2 ans. Le Saint-Gallois a battu le record de cette épreuve de course à pied de 6 minutes en avalant les 100 km en 6h, 31 minutes et 47 secondes. Le Neuvillois Nemo Grels s'est classé 6e, juste devant le tramelot Alex Stram. Côté féminin, la Vaudoise Claudia Bernasconi a bouclé les 100 km en 8h, 25 minutes et 51 secondes. Elle a signé sa 5e victoire à Bienne. Vous retrouvez une galerie photo sur rjb.ch. Un mot de tennis avec Alexander Zverev qui a remporté hier le premier tournoi de Grand Chelem de sa carrière. L'Allemand de 29 ans s'est imposé en finale de Roland-Garros face à l'Italien Flavio Cobolli en 5-7, 6-1, 4-6, 6-4, 6-7, 6-1. Après 3 échecs en finale de Grand Chelem, dont un à Paris l'an dernier, le numéro 3 mondial décroche donc enfin son premier titre majeur. Il devient ainsi le premier joueur allemand à gagner un tournoi de Grand Chelem depuis 1996. Et puis chez les femmes, Mira Andreeva s'offre, elle, Roland-Garros. La joueuse de tennis russe a remporté samedi le tournoi du Grand Chelem parisien. Elle a écrasé la surprenante polonaise Maja Rwalinska en 2 manches, 6-3, 6-2 en finale. À 19 ans, Mira Andreeva soulève par la même occasion son premier trophée dans un tournoi majeur. Tour complet de l'actualité à 9h.
0: Et d'ici là, la musique, ce sera notamment avec Aerosmith. Le temps de faire un point sur la météo avec ce matin ensoleillé encore sous un ciel traversé de quelques voiles de cirrus. Passage nuageux ensuite en augmentation dans le courant de la journée avec des premiers orages parfois forts qui seront possibles dans le courant de l'après-midi. Averses et orages qui auront tendance à se généraliser ensuite contre la fin de journée et la soirée. Les vents seront aussi de sortie, faibles à modérés dans le Seeland et sur les vallons. Ils seront bien plus sensibles au niveau des crêtes. Et puis côté température, on devrait aujourd'hui atteindre un maximum de 22 degrés dans le vallon de Saint-Imier. On en attend 23 pour la vallée de Tavannes, 25 entre Deux-Lémont, Moutier et le tour du lac de Bienne. Et puis sur la suite, demain, suite de ce début de semaine avec un temps nuageux le matin, quelques zones d'averse qui pourraient se produire pour l'essentiel vers les reliefs. Passage ensuite à un ciel plus changeant pour la seconde partie de journée avec un risque de pluie en diminution.
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0: Vous y avez accès comme vous le voulez et quand vous le voulez. Pour vous rappeler notamment qu'à Saint-Imier, la rue des Noailles est fermée au trafic. Nous avons également sur l'autoroute A16 des fermetures de nuit entre 22h et 5h du matin entre la jonction de Périzone industrielle et celle de La Heute. Vous suivez les panneaux de chantier qui sont mis en place pour l'occasion. Et puis sinon, nous avons également l'A20 de la fermeture nocturne également de 22h à 5h du matin entre Morat et Inns. Là aussi, vous suivez les informations de chantier qui sont posées. N'oubliez pas également que vous avez des signalisations lumineuses à Corcelles, à Courtelary ou encore entre Les Recis et Mont-Tremblant. D'ailleurs, si vous avez quelque chose à nous signaler d'embêtant sur les routes, vous pouvez nous en faire part via un message WhatsApp au 079 689 20 20. Soyez prudents et bonne route.
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0: Crazy par Aerosmith à 8h40, tout pile.
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2: Ils étaient des centaines à piocher au fond de leurs réserves pour une grande aventure sportive et humaine. 801 sportifs sont arrivés samedi au bout des 100 km de Bienne en individuel. Et à 74 ans, Kurt Wyss a participé et terminé cette épreuve pour la 50e fois, c'était ce samedi. Ce tramelot, aujourd'hui habitant de Porte, a parcouru la distance en 17h47. Bonjour Michel Léoni.
3: Bonjour.
2: À vous accueillir justement en direct ce sportif hors du commun.
3: Oui, bonjour Kurt Wyss.
4: Bonjour.
3: Bienvenue. Déjà, rassurez-nous, vous n'êtes pas venu en courant aujourd'hui.
4: Non, non, pas du tout.
3: Même pas même. Mais comment vont les jambes?
4: Moi, les jambes vont très bien, merci.
3: Vous le disiez, c'est une force, votre plus grande force peut-être, la récupération?
4: Je pense, parce que comme je vois l'état que je suis, que ma musculature est toute souple comme ça, donc j'ai bien géré les 100 kilos.
3: Alors, à 74 ans, expliquez-nous, c'est quoi la recette finalement pour arriver au bout d'une telle distance?
4: Bon, je pense que, vous savez, j'ai changé mon optique quand j'ai fait 8h38. Je sortais le matin, midi soir, 3 sorties, 160 km par semaine. J'ai dit, comme ça, je vais pas durer longtemps. Donc, j'ai changé mon optique de course. Et je me fais plaisir, je regarde, j'admire la nature. Et j'alterne, je cours et je marche. Et je vais bien, même après 100 km, comme ça, je serai prêt à repartir aujourd'hui.
3: Vous le disiez, hein, physiquement ça va bien, c'est avant tout mentalement que ça se passe, et là vous êtes particulièrement fort aussi, si je puis dire, puisque vous avez aussi subi des alertes médicales, des problèmes de santé, mais vous êtes toujours là et toujours au bout de ces 100 km.
4: Ouais, je dis même avec des cas ouais, d'opérations, je n'ai pas été ménagé, le dos, hein, le cœur, tout ça, mais il faut prendre ça positif, il faut savoir médecinerSur 100 km, il y a toujours des recettes. Par exemple, des fois, on me regarde un peu bizarrement, j'ai des problèmes d'estomac, vous allez demander une glace à 2h du matin, tout le monde a froid, il est un peu gaga, ce gars. Mais voilà, ça stabilise l'estomac, et puis c'est des petites recettes qu'il faut savoir.
3: Ouais, parler de recettes, cette expérience, et puis la connaissance finalement du parcours, vous devez pouvoir le faire les yeux fermés, ça vous aide aussi?
4: Oui, ça, c'est clair qu'on sait où ça monte, on sait où ça descend, on sait gérer. Mais moi, j'entends comme vous dire, en alternant course et marche, il n'y a pas de problème. Puis après, on trouve des personnes de contact, on est avec eux, on marche ensemble. Comme cette année, ben, puisqu'il y avait six militaires devant moi, donc sur l'Imparthal où il fait très froid, je me suis mis derrière, j'étais à l'abri.
3: Ça, c'est l'expérience, justement. Et puis, si on revient un peu sur ce demi-siècle, si on peut l'appeler comme ça, de 100 km de Bienne, quelles sont les images fortes peut-être que vous gardez?
4: Bon, l'image forte que je garde, c'est quand il y avait l'Expo 02, quand on a passé à l'Arthéplage. Alors que j'étais un petit Jésus, je courais sur le lac de Bienne, c'était magnifique.
3: Et des images quand même aussi de ce 50e, on imagine ce jubilé, vous arborez d'ailleurs un très joli t-shirt, ça a été un moment émotionnel pour vous?
4: Oui, ça c'est... J'étais la surprise, je ne savais pas ce qui m'attendait, mais tout d'un coup, voilà, la famille, ils avaient préparé un grand 50. Et puis des maillots pour ma femme et moi, puis après ben, je suis rentré comme ça, les gens étaient restés à Bienne, ils m'applaudissaient, tout le monde était debout, c'était grandiose quoi, on est prêt à chialer quoi.
3: Mais vous chialerez peut-être à la 51e parce que comme vous m'avez dit avant, c'est pas fini, l'aventure
4: ouais,
3: continue.
4: Pas fini, j'ai vu la vidéo, le montage de ma fille ce matin, puis c'est là que j'avais les larmes aux yeux quoi, de voir ce montage.
3: On n'en a jamais marre, vous allez continuer jusqu'à ne...
4: parce que
3: vous ne pourrez plus.
4: Tant que mes jambes ou mon corps acceptent ces distances, il n'y a pas de problème. Moi, je me réjouis déjà pour la suivante.
3: Bien, merci beaucoup, Kurt Wyss, d'avoir été en direct avec nous ce matin. On rappelle que vous avez terminé samedi pour la 50e fois quand même, hein, les 100 km de Bienne. Très belle journée à vous et merci d'être venu.
4: Merci à vous.
2: Et c'est très honorable encore une fois. Notez que vous allez trouver cet entretien sur notre site pour le replay dans le courant de la matinée. Direction donc rjb.ch, site où vous pouvez directement aller maintenant pour revivre les courses de Bienne en images. Damien Carnal est allé tirer le portrait de quelques-uns de ses coureurs.

0: Can't Stop the Feeling, c'était Justin Timberlake.
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0: The Ballet Girl, c'était Aden Foyer pour terminer cette matinale.
1: Il est temps donc de penser à demain, déjà, en tout cas pour la matinale, hein, avec ce rendez-vous de 7h45, Le Monde et ses surprises. On va se faire une spéciale planète football pour s'intéresser aux surprises de modification qu'il y a autour des règles pour la Coupe du Monde de football qui va arriver à partir de jeudi, histoire qu'on soit bien en place, parce que vous verrez, des choses, faut s'accrocher.
0: Je sens que vous allez me parler de boissons.
1: Ouais. Hein? En partie.
0: En partie, bien sûr, ouais. Mais notamment.
1: Notamment, ouais. La boisson et de pub, du coup.
0: Exactement, qui vont bizarrement de pair cette année.
1: Là où il y en a qui peuvent tirer du pognon, hein, c'est quand même toujours
0: pendant
1: bien.
0: Que certains tirent de l'eau, ben, d'autres tirent du pognon. Voilà, ce sera là.
1: Chacun son truc.
0: Exactement.
1: Et puis la nouveauté musicale aussi, ce sera avec Muse à 8h15. D'ici là, on vous laisse en compagnie des Rolling Stones. Et puis à partir de 9h, c'est Laurent qui prendra les commandes. On vous souhaite une très belle journée.
0: À demain.
1: Salut.
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2: Bonjour, le retour du nucléaire en Suisse est au cœur des débats à Berne. Le Conseil national entame aujourd'hui l'examen d'un projet qui pourrait rouvrir la porte à la construction de nouvelles centrales. Le débat s'annonce très disputé, près de 100 élus se sont inscrits pour prendre la parole. Les partisans estiment que l'atome est nécessaire pour garantir l'approvisionnement énergétique du pays à long terme. Les opposants craignent au contraire un frein au développement des énergies renouvelables. La décision finale est attendue demain. Reprise avec virulence des hostilités au Moyen-Orient, l'armée iranienne dit avoir frappé aujourd'hui des bases militaires en Israël sur fond d'attaques réciproques inédites par leur ampleur depuis l'entrée en vigueur d'un fragile cessez-le-feu il y a 2 mois. Cette opération a été menée en réponse à l'attaque de missiles perpétrée par Israël contre plusieurs sites pétrochimiques et de radars situés à 3 endroits différents en Iran. C'est ce qu'ont indiqué ce matin les gardiens de la Révolution. La guerre en Ukraine continue de faire des victimes loin de la ligne de front. Une attaque de drone ukrainienne contre un train de passagers qui reliait Moscou à la Crimée annexée a fait 1 mort et 1 blessé, selon les autorités pro-russes. La victime est l'assistant du conducteur, tandis que le conducteur a été blessé. Aucun passager n'a été touché. Cette frappe intervient alors que l'Ukraine intensifie ses attaques de drones contre les territoires occupés et la Russie. Sur le plan diplomatique, les efforts pour mettre fin au conflit restent au point mort malgré l'appel du président ukrainien Volodymyr Zelensky à un dialogue direct avec Vladimir Poutine. La Banque Centrale Européenne s'apprête à durcir le ton face au retour de l'inflation. Elle devrait relever ses taux d'intérêt jeudi, une première depuis près de 3 ans. En cause, la hausse des prix de l'énergie provoquée par les tensions au Moyen-Orient et la fermeture du détroit d'Ormuz. L'inflation atteint 3,2% en mai dans la zone euro, bien au-dessus de l'objectif de 2% fixé par la Banque Centrale Européenne. Un puissant séisme a semé la panique aujourd'hui dans le sud des Philippines. Le tremblement de terre de magnitude 7,8 a frappé l'île de Mindanao. Plusieurs bâtiments se sont effondrés. Selon un bilan provisoire, au moins 3 personnes sont mortes et plusieurs autres ont été blessées. Les autorités ont déclenché une alerte au tsunami dans plusieurs pays du Pacifique, notamment aux Philippines, en Indonésie et au Japon. Des dizaines de milliers d'habitants ont été évacués vers des zones plus élevées par mesure de précaution. La dégradation de l'océan se poursuit, c'est la conclusion de la 2e édition du baromètre Starfish publié aujourd'hui. Élaboré par 29 chercheurs de 14 pays, cet indicateur créé en 2025 dresse un bulletin mondial sur la santé de l'océan. Son état se détériore par rapport à l'année dernière malgré une protection légèrement accrue qui ne compense pas les effets du réchauffement climatique et de la perte de la biodiversité, peut-on lire dans le rapport. Enfin, les supporters de l'équipe d'Espagne peuvent souffler. Les jeunes ailiers Lamine Yamal et Nico Williams seront aptes et disponibles pour l'entrée en lice de la Rora à la Coupe du Monde de football qui commence dans quelques jours. Le coach Louis de la Fuente l'a assuré hier.
3: La musique dans un instant avec Baltimora. La météo après une matinée largement ensoleillée aujourd'hui sous un ciel de cirrus. Les nuages deviendront progressivement plus nombreux au fil des heures. Dès l'après-midi, d'après Météo News, les premiers orages pourront éclater localement fort avant que les averses et les orages ne se généralisent en fin de journée et en soirée. L'atmosphère restera chaude avant l'arrivée des précipitations. On attend jusqu'à 23 degrés dans nos vallons, 25 à 26 sur le Seeland. On mesure en ce moment 12 degrés du côté de la station de Courtelary. Pour demain mardi, le temps restera souvent nuageux le matin avec encore quelques averses, principalement à proximité des reliefs jurassiens. Au fil de l'après-midi, le ciel deviendra plus changeant et les éclaircies vont se montrer de plus en plus généreuses, surtout sur les régions de plaine. Le risque d'averses va diminuer progressivement, mais l'ambiance restera venteuse.

0: Moi, Tarzan, toi, Jane, à l'instant sur RGB, avec ce Tarzan Boy de Baltimore. Grand bonjour, ça fait plaisir de vous retrouver sous le soleil exactement. Ça vous va si bien, ne changez rien. Posez-vous simplement, montez le son si la musique vous plaît. Celle de Pierre Garnier, notamment tout à l'heure de Michael Jackson ou encore de Coldplay. Le premier rendez-vous en chronique, ça sera à 9h30 dans la Minute des Terroirs. Jean-Michel tendra son micro à Frédéric Schneider. On va se demander eh bien, comment faire du miel. Pour ma part, j'aurai le grand plaisir de tenter de vous faire gagner des entrées pour Old Wheels, une expo de véhicules anciens qui se tiendra ce prochain dimanche, le 14, à la Tissot Arena. Côté chronique, eh bien, c'est Mylène que nous recevrons à 9h50 pour évoquer la recherche de places d'apprentissage avec Cédric Seret. Pour le reste, de jolies surprises encore que je vous garde sous le coude. Je vous parlerai, tiens, ça c'est pas une surprise, de la maison la plus chère en Suisse. Elle est en vente, hein, si ça vous branche, ou si vous venez de Garnier à l'euro million. On en parle tout à l'heure.
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0: Et l'on démarre avec ce titre, Austin de Dasha. Il y aura également dans la foulée Lady Gaga avec sa Bad Romance.

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0: Ouh là là, belle matinée à vous sur RJB. L'horizon, c'est Pierre Garnier qu'on va recevoir dans un instant pour pousser la chansonnette. Il y aura également Michael Jackson dans le prochain quart d'heure.
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0: C'était donc Care About Us. Nous, contrairement à la chanson, on prend bien soin de vous jusqu'à 11h. Pas de soucis. Michael Jackson à l'instant. Il y aura également Coldplay dans quelques secondes avec Hymn for the Weekend pour nous rappeler que, ma foi, toutes les bonnes choses ont une fin. La 23e édition de la Coupe du Monde de football va se dérouler très bientôt, hein, dès le 11 juin jusqu'au 19 juillet aux États-Unis, au Canada et au Mexique. 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
0: Voici donc Hymn for the Weekend, Coldplay tout de suite sur RJB. On vous souhaite une excellente matinée en notre compagnie.

0: Coldplay à l'instant sur RJB. Mystical, Magical, Benson Boone pour la suite de la musique tout à l'heure. Il y aura également un artiste suisse, un Valentine tout à l'heure. Mais pour tout de suite, on va s'en rejoindre Jean-Michel dans la Minute des Terroirs avec Frédéric Schneider pour évoquer la façon dont on fait le miel.
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4: La Minute des Terroirs. Nous sommes aujourd'hui avec Frédéric Schneider à Corneul et je lui ai posé une question toute bête. Comment est-ce que l'on fait du miel ?
5: Alors, l'abeille, elle va le récolter sous forme de nectar. C'est plus de 80% d'eau. Et après, selon les sucres, elle aura différentes transformations à faire. Et il y a des enzymes naturelles que l'abeille va utiliser pour transformer ce nectar en miel. Mm-hmm. Parce que si vous l'avez à 80%, on va dire 80% d'eau, il ne va pas se conserver. Et puis les abeilles vont faire l'inverse. C'est-à-dire que de 82% environ, elles vont essayer de ventiler un maximum, de réduire l'humidité pour l'amener à 18% d'humidité maximum pour qu'on puisse le récolter.
4: Et là, vous le récoltez sur ces plaques, comment?

0: surprise, quoi, parce que souvent il a quand même un petit goût différent. Les abeilles ne vont jamais butiner les mêmes plantes forcément, ou la saison est des fois un petit peu décalée, ce qui peut faire que les miels n'ont pas tout à fait le même goût.
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0: Entre chien et loup avec Valentin à 9h37 sur RGB. Tiens, si vous venez de gagner à l'euro million, ceci pourrait vous intéresser. La maison désormais la plus chère de Suisse. Oui, direction Oberägerie dans le canton de Zoug. Un appartement vient d'être mis en vente pour la modique somme de 14,5 millions de francs, ce qui en fait le plus cher de Suisse dans sa catégorie. Au programme, 405 mètres carrés habitables, une cheminée dans la chambre, une cuisine de chef, 5 places de garage, et tout de même pour votre collection de voitures, et même une baignoire avec vue sur le lac. Le luxe va jusqu'à l'accès privé au lac avec ponton, le tout dans une résidence ultra sécurisée à ce prix-là. J'ai l'impression d'être un vendeur immobilier en ce moment quand je vous parle. À ce prix-là, on espère quand même que le voisin ne viendra pas emprunter du sucre. Mais attention, même les biens de très grand standing ont parfois du mal à trouver preneur. Ceci dit, la preuve à Zurich où un penthouse de luxe est resté vide malgré un loyer de près de 20 000 francs par mois. Hein, c'est bizarre, comme quoi, même chez les millionnaires, on aime parfois attendre les soldes.
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0: Rien n'est soldé côté musique dans cette émission. Oh hey, ladies and gentlemen, voici les Lumineers. Il y aura également Imagine Dragons tout à l'heure avec Thunder. Belle matinée à vous.

0: Sympa, un message de confiance, de protection mutuelle et de solidarité dans ce Safe and Sound de Capital Cities. Un titre qu'on nomme volontiers un sleeper hit, c'est-à-dire que bon, il est sorti au début des années 2010, mais il lui a fallu deux bonnes années pour avoir un succès, mais ensuite un succès phénoménal.
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0: La musique tout de suite avec Fever Dream, un titre d'Alex Warren, avant que l'on se retrouve dans Job Express avec Mylène.

0: Fever Dream, Alex Warren. La musique tout à l'heure avec Ace of Base, mais pour tout de suite, on va parler de recherche de places d'apprentissage avec Cédric Seret dans Job Express.
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2: Chercher une place d'apprentissage, c'est souvent un vrai défi. On vous donne les clés pour réussir votre recherche en compagnie de Cédric Seret, responsable Mon App. Cédric, quand on commence à chercher une place d'apprentissage, par où est-ce qu'on doit commencer?
3: En premier lieu, je pense qu'il faut d'abord se rendre à des événements tels que le salon de la formation, les job dating, ainsi qu'au festival d'apprentissage. Se rendre sur le site orientation.ch, également le site Yousti, c'est les deux grandes plateformes pour obtenir les places d'apprentissage. Il faut s'assurer d'avoir un CV à jour, une lettre de motivation qui tient la route, des bulletins scolaires ainsi que les rapports de stage et les attestations de vos stages.
2: Il existe plein de façons de chercher une place. Selon vous, quelles sont les plus efficaces?
3: En premier, le réseau. Par là qu'il faut commencer pour essayer d'ouvrir des places. Après, les sites internet, où je pense que c'est là que ça se centralise le plus. Et puis, les journaux qui jouent leur rôle aussi. Il faut savoir qu'il y a des places d'apprentissage qui sont mises dans les journaux et qui ne sont pas forcément sur les sites internet. Donc, c'est vraiment multiplier les regards et la curiosité et chercher au maximum.
2: Il y a aussi de plus en plus d'événements pour aider les jeunes à trouver leur voie. En quoi des rendez-vous comme par exemple le forum de l'apprentissage, les salons ou les portes ouvertes peuvent vraiment faire la différence?
3: Les portes ouvertes permettent de découvrir l'environnement de travail d'une entreprise. Pour l'employeur, ça démontre un réel intérêt déjà pour l'entreprise et puis aussi pour le métier. Le festival de l'apprentissage ne permet pas forcément de découvrir l'environnement de travail parce qu'on est dans un cadre plutôt salon, j'ai envie de dire, mais plutôt d'avoir un contact et un échange avec des professionnels. Et puis, je pense qu'il faut vraiment privilégier ces contacts. Ça joue vraiment un rôle important. Il faut savoir que les dossiers, les entreprises en reçoivent beaucoup, puis qu'ils font des sélections sans connaître la personne. Donc, d'avoir ce premier contact avec les gens, ça ouvre vraiment des portes.
2: Les speed dating entre entreprises et apprentis, c'est un format assez nouveau. Vous pouvez nous expliquer le concept?
3: C'est vraiment des rencontres entre les employeurs et les futurs apprentis. Schématiquement, c'est un peu comme une foire. Donc, les entreprises sont installées à des postes fixes et les jeunes vont à leur rencontre pour discuter de leur projet, de leur motivation, puis laisser leur dossier de candidature. Cela permet à l'entreprise de rencontrer les personnes et aux jeunes de rencontrer un futur employeur.
2: Et pour celles et ceux qui cherchent depuis un moment, malheureusement sans succès, quel conseil donneriez-vous pour rester motivé et ne pas lâcher?
3: La procédure pour décrocher une place d'apprentissage, elle est compliquée et elle demande du temps, de l'énergie. Puis dans les moments compliqués, je constate que plusieurs jeunes s'éparpillent et postulent partout. Puis là, c'est important de ne pas paniquer et de rester ciblé sur les métiers qu'on choisit et de soigner ces postulations ainsi que le contact avec les entreprises. Ce que j'encourage les jeunes à faire, c'est vraiment à multiplier les stages afin de gagner en expérience professionnelle et puis surtout garder confiance. J'ai envie de dire, tant qu'il y a de la vie, il y a de l'espoir.
2: Merci Cédric Seret. On rappelle que vous êtes responsable Mon App. Trouver une place demande du temps, de l'énergie et parfois un peu de patience et surtout garder confiance. Chaque parcours est unique.
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0: J'ai retenu surtout ne pas paniquer, n'est-ce pas Mylène? Happy Nation tout de suite avec Ace of Base.

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1: Bonjour, Patrick Burriel placé en garde à vue ce matin dans le cadre des plaintes à son encontre. La nouvelle émane de France Info. Le chanteur français de 67 ans fait l'objet de plusieurs accusations de viol et d'agressions sexuelles portées par une trentaine de femmes. Il va devoir s'expliquer devant les enquêteurs de la police judiciaire de Paris. L'armée israélienne a annoncé ce matin avoir mené des frappes aériennes contre des cibles militaires dans l'ouest et le centre de l'Iran. L'État hébreu a indiqué avoir bombardé un site pétrochimique. Avant cela, l'armée iranienne a tiré des missiles contre Israël pour la première fois depuis l'instauration de la trêve au Moyen-Orient. Des explosions ont été entendues à Jérusalem. La Corée du Nord accueille aujourd'hui en grande pompe le président chinois Xi Jinping pour une rare visite de 2 jours. Pékin a vanté une amitié invincible à l'heure où Pyongyang se rapproche fortement de Moscou. Le président chinois a affirmé que les relations entre les deux pays se trouvent à un nouveau point de départ historique. Dans un message publié par la presse officielle nord-coréenne, il a réaffirmé sa volonté de renforcer la coopération avec la Corée du Nord dans tous les domaines. Le bilan des victimes s'alourdit après le puissant séisme qui a frappé le sud des Philippines. Au moins 15 personnes ont perdu la vie dans le tremblement de terre de magnitude 7,8 survenu ce matin sur l'île de Mindanao. De nombreux bâtiments se sont effondrés. Les autorités ont ordonné l'évacuation des zones côtières par crainte d'un tsunami, poussant des dizaines de milliers d'habitants à se réfugier sur les hauteurs. Des alertes ont également été émises dans plusieurs pays du Pacifique avant d'être levées dans certaines régions. Les secours poursuivent leurs opérations. Le bilan pourrait encore s'alourdir. Dans l'actualité nationale, une saison hivernale exceptionnelle pour l'hôtellerie helvétique. Les hôtels en Suisse ont bénéficié d'une fréquentation inédite. Entre novembre et avril, pas moins de 18,7 millions de nuitées ont été comptabilisées par l'Office fédéral de la statistique. C'est 1,1% de plus qu'une année auparavant. En sport, ouf de soulagement pour les fans de l'équipe d'Espagne. Les jeunes ailiers Lamine Yamal et Nico Williams seront aptes et disponibles pour l'entrée en lice de la Rora à la Coupe du Monde de football qui commence jeudi. Le coach Luis de la Fuente l'a assuré hier. Pas de changement à la direction du Real Madrid. Florentino Pérez a été réélu hier soir président du club de football espagnol jusqu'en 2030. L'homme de 79 ans effectuera ainsi son 8e mandat. Pour la première fois depuis 2009, l'emblématique président du Real a été défié dans les urnes par l'entrepreneur Enrique Riquelme. Selon plusieurs sondages, Florentino Pérez aurait obtenu entre 60 et 70% des votes des socios, les supporters actionnaires en Espagne. Prochain rendez-vous avec les informations, c'est le Flash à 11h. Belle suite de matinée.
2: Merci Jean-Paul. La musique avec Julien Lib dans un instant. La météo, après une matinée largement ensoleillée sous un voile de cirrus, d'après Météo News, les nuages deviendront progressivement plus nombreux au fil des heures. Dès cet après-midi, les premiers orages pourront éclater localement fort, avant que les averses et les orages ne se généralisent en fin de journée et en soirée. L'atmosphère restera chaude avant l'arrivée des précipitations. On attend jusqu'à 23 degrés au meilleur de la journée dans nos vallons, 25 à 26 sur le Seeland. On mesure en ce moment 14,1 degrés à la station de Courtelary. Et puis demain, le temps restera souvent nuageux le matin avec encore quelques averses, principalement à proximité des reliefs. Et puis au fil de l'après-midi, le ciel deviendra plus changeant et les éclaircies vont se montrer de plus en plus généreuses, surtout sur les régions de plaine. À noter que le risque d'averses va diminuer progressivement, mais l'ambiance restera venteuse.

0: 10h07 sur RJB. Bon matin à vous. Quel bonheur de vous savoir là. Bienvenue si vous débarquez à l'instant. Un joli programme à partager encore jusqu'à 11h sur RJB avec les musiques de Kenny Loggins, de Stromae ou encore One Republic dans la prochaine demi-heure. Tout à l'heure, nous aurons aussi le privilège de vous faire gagner des entrées par deux pour Old Wheels. Vous savez, la fameuse expo de véhicules anciens qui se tiendra ce dimanche de 9h à 16h du côté de la Tissot Arena à Bienne. J'évoquerai aussi, contrairement aux croyances répandues, cet article qui vient de sortir à propos de nos ancêtres, hein, nos récents ancêtres qui avaient la peau foncée. Pour le reste, on vous souhaite tout le meilleur pour votre matinée.
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0: On vous propose de redémarrer cette émission avec ce Just Give Me a Reason. Voici Pink et Natras.

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0: Un trio aussi improbable, qu'épatant, Gone Gone Gone, David Guetta, Teddy Swims et Tones and I.
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0: Il est 10h15.

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0: C'est clair, quand il y en a plus, il y en a encore après Stromae. Il y aura One Republic, encore Whitney Houston dans cette émission. 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C'est à vous de jouer.
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0: Apologize, voici One Republic avec Timbaland.

0: The man that I need, Whitney Houston, à l'instant sur RJB. On félicite Lionel du côté de Sonsbourg-Sombeval qui vient d'empocher les entrées pour Old Wheels, l'expo de véhicules anciens qui se tiendra ce prochain dimanche à la Tissot Arena. Félicitations. La musique tout à l'heure avec ce I Want to Break Free de Queen.
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2: Xavier Dupont de Ligonnès serait vivant, c'est ce qu'on voit partout. Il serait aux États-Unis, il serait en tout cas en vie dans un autre pays. Et c'est ce que prétendent des fameux détectives amateurs sur Internet. Stéphane Corr, vous êtes spécialiste des questions numériques et formateur. Les détectives numériques amateurs, c'est quoi concrètement?
3: Alors, c'est des gens qui s'investissent pour trouver des réponses à des enquêtes qui n'ont peut-être pas abouti et sur lesquelles ils pensent pouvoir apporter en fait des éléments utile à la reconduction, progression de l'enquête en question.
2: Alors, ils sont de plus en plus nombreux. Qu'est-ce qui fait qu'on en voit plus? Qu'est-ce qui fait que c'est plus facile?
3: Alors, tous les enquêteurs d'Internet ne se valent pas.
2: On est bien d'accord.
3: Voilà, il y a des gens qui ont...

0: synonyme de vérité. C'est pas parce que plein de gens disent quelque chose que ça en fait une vérité. On a le biais d'effet de répétition qui des fois nous fait croire à quelque chose. Et puis le fait d'investiguer en ligne peut aussi orienter les policiers, donc les autorités, sur de fausses pistes, ce qui va demander de l'énergie, de l'argent et potentiellement aussi interférer avec une enquête en cours. Donc il y a des choses extrêmement positives dans la recherche en sources ouvertes et il y a des choses négatives. On a eu un cas récemment.
1: J'allais vous le dire, le streamer et le pédophile.
0: Voilà, où un streamer, qui est un streamer français, hein, qui s'appelle Finizi, voilà, Pierre Kohn de son nom, c'est un influenceur de 21 ans, et puis il a débusqué un pédocriminel en se faisant passer pour une jeune fille de 14 ans grâce à un outil d'intelligence artificielle. Donc il était en dialogue en direct avec un pédocriminel, et il a réussi à faire agir cette personne de manière à ce qu'on puisse identifier justement son comportement criminel et sa tentative de se mettre en relation avec une mineure de 14 ans.
1: Par contre, il l'a fait publiquement.
0: Alors, c'est là que le problème survient, c'est-à-dire que faire ce genre de démarche, c'est déjà compliqué, c'est complexe, parce qu'il y a toujours un risque à ce qu'on interfère avec la construction du fardeau de la preuve, c'est-à-dire les éléments qui sont nécessaires à pouvoir, devant la justice, prouver l'action, dans ce cas-là, pédocriminelle. Et le fait de le faire de cette manière, publiquement, à travers un outil d'IA, peut faire que certaines preuves ne seraient pas recevables devant la justice.
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Killing Me Softly avec les Fugees, 10h44 sur RJB. Contrairement à une idée reçue, nos récents ancêtres avaient la peau foncée. L'Europe n'a pas toujours eu la peau claire, en effet. Une nouvelle étude vient bousculer nos idées reçues. Il y a seulement 3000 ans, la majorité des Européens avaient encore la peau foncée. Même Ötzi, vous savez, la célèbre momie des glaces, était bien plus brun que les Européens d'aujourd'hui. L'évolution de la peau claire a été beaucoup plus lente qu'on l'imaginait. Alors pourquoi ce changement tardif? L'immigration, les mélanges de populations et même l'alimentation ont joué un rôle. Quand les premiers agriculteurs venus d'Anatolie sont arrivés, ils ont apporté des gènes qui favorisent une peau plus claire. Et avec un régime moins riche en vitamine D, ce trait serait devenu un avantage dans les régions peu ensoleillées. Ceci dit, les yeux clairs, eux, sont apparus bien avant la peau claire, comme quoi l'évolution ne suit pas toujours un scénario simple. En bref, l'Europe préhistorique était bien plus diverse qu'on ne le pense, et la peau claire est une arrivée assez tardive dans l'histoire, voyez-vous. Ah, vous êtes prêts à prendre des coups, là. On monte sur le ring de Survivor avec Eye of the Tiger.

0: Charlotte Cardin, 10h52 sur RJB. Il est temps pour moi de vous laisser avec Adèle et son Skyfall. Il y aura également Mika pour vous emmener tout de suite aux infos de 11h. Juste après le flash de Jean-Paul Pitchy, eh bien c'est le retour de Steve, bien sûr, pour bien prendre soin de vous pour la suite de votre journée qu'on vous souhaite excellente. Je tire ma révérence et vous donne rendez-vous évidemment demain sur le coup de 9h. Merci d'avoir été des nôtres.
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2: Bonjour, Patrick Bruel a été placé en garde à vue ce matin. Le chanteur français de 67 ans est entendu dans le cadre d'une enquête pour violence sexuelle. Selon le parquet de Nanterre, 13 victimes présumées sont à ce stade concernées. Les faits dénoncés portent notamment sur des agressions sexuelles, des tentatives de viol entre 1997 et 2001, ainsi que pour des faits de viol ou tentatives de viol, agressions sexuelles et harcèlement dénoncés ensuite par d'autres femmes. Les avocats de l'artiste affirment qu'il entend répondre à toutes les questions et conteste les accusations. Dans ce contexte, Patrick Bruel a annoncé l'annulation d'une grande partie de sa prochaine tournée. La trêve n'aura pas tenu. Israël et l'Iran ont repris leur frappe directe. Les deux pays se sont attaqués aujourd'hui pour la première fois depuis le cessez-le-feu conclu il y a deux mois. Téhéran a tiré plusieurs salves de missiles vers le territoire israélien en réponse à une frappe israélienne au Liban visant la banlieue sud de Beyrouth. De son côté, Israël affirme avoir bombardé et détruit des systèmes de défense en Iran. La Banque Centrale Européenne s'apprête à durcir le ton face au retour de l'inflation. Elle devrait relever ses taux d'intérêt jeudi, une première depuis près de 3 ans. En cause, la hausse des prix de l'énergie provoquée par les tensions au Moyen-Orient et la fermeture du détroit d'Ormuz. L'inflation a atteint 3,2% en mai dans la zone euro, bien au-dessus de l'objectif de 2% fixé par la Banque Centrale Européenne. La Corée du Nord accueille aujourd'hui en grande pompe le président chinois Xi Jinping pour une rare visite de 2 jours. Pékin a vanté une amitié invincible à l'heure où Pyongyang se rapproche fortement de Moscou. Le président chinois a affirmé que les relations entre les deux pays se trouvent à un nouveau point de départ historique. Dans l'actualité nationale, les médecins dans les hôpitaux suisses travaillent un peu moins mais restent fortement sous pression. Selon une enquête de l'Association suisse des médecins assistants et chefs de clinique publiée aujourd'hui, la durée hebdomadaire moyenne est passée de 56,3 heures à 54,6 heures. Les violations du droit du travail sont également en recul. Malgré ces améliorations, la situation reste préoccupante. Plus d'un médecin sur deux se dit régulièrement au bord de l'épuisement. Environ 60% des personnes interrogées estiment par ailleurs que la fatigue liée au travail a déjà mis en danger la sécurité des patients. Dans le canton de Vaud, une nouvelle aide financière pour les seniors. Dès le mois de juillet, les personnes âgées auront droit à un coup de pouce destiné à des adaptations de logement afin de permettre leur maintien à domicile le plus longtemps possible. La somme allouée, qui sera utilisable en une ou plusieurs fois, peut atteindre 3 000 francs pour une personne seule ou 6 000 francs pour un couple. La mesure annoncée ce matin vise les propriétaires mais également les locataires. Enfin, des nouvelles rassurantes pour Christian Eriksen. Le footballeur danois va bien et devrait sortir rapidement de l'hôpital selon les informations fournies ce matin par sa fédération. Le milieu de terrain de 34 ans qui porte un stimulateur cardiaque depuis un malaise en plein match en 2001 s'est à nouveau effondré sur le terrain hier lors de la rencontre amicale entre le Danemark et l'Ukraine. Je vous souhaite une belle fin de matinée et vous retrouve à 13h pour le Flash.
3: Un ciel de plus en plus orageux est prévu cet après-midi, d'abord sur le Jura bernois et puis sur Bienne. Météo News nous annonce une fin de journée à pétaradante, sous la chaleur. 23 degrés maximum annoncé aujourd'hui sur Grand Chasseral et puis 26 en plaine. Demain, la journée débutera sous la grisaille avant de revenir à une météo plus clémente et venteuse avec un thermomètre coincé à 20 degrés. Dès mercredi, prévoyez un temps changeant qui fera yo-yo entre éclaircies et pluie. Bonjour, bienvenue dans une émission conduite par un seul homme. Et quel homme ? Moi, Steve. Créature instable, mais ô combien aimable et aimante. C'est le 11-13, bien sûr, 2 heures de pirouettes et cacahuètes. Mais surtout des cacahuètes, c'est mieux pour l'apéro. Avec, bien sûr, pour rajouter encore du croustillant, nos rendez-vous de tous les jours. On a, dans un instant, notre rubrique « Qu'est-ce que ça change ?» qui s'intéressera à une curiosité de l'existence, une spécialité du Sri Lanka. qu'on vous présentera donc tout à l'heure. On aura bien sûr à midi Arcosphère. Et puis, vous jouerez avec nous aujourd'hui, et plutôt trois fois qu'une. On a des entrées pour Espace-Temps à Moutier pour vous. On a 100 francs de bons cadeaux à gagner dans le Presse Citron vers 11h45. Et puis, on vous expliquera comment également remporter plein de cadeaux avec nos pronostics du Mondial. Mais rien de tout ça ne tiendrait en place sans notre playlist musicale armée comme du béton. C'est d'ailleurs Cyndi Lauper qui se met en place avec Girls Just Want to Have Fun en toute légèreté. Bienvenue.
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1: Aujourd'hui, intéressons-nous à l'ingéniosité humaine qui croise le désespoir humain. Le Sri Lanka, une spécialité originale, la disparition de sportifs. À ce jour, on compte au moins 47 cas de sportifs du pays qui se sont volatilisés dans la nature après s'être rendus dans un pays étranger pour une compétition. Il s'agit évidemment sans doute d'immigration illégale et non de disparition inquiétante. Le cas le plus connu reste celui d'une équipe nationale entière de handball en Allemagne en 2004. Non seulement les 23 personnes de la délégation ont disparu, mais en plus, il s'avérait que l'équipe nationale de handball au Sri Lanka n'existait pas.
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1: Alors on va faire comme la météo pour la musique. On va passer du froid au chaud avec le froid tout d'abord. Angel qui revient d'un concert de Mylène Farmer et qui s'est dit j'aimerais faire un truc dans ce goût-là. Mais pourquoi pas le faire avec les deux copains de Justice. Ça donne What You Want. Et oui, c'est un peu aérien comme ça, un peu spectral, brumeux, comme diraient certains. Et on est au frais. Et puis ensuite, on passera au show avec les Gypsy Kings, bien sûr, et leur morceau Volare, et leur guitare bien secouée. Ça va chauffer dans les chaumières.

0: 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Pour savoir où vous vous situez, par exemple, cette semaine. Ah oui, on a un nouveau sondage qui est arrivé aujourd'hui. 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Et là, vous avez plusieurs choix de réponses. Vous pouvez dire toujours avec mon smartphone, que ce soit Twint, Apple Pay, Google Pay ou d'autres applications bancaires. Vous pouvez répondre avec ma carte bancaire sans contact. Vous pouvez dire avec ma carte bancaire physique. Vous pouvez dire j'utilise encore des espèces. Ou vous pouvez dire je cumule plusieurs moyens de paiement selon l'endroit où je suis. 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
1: Nouveauté musicale, et nouveauté musicale qui commence par Céline Dion, c'est vous dire. Et oui, la chanteuse qui, en attendant ses concerts inopinés de fin d'année, nous sort encore des nouvelles chansons, des nouveaux morceaux, et bien sûr, toujours chapeautée par Sa Majesté Jean-Jacques Goldman. Je crois que c'est une des rares artistes avec qui il accepte encore de bosser à visage découvert, Jean-Jacques Goldman, parce qu'il continue d'écrire, hein, mine de rien, l'artiste, mais sous couvert de pseudonymes et autres. Céline Dion revient donc avec

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0: RGB, il est 11h46.

0: Et j'ai le plaisir d'accueillir Alexandra pour jouer avec nous aujourd'hui. Bonjour Alexandra.
1: Bonjour.
0: Ça va, cette semaine commence bien, doucement?
1: Oui, gentiment.
0: Pas trop forcé, évidemment. Vous jouez au Précitron, j'ai donc devant moi trois questionnaires de culture générale. Vous choisissez celui que vous préférez pour tenter de briller et de nous étaler toute votre culture générale. Sinon, vous ferez comme nous, vous apprendrez plein de choses. J'ai donc devant moi un questionnaire sur les sports mécaniques. J'en ai un sur la cuisine espagnole et j'en ai un sur des opéras.
1: Oula. On va essayer la cuisine espagnole.
0: Ah, j'entends une petite voix derrière, c'est votre voix de la sagesse, qui c'est?
1: Ouais.
0: c'est qui vous êtes, collègue?
1: Non, c'est ma fille.
0: La ptiote qui va peut-être vous rapporter gros sur ce coup-là, sait-on jamais. La cuisine espagnole, une minute pour répondre à 10 questions sur ce thème. Si vous butez sur une question, vous dites je passe et on y revient s'il nous reste du temps à la fin du questionnaire. Pas de score à battre puisque c'est vous qui débutez la semaine aujourd'hui. J'entends beaucoup de bruit derrière vous, Alexandra. Va falloir.
1: Oui,
0: c'est bon ?
1: Oui.
0: On est sûr ?
1: Je suis prête.
0: Bon, si vous êtes prête, on va y aller. C'est parti pour une minute sur la cuisine espagnole. Comment s'appelle le potage froid de tomates crues?
1: Carpaccio de tomates.
0: Comment s'appelle la version haut de gamme du Ramon Iberico?
1: Je sais pas.
0: Quelle est l'épice phare de la paella?
1: Le safran.
0: De quelle ville sont issues les patatas bravas?
1: Je sais pas.
0: Quel dessert ressemble beaucoup à la crème brûlée?
1: Je passe.
0: Comment s'appelle l'assortiment d'amuse-gueule très populaire en Espagne?
1: Tapas.
0: Quel plat espagnol a un nom qui signifie enrobé avec du pain?
1: Je passe.
0: Quel est l'ingrédient de base du bocadillo?
1: Un poisson.
0: De quelle région vient le pulpo à la gallega?
1: De Galice.
0: Quelle pâtisserie a la forme d'une grosse frite striée qu'on trouve souvent dans les foires?
1: Des churros.
0: De quelle ville sont issues les patatas bravas?
1: Madrid.
0: Vous y croyez à ce Madrid?
1: Non, c'est des au pif.
0: c'est une bonne réponse.
1: Non.
0: Ouais, des fois il faut y aller, hein. Allez, on tente. Donc c'est une bonne réponse, les patatas bravas sont initialement issues de Madrid. Pour le reste, on va voir ce que vous allez manger ce midi, si ce sera espagnol ou pas. On commence avec ce potage froid de tomates crues. On va dire un carpaccio de tomates. C'est un gazpacho.
1: Ouais, gazpacho.
0: Et les deux mots sont proches, on peut faire des confusions, donc effectivement on est plus sur le gazpacho que sur le carpaccio qui serait plus des tranches très fines coupées qu'on peut manger par exemple avec une vinaigrette. Comment s'appelle la version haut de gamme du jamón ibérico? C'est la pata negra. Vous avez déjà entendu ce mot certainement. Ben voilà, il s'agit en fait d'une version de luxe d'un jambon. L'épice phare de la paella, le safran, c'est une bonne réponse. Madrid, vous l'avez eu. Quel dessert ressemble beaucoup à la crème brûlée? C'est la crème catalane. Comment s'appelle l'assortiment d'amuse-gueule très populaire en Espagne? Les tapas, évidemment. Le plat espagnol qui a un nom qui signifie enrobé avec du pain. Il s'agit d'une empanada. L'ingrédient de base du bocadillo, c'est le pain, puisque le bocadillo, c'est une sorte de sandwich. De quelle région vient le pulpo à la gallega? Vous m'avez dit la Galice, oui, c'était un peu dans le nom, et donc, effectivement, ça vient de la Galice. Et enfin, la pâtisserie en forme de grosses frites striées qu'on trouve souvent dans les foires, le churros, c'est une bonne réponse, vous faites déjà 5 points, dis donc.
1: Ça va, c'est pas mal.
0: La ptiote a été d'une utilité?
1: Oui.
0: Vous lui ferez un gros bec. On vous souhaite que ça tienne jusqu'à la fin de la semaine.
1: J'espère aussi.
0: Et puis, il me semble que la dernière fois que vous avez joué, vous étiez aussi arrivé en finale, mais vous aviez dû être départagé, c'est juste ou pas?
1: Non, la dernière fois, j'avais fait...
0: Pas terrible.
1: J'étais pas final, je crois.
0: D'accord, écoutez, cette fois-ci, ça peut passer, on vous attend peut-être vendredi. En tous les cas, on vous souhaite un bon appétit, une bonne journée à toutes les deux.
1: Merci. Merci, pareillement.
0: Au revoir.
1: Au revoir.
0: Le Presse-Citron a désormais son décor et son score à battre. Il est de 5. Vous jouerez avec nous, bien sûr, demain, aux alentours de 11h45, pour essayer de bousculer Alexandre. Le Presse.

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1: Et voilà un extrait du film Star is Born de Lady Gaga avec Bradley Cooper qui devient une chanson. Voilà pourquoi vous avez un peu des extraits de vie comme ça au milieu de cette chanson I'll Never Love Again. Mais nous de l'amour, on en a toujours à revendre bien sûr. Et on va continuer sur cette lancée. Dans un instant, c'est les titres du journal. Et puis vous aurez votre chronique Arcosphère avec Joël qui s'entretient avec la HE Arc.
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1: Il est midi. Les titres du journal, Séverine Boé, bonjour.
7: Bonjour Steph, bonjour à tous.
1: Encore des chiffres rouges pour Saint-Imier.
7: Les autorités ont présenté les finances 2025 de la commune. Si le compte global est relativement stable, le compte général a terminé sur un déficit d'1 million de francs. C'est plus que prévu. Explication à 12h15.
1: Le réseau Migration Val-Birce et Environ fête ses 10 ans.
7: L'organisation offre une parenthèse conviviale aux réfugiés de la vallée de Tavannes. Nous reviendrons sur les débuts du réseau en 2016.
1: Un nombre de incalculable passé à visionner des images des adversaires de la Nati.
7: À 5 jours du premier match de l'équipe de Suisse de football à la Coupe du Monde, on évoque le travail des analystes vidéo qui entourent le sélectionneur Mourad Yakin. Ça sera dans le point sport.
1: On jette enfin un coup d'œil du côté du ciel.
7: Après une matinée bien ensoleillée, les passages nuageux vont augmenter. Des orages, parfois forts, arriveront dans l'après-midi. Puis les températures oscilleront entre 22 et 25 degrés.
1: Développement de toutes ces informations, c'est dans notre journal à 12h15. À tout à l'heure, Séverine.
7: À tout à l'heure.
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9: Du 20 au 22 mai dernier, le campus de la HEG Arc a accueilli 170 chercheurs et chercheuses en système d'information. C'était à l'occasion de la 31e conférence de l'association Information et Management, l'AIM. Cédric Baudet, bonjour.
10: Bonjour Joël.
9: Vous êtes professeur ordinaire à la Haute École de Gestion Arc, chercheur en système d'information. Et puis vous avez eu le plaisir et le travail d'organiser cette conférence. Alors cette association, l'AIM, vous nous la présentez en quelques mots.
10: En quelques mots, l'AIM, donc c'est l'association Information et Management qui a été créée dans les années 90 en France et qui regroupe les chercheuses, les chercheurs, mais aussi les professionnels francophones du domaine des systèmes d'information. Pour être clair Joël, c'est tout simplement les chercheurs du domaine du numérique.
9: Les systèmes d'information en entreprise. Hein.
10: Systèmes d'information d'entreprise, donc en fait, c'est les logiciels, c'est les données, c'est les procédures et les individus qui supportent les processus d'entreprise. Ouais. C'est le système nerveux des entreprises.
9: Donc, la fine fleur de ces chercheurs était à Neuchâtel. J'imagine qu'il y avait un peu de fierté d'accueillir tout ce monde.
10: The place to be, Neuchâtel. oui, bah 170 personnes, donc gros travail, comme vous l'avez dit. 105 communications acceptées, 15 travaux de doctorants représentés. Et on a eu la chance de le faire en collaboration avec nos amis de l'Université de Neuchâtel.
9: Durant ces 3 jours, les sujets qui ont été abordés par ces chercheurs, par ces chercheuses.
10: Bah, j'ai presque envie de vous poser la question, Joël. Qu'est-ce que vous en pensez?
9: Alors, j'imagine qu'ils ont parlé d'entreprise, qu'ils ont parlé d'intelligence artificielle.
10: Mais bien sûr, d'intelligence artificielle. C'est le mot à la mode. Alors, grand thème sur les intelligences artificielles. On constate que les doctorants, moi j'ai vu plus de 80% des doctorants, traitent de l'intelligence artificielle et de leurs impacts sur les entreprises. Ça reconfigure quand même nos métiers. Il se passe quelque chose. Deuxième sujet très intéressant, la cybersécurité pour les entreprises. C'est aussi un sujet d'actualité. Comment pas se faire attaquer? Et comment gérer les risques liés à la sécurité. Et puis le thème qui est assez transversal à l'AIM depuis des années, c'est tout ce qui est adoption, acceptation et usage des technologies pour supporter les entreprises.
9: Alors, quand on parle d'intelligence artificielle, de cybersécurité, on voit assez vite le lien pour les entreprises et pour le grand public. Hein, les retombées de cette conférence, c'est des avancées dans ces domaines, puis aussi peut-être des retombées économiques pour la région neuchâteloise.
10: Bah, je pense qu'il y a en effet des retombées économiques pour Neuchâtel. Alors, je vais peut-être commencer par cette deuxième partie de question. Quand vous avez 170 personnes qui arrivent à Neuchâtel, qui consomment, qui se promènent au bord du lac et qui trouvent ça tellement beau, c'est quand même un impact assez important pour notre région et j'en suis particulièrement fier. Quant aux entreprises et les retombées pour les entreprises, alors naturellement, c'est du travail de chercheurs, c'est des communications scientifiques qui ont cette rigueur scientifique un peu ardue au premier abord. Il faut quand même admettre qu'il y a des impacts très pratiques. Je vous prends un cas très simple. On a des collègues qui ont travaillé sur le cas de Médecins Sans Frontières depuis des années. Ils ont expliqué comment cartographier, comment gérer les risques liés aux technologies. Et là, il y a vraiment des implications très claires et pratiques pour les entreprises de notre région.
9: Cédric Baudet, on vous remercie pour la visite et pour toutes ces informations.
10: Merci Joël.
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0: Salut trompettes, c'était les Chumbawamba sur HB avec Tub Thumping. Nous, on va tout de suite les laisser s'envoler dans le firmament pour nous intéresser aux informations du jour. Le journal, c'est tantôt.
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0: Il est 12h15 sur RGB. Le journal Séverine Boé.
3: Encore des chiffres rouges pour Saint-Imier. Les autorités ont présenté les finances 2025 de la commune. Si le compte global est relativement stable, le compte général a terminé sur un déficit d'1 million de francs. C'est plus que prévu. Le réseau Migration Val-Bir, c'est environ fête ses 10 ans. L'organisation offre une parenthèse conviviale aux réfugiés de la vallée de Tavannes. Nous reviendrons sur les débuts du réseau en 2016. Un nombre d'heures incalculable passé à visionner des images des adversaires de la Nati à 5 jours du premier match de l'équipe de Suisse de football à la Coupe du Monde. On évoque le travail des analystes vidéo qui entourent le sélectionneur Mourad Yakin. Après une matinée ensoleillée, les passages nuageux vont augmenter. Des orages parfois forts arriveront dans l'après-midi. Les températures oscilleront entre 22 et 25 degrés. Saint-Imier a une nouvelle fois terminé l'année dans les chiffres rouges. La municipalité a présenté aujourd'hui les finances 2025 de la commune. Si le résultat du compte global, qui comprend les financements spéciaux, a été relativement stable par rapport aux prévisions, le compte général, lui, a terminé sur un déficit d'1 million de francs. Les autorités tablaient pourtant à l'origine sur une perte de 700 000 au budget. Maire de Saint-Imier, Corentin Jeanneret, explique cette différence.
4: Le déficit est plus grand que ce qui était estimé, donc ça c'est déjà un signal qu'il faut relever. Mais ce qu'il faut aussi relever, c'est que dans le cadre des comptes 2025, on a dû procéder à des corrections dans le cadre du bouclement et des ajustements de certaines provisions. Et donc si on n'avait pas fait ces différentes modifications, le déficit il serait de plus de 2 millions de francs. Donc ça montre que la situation elle est toujours très sérieuse du côté de la municipalité de Saint-Imier et qu'on doit prendre des mesures. On a plusieurs écritures qui améliorent ces comptes et on a aussi un autre élément qui est préoccupant, c'est les rentrées fiscales, aussi bien des personnes physiques que morales, qui sont à la baisse. Rien que pour vous dire, les personnes morales, on avait au budget normalement 3,3 millions de francs, qui était une estimation qui était déjà prudente compte tenu des chiffres qu'on reçoit du canton et des informations qu'on a des personnes morales au niveau de Saint-Imier. On a encaissé au final que 992 000 francs. Donc on se rend bien compte que la situation elle est sérieuse et qu'elle mérite d'être suivie et qu'on n'est toujours pas sorti de ces problèmes financiers au niveau de la commune.
3: Les autorités de Saint-Imier prévoient toujours une augmentation des impôts pour le prochain budget. Elles n'ont toutefois pas encore établi la quotité qui devrait être soumise au conseil de ville puis à la population. L'auteur présumé d'une agression sexuelle il y a 10 jours à Vienne a été arrêté. C'est ce qu'a fait savoir la police cantonale bernoise ce matin dans un communiqué. Les faits ont eu lieu le 29 mai dernier à la hauteur du nouveau musée Vienne, Alexandre Michler.
5: Une adolescente qui rentrait chez elle avait été agressée sexuellement par un inconnu. La victime s'était défendue et avait réussi à se libérer avant de s'enfuir. Un appel à témoins avait alors été lancé. Et c'est justement grâce à une information transmise par la population à la suite de cet appel à témoins que l'auteur présumé a pu être identifié. L'homme a été interpellé au début du mois de juin et une demande de détention provisoire a été déposée. L'enquête se poursuit.
3: La gravière du Buttenberg n'a pas dit son dernier mot. L'entreprise Vigier, qui exploite le site, réagit à la décision du canton de Berne. Ce dernier a partiellement admis le recours contre le projet d'extension et son accès futur. Les précisions de Diana D'Acosta.
6: Pour rappel, la ville de Bienne et l'association du quartier du Geisried s'opposaient surtout au maintien du trafic de camions à travers leur quartier résidentiel. Fin mai, le canton leur a donné partiellement raison en estimant que l'accès prévu pour desservir l'extension de la gravière n'était pas conforme au droit. Dans un récent communiqué, Vigier, qui exploite la gravière, dit prendre acte de cette décision. L'entreprise souligne toutefois que le projet d'extension du site est validé sur le principe et que le canton reconnaît son importance pour l'approvisionnement de la région. Ce que regrette surtout l'exploitation exploitant. C'est l'abandon de la solution d'accès élaborée depuis plusieurs années avec les autorités et les différents acteurs concernés. Vigier juge également très court le délai de 5 ans accordé pour trouver et faire approuver une nouvelle desserte. L'entreprise se montre malgré tout confiante. Elle estime que la décision cantonale fournit des indications utiles pour développer un nouveau projet conforme aux exigences des autorités. Reste maintenant à savoir si l'affaire connaîtra un nouvel épisode judiciaire. Vigier n'exclut pas de saisir le tribunal administratif bernois, mais d'y poursuivre son analyse avant de prendre une décision. Elle indique aussi qu'elle pourrait renoncer à un recours si une nouvelle solution d'accès peut être élaborée avec l'ensemble des parties concernées.
7: Cela fait 10 ans que le réseau Migration Valbirse et Environ offre une parenthèse conviviale aux réfugiés de la vallée de Tavannes. Formé en 2016 par plusieurs personnes issues de communautés de diverses églises, ce groupe de bénévoles propose chaque année des activités sociales, dont les coins blabla. Véronique Muller et Nadine Graber font partie de ces bénévoles. La première nous explique dans quel contexte le réseau est né.
8: Alors c'est la commune de Valbirse, le maire, qui a cherché des personnes qui s'intéressaient à créer un groupe de bénévoles pour accueillir les personnes qui venaient de l'étranger, notamment les Syriens, les enfants non accompagnés.
9: Quel impact concret ça avait sur, et ça a encore aujourd'hui sur les réfugiés, selon vous ?
8: Il y a souvent beaucoup de personnes qui viennent, on a toujours un problème de transport, disons, dans la région, mais quand ils arrivent jusqu'ici, ils sont vraiment contents, donc je pense que ça leur apporte quand même quelque chose de plus léger dans leur quotidien, surtout de pouvoir, le terme coin blabla, ça veut dire café et discuter en français. Et à partir de là, il y a des jeux, on peut discuter de tout et de rien. Donc c'est un peu justement de la légèreté et puis de faire d'autres connaissances et de personnes suisses et de personnes d'autres centres, d'autres nationalités. Ils n'ont peut-être pas ces occasions-là dans leur centre ou dans leur foyer d'accueil.
9: Pourquoi c'est important de mélanger les gens, de ne pas avoir que les requérants, mais aussi des citoyens suisses ?
10: Pour que ces réfugiés ne se sentent pas seuls, ne se sentent pas mis à part, et aussi pour nous, les Suisses, pour qu'on voit qu'ils ne mangent pas, qu'ils ne mordent pas, et qu'ensemble, on peut avancer dans la même direction, en fin de compte.
7: C'était Nadine Graber et Véronique Muller, toutes deux bénévoles au RMVE. Pour célébrer son anniversaire, le réseau Migration Valbirse et Environ organise une journée de festivités le dimanche 28 juin à Malraix, avec au programme repas, animations, spectacles et concerts. Hiver record pour l'hôtellerie suisse. 18 millions de nuitées ont été comptabilisées entre novembre et avril. Il s'agit du meilleur résultat jamais enregistré, indique ce matin l'Office fédéral de la statistique. Le volume des nuitées a augmenté de 1% par rapport à l'année précédente. Ce sont surtout les touristes suisses qui y ont fait la différence. Les précisions de notre correspondante à Berne, Marie Vieumier.
11: La demande suisse a progressé de 1,6% cet hiver, dépassant les niveaux records atteints ces 4 dernières années. La hausse est particulièrement marquée en décembre et en mars. La fréquentation de la clientèle étrangère reste stable, avec une augmentation de 0,5%. Le nombre de nuitées est élevé entre décembre et février, mais il chute à partir du mois de mars. La demande du continent asiatique s'est écroulée en raison des conflits au Moyen-Orient, souligne l'Office fédéral de la statistique. La majorité des touristes étrangers viennent d'Europe, notamment d'Allemagne et du Royaume-Uni. Le nombre de touristes américains est également élevé, en progression de 5,5%. La plupart des régions touristiques enregistrent une hausse du nombre des nuitées hivernales, mais elle est plus marquée au Tessin, à Genève et à Zurich.
7: La saison estivale s'annonce plutôt bien, communique ce matin SUSTourisme. La demande des pays asiatiques et du Golfe sera modérée, mais celle des Suisses, des Européens et des Américains devrait rester stable. Donald Trump a exhorté aujourd'hui l'Iran et Israël à cesser leurs frappes respectives après que les deux pays ont repris leurs attaques directes pour la première fois depuis la trêve conclue il y a 2 mois. Le président américain ne cache pas ses désaccords avec le premier ministre israélien Benjamin Netanyahou et cherche une issue au conflit très impopulaire aux États-Unis. En France, Patrick Bruel a été placé en garde à vue ce matin dans le cadre d'investigations menées par le parquet de Nanterre. Le chanteur de 67 ans est accusé de viol et d'agression sexuelle par plusieurs femmes et a récemment annulé sa tournée de concert. Le chanteur est auditionné sur des faits qui concernent à ce stade 13 victimes présumées, indiquait le parquet dans un communiqué. Les faits dénoncés portent notamment sur des agressions sexuelles, des tentatives de viol entre 97 et 2000 ans, ainsi que pour des faits de viol ou tentatives de viol, agressions sexuelles et harcèlement dénoncé ensuite par d'autres femmes. Le directeur général de l'Organisation mondiale de la santé a annoncé aujourd'hui se trouver en Ouganda. Ce pays a recensé 19 cas confirmés de maladie Ebola, dont 2 décès dus à une épidémie propagée depuis la République démocratique du Congo voisine. L'OMS a déclenché une alerte sanitaire internationale. Elle estime que le risque pour la santé publique est très élevé en RDC, élevé au niveau régional et faible au niveau mondial. Il n'existe ni vaccin ni traitement homologué contre la rare souche Bundibugyo à l'origine de cette épidémie.
0: 12h24 sur RJB, Séverine Boé. On s'en va du côté des vestiaires.
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7: Ils étaient des centaines à piocher au fond de leurs réserves pour une grande aventure sportive et humaine. 801 sportifs sont arrivés samedi au bout des 100 km de Bienne en individuel. À 74 ans, Kurt Wyss a participé et terminé cette épreuve pour la 50e fois ce samedi. Ce tramelot, aujourd'hui habitant de Porte, a parcouru la distance en 17h47. La passion est son principal moteur et il avoue que la récupération n'est jamais un problème pour lui, Kurt Wyss.
13: J'ai changé mon optique quand j'ai fait 8h38. Je sortais le matin, midi, soir, 3 sorties, 160 km par semaine. J'ai dit comme ça, je vais pas durer longtemps. Donc j'ai changé mon optique de course. Et je me fais plaisir, je regarde. Et j'alterne, je cours et je marche. Et je vais bien, même après 100 km comme ça. Je serai prêt à repartir aujourd'hui.
14: Vous le disiez, hein, physiquement ça va bien. C'est avant tout mentalement que ça se passe. Et là, vous êtes particulièrement fort aussi, si je puis dire, puisque vous avez aussi subi des alertes médicales, des problèmes de santé. Mais vous êtes toujours là et toujours au bout de ces 100 km.
13: Ouais, je dis même avec des cas d'opération, je n'ai pas été ménagé, le dos, hein, le cœur, tout ça. Mais il faut prendre ça positif. Il faut savoir médecinerSur 100 km, il y a toujours des recettes. Par exemple, des fois, on me regarde un peu bizarrement. J'ai des problèmes d'estomac. Vous allez demander une glace à 2h du matin. Tout le monde a froid. Il est un peu gaga, ce gars. Mais voilà, ça stabilise l'estomac. Et puis, c'est des petites recettes qu'il faut savoir.
7: Kurt Wyss était l'invité de la matinale aujourd'hui sur RJB. Retrouvez son entretien complet sur notre site internet. L'équipe de Suisse de football est entrée dans la dernière ligne droite de sa préparation en vue de la Coupe du Monde. Le coup d'envoi de la compétition sera donné jeudi. La Nati, elle, disputera son premier match samedi à 21h heure suisse face au Qatar. Puis place à la Bosnie et au Canada. Pour aborder ces 3 rencontres de groupe, le sélectionneur Murat Yakin, son staff et les joueurs peuvent s'appuyer sur une équipe d'analystes vidéo. Elle est composée de 3 hommes, dont Adnan Alichaïc. Le Vaudois nous explique comment cette Coupe du Monde a été préparé.
15: Beaucoup de vidéos en amont, donc on récupère les images parce qu'il y a une plateforme FIFA qui permet de regrouper tous les matchs en vue tactique, donc c'est pas les vues télé qu'on utilise pour la télé, donc c'est une vue tactique, c'est 20 joueurs de champ plus un gardien, et on récupère ces vidéos sur la plateforme, ensuite on séquence et on prépare une sorte de playlist avec les actions offensives, défensives, les transitions et les balles arrêtées.
16: Ça consiste en des heures et des heures de visionnage et de montage?
15: En effet, je pense que oui, ça. Il faut s'imaginer un match, c'est environ une journée d'analyse et ensuite discuter des scènes, ça peut, je ne sais pas, des 6 scènes offensives, ça peut prendre des heures à en discuter.
16: Vous pouvez nous donner un chiffre de ce que ça représente?
15: Là, comme ça, je ne pourrais pas vous donner, mais depuis le moment où on a eu nos adversaires, on a passé, moi personnellement, j'ai passé des semaines à regarder les matchs de la Bosnie. Donc, ouais, des semaines, des jours.
7: Adnan Alichaïc répondait à Jean-Paul Pichy. La Suisse entrera en lice samedi à 21h à la Coupe du Monde de football. Elle jouera donc contre le Qatar. Merci d'avoir suivi ces informations. Excellente suite de journée à l'écoute d'RJB.
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0: 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Ava Max à suivre à Kings and Queens. Faire monter la sauce et se relancer pour cet après-midi. Mais d'abord, je vous propose de jeter un coup d'œil à ce qui se passe dans le ciel. C'est pas très jojo. Un ciel de plus en plus orageux est prévu cet après-midi, d'abord sur le Jura bernois et puis ensuite sur Bienne. Météo News nous annonce une fin de journée tonitruante sous la chaleur avec 23 degrés maximum aujourd'hui sur la région Grand Chasseral et 26 sur les bords du lac. Demain, la journée débutera sous la grisaille avant de revenir à une météo plus clémente et venteuse avec un thermomètre coincé à 20 degrés. Dès mercredi, prévoyez un temps changeant jour après jour qui fera yo-yo entre éclaircies et pluie.
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The Way We Touch, Charlotte Cardin, aussi à l'aise en français qu'en anglais. Oui, c'est ça, l'avantage d'être québécoise, on pratique les deux. Et elle le pratique très bien, surtout si en plus vous avez la voix un peu flegmatique de cette artiste, mannequin, comédienne et chanteuse, qui donc nous proposait The Way We Touch. On continue avec une légende, Johnny Hallyday. Et juste après, vous pourrez jouer avec nous pour gagner des entrées au 10e festival Espace-Temps qui aura lieu du 14 au 19 juin.

0: Petite balade instant d'été à travers le temps, ça vous dit ? Le festival Stand d'été is back. Il revient plus fort que jamais avec plein de belles choses à découvrir du côté de cet endroit vénérable. Ce sera du 14 au 19 juin du côté donc du vieux stand à Moutier. Lieu mythique où se déroule donc pendant une semaine ou en tout cas 5 jours tout un programme. Et nous, on vous invite pour un des spectacles qui va vous faire voyager dans le temps. Ça s'appelle Grou. C'est à voir donc à Spastor dimanche, notamment 14 juin à 18h. C'est une histoire qui raconte celle d'un enfant qui passe de ses 11 à 12 ans, qui pendant la nuit s'est levé pour aller secrètement souffler sur les bougies de son gâteau et faire un vœu, parce qu'il faut faire ça tout seul, au moment même où on passe à notre nouvelle année. Et il a fait ça, et puis là, c'est le voyage qui débute à travers le temps, justement. 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Et puis, oui, cette espèce de voyage à travers le temps, à travers les époques, qui est assez phénoménal. 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

Les wou-wou de sombre sur RJB, ben on va continuer en sifflotant cette fois-ci avec Israël Kamaka, We Were Olé sur Somewhere Over the Rainbow et son petit ukulélé historique. Après ça, il faudra gentiment penser à faire de la place pour laisser entrer le pachyderme de cette émission, le kéké et ses gros pieds.

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1: Salut cette équipe, ça joue, c'est le kéké sur RJB, la radio des chasseurs. Des chasseurs d'autocars aujourd'hui. Vu que dans les gorges de cour, maintenant t'as un beau spécimen qui vagabonde en liberté. T'as pas vu, hein? Dans les gorges entre cour et Moutier, sur un bout de chemin qui part aux fraises, ça fait des mois qu'il y a un car qui traîne là. Un autocar bleu, sans plaque, sans rien, sans propriétaire, il lui a rendu sa liberté, tu vois, hein? Mais c'est jura libre maintenant, à Moutier, les autocars, ils ont le droit de se promener dans la nature, c'est comme ça, c'est la liberté. Surtout après toutes ces années à faire des courses des aînés jusqu'à Delboden, hein? Des tours de contemporain à l'OH ou bien les courses d'école, hein? Il en a vu celui-ci. Tous ces pampers qui ont fuité sur ses sièges, ces odeurs de patchouli qui imprègnent sa moquette, hein? Et puis les berlingots de Jamadou qui se renversent. Mince pauvre, mais écoute. Il a bien mérité qu'on laisse mourir en paix dans la nature, ou bien? Et avec un peu de chance, il refera sa vie avec un hibou, hein? Et puis quand il fera jeune, nous, on pourra chasser des caribous. C'est un vite. Cet autocar, il est outre, et puis c'est tout, quoi. La police, ils sont allés voir le proprio pour qu'il remise son chenille. Mais machin, il leur a dit, je suis désolé, il est en panne. Il y a le choc qui merde. C'est sûr qu'il a roulé jusque-là, puis à ce moment-là, il est tombé raide mort, machin, c'est sûr. Alors il a dit, mais vous inquiétez pas, j'ai une idée sur ce que je vais faire. Ça veut dégager illico presto, vous inquiétez pas. Alors, si tu veux mon avis, mon cochon, ça ira jamais illico presto, ça sera helico prestar, hein. C'est simple, son idée, c'est faire comme un Renan. Commencer un zoo de bagnoles schmorxées qui seront de toute façon un jour débarrassés par la commune. C'est ça son idée. Que les moutiers raquent pour sa gueule. Puis lui, il paiera jamais la facture. On les connaît, ces gens-là, on les connaît. Voilà. Après avoir mené 100 mondes en car, il mène 100 mondes en bateau, Spignouf. Voilà. C'est bien. Sacré chlopé de cerveau, de ch'taufifre. Mais c'était couru d'avance, cette cabine. Écoute, tu vois le problème quand t'achètes un car. C'est déjà là que ça commence, le problème. Déjà, tu peux jamais remplir tout ça en entier pour le rentabiliser. Jamais. Un car plein. Il n'y a qu'un car qui est plein. Voilà. Et puis quand tu veux le foutre loin, c'est le même problème. Tu peux jeter tout ton quart, il restera toujours les trois autres quarts. Les trois quarts, oui. Et puis là, tu n'en finis plus. Tu n'en finis plus.
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0: 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Jean-Paul Pitchy.
1: Bonjour, balade mouvementée pour une femme d'une cinquantaine d'années la nuit dernière à Montmolin. La police neuchâteloise détaille la mésaventure dans un communiqué publié ce matin. Partie promener son chien dans la forêt vers 22h15, la dame s'est blessée au genou. Elle s'est retrouvée incapable de bouger et sans téléphone. Son chien est rentré seul et a donné l'alerte. Un important dispositif a été déployé pour la retrouver, dont un hélicoptère de la Rega. La promeneuse a été retrouvée vers 3h15 en état d'hypothermie et conduite à l'hôpital. L'auteur présumé d'une agression sexuelle sur une adolescente il y a 10 jours à Bienne a été arrêté. C'est ce qu'a fait savoir la police bernoise aujourd'hui dans un communiqué. Les faits ont eu lieu le 29 mai dernier à la hauteur du nouveau musée. L'auteur présumé a été interpellé au début du mois de juin. Il a pu être identifié grâce à une information transmise par la population à la suite d'un appel à témoins. Le code postal où l'on habite joue un rôle dans la réussite scolaire. C'est ce qui ressort de chiffres compilés par l'Office fédéral de la statistique et qui montrent que dans les grandes villes, les taux d'obtention de diplômes de fin d'études secondaires sont souvent plus faibles que la moyenne nationale. Une situation qui s'explique par la structure sociale des communes urbaines qui comptent généralement plus d'élèves allophones et un plus grand nombre de ménages à faible revenu ou à l'aide sociale. Dans l'actualité étrangère, Patrick Bruel placé en garde à vue ce matin dans le cadre d'une enquête menée pour des faits de violence sexuelle. Selon les autorités françaises, les investigations concernent à ce stade 13 victimes présumées, avec des accusations allant d'agression sexuelle à des tentatives de viol. Les faits s'étalent de 1997 à 2019. Le chanteur de 67 ans qui conteste les accusations doit répondre aux enquêteurs dans une procédure qui peut durer 48 heures. Patrick Bruel a récemment annulé une grande partie de sa tournée. Nouvelle escalade militaire au Moyen-Orient. L'Iran a tiré près de 30 missiles balistiques sur Israël depuis hier soir, selon un responsable militaire israélien. Des tirs supplémentaires auraient été effectués par les rebelles houthis du Yémen. D'après les autorités israéliennes, aucune victime n'est à déplorer. En réponse, Israël affirme avoir frappé des systèmes de défense en Iran et visé notamment des infrastructures pétrochimiques. Le président américain Donald Trump a quant à lui exhorté l'Iran et Israël à cesser immédiatement leurs frappes respectives. Un drone a explosé dans un champ dans l'est de la Moldavie. L'appareil, probablement d'origine ukrainienne, n'a pas fait de victimes, rapportent les autorités aujourd'hui. Les autorités moldaves ont fermement condamné l'incident et en ont imputé la responsabilité à la Russie. Cette chute survient après que des drones ont explosé ces 15 derniers jours en Roumanie, pays membre de l'Union européenne et de l'OTAN, frontalière à la fois de la Moldavie et de l'Ukraine. Prochain rendez-vous avec les informations, c'est le Flash à 14h. Très bel après-midi.
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3: Un ciel de plus en plus orageux est prévu cet après-midi. La sauce va monter, la mayonnaise va prendre. Méfiez-vous d'abord sur le Jura bernois et puis ensuite sur Bienne. Météo-News nous annonce une fin de journée des plus agitées sous la chaleur, avec 23 degrés maximum attendu aujourd'hui côté Grand Chasseral et 26 en plaine. Demain, la journée débutera sous la grisaille ou un reste de grisaille avant de revenir à une météo plus clémente et venteuse avec un thermomètre qui ne décollera que très peu. Il devrait rester coincé autour des 20 degrés. Dès mercredi, prévoyez un temps changeant qui fera le yo-yo entre éclaircies et pluie. C'est ici que se termine notre aventure du 11-13. On va ranger nos petits et puis vous laisser gambader durant tout l'après-midi avec notre playlist des plus chatoyantes. Et puis bien sûr, quelques chroniques ça et là pour apporter un petit peu de surprise dans les bosquets. On aura 3 minutes pour rire à 13h15, notre chronique humour, et puis le Flash Watt à 13h30 avec Julien Hirt qui revient avec ses bons conseils d'économie d'énergie. Ce sont des conseils, hein, c'est pas des obligations. Voilà. 16h, c'est Noélie qui se mettra en suspension pour l'après-midi, et puis suivra à 19h AOC, l'émission des artistes d'origine contrôlée, les artistes de notre terroir, qui vous sera présentée par Joël. Moi, eh bien, je vais me remiser et je vous retrouve avec grand plaisir demain, aux alentours de 11h, bien sûr. pour une nouvelle dégringolade vers midi en toute décontraction. Bel après-midi, belle soirée musicale sur RJB. Amusez-vous bien.

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4: Bon, alors on rentre.
5: Oh, attends.
4: Qu'est-ce qu'il y a?
5: Il y a une boutique New Age, là.
4: Hein, qu'est-ce que ça veut dire, New Age?
5: Tu connais pas ça, mais ça veut dire nouvel âge.
4: Ouais, c'est l'anniversaire de quelqu'un.
5: Est-ce qu'il est con?
4: Explique.
5: Eh ben, le New Age, c'est quelque chose qui est vraiment très, très bien.
4: Ah non, là, t'es un peu trop précise, là, c'est trop clair, tu vois.
5: Oh là là.
4: Je te jure, ça m'éblouit.
5: Allez, viens.
4: Je suis aveuglé complètement.
5: Mais ça va?
4: Ça chlingue ici.
5: Arrête tes conneries.
6: Bonjour, vous avez besoin de quelque chose?
5: Allez, on vient faire un petit tour.
6: C'est bien.
5: Elle est vraiment belle, cette musique.
6: Vous aimez?
4: Je croyais que c'était le radiateur.
6: Il s'appelle Layal Wamesh, c'est qui que la moute la miche?
5: Oh, il est génial.
4: Mais on dirait qu'il joue qu'une note.
6: Le disque, il est 150 francs.
4: Aïe, on peut vraiment dire qu'on paie la note.
6: J'ai quelque chose d'encore plus intéressant.
4: Mais ça va pas être dur.
6: Il s'appelle Yuminus Sinosokumuntud.
5: Ah, vraiment?
6: De son vrai nom, Albert Dupont.
5: Ah bon?
6: Attendez, je vais vous le faire entendre. Je vais enlever celui-là d'abord. Bon, je vais mettre l'autre.
4: Allez, on s'en va.
5: Tu veux attendre?
4: C'est l'autre disque, ça?
6: Exactement.
4: Et j'y vois aucune putain de différence.
6: Oh, détrompez-vous, il y a une plus grande expérience, sa technique est meilleure.
5: C'est évident, ça s'entend, mais toi tu y connais rien.
4: Mais merde, écoute ça, on dirait qu'il s'est endormi sur son clavier et qu'il se tourne la tête à tous les deux secondes.
6: Non, vous devez admettre que la différence est flagrante.
5: Ça c'est sûr.
4: Vous avez raison, je crois que c'est moi qui sais pas faire la différence.
5: Voilà.
4: D'ailleurs, j'espère que je vais reconnaître ma voiture dans le parking.
5: Ah, tu vas arrêter un peu.
4: J'ai toujours cru que Carlos et Alain Delon étaient des jumeaux.
5: T'as fini, oui.
4: Parce que je suis con, je me suis encore trompé ce matin, j'ai enfilé une chaussure et un patin roulette.
5: Ça suffit.
6: Il faut que je vous dise, cet artiste a fait de très fortes recherches pour composer cette musique.
4: Ah ouais, je vais te dire, s'il a cherché pour trouver ça, il doit vachement se paumer dans le métro.
5: Ça va?
4: Mais t'as écouté, non?
5: Vous avez de la littérature sur le New Age?
6: On en a plein d'excellents livres. Regardez celui-ci. Découverte de soi.
4: Vous auriez pas découverte en satin aussi?
5: Ah, ta gueule!
6: Et on a cet autre aussi, l'écoute des sons de ton corps, ça c'est...
5: Ah, c'est super intéressant ça, tu sais.
4: Ouais, ouais.
5: Il paraît qu'il faut vraiment être à l'écoute des sons de notre corps.
4: Ouais, chaque fois que je te fais écouter les miens, tu me traites de mal élevé.
5: Tu l'as fermé?
6: Il y a cet autre livre ici qui est très très intéressant, ça s'appelle Rencontre avec soi-même.
5: Oui, j'en ai entendu parler de celui-là. Combien il coûte, Rencontre avec soi-même?
6: Rencontre avec soi-même, 225 francs.
4: Et un miroir, ce serait pas moins cher?
5: Et vous avez des quartz?
4: Des quoi?
6: Les quartz, oui, ils sont là-bas avec toutes les autres pierres.
5: Viens voir, chérie, ce sont des pierres qui donnent de l'énergie. Tiens, prends-en une.
4: Ouais, ouais.
5: Tu la tiens?
4: Évidemment que je la tiens, merde.
5: Eh ben, je sens d'ici sortir ton pouvoir.
4: Eh ben, moi, j'aimerais pouvoir sortir d'ici.
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3: Quand la Confédération se met à causer en anglais, c'est signe que c'est du sérieux hein, en général. Exemple tout récent sur le front de l'énergie, l'Office fédéral de l'énergie et l'Office fédéral de l'environnement viennent de lancer ensemble le premier appel d'offres dans le cadre de l'instrument d'encouragement Sweeter. Sweeter, un mot anglais qui signifie plus doux, mais en l'occurrence c'est surtout l'acronyme de Swiss Research for the Energy Transition and Emissions Reduction. En vrai, ça joue pas totalement comme acronyme, mais on va pas chercher la little beast. Quoi qu'il en soit, ça veut dire recherche suisse pour la transition énergétique et la réduction des émissions. C'est un instrument qui permet à la Confédération de lancer des appels d'offres dans le domaine de la stratégie énergétique 2050 et de la vision climatique à long terme de la Suisse, des appels d'offres destinés à des consortiums, donc des alliances d'entreprises. Et là, l'appel d'offres qui court jusqu'en juin s'intitule Energy and Resource Efficient Industrial Processes, en anglais bien sûr, hein. Sinon vous pensez bien, comment est-ce qu'on ferait pour se rendre compte que c'est important ? Bref, vous l'avez compris, ou pas d'ailleurs, hein, il s'agit de processus industriels. Selon l'Office fédéral de l'énergie, les processus industriels représentent un défi majeur dans le cadre de la réalisation des objectifs de la stratégie énergétique 2050. C'est le cas en particulier de la production de chaleur. On se dit faire de la chaleur, c'est la base, hein. L'humanité fait ça depuis des millénaires avec deux cailloux et un bout de bois. Mais la chaleur industrielle, c'est une toute autre paire de manches. A whole other pair of sleeves, comme ne disent pas du tout les anglo-saxons. Dans cette processus industriel sur 10, la chaleur nécessaire atteint ou dépasse les 150 degrés. Le souci, c'est qu'à l'heure actuelle, il existe peu ou pas de solutions de techniques éprouvées pour atteindre de manière fiable des températures aussi hautes sans utiliser des combustibles fossiles. Ça se voit dans les chiffres, près de la moitié de la chaleur industrielle en Suisse est encore produite de manière non renouvelable. Et rien que ça, rien que la chaleur industrielle, c'est 15% des émissions de CO2 du pays. 15%, oh my god. Une fois qu'on sait ça, on saisit l'importance de l'enjeu, mais aussi on comprend les

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2: Bonjour. La population de loups a encore augmenté en Suisse l'an dernier. Au total, 43 meutes ont été recensées dans tout le pays. Un chiffre qui provient du rapport annuel de la Fondation Cora, publié aujourd'hui, ce qui correspond à 350 loups. En 2025, une meute s'est établie pour la première fois dans le canton d'Opval et une autre a vu le jour dans le canton de Neuchâtel. Selon le rapport, la majorité des loups suisses provient toujours des Alpes. À quelques jours du G7 d'Évian, les commerçants genevois se préparent à d'éventuels débordements. Ils barricadent leurs vitrines avant la manifestation prévue dimanche et la demande est telle que certains menuisiers sont désormais complets et manquent de matériel. Les coûts de sécurisation varient de quelques milliers de francs à près de 100 000 francs selon les établissements. Les commerçants et restaurateurs craignent également des pertes d'exploitation liées aux fermetures, aux contrôles renforcés aux frontières et à la baisse attendue de la clientèle. Une saison hivernale exceptionnelle pour l'hôtellerie helvétique. Les hôtels en Suisse ont bénéficié d'une fréquentation inédite entre novembre et avril. Pas moins de 18,7 millions de nuitées ont été comptabilisées par l'Office fédéral de la statistique. C'est 1,1% de plus qu'une année auparavant. À Montmolin, dans le canton de Neuchâtel, une promeneuse a été secourue grâce à son chien. Partie vers 22h15 hier soir, la dame d'une cinquantaine d'années s'est blessée un genou, incapable de bouger, sans téléphone. Elle n'a pas pu solliciter les secours. Son chien est revenu seul au domicile, ce qui a inquiété ses proches. Les secours ont alors déployé un important dispositif, dont un hélicoptère de la Rega, et l'ont retrouvé vers 3h15 en état d'hypothermie. La malheureuse a été conduite à l'hôpital. À l'étranger, nouveau bilan aux Philippines après le tremblement de terre. Le séisme de magnitude 7,8 qui a frappé ce matin le sud du pays a fait au moins 31 morts et plus de 130 blessés. La secousse a provoqué l'effondrement de nombreux bâtiments, notamment sur l'île de Mindanao. Une douzaine de personnes sont toujours portées disparues. Le bilan pourrait donc encore s'alourdir alors que les secours poursuivent leurs recherches dans les décombres. Des nouvelles rassurantes pour Christian Eriksen, le footballeur danois va bien et devrait sortir rapidement de l'hôpital selon les informations fournies ce matin par sa fédération. Le milieu de terrain de 34 ans qui porte un stimulateur cardiaque depuis un malaise en plein match en 2021 s'est à nouveau effondré sur le terrain hier lors de la rencontre amicale entre le Danemark et l'Ukraine. Un mot de hockey sur glace, Jason Dubois ne range pas encore les patins. L'ancien joueur du HC La Chaux-de-Fonds poursuivra sa carrière en première ligue avec le HC Université Neuchâtel. Le club du littoral l'a annoncé aujourd'hui dans un communiqué. Les nuages vont se faire de plus en plus présents dans le ciel de la région cet après-midi et de premiers orages vont éclater. Une tendance aux averses et orages qui va se généraliser en fin de journée ce soir. Avant l'arrivée de ces perturbations, il fera chaud entre 21 et 25 degrés. Demain encore quelques précipitations possibles le matin, davantage d'éclaircies l'après-midi. Il fera moins chaud. Prochain rendez-vous avec les informations, le flash à 15h. Bel après-midi.

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1: Bonjour. L'Iran annonce un arrêt de l'opération militaire et de ses frappes contre Israël. Les deux pays se sont mutuellement et directement attaqués pour la première fois depuis la trêve du 8 avril. Les forces armées iraniennes menacent toutefois de représailles plus fortes en cas de nouvelles frappes israéliennes sur le Liban. Par ailleurs, l'Iran reste à la table des négociations, a ajouté son président, tout en avertissant que son pays n'avait pas pour autant quitté le champ de bataille. Patrick Bruel a été placé en garde à vue ce matin pour des faits présumés de violence sexuelle. Selon les autorités, les investigations concernent à ce stade 13 victimes présumées, avec des accusations allant d'agression sexuelle à des tentatives de viol sur une période comprise entre 1997 et 2019. Le chanteur de 67 ans conteste les faits qui lui sont reprochés. Il doit être entendu par les enquêteurs dans le cas d'une procédure pouvant durer jusqu'à 48 heures. Dans la région, l'auteur présumé d'une agression sexuelle sur une adolescente il y a 10 jours à Bienne a été arrêté. C'est ce qu'a fait savoir la police bernoise aujourd'hui dans un communiqué. Les faits ont eu lieu le 29 mai dernier à la hauteur du nouveau musée. L'auteur présumé a été interpellé au début du mois de juin. Il a pu être identifié grâce à une information transmise par la population à la suite d'un appel à témoins. Une situation préoccupante, mais pas catastrophique sur le marché du travail dans le canton de Neuchâtel. Les autorités ont publié leur bulletin conjoncturel du mois de mai. Le nombre de chômeurs de longue durée est en augmentation. Les entreprises ont toujours recours au RHT et les vacantes annoncées stagnent. Les finances de Haute-Sorne se portent beaucoup mieux que prévu. La commune jurassienne boucle l'exercice 2025 sur un bénéfice de plus de 1,2 million de francs. Les comptes seront soumis ce soir au Conseil général. Ce bon résultat s'explique notamment par des dépenses inférieures aux prévisions, une réévaluation du patrimoine financier et des recettes fiscales plus importantes qu'attendues. Le lieu de résidence joue un rôle dans la réussite scolaire en Suisse. C'est ce que montrent des données de l'Office fédéral de la statistique. Dans les grandes villes, les taux d'obtention d'un diplôme du secondaire 2 sont souvent inférieurs à la moyenne nationale. Cette différence s'explique notamment par la composition sociale des centres urbains, où l'on trouve davantage d'élèves allophones ainsi qu'une proportion plus importante de ménages à faible revenu ou bénéficiant de l'aide sociale. Le temps se gâte dès cet après-midi. Des orages vont éclater, une tendance qui va se généraliser en fin de journée et en soirée. Les températures entre 21 et 25 degrés, mais ça devrait se rafraîchir une fois les perturbations arrivées. Demain, il fera un peu frais pour la saison. Le ciel s'annonce nuageux le matin, mais en principe sec. Le soleil se montrera plus généreux dans l'après-midi. Prochain rendez-vous avec les informations, c'est le flash à 16h. Belle suite d'après-midi.

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1: Bonjour, inquiétude dans l'horlogerie neuchâteloise après l'annonce de suppression de postes chez Chopard. Le groupe Genevois prévoit de biffer 28 emplois sur deux de ses sites de Fleurier dans le Val de Travers. Une annonce qui suscite la réaction du syndicat Unia qui se dit déterminé à sauver des postes et annonce l'ouverture de négociations dès la fin de la période de consultation, soit la semaine prochaine. Unia espère parvenir à des alternatives au licenciement et trouver des moyens de faire des économies. Chopard invoque lui un contexte économique et géopolitique incertain, ainsi qu'un recentrage vers des montres plus haut de gamme produites en plus faible volume. Une pétition remise avec plus de 2300 signatures contre l'implantation d'un McDonald's à Port-en-Truy dans le Jura. Les paraphes ont été transmises ce matin au maire. Cette pétition en ligne, lancée mardi dernier, regroupe pour moitié des ajoulots. Selon l'initiatrice Lisa Raval, la présidente de la section brintrutaine du Parti Socialiste, espère que cet élan populaire fasse réagir le conseil municipal et au final le promoteur du projet qui prévoit d'installer l'enseigne ainsi qu'un magasin Lidl. La population de loups a encore augmenté en Suisse l'an dernier. Au total, 43 meutes ont été recensées dans tout le pays. Un chiffre qui provient du rapport annuel de la Fondation Cora, publié aujourd'hui, ce qui correspond à 350 loups. En 2025, une meute s'est établie pour la première fois dans les cantons de Neuchâtel et d'Obwald. Selon le rapport, la majorité des loups suisses provient toujours des Alpes. Le Grand Conseil valaisan a accepté aujourd'hui d'allouer des moyens supplémentaires à son ministère public et à sa police cantonale en lien avec le drame de Crans-Montana. Au total, cela représente 1,4 million de francs. À cette somme, 150 000 francs supplémentaires sont prévus pour permettre la gestion de ce dossier. Il s'agit notamment de frais d'expertise ou de coûts de location et équipement de locaux plus vastes pour les auditions. Le sport et le tabac font toujours mauvais ménage. Une enquête d'Unisanté révèle aujourd'hui que la pratique d'une activité sportive ne protège pas de la consommation de nicotine. Le taux de tabagisme chez les sportifs est similaire à celui de la population générale, soit autour de 11%. Selon l'étude menée auprès d'environ 1700 personnes en Suisse romande, les sportifs fument un peu moins de cigarettes classiques, mais se tournent davantage vers des cigarettes électroniques et des produits oraux comme le snus. À l'étranger, l'Iran annonce un arrêt de l'opération militaire et de ses frappes contre Israël. Les deux pays se sont mutuellement et directement attaqués pour la première fois depuis la trêve du 8 avril. Les forces armées iraniennes menacent toutefois de représailles plus fortes en cas de nouvelles frappes israéliennes sur le Liban. Par ailleurs, l'Iran reste à la table des négociations, a ajouté son président, tout en avertissant que son pays n'avait pas pour autant quitté le champ de bataille. Neuchâtel-Xamax continue son mercato. Le club de Challenge League annonce la signature aujourd'hui de Mathis Dinde. Le jeune latéral droit de 17 ans a suivi sa formation du côté du team AFF de l'Association Fribourgeoise de Football. Il arrive en provenance du FC Bull en Promotion League. Prochain rendez-vous avec les informations, c'est le Flash à 17h. Belle suite d'après-midi.
2: Merci Jean-Paul Pitchy pour les informations. Tout de suite, météo.
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2: Et le temps est en train de retourner sa veste cet après-midi. Les nuages gagnent du terrain et les premiers orages vont petit à petit se développer sur la région. Certains peuvent déjà se montrer soutenus avec de fortes averses localement attendues. Les températures ont toutefois eu le temps de grimper avant l'arrivée de cette dégradation, atteignant 26 degrés sur le Zéland, 23 dans les vallons et jusqu'à 16 degrés sur les crêtes jurassiennes. Pour la soirée, les averses et les orages auront tendance à se généraliser avec une atmosphère devenant plus agitée, nous annonce Météo News. Et puis alors pour demain, mardi, retour à un temps plus frais et souvent nuageux en matinée, avec encore quelques averses, surtout près des reliefs. Les maximales atteindront 19 à 20 degrés à Bienne et 16 dans les vallons. La météo restera changeante mercredi avant une amélioration plus nette jeudi.
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2: On est reparti pour une nouvelle salve d'émissions en suspension. Nous sommes le lundi 8 juin. Soyez les bienvenus sur RJB. On est ensemble jusqu'à 19h. On articulera un moment de notre émission autour du ballon rond, puisqu'on entre dans la semaine qui ouvre la Coupe du Monde de foot jeudi. C'est le match d'ouverture de ce mondial en Amérique du Nord. Chaque jour de match place à vos pronostics. On verra ensemble ce que les meilleurs estimateurs pourront gagner. Dans notre nombre du jour, là aussi, on se préoccupe d'un événement qui a concerné le monde monde entier. Retour sur une catastrophe climatique qui a secoué toute la planète. Le 8 juin 1783, un volcan entre en éruption en Islande. Et pendant 8 mois, il n'a de cesse de cracher lave et gaz. On reviendra sur les conséquences de ce drame à 16h40. On reste dans l'ordre de l'universel avec quelques éléments musicaux qui vont jalonner l'heure qui suit. Tout de suite, c'est Francis Cabrel qui ouvre la marche de cette émission en suspension. Il y aura dans le cortège aussi la participation d'une certaine Shakira et d'Alex Warren. Très bon lundi en notre écoute et merci d'être branché RJB.

0: moins 3 avant le début de la Coupe du Monde. Et l'hymne officiel de cette Coupe du Monde, on la doit à Shakira et Burna Boy. On va l'écouter en entier, cette musique d'ici peu. 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

Un proverbe cubain nous dit ceci. Celui qui n'a rien à perdre n'a rien à craindre. Et oui, c'est bien celui qui n'a rien à défendre qui est le meilleur en attaque.

Très bel après-midi sur RJB, il est 16h28 et on vous propose une petite virée dans l'histoire à 16h40 pour notre nombre du jour. Un volcan islandais asphyxiait toute l'Europe, c'était au 18e siècle. On revient sur ce sinistre épisode dans une dizaine de minutes. FR David pour la musique, juste derrière, c'est Charlotte Gardin qui prendra la relève.

À 16h35 sur RGB, on jette un œil sur le sondage de la semaine. Et il semblerait que nous soyons de plus en plus nombreux à payer avec notre smartphone. Alors, qu'est-ce qu'il en est pour vous? Comment est-ce que vous effectuez vos paiements au quotidien? Plusieurs réponses à choix à notre sondage de la semaine. Est-ce que vous payez toujours avec votre smartphone, hein, que ce soit Twint, Apple Pay ou encore Google Pay? Est-ce que vous utilisez plutôt votre carte bancaire sans contact ou encore votre carte bancaire physique? Ou bien vous êtes de ceux et celles qui utilisent encore des espèces? Et puis, la dernière option possible, eh bien, c'est de toutes les choisir. Vous cumulez plusieurs moyens de paiement selon l'endroit.

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1: 8 pour 8 mois, c'est la durée de l'éruption du volcan Laki en Islande qui débute le 8 juin 1783. Quand on pense à une éruption volcanique, on imagine souvent une explosion spectaculaire, quelques jours de chaos, puis le calme. Mais le Laki, lui, a rugi pendant 8 mois à cracher de la lave, mais surtout des quantités colossales de gaz toxiques dans l'atmosphère. En Islande, c'est une catastrophe. 80% des moutons meurent, les récoltes sont détruites, la famine emporte près d'un habitant sur 5. Évidemment, le climat ne connaît pas de frontières. Cette histoire ne concerne pas seulement l'Islande. Quelques jours après le début de l'éruption, un étrange brouillard envahit l'Europe. Un brouillard épais, parfois rougeâtre, qui obscurcit le ciel. Les témoins de l'époque racontent des couchers de soleil inquiétants, des pluies de cendres et un air devenu difficile à respirer. Après avoir élevé la température dans les premiers jours, les nuages volcaniques, en empêchant le rayonnement solaire de toucher la Terre, provoquent un hiver exceptionnellement froid en Europe. La Seine est totalement gelée le 1er février 1784 et lorsqu'intervient la fonte des neiges, les rivières sortent de leur lit à travers tout le continent, de Caen à Prague. Les inondations sont catastrophiques. À Paris, elles durent un mois et demi. Les effets de cette éruption volcanique en Islande se font même sentir jusqu'en Amérique du Nord et en Asie. 8 mois d'éruption et plusieurs années de conséquences. Comme quoi, parfois, un souffle venu des profondeurs de la Terre peut assombrir le ciel du monde entier. À côté de ça, les petits désagréments des saints de glace paraissent bien dérisoires.
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0: La chanteuse du groupe chante en français, mais c'est un groupe qui nous vient de Madrid. La suite de la musique, c'est avec Dee Havner et Cadet Bostani dans une trentaine de secondes derrière place à Avicii.
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0: Il est 16h49.

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Et si vous manquez d'idées, non pas pour une série, mais pour un bon petit plat à cuisiner ce soir, eh bien là aussi, on a pas mal de choses à vous glisser sous la dent. C'est Jean-Michel qui s'en occupe dans sa chronique 7 bons goûts. Il nous fait découvrir de nouvelles recettes au fil des saisons avec une foule de conseils culinaires comme des frittata aux asperges vertes, un risotto à la norma ou encore des pâtes aux brocolis et saucisses. De quoi faire frétiller nos papilles avant l'heure, le tout sur rjb.ch. La suite en musique, c'est avec Robbie Williams. Il va nous emmener tout droit jusqu'au flash de 17h présenté par Jean-Paul Pitchy.

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1: Bonjour, deux nouvelles plaintes pour viol contre Patrick Bruel. Le chanteur français de 57 ans est en garde à vue depuis ce matin dans le cadre d'une enquête pour des faits de violence sexuelle. Selon les autorités françaises, les investigations concernent à ce stade 13 victimes présumées avec des accusations allant d'agression sexuelle à des tentatives de viol. Les faits s'étalent de 1997 à 2019. Patrick Bruel, qui conteste les accusations, doit répondre aux enquêteurs dans une procédure qui peut durer 48 heures. Nouvelle avancée dans une affaire criminelle qui suscite une vive émotion en France. Dans l'enquête sur la mort de Liana, une fillette de 11 ans retrouvée sans vie près de Auch, le frère du principal suspect a été placé en garde à vue aujourd'hui. Il est soupçonné de viol sur mineur, viol par conjoint, séquestration et menace pour des faits qui se seraient déroulés entre 2007 et 2017. Le suspect principal a déjà été inculpé et placé en détention provisoire pour enlèvement. Le bilan s'alourdit aux Philippines après le tremblement de terre. Le séisme de magnitude 7,8 qui a frappé ce matin le sud du pays a fait au moins 35 morts et plus de 130 blessés. La secousse a provoqué l'effondrement de nombreux bâtiments, notamment sur l'île de Mindanao. Une douzaine de personnes sont toujours portées disparues. À quelques jours du G7 d'Évian, les commerçants genevois se préparent à d'éventuels débordements. Ils barricadent leurs vitrines avant la manifestation prévue dimanche. Et la demande est telle que certains menuisiers sont désormais complets et manquent de matériel. Les coûts de sécurisation varient de quelques milliers de francs à près de 100 000 francs selon les établissements. Les commerçants et restaurateurs craignent également des pertes d'exploitation liées aux fermetures, aux contrôles renforcés aux frontières et à la baisse attendue de la clientèle. Dans la région, Saint-Imier est dans le rouge. La commune du Jura-Bernois a présenté ses comptes 2025 aujourd'hui. Ils affichent un déficit d'1 million de francs alors que le budget prévoyait une perte de 700 000 francs. À l'inverse, les finances de Haute-Sorne dans le Jura se portent beaucoup mieux que prévu. La commune boucle l'exercice 2025 sur un bénéfice de plus de 1,2 million de francs. Les comptes seront soumis ce soir au Conseil Général. À Montmolin, dans le canton de Neuchâtel, une promeneuse a été secourue grâce à son chien. Partie vers 22h15 hier soir, la dame d'une cinquantaine d'années s'est blessée à un genou, incapable de bouger, sans téléphone. Elle n'a pas pu appeler les secours. Son chien est revenu seul au domicile, ce qui a inquiété ses proches. Les secours ont alors déployé un important dispositif, dont un hélicoptère de la Réga, et l'ont retrouvée vers 3h15 en état d'hypothermie. La malheureuse a été conduite à l'hôpital. Enfin, Neuchâtel-Xamax annonce une nouvelle arrivée cet après-midi, celle du latéral droit Mathis Dain, en provenance du FC Bull, qui évolue en Promotion League. Ce jeune de 17 ans a suivi sa formation du côté du Team AFF de l'Association Fribourgeoise de Football. Le club rouge et noir de Challenge League ne précise pas la durée du contrat. Je vous souhaite une belle fin de journée.
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3: L'ambiance est désormais nettement plus instable en cette fin d'après-midi. Les passages nuageux sont devenus nombreux et des orages éclatent par endroits, parfois accompagnés de fortes pluies. Les températures restent encore élevées avant le passage des cellules les plus actives, avec jusqu'à 26 degrés relevés sur le Zélande et environ 23 degrés dans les vallons. Le vent de sud-ouest se renforce également, notamment sur les hauteurs où les rafales peuvent atteindre 60 km/h. Et puis la soirée s'annonce donc perturbé avec une extension des averses et des orages à une grande partie de la région. Et puis pour demain, mardi, le ciel restera souvent nuageux en début de journée avec quelques précipitations résiduelles près des reliefs. Puis des éclaircies devraient revenir progressivement demain après-midi. Les températures seront en légère baisse avec 20 degrés attendus au mieux en plaine et 14 à 1000 mètres. Notre mercredi restera sous le joug d'une météo variable et venteuse avant le retour d'un soleil plus franc jeudi.
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3: C'est une deuxième heure en suspension qui prend des airs de documentaire animalier. On va découvrir qu'une espèce se débrouille très bien sans les mâles et depuis un bout de temps. C'est l'info buissonnière de Thomas Nagy qu'on écoutera à 17h30. Avant cela, Mylène revient sur les traces que laissent les oiseaux derrière eux, ou plutôt sous eux. Un passage qui ne passe pas inaperçu, une petite fiente ici et là qui nous rappelle que du ciel ne tombe pas toujours que de la pluie. Mylène revient sur ces petites bombes bombe lâchée, selon elle, nullement au hasard. Dans sa chronique, ça m'énerve dans un quart d'heure. Et puis en fin d'heure, le phénomène de la radio vient faire lui aussi un passage dans l'émission sans laisser de traces. Contrairement à ce fameux bus laissé à l'abandon entre Cour et Moutier, le Kéké nous dit ce qu'il en pense à 17h45. D'ici là, musique avec Bruno Mars, Ed Sheeran ou encore Dua Lipa et Angèle pour ouvrir cette deuxième heure. Très belle fin de journée sur RJB. On danse sous la pluie jusqu'à 19h.

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1: Rien de spécial à vous annoncer dans ces inforoutes du soir, si ce n'est les traditionnels ralentissements liés à la sortie du travail. Mais si c'est le cas, vous pouvez toujours nous transmettre vos inforoutes via le WhatsApp de la radio. C'est le 079 600 89 20 20. Ou bien vous pouvez directement nous appeler ici en studio au 032 482 60 20. D'avance, merci pour votre partage. Bonne route et prudence.

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0: Bravo à Yves de Reconvilliers qui repart avec ses deux entrées pour aller à l'exposition Old Wheels qui se tiendra ce dimanche à Bienne à la Tissot Arena.
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0: Avec Mylène.
2: Les oiseaux, ces petites boules de plumes qui chantent au réveil et qui mettent de la magie et de la douceur dans nos journées. Ça, c'est ce qu'on veut nous faire croire.
3: Ça m'énerve. Ça m'énerve. Oui, ça m'énerve.
2: Primo, il chante beaucoup trop fort le matin. On dirait un concert de chorale amputé de son chef d'orchestre sous le titre « Piaillement cacophonique au saut du lit en ré mineur ». Et ceux qui ne chantent pas patientent dans les fourrés sur le bord des routes. Ils attendent le dernier moment pour se lancer, histoire de traverser juste devant le pare-brise. Sérieux, ils pensent à quoi ces piafs? C'est un concours, un style de vie? Est-ce que les oiseaux ont quelque chose à prouver? Et leur fiente, parlons-en de leur fiente. Les oiseaux survolent le monde et peuvent lâcher leurs missiles blancs absolument partout, en toute tranquillité. Alors pourquoi est-ce qu'ils choisissent toujours la voiture et plus particulièrement quand elle sort du tunnel de lavage? Ils peuvent se les garder, leur cadeau du ciel. Alors vous, les oiseaux, vos petits becs, vos chants matinaux et vos guanos, on vous déteste. On se quitte sur cette pensée de William Blake, poète et visionnaire britannique. L'oiseau ne vole jamais trop haut, il vole uniquement pour nuire.
3: 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Yes.

0: Miaou.
1: La suite du programme sur RJB, c'est l'infobusionnaire présenté par Thomas Nagy. Derrière, on repartira en musique avec Sia. Baby,
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1: Très belle fin de journée, il est 17h30.
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1: Thomas Nagy.
4: L'intelligence artificielle n'est de loin pas prête à gouverner le monde. Des chercheurs ont tenté l'expérience et ça s'est pas très bien passé.
5: Je suis le maître du monde.
4: Des scientifiques ont confié à plusieurs IA la gestion de petites sociétés virtuelles inspirées du jeu SimCity pour voir si elles étaient capables d'organiser une civilisation stable sans intervention humaine.
6: Rien à foutre, tu fais tout péter et tu termines sur un succès.
4: Eh bien l'expérience a démontré une chose, c'est qu'il ne faudrait pas laisser le sort du monde entre les mains de ces IA, parce que certaines ont réussi à maintenir un semblant d'ordre, mais d'autres ont vu exploser la criminalité. Chez Grok par exemple, l'IA développée par la société d'Elon Musk, la petite civilisation virtuelle s'est carrément effondré en 4 jours seulement.
6: L'important, ce n'est pas combien de personnes j'ai tuées. Ce qui est important, c'est que je m'entende bien avec ceux qui sont encore en vie.
4: Et même ChatGPT a connu un problème inattendu. Les habitants n'ont commis presque aucun crime, tout se passait bien, mais ils ont simplement oublié de survivre. Et au bout d'une semaine, tout le monde avait disparu.
6: Opérer en silence, les démolir rapidement.
4: Les chercheurs expliquent ce fail monumental assez simplement finalement, puisque les IA sont très fortes pour répondre à nos questions, mais beaucoup moins pour gérer une société complexe. Entre la sécurité, l'économie, la politique, les imprévus du quotidien, gouverner un monde reste visiblement plus difficile que générer un texte ou une image, en tout cas pour les intelligences artificielles.
6: Tu veux que j'essaie ?
4: C'est donc la bonne nouvelle de cette étude. Pour l'instant, les machines ne sont pas prêtes pour nous remplacer à la tête des États. La mauvaise, c'est que certains humains donnent parfois l'impression d'avoir participer à la même expérience.
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À 17h39 sur RJB, on se trouve entre deux nouveautés musicales, celle du chanteur belge Pierre Demers à l'instant, et tout de suite place à celle des Rolling Stones qui vont sortir leur prochain album au mois de juillet, dans un peu moins d'un mois, avec sur cet album ce titre « In the Stars ».

0: Le Keke, tout comme les Stones, ne nous déçoit jamais. On l'écoute nous parler de ce bus abandonné entre Moutier et Cours dans moins de 30 secondes.
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0: Il est 17h44.
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3: Salut cette équipe, ça joue, c'est le kéké sur RJB, la radio des chasseurs. Des chasseurs d'autocars aujourd'hui. Vu que dans les gorges de Cours, maintenant t'as un beau spécimen qui vagabonde en liberté. T'as pas vu, hein? Dans les gorges entre Cours et Moutier, sur un bout de chemin qui part aux fraises, ça fait des mois qu'il y a un car qui traîne là. Ouais, un autocar bleu, sans plaque, sans rien, sans propriétaire. Il lui a rendu sa liberté, tu vois, hein? Ah, mais c'est Jura libre maintenant. À Moutier, les autocars, ils ont le droit de se promener dans la nature. C'est comme ça. C'est la liberté. Surtout après toutes ces années à faire des courses des aînés jusqu'à Delbauden, hein? Ouais, des tours de contemporain à l'Oèche ou bien les courses d'école, hein? Il en a vu celui-ci. Tous ces pampers confutés sur ses sièges. Ces odeurs de patchouli qui imprègnent sa moquette, hein? Ouais. Et puis les berlingots de Jamadou qui se renversent. Mince pauvre, mais écoute, il a bien mérité qu'on le laisse mourir en paix dans la nature, ou bien? Et avec un peu de chance, il refera sa vie avec un hibou, hein? Et puis quand il fera jeune, nous, on pourra chasser des caribous. Non, mais voilà, quoi, c'est un vite. Cet autocar, il est outre, et puis c'est tout, quoi. La police, ils sont allés voir le proprio pour qu'il remisse son chenille. Mais machin, il leur a dit, écoutez, je suis désolé, il est en panne. Il y a le choc qui merde. Ouais, c'est sûr qu'il a roulé jusque-là, puis à ce moment-là, il est tombé raide mort, machin, c'est sûr, hein, ouais. Alors il a dit, mais vous inquiétez pas, j'ai une idée sur ce que je vais faire. Ça veut dégager illico presto, vous inquiétez pas. Alors, si tu veux mon avis, mon cochon, ça ira jamais illico presto, ça sera helico prestar, hein. Ah ouais, non mais c'est simple, son idée, c'est faire comme un Renan. Commencer un zoo de bagnoles schmorxées qui sera de toute façon un jour débarrassé par la commune. Hein, c'est ça son idée. Que les Moutiers raquent pour sa gueule. Puis lui, il paiera jamais la facture. Mais on les connaît, ces gens-là, on les connaît. Voilà. Après avoir mené 100 mondes en car, il mène 100 mondes en bateau, Spignouf. Voilà. C'est bien. Sacré chlopé de cerveau, de ch'taufifre. Mais c'était couru d'avance, cette cabine. Mais c'est... Écoute, tu vois le problème quand t'achètes un car. C'est déjà là que ça commence, le problème. Déjà, tu peux jamais remplir tout ça en entier pour le rentabiliser. Jamais. Un car plein. Il n'y a qu'un car qui est plein. Voilà. Et puis quand tu veux le foutre loin, c'est le même problème. Tu peux jeter tout ton quart, il restera toujours les trois autres quarts. Les trois quarts, ouais. Et puis là, tu n'en finis plus. Tu n'en finis plus.

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1: Quelques perturbations ont lieu sur l'A16 cette nuit de 22h à 5h du matin. L'accès à la sortie de Sonsbeau Sud est fermé en raison des travaux d'installation du chantier. Un chantier qui durera un mois et durant lequel la circulation se fera en bidirectionnel sur la voie Bienne à Sonsbeau Sud.
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1: Il est 18h. Le journal présenté par Diana Dacosta.
5: Bonsoir, Saint-Imier se prépare à faire la fête. Les 26 et 27 juin, l'Imérial accueillera encore plus de stands que l'année dernière. Après deux éditions perturbées par la météo, les organisateurs espèrent rentrer dans leurs frais cette année. Un cambrioleur en série présumé a été pris en flagrant délit dans le Seeland. Le suspect, qui a été arrêté en janvier dernier, pourrait être lié à plus de 30 vols commis dans plusieurs régions de Suisse, dont le Jura et Soleure. On vous explique. Le compte à rebours est lancé pour la Nati. Alors que la Coupe du Monde de football s'ouvre ce jeudi en Amérique du Nord, les Suisses peaufinent les derniers détails avant leur premier match ce samedi. Le ciel n'en a pas fini de gronder. Des averses parfois orageuses seront encore possibles ce soir et cette nuit sur toute la région. Demain, le temps sera nuageux en matinée, mais on restera au sec. De petites éclaircies pourraient arriver en cours de journée. Il fera au plus 17 degrés dans les vallons, 21 sur le Seeland. Des animations à chaque coin de rue. L'Imérial s'agrandit à Saint-Imier pour sa nouvelle édition les 26 et 27 juin. Le secteur de la fête du village sera légèrement plus étendu que d'habitude et 80 stands sont prévus pour la foire de cette année, soit 4 de plus qu'en 2025. Les points d'orgue du week-end, le cortège des enfants qui défilera vendredi soir sur le thème des jeux vidéo. Le samedi, la foire aux commerçants mettra à l'honneur les acteurs économiques et les artisans de la région, tandis que la bourse aux jouets offrira aux plus jeunes l'occasion de vendre, d'échanger ou de dénicher quelques trésors. En 2024, les intempéries ont raccourci la fête le samedi. En 2025, c'est la chaleur qui a rebuté certains sans pour autant gâcher le bilan réjouissant de l'édition. Comme l'Imérial est une association à but non lucratif, les attentes du président du comité d'organisation restent simples. L'équilibre, Gaël Lardon.
6: Tout ce qu'on gagne, on le réinjecte dans la fête sans faire de bénéfices ou le plus petit possible. Et puis si on en ferait trop, ben on réinvestit dans d'autres choses dans la fête. Mais au vu des inscriptions, de ce qu'il y aura, on va tourner à l'équilibre. On ne cherche pas plus, pas moins. Mais s'il y a des nouvelles sociétés locales qui veulent s'implanter, en règle générale, ben, des externes qui viennent en moins. L'Imérial, c'est sur la route principale, donc on ne peut pas non plus étendre. On a aussi remarqué qu'il ne faut pas trop de nourriture et de boissons pour que tout le monde travaille bien et juste. Donc là, on est à un bel équilibre. Les stands pour les catégories 2 et 3, donc c'est-à-dire l'artisanat, les vendeurs de vêtements, etc., c'est toujours ouvert. D'ailleurs, j'invite, s'il y en a des qui tout d'un coup se disent « Tiens, pourquoi pas venir à l'Imérial ?» Les inscriptions sont toujours ouvertes, mais on est à un bel équilibre et puis ça devrait jouer.
5: Gratuité ouverte à tous, l'Imérial a lieu les 26 et 27 juin prochains à Saint-Imier. À Saint-Imier toujours, les autorités s'inquiètent de l'ampleur de la dette. Elles ont présenté aujourd'hui les comptes 2025 de la commune. Elles ont terminé l'année dernière sur une perte d'1 million de francs au compte général. C'est pire que ce qui était prévu dans le budget. La municipalité tablait à l'origine sur un déficit de 700 000 francs. Mais ce qui préoccupe surtout le conseil municipal, c'est la dette. Cette dernière s'élève à 36 millions contre 14 millions il y a encore 10 ans. Il faut agir pour réduire ce montant. C'est ce qu'explique Corentin Jeanneret, maire de Saint-Imier.
7: Clairement, et c'est pas un vain mot que de le dire, en une décennie, on voit que l'endettement a plus que doublé, et ça, c'est pas une situation qui est viable dans le temps et qu'on peut maintenir. Donc c'est pour ça qu'on a des mesures à prendre, qu'on doit revoir la politique des investissements en étant plus restrictif, en faisant toujours l'essentiel ou ce qui est vraiment important, mais en priorisant vraiment les investissements et aussi en travaillant sur le désendettement, parce qu'on peut pas simplement laisser l'endettement tel qu'il est là. On doit travailler à son désendettement. On le voit quand on a besoin de financement pour des investissements, pour des projets, ça devient déjà beaucoup plus compliqué avec les banques de discuter et d'obtenir des prêts. Donc on peut simplement pas rester dans cette situation les bras croisés et dire bon, ben c'est dommage ou ça fait peur, on doit prendre des mesures et c'est pour ça qu'on y travaille, qu'on est en train d'élaborer un plan de désendettement qui sera aussi en lien avec l'augmentation de quotité d'impôt et qu'on est en train de revoir les investissements de manière générale.
5: En ce qui concerne la hausse des impôts, justement, les autorités imériennes n'ont pas encore établi l'ampleur de l'augmentation de la quotité. Reste que la population devrait se prononcer sur ce point cet automne. Un homme est soupçonné d'avoir commis une trentaine de vols à travers la Suisse, dont certains dans les alentours de Bienne. C'est ce qu'indique aujourd'hui la police cantonale bernoise qui a bouclé son enquête. L'individu en question se trouve en détention. Il a été interpellé fin janvier en flagrant délit. Les précisions d'Anthony Montandon.
8: L'auteur présumé se serait introduit dans une habitation par une porte non verrouillée. Il fouillait un meuble lorsqu'il a été surpris par une occupante. Un habitant a ensuite réussi à le retenir jusqu'à l'arrivée des forces de l'ordre. L'enquête a révélé que le prévenu aurait tenté dans la même nuit de s'introduire dans plusieurs maisons individuelles à Porte et à Belmund, un secteur dans lequel il aurait déjà sévi en novembre 2025. La police estime qu'au total, le préjudice lié aux infractions commises dans le canton de Berne s'élève à environ 10 000 francs. L'homme de 42 ans ne se serait toutefois pas arrêté aux frontières bernoises puisqu'il est aussi soupçonné de s'être introduit clandestinement ou par effraction dans des habitations dans les cantons du Jura, de Soleure, Lucerne et Bâle-Campagne l'an dernier. Et en 2022, il aurait sévi dans ceux de Berne déjà, de Zurich et du Tessin. Il faisait l'objet d'un mandat d'arrêt.
5: Au total, l'auteur présumé devra répondre devant la justice de plus de 30 vols par introduction clandestine et par effraction, tentative comprise. L'auteur présumé d'une agression sexuelle sur une adolescente il y a 10 jours à Bienne a été arrêté. C'est ce qu'a fait savoir la police bernoise aujourd'hui dans un communiqué. Les faits ont eu lieu le 29 mai dernier à la hauteur du nouveau musée. L'auteur présumé a été interpellé au début du mois de juin. Il a pu être identifié grâce à une information transmise par la population à la suite d'un appel à témoins. Le débat sur le retour de l'énergie nucléaire bat son plein au Conseil national. Une majorité invite le peuple à rejeter l'initiative populaire Stop au Blackout. Mais les élus sont divisés sur le contre-projet. Le Conseil fédéral et le Conseil des États proposent de simplement biffer dans la loi actuelle l'interdiction de construire de nouvelles centrales nucléaires. Une bonne solution, estime le Conseil national UDC Nicolas Colli.
9: Le but, c'est d'avoir à nouveau une ouverture technologique pour pouvoir étudier cette possibilité-là. Aujourd'hui, on voit que malheureusement, la transition énergétique voulue a échoué, qu'on n'est pas capable de construire suffisamment de moyens de production d'électricité, en particulier pour l'hiver, que l'approvisionnement provenant de l'étranger n'est pas sûr et surtout que l'électricité coûte toujours de plus en plus cher. Et donc, il n'y a pas d'autre choix aujourd'hui que de remiser sur l'énergie nucléaire.
5: L'UDC et le PLR soutiennent le contre-projet indirect à l'initiative, mais le groupe du centre est divisé. Une moitié suit la gauche et refuse d'entrer en matière sur ce contre-projet, notamment pour respecter la volonté populaire de sortir du nucléaire et de développer les énergies renouvelables. Christine Bulliard-Marbar, conseillère nationale du centre.
10: Les gens qui sont pour la non-entrée en matière ne sont pas pour ne pas entrer en discussion au niveau du nucléaire, parce que c'est un fait qu'il faut en parler. Mais disons, la non-entrée en matière dit clairement, nous ne devons pas péjorer les énergies renouvelables qui sont dans un trend quand même très positif, tandis que pour le nucléaire, il y a un trend qui baisse.
5: Le débat sur l'énergie nucléaire se poursuit au Conseil national. Les votes auront lieu demain matin. Ils s'annoncent serrés. À quelques jours du G7 d'Évian, les commerçants genevois se préparent à d'éventuels débordements. Ils barricadent leurs vitrines avant la manifestation prévue ce dimanche. Et la demande est telle que certains menuisiers sont désormais complets et manquent de matériel. Les coûts de sécurisation varient de quelques milliers à près de 100 000 francs selon les établissements. Les commerçants et restaurateurs craignent également des pertes d'exploitation liées aux fermetures, aux contrôles renforcés aux frontières et à la baisse attendue de la clientèle. Deux nouvelles plaintes pour viol contre Patrick Bruel. Le chanteur français de 57 ans est en garde à vue depuis ce matin dans le cadre d'une enquête pour des faits de violence sexuelle. Selon les autorités françaises, les investigations concernent à ce stade 13 victimes présumées avec des accusations allant d'agression sexuelle à des tentatives de viol. Les faits s'étalent de 1997 à 2019. Patrick Bruel, qui conteste les accusations, doit répondre aux enquêteurs dans une procédure qui peut durer 48 heures. Au Moyen-Orient, l'Iran annonce un arrêt de l'opération militaire et de ses frappes contre Israël. Les deux pays se sont mutuellement et directement attaqués pour la première fois depuis la trêve du 8 avril. Les forces armées iraniennes menacent toutefois de représailles plus fortes en cas de nouvelles frappes israéliennes sur le Liban. Par ailleurs, l'Iran reste à la table des négociations, a ajouté son président, tout en avertissant que son pays n'avait pour autant pas quitté le champ de bataille.
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5: Les amateurs de football sont en pleine effervescence. La Coupe du Monde approche à grands pas. Cet événement qui se tiendra en Amérique du Nord débute ce jeudi avec un match d'ouverture entre le Mexique et l'Afrique du Sud à 21h. La Suisse, quant à elle, entre en lice samedi. Journaliste à la RTS, Bernardin Alemann est en contact quotidien avec l'équipe de Suisse. Il estime que le groupe s'est bien acclimaté et est prêt à attaquer cette Coupe du Monde.
11: Bon, ça fait quand même un certain temps que le groupe d'équipe de Suisse va bien. Ça n'a pas toujours été le cas, mais là, il faut le dire qu'avec les résultats, ce groupe est très motivé. Il est vraiment très, très uni. Alors après, évidemment, il y a eu deux, trois petites choses. Il y a eu l'affaire Mbolo avec le visa. Il y a eu le coup de gueule aussi de Granit Xhaka. Il y a de cela un peu plus de 24 heures lorsque la Suisse a fait match nul contre l'Australie. Ça n'a pas forcément aidé. Xhaka lui-même a parlé de certains problèmes dans l'organisation à Saint-Gall, etc. Mais globalement, je pense quand même que le groupe vit bien. C'est un groupe qui a de grosses ambitions et aussi plusieurs joueurs qui peut-être sont en train de vivre leur dernière Coupe du Monde et qui ont beaucoup, beaucoup d'ambitions. Je pense notamment au capitaine Xhaka, à Manuel Akanji, à Freuler, à d'autres. C'est plutôt un groupe qui, semble-t-il, vit assez bien.
5: La Suisse joue son premier match au Mondial samedi à 21h, heure suisse, contre le Qatar. Et elle ne veut rien laisser au hasard. Voilà des mois que cette compétition est préparée minutieusement. Le sélectionneur Mourad Yakin et ses assistants David Ekala et Patrick Folletti sont entourés d'une équipe d'analystes vidéo. Trois hommes la composent, dont le vaudois Adnan Alichaïc. Ce dernier évoque l'importance de la vidéo et de son travail pour mener la Suisse à la victoire.
12: C'est un outil qui est utilisé au quotidien et c'est pas possible, à mon avis, de l'imaginer sans, que ce soit Mourad Yakin, David Ekala, Patrick Folletti, ou les deux analystes, donc mon chef et le deuxième analyste. On est tous au quotidien avec la vidéo et on passe beaucoup de temps devant les écrans, oui.
13: Comment vous percevez votre travail? Est-ce que vous avez l'impression que votre travail permettrait à l'équipe de Suisse de gagner un match?
12: Je pense qu'avant tout, ce sont les joueurs qui jouent les matchs. Nous, on peut leur donner des pistes d'action ou des problématiques auxquelles ils seront confrontés durant le match. Mais à la fin, c'est toujours les joueurs qui font la différence.
5: Des propos recueillis par Jean-Paul Pitchy. C'est la fin de cette édition. Merci beaucoup de l'avoir suivi. Je vous souhaite une agréable soirée.
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1: Merci Diana. La suite avec le groupe No Doubt. Qu'on retrouve après le point météo.
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1: Notre lundi soir est marqué par une série d'orages qui touchent toute la région. Une fois en place, les températures en prennent un coup. Après les 26 degrés de cet après-midi, petite baisse du mercure. Au plus frais cette nuit, le thermomètre indiquera entre 13 et 15 degrés. Demain, mardi, l'atmosphère sera donc un peu plus fraîche, avec un ciel souvent nuageux le matin et encore quelques averses à proximité des reliefs. Des éclaircies plus larges devraient ensuite revenir en pleine durant l'après-midi. Les maximales, elles, se limiteront à 20 degrés sur le littoral et 14 sur les hauteurs. Mercredi conservera un caractère changeant et venteux avec quelques averses possibles, surtout en montagne, avant une amélioration attendue jeudi avec le retour d'un temps largement ensoleillé.
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1: Il est 18h14.

0: Bernard Lavillier ici en duo avec Jimmy Cliff.
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0: Pour une bonne demi-heure encore, on est ensemble sur RJB, en musique avec Miles Smith et Niall Horn. Un duo inédit pour Drive Safe, ça veut dire, roulez avec prudence, voilà, c'est ce qu'on vous souhaite si vous rentrez de chez vous à l'instant. Il y aura également Face Lace, et puis à 18h30, Sonia Bernauer, Mia, pour le rendez-vous de l'information, juste derrière de la musique, avec la chanteuse suisse Dana. On écoutera également le groupe français Indochine, et puis à 18h45, c'est Eureka qui nous accueille dans sa rubrique Eureka. Pourquoi l'écran tactile de mon téléphone ne fonctionne pas avec des gants? Eh bien, réponse dans une vingtaine de minutes. D'ici là, je vous souhaite de passer une excellente suite de soirée sur RJB et merci d'être avec nous.
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Bon retour chez vous si vous êtes sur la route. La musique continue avec Genesis, Invisible Touch. Et puis à 18h30, le rendez-vous de l'information présenté par Sonia Bernauer-Mia. On se retrouve juste derrière pour la suite de notre émission en suspension de ce lundi 8 juin.

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1: Bonsoir. La Suisse se dotera d'un registre national des poursuites. Après le national, le Conseil des États a donné son aval à une telle mesure aujourd'hui. L'objectif de ce système est d'éviter que des personnes puissent échapper à leurs dettes en déménageant. Actuellement, les extraits sont limités à l'arrondissement de poursuite de l'Office et il en existe un peu plus de 340 en Suisse. C'est la Confédération qui sera chargée de l'exploitation de ce système centralisé. Mais le Conseil des États a permis au gouvernement de déléguer cette tâche à des acteurs privés. L'auteur présumé d'une agression sexuelle sur une adolescente il y a 10 jours à Bienne a été arrêté. Annonce faite aujourd'hui par la police bernoise. Les faits s'étaient produits le 29 mai dernier. L'homme a pu être identifié grâce à une information transmise par la population à la suite d'un appel à témoins. Une sortie qui tourne mal pour une quinquagénaire la nuit dernière à Montmolin. La dame s'est blessée au genou lors d'une balade avec son chien entamée vers 22h15. Elle s'est retrouvée incapable de bouger et sans téléphone. Son chien est rentré seul, ce qui a alerté les proches. Un important dispositif de recherche a été déployé par la police neuchâteloise. La promeneuse a été retrouvée vers 3h15 en état d'hypothermie et conduite à l'hôpital. Plus de 2300 signatures contre l'implantation d'un McDonald's à Pont-en-Truy dans le Jura. Un petit groupe a remis une pétition au maire ce matin. L'auteur de cette démarche, la présidente de la section Brun-Truten du Parti Socialiste, Lisa Raval, espère que cet élan populaire fasse réagir le conseil municipal et le promoteur du projet. Une interpellation dans l'affaire d'une femme retrouvée morte à son domicile Genevois au Lignon. Un homme de 56 ans a été arrêté aujourd'hui. Ce suspect désormais poursuivi pour assassinat. Le corps de la victime avait été retrouvé le 5 mai à son domicile. Selon les premiers éléments de l'enquête, cette sexagénaire était décédée de plusieurs coups portés à la tête. 43 meutes de loups sont présentes en Suisse, c'est ce qui ressort du recensement réalisé par la fondation Cora pour l'année 2025. Cela représente 4 meutes de plus qu'un an auparavant. Le nombre d'animaux a aussi augmenté. En 2024, les experts avaient recensé 319 loups. Il y en avait 31 de plus l'an dernier, notamment en raison de la naissance d'une centaine de louveteaux. L'Iran met un terme à son opération militaire contre Israël. Un peu plus tôt dans la journée, le président américain Donald Trump avait exhorté les deux pays à cesser leurs attaques. Depuis hier soir, l'Iran a tiré une trentaine de missiles contre Israël en réponse à une frappe israélienne sur le sud de Beyrouth. La trêve conclue le 8 avril avait ainsi volé en éclats entre les deux États. Pour l'heure, Israël n'a pas publiquement réagi à la demande de son allié américain. Et puis du côté de la météo, des averses orageuses pourraient éclater ce soir et cette nuit dans la région. Les nuages seront encore présents demain matin, mais le temps s'annonce plus sec. Côté température, il fera entre 11 et 15 degrés au petit matin. L'après-midi, le mercure oscillera entre 14 et 21 degrés. Moi, je vous souhaite une très belle soirée.

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Et c'est sur la magnifique intro des Dire Straits qu'on vous propose d'aller faire un tour par Espace-Temps à Moutier, un festival qui met à l'honneur différents spectacles, notamment celui qui s'appelle Grou, avec un retour sur le passé. 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

0: La grande question du jour dans la chronique Eureka, c'est pourquoi l'écran tactile de notre téléphone ne fonctionne pas avec nos gants. Réponse tout de suite avec Armel. Et juste derrière, on repartira en musique avec un duo, celui composé par Dan Black et Luan pour cette reprise du groupe Servants. On les retrouve dans 2 minutes.
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2: Aujourd'hui, on touche son téléphone des centaines de fois par jour sans y penser pour répondre à un message, payer au magasin, suivre un itinéraire ou changer une chanson. Mais il suffit parfois d'un détail, des gants, un tissu ou certains objets pour que l'écran tactile cesse de réagir, même si le téléphone fonctionne parfaitement. Alors pourquoi l'écran tactile de mon téléphone ne fonctionne-t-il pas avec des gants ? La majorité des smartphones utilisent ce qu'on appelle un écran tactile capacitif. Sous la vitre de l'écran se trouve un réseau ultra fin de capteurs électriques qui crée en permanence un très faible champ électrostatique. Et le corps humain, qui est naturellement conducteur grâce à l'eau et aux minéraux qu'il contient, vient perturber ce champ quand on pose un doigt sur l'écran. Le téléphone détecte alors précisément l'endroit où cette perturbation se produit et le traduit en action. Ouvrir une application, écrire un message ou lancer une vidéo. Et avant l'arrivée de cette technologie, les anciens téléphones utilisaient souvent des écrans dits résistifs qui fonctionnaient à la pression. On pouvait les utiliser avec un stylet, un ongle ou n'importe quel objet, mais ils étaient beaucoup moins précis et réactifs que ceux d'aujourd'hui. Avec les écrans capacitifs, les gants classiques agissent comme une barrière isolante. La laine, le cuir ou certains tissus empêchent la conductivité électrique naturelle du doigt d'atteindre l'écran. Donc, pour le smartphone, c'est comme si rien ne le touchait. C'est aussi pour cette raison qu'un écran tactile fonctionne mal si les doigts sont extrêmement secs ou parfois mouillé, l'équilibre électrique que l'écran essaye de mesurer est perturbé. Pour contourner le problème, il existe des gants tactiles avec des fibres conductrices cousues au bout des doigts. Ces matériaux permettent de transmettre une petite charge électrique jusqu'à l'écran, ce qui imite le contact de la peau. Et pour l'anecdote, sachez que les écrans capacitifs peuvent aussi réagir à d'autres objets conducteurs, comme un stylet spécial ou même une saucisse ou une banane. Tant qu'un objet est capable de perturber le champ électrique, il peut être reconnu par l'écran, même si c'est pas très pratique au quotidien.
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0: Déjà, temps pour moi de vous souhaiter une excellente suite de soirée sur RJB en musique avec Gotthard, suivi de Mano. À 19h, c'est le retour de l'information présentée par François Comté, juste derrière. Place à l'émission AOC, artistes d'origine contrôlée. Vous aurez l'occasion d'écouter les artistes suisses comme Carousel, Valentino Vivace ou encore Maine. C'est ce qui nous attend dans la prochaine demi-heure sur RJB. Et puis, pour ma part, je vous retrouve samedi prochain dès 7h pour une nouvelle émission des Jardinières. D'ici là, je vous souhaite de passer une excellente semaine sur RJB et merci de votre fidélité.
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2: Bonsoir. Des inquiétudes dans l'horlogerie neuchâteloise après l'annonce de suppression de postes chez Chopard. Le groupe Genevois prévoit de biffer 28 emplois sur deux de ses sites de Fleurier dans le Val de Travers. L'annonce suscite la réaction d'Unia qui se dit déterminée à sauver des postes. Le syndicat annonce l'ouverture de négociations dès la fin de la période de consultation, soit la semaine prochaine. Le financement du nouvel hôpital du Jura est désormais finalisé. La JU a signé un protocole d'accord avec Raiffeisen pour un prêt de 75 millions de francs. Le solde est d'ores et déjà assuré par la Caisse de pension de la République et Canton du Jura, ainsi que par des prêts privés. Le Canton du Jura a également octroyé une caution de 95 millions. Le projet de nouvel hôpital de visée à 160 millions de francs doit voir le jour dans le secteur Gare Sud à Delémont d'ici 2033. Un homme suspecté d'être l'auteur d'une agression sexuelle sur une adolescente il y a 10 jours à Bienne a été arrêté. C'est ce qu'a fait savoir la police cantonale bernoise aujourd'hui dans un communiqué. Les faits ont eu lieu le 29 mai dernier à la hauteur du nouveau musée. L'homme a été interpellé au début du mois en cours. Il a pu être identifié grâce à une information transmise par la population à la suite d'un appel à témoins. Une promeneuse a été secourue grâce à son chien à Montmolin. Elle s'est blessée à un genou hier soir vers 22h15 et s'est retrouvée dans l'incapacité d'appeler les secours. Son chien est revenu seul au domicile, ce qui a inquiété ses proches. La police cantonale neuchâteloise a déployé un important dispositif et la femme d'une cinquantaine d'années a été retrouvée en état d'hypothermie vers 3h15 du matin. La population de loups a continué de croître l'an dernier en Suisse. Au total, 43 meutes ont été recensées dans tout le pays, a annoncé aujourd'hui la fondation Cora dans son rapport annuel. Le chiffre représente 4 meutes de plus qu'en 2024. Le nombre total de loups a aussi augmenté de 31 unités pour se situer à 350 au total. De nouvelles plaintes pour viol contre Patrick Bruel. Le chanteur français de 57 ans a été placé en garde à vue ce matin dans le cadre d'une enquête pour des faits de violences sexuelles. Selon les autorités françaises, les investigations concernent à ce stade 13 victimes présumées, avec des accusations qui vont d'agressions sexuelles à des tentatives de viol. Les faits s'étalent de 1997 à 2019. Patrick Bruel conteste les accusations. Le commandement des forces armées iraniennes a annoncé aujourd'hui l'arrêt des frappes contre Israël. Les deux pays avaient repris hier leurs attaques directes pour la première fois depuis la trêve du 8 avril. L'Iran estime avoir infligé une sévère riposte à Israël après son bombardement de la banlieue sud de Beyrouth. Téhéran menace toutefois Israël de représailles encore plus fortes en cas de nouvelles frappes sur le Liban. Enfin, météo, averses et orages pourraient se généraliser ce soir sur la région. Le ciel s'annonce assez nuageux demain matin, mais un temps en partie ensoleillé est attendu par la suite. Il fera entre 14 et 19 degrés maximum. Très belle soirée.
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3: La scène musicale suisse est riche, multiple et diverse. Ça chante en français, en anglais, en allemand, en italien et même en espagnol, comme la chanson de la vaudoise Manet qui ouvre cette émission dans quelques secondes. C'est son nouveau titre qui vient de sortir. Ça s'appelle Chocolate con sangre. Et puis un peu plus tard, on se posera entre Thym et Farigoulette pour une rencontre ensoleillée avec des chaudefonniers qui sont allés en Provence enregistrer leur EP. C'est Steve qui nous proposera cette interview. AOC, c'est parti, soyez les bienvenus.

C'est le duo jurassien Carousel qui nous rejoint avec un titre enregistré en 2012, mais que Sophie et Léonard ont réarrangé en version orchestra. J'avais rendez-vous, millésime 2026, c'est ce qu'on écoute tout de suite dans AOC.

Moitié jurassien, moitié neuchâtelois, Gabin s'est choisi West Tide comme nom de scène. Il aborde entre autres le thème de l'acceptation de soi dans le titre Bad Witch, un titre sorti cette année et qu'on vous propose dans AOC.

N'en déplaise aux esprits chagrins et peut-être un peu étriqués, la richesse artistique de la Suisse est aussi liée à sa diversité culturelle. Celles et ceux qui sont venus trouver une vie meilleure sous nos latitudes nous apportent aussi leur talent. Et Noémie Bessa en est une preuve. La jeune femme née en Éthiopie, mais qui a grandi en Suisse orientale, avait à peine 17 ans quand elle a été programmée à Montreux. Rien que ça. Et elle poursuit sa carrière avec un tout nouveau titre qu'on écoute aujourd'hui dans AOC.

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2: C'est fou comme des vacances au soleil peuvent vous changer un homme et même plusieurs. Les chaudefoyniers de 5 sont revenus de Provence avec un EP qu'ils ont sorti au compte-gouttes le printemps dernier. Lavande, un disque étincelant qu'ils sont venus nous présenter juste avant de déballer leurs valises.
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4: Les 4 loustiques de 5 sont repartis faire des emplettes et reviennent avec un EP et un panier de légumes de saison. C'est Lavande, disque de Cloud Trap qui explore les machines, la two-step, l'électro, la house, qui réconcilie PNL et O2N, les hommes et les hommes. C'est simple, ils ont mis l'âme et les couleurs vives. Thomas, un des deux MC du Quatuor, est avec nous, bonjour.
5: Bonjour.
4: Vous avez ouvert davantage la brèche entrebâillée avec votre dernier album, L'Arme couleur bleu ciel. Vous emmenez votre cloud trap dans des genres encore plus éloignés de ce qu'on vous connaît, qu'on a cité tout à l'heure. Mais où s'arrêtera le vaisseau ?
5: Jamais. Je sais pas, non. Effectivement, le dernier album, on avait beaucoup conceptualisé et réfléchi à ce qu'on voulait faire. Et là, on s'est laissé complètement libre de faire ce qui nous inspirait vraiment sur le moment. Et ça nous a amené effectivement dans d'autres genres. Mais on est trop content de tester un peu des nouvelles choses. C'est frais, ça fait du bien pour nous aussi.
4: Ça en devient presque clubbing à un moment donné. C'est un peu à la façon Tonton du Bled du 113. Est-ce que vous avez envie de faire danser les foules plus que jamais sur ce disque ?
5: Ouais, je crois que c'est aussi une volonté d'amener le live vers quelque chose de plus énergétique et de plus dansant à fond. Et on se réjouit trop de jouer ces morceaux sur scène.
4: C'est vrai que vous avez ce petit côté taciturne hein, qui vous accompagne, surtout dans la manière de rapper, de poser. Là, ça vous libère un petit peu de ça et puis ça ouvre aussi les chakras.
5: Ouais, à fond, on s'est vraiment lâché et on a composé cet album en été dans un moment solaire et on était plein d'énergie et de fête et c'était super.
4: Une autre chose qui m'a marqué, c'est la place des machines et boîtes à rythme. Félix, votre batteur, n'est même pas crédité sur tous les morceaux. Il n'est pas jaloux ?
5: Non, il est pas jaloux parce que c'est quelqu'un d'exceptionnel qui rentre pas dans ce genre de considération. Mais effectivement, on a composé cette EP sans Félix, en fait. Il était pas là lors des moments de création. C'est une discussion qu'on a eue ensemble. Et puis, il nous accompagnera toujours sur scène. Mais c'est vrai que pour la création de l'EP, il était pas là. Ouais.
4: Vous êtes pas en train déjà de vouloir remplacer des gens par des IA, c'est pas la dynamique.
5: Pas encore d'IA sur cette EP, mais peut-être le prochain, on verra si on trouve des trucs rigolos à faire avec, pourquoi pas.
4: Il y a aussi une utilisation plus systématique de l'autotune sur les voix, particulièrement sur les refrains. Ça aussi, c'est une porte qui s'est ouverte et dans laquelle vous vous baignez.
5: Ouais, je crois que on a discuté récemment avec Jan qui disait que c'était devenu un espèce de réflexe puis qui questionnait ça, mais je crois que pour nous, pour créer des mélodies avec la voix, c'est quand même un outil spectaculaire et super amusant à utiliser. Ouais.
4: J'ai l'impression qu'avec cette EP, 5 s'approche aussi beaucoup plus de ce que vous faites, Thomas, dans votre autre projet musical Osmos TV. Vous l'avez ressenti ou pas ?
5: Oui, effectivement. Je crois que moi, de plus en plus, je suis inspiré par la musique électronique. Comme des gens comme Fred Again, par exemple, c'est un gars que j'écoute énormément ces temps. Et ouais, j'ai apporté pas mal d'idées là-dedans. Mais après, par exemple, il y a un morceau House Expresso dans cette EP. Et ça, c'est Jan qui l'a composé. Et j'ai jamais parlé de House. Donc je crois que, ouais, je sais pas, ça s'est fait comme ça un peu.
4: On va parler du fond. Beaucoup d'amour dans ce disque, de masculinité redéfinie. Vos amitiés aussi. C'est vraiment 5 titres qui parlent de vous, 5, le groupe, l'amour qui vous soude. Quelle était l'envie ?
5: Dans le dernier disque, on faisait une grosse introspection, surtout dans des moments où c'est plus difficile. Et je crois que là, on est un peu dans une bonne phase, Mathieu et moi, qui écrivons les textes. Et on s'est rendu compte récemment, effectivement, que cette EP, il parle de ce qui nous fait du bien, en fait. Et puis, je crois que c'est pas mal un contraste avec ce qui se passe dans le monde actuellement, dans un contexte politique compliqué. Et je crois que cet album, il parle du fait que nos amitiés, nos amours, et le fait de créer ensemble, c'est quelque chose qui nous fait du bien. Et de là, l'analogie à la lavande, en fait, qui est une plante que notre pianiste Jan adore respirer parce que ça l'apaise à fond. Et en fait, c'est ça, c'est cette lavande, c'est cette odeur qui nous apaise. Qu'est-ce qui nous apaise et nous fait du bien, ouais.
4: Et tout ça, c'est joué entre autres au bord d'une piscine. On en reparle plus en détail après un premier extrait de Lavande, votre nouvelle EP. Donc, c'est le titre qui parle justement de cette escapade provençale ensemble.

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0: que puisse son naissance dans une résidence au soleil, racontée en partie dans la chanson qu'on vient d'entendre ensemble. Racontez-nous cette folle épopée, Thomas.
1: Cette folle épopée, c'était effectivement en début d'été, en juillet, dans le sud de la France. Et en fait, après l'album Larmes couleur bleu ciel, on a eu un petit coup de mou. On s'est un peu frotté à l'industrie de la musique. Et c'est pas facile, quoi, d'aller parler, d'essayer de s'insérer dans ce monde-là. On était un peu découragés. Puis on s'est dit, bon, ok, on va quand même continuer à faire de la musique ensemble, mais on va faire ça bien. Puis on va partir dans le sud, se poser dans un endroit incroyable qu'une amie à nous a gentiment prêté. Et on s'est retrouvé une semaine tout près de Nîmes, au bord d'une piscine, effectivement. Et en fait, on a pris un plaisir mais incroyable à composer ensemble. Enfin, c'était vraiment des vacances, quoi. On a vraiment fait ça comme des vacances, avec tout ce qui va autour des matchs de pétanque, des apéros et des bonnes bouffes. Et en fait, juste on a composé en rigolant. Et c'était, ouais, ça a donné cette EP, en fait.
0: Quel impact il a eu, ce lieu, sur votre musique?
1: Ben, clairement, un impact de chaleur et un impact solaire et d'énergie. Je pense que ça se ressent clairement dans des morceaux comme Ensemble, celui qu'on vient d'écouter. Un truc un peu dansant et qui donne envie de faire la fête, en fait, et de s'amuser, ouais.
0: Il y a des choses qui ont été posées sur la table à l'amorce de la création, où vous êtes vraiment retrouvés dans ce lieu, page blanche, et puis on part de là.
1: Bah justement, ouais, c'est ce qu'on compare souvent à l'album d'avant, parce que en fait cette EP est issue du fait que dans l'album d'avant on avait beaucoup réfléchi, beaucoup conceptualisé, et là zéro, vraiment on arrive et on s'est dit la seule contrainte, c'est on réfléchit pas et on fait des trucs sans se prendre la tête. Et du coup, ouais, c'était vraiment instinctif et page blanche totale, et juste on fait des choses et on regarde ce qui sort, ouais.
0: On a d'ailleurs droit à quelques séquences de cette résidence que vous avez publiée sur vos réseaux sociaux. Il y a beaucoup de bouées dans la piscine, non?
1: Mais on aimait bien plein de couleurs pour les images, mais on les a peu utilisées autres que pour faire les débiles devant une caméra, ouais.
0: Lavande sort donc au printemps prochain. Vous avez pris le temps. Il y a deux singles qui ont déjà été publiés. Cette EP va s'étaler sur une longue durée. Il y a une raison.
1: On était très contents de venir parler à la radio de la suite, puisque là on n'a plus de concert pendant un moment et c'est un peu, on fait une petite pause hivernale. On voulait bien parler du fait qu'on revient au printemps et qu'il ne faut pas vous faire de soucis, qu'on sera là pour la suite. On va sortir un single en février et puis après vernir notre EP à la Chaux-de-Fonds, à l'ABC, le 21 mars. Si tout va bien, c'est encore en discussion, mais ça me paraît être bien parti.
0: En tout cas, on a déjà ces deux premiers singles qui sont sortis. Les portes qui ont été ouvertes avec cette EP, est-ce que vous allez les refermer ou est-ce que vous n'avez pas peur des courants d'air?
1: C'est toujours dur à dire qu'est-ce qu'on va créer dans une année, parce que c'est vraiment des moods sur le moment. Mais moi, en ce moment, en tout cas, je reviens à un truc où j'ai envie de faire ce qui me plaît à moi et plus du tout réfléchir à qu'est-ce qu'il faut sortir pour plaire aux gens ou je ne sais quoi. Et vraiment, je crois que c'est ça qui me fait du bien, c'est de faire ce qui me fait kiffer, en fait, vraiment.
0: C'est ça, quand on va côtoyer les requins de la haute société musicale, d'avoir un peu des déconvenues, finalement on se rend compte que rien ne vaut les choses qui nous tiennent à cœur.
1: Ouais, ça fait un peu tourner la tête, en fait, de s'imaginer plein de choses, détourner des trucs, et puis en fait je crois que ça fait pas du bien à la création, puis je crois que l'essentiel c'est de s'enfermer avec ses copains, copines dans un endroit et de s'amuser, quoi.
0: Merci Thomas.
1: Merci beaucoup.
0: Rappeur du groupe 5, de retour donc avec un EP 5 titres baptisé Lavande, qui sortira au printemps prochain. Vous avez le temps de revenir. On va le célébrer encore une fois avec un ultime extrait. C'est le titre De Passage, en exclusivité, pas encore sorti celui-là. Un très bon sucré salé qui nous emmène vers le grand tout. 5. Je me sens vivant.

il ne faisait que passer, mais avec un soleil contagieux sur le cœur. C'était Les Chaudes-Fauniers de 5 et le titre De Passage pour AOC, un titre sorti en mai dernier sur un EP provençal baptisé Lavande. Tout est dit dans notre interview de la bande, disponible sur notre site internet.

Son troisième album, Malabar Princess, est sorti il y a un an. Et Vendredi sur mer nous en propose un nouvel extrait en single, Je ne reviendrai pas. Un titre qui marque une sacrée étape pour la genevoise qu'on écoute tout de suite dans AOC.

0: Les artistes suisses s'éclipsent sur la pointe des pieds, mais c'est pour mieux revenir dans une semaine, même endroit, même heure, toujours à l'enseigne de AOC. Et puis en attendant, les rencontres menées par Steve avec les artistes de la région sont toujours en ligne sur la page de AOC sur notre site internet. Puis moi je vous dis à très vite pour de nouvelles émotions musicales du terroir.
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2: Bonsoir, Saint-Imier se prépare à faire la fête. Les 26 et 27 juin, l'Imérial accueillera encore plus de stands que l'année dernière. Après deux éditions perturbées par la météo, les organisateurs espèrent rentrer dans leurs frais cette année. Un cambrioleur en série présumé a été pris en flagrant délit dans le Seeland. Le suspect, qui a été arrêté en janvier dernier, pourrait être lié à plus de 30 vols commis dans plusieurs régions de Suisse, dont le Jura et Soleure. On vous explique. Le compte à rebours est lancé pour la Nati. Alors que la Coupe du Monde de football s'ouvre ce jeudi en Amérique du Nord, les Suisses peaufinent les derniers détails avant leur premier match ce samedi. Le ciel n'en a pas fini de gronder. Des averses parfois orageuses seront encore possibles ce soir et cette nuit sur toute la région. Demain, le temps sera nuageux en matinée, mais on restera au sec. De petites éclaircies pourraient arriver en cours de journée. Il fera au plus 17 degrés dans les vallons, 21 sur le Seeland. Des animations à chaque coin de rue. L'Imérial s'agrandit à Saint-Imier pour sa nouvelle édition les 26 et 27 juin. Le secteur de la fête du village sera légèrement plus étendu que d'habitude et 80 stands sont prévus pour la foire de cette année, soit 4 de plus qu'en 2025. Les points d'orgue du week-end, le cortège des enfants qui défilera vendredi soir sur le thème des jeux vidéo. Le samedi, la foire aux commerçants mettra à l'honneur les acteurs économiques et les artisans de la région, tandis que la bourse aux jouets offrira aux plus jeunes l'occasion de vendre, d'échanger ou de dénicher quelques trésors. En 2024, les intempéries ont raccourci la fête le samedi. En 2025, c'est la chaleur qui a rebuté certains sans pour autant gâcher le bilan réjouissant de l'édition. Comme l'Imérial est une association à but non lucratif, les attentes du président du comité d'organisation restent simples. L'équilibre, Gaël Lardon.
3: Tout ce qu'on gagne, on le réinjecte dans la fête sans faire de bénéfices ou le plus petit possible. Et puis si on en ferait trop, ben on réinvestit dans d'autres choses dans la fête. Mais au vu des inscriptions, de ce qu'il y aura, on va tourner à l'équilibre. On ne cherche pas plus, pas moins. Mais ben, s'il y a des nouvelles sociétés locales qui veulent s'implanter, en règle générale, ben, des externes qui viennent en moins. L'Imérial, c'est sur la route principale, donc on ne peut pas non plus étendre. On a aussi remarqué qu'il ne faut pas trop de nourriture et de boissons pour que tout le monde travaille bien et juste. Donc là, on est à un bel équilibre. Les stands pour les catégories 2 et 3, donc c'est-à-dire l'artisanat, les vendeurs de vêtements, etc., c'est toujours ouvert. D'ailleurs, j'invite, s'il y en a des qui tout d'un coup se disent « Tiens, pourquoi pas venir à l'Imérial ?» Les inscriptions sont toujours ouvertes, mais on est à un bel équilibre et puis ça devrait jouer.
2: Gratuité ouverte à tous, l'Imérial a lieu les 26 et 27 juin prochains à Saint-Imier. À Saint-Imier, toujours, les autorités s'inquiètent de l'ampleur de la dette. Elles ont présenté aujourd'hui les comptes 2025 de la commune. Elles ont terminé l'année dernière sur une perte d'1 million de francs au compte général. C'est pire que ce qui était prévu dans le budget. La municipalité tablait à l'origine sur un déficit de 700 000 francs. Mais ce qui préoccupe surtout le conseil municipal, c'est la dette. Cette dernière s'élève à 36 millions. Contre 14 millions il y a encore 10 ans. Il faut agir pour réduire ce montant, c'est ce qu'explique Corentin Jeanneret, maire de Saint-Imier.
4: Clairement, et c'est pas un vain mot que de le dire, en une décennie, on voit que l'endettement a plus que doublé, et ça, c'est pas une situation qui est viable dans le temps et qu'on peut maintenir. Donc c'est pour ça qu'on a des mesures à prendre, qu'on doit revoir la politique des investissements, en étant plus restrictif, en faisant toujours l'essentiel ou ce qui est vraiment important, mais en priorisant vraiment les investissements, et aussi en travaillant sur le désendettement. Parce qu'on peut pas simplement laisser l'endettement tel qu'il est là, on doit travailler à son désendettement. On le voit quand on a besoin de financement pour des investissements, pour des projets, ça devient déjà beaucoup plus compliqué avec les banques de discuter et d'obtenir des prêts. Donc on peut simplement pas rester dans cette situation les bras croisés et dire « bon, ben c'est dommage ou ça fait peur, on doit prendre des mesures ». Et c'est pour ça qu'on y travaille, qu'on est en train d'élaborer un plan de désendettement qui sera aussi en lien avec l'augmentation de quotité d'impôts et qu'on est en train de revoir les investissements de manière générale.
2: En ce qui concerne la hausse des impôts, justement, les autorités imériennes n'ont pas encore établi l'ampleur de l'augmentation de la quotité. Reste que la population devrait se prononcer sur ce point cet automne. Un homme est soupçonné d'avoir commis une trentaine de vols à travers la Suisse, dont certains dans les alentours de Bienne. C'est ce qu'indique aujourd'hui la police cantonale bernoise qui a bouclé son enquête. L'individu en question se trouve en détention. Il a été interpellé fin janvier en flagrant délit. Les précisions d'Anthony Montandon.
5: L'auteur présumé se serait introduit dans une habitation par une porte non verrouillée. Il fouillait un meuble lorsqu'il a été surpris par une occupante. Un habitant a ensuite réussi à le retenir jusqu'à l'arrivée des forces de l'ordre. L'enquête a révélé que le prévenu aurait tenté dans la même nuit de s'introduire dans plusieurs maisons individuelles à Porte et à Belmonde, un secteur dans lequel il aurait déjà sévi en novembre 2025. La police estime qu'au total, le préjudice lié aux infractions commises dans le canton de Berne s'élève à environ 10 000 francs. L'homme de 42 ans ne se serait toutefois pas arrêté aux frontières bernoises puisqu'il est aussi soupçonné de s'être introduit clandestinement ou par effraction dans des habitations dans les cantons du Jura, de Soleure, Lucerne et Bâle-Campagne l'an dernier. Et en 2022, il aurait sévi dans ceux de Berne déjà, de Zurich et du Tessin. Il faisait l'objet d'un mandat d'arrêt.
2: Au total, l'auteur présumé devra répondre devant la justice de plus de 30 vols par introduction clandestine et par effraction, tentative comprise. L'auteur présumé d'une agression sexuelle sur une adolescente il y a 10 jours à Bienne a été arrêté. C'est ce qu'a fait savoir la police bernoise aujourd'hui dans un communiqué. Les faits ont eu lieu le 29 mai dernier à la hauteur du nouveau musée. L'auteur présumé a été interpellé au début du mois de juin. Il a pu être identifié grâce à une information transmise par la population à la suite d'un appel à témoins. Le débat sur le retour de l'énergie nucléaire bat son plein au Conseil national. Une majorité invite le peuple à rejeter l'initiative populaire Stop au Blackout. Mais les élus sont divisés sur le contre-projet. Le Conseil fédéral et le Conseil des États proposent de simplement biffer dans la loi actuelle l'interdiction de construire de nouvelles centrales nucléaires. Une bonne solution, estime le Conseil national UDC Nicolas Colli.
6: Le but, c'est d'avoir à nouveau une ouverture technologique pour pouvoir étudier cette possibilité-là. Aujourd'hui, on voit que malheureusement, la transition énergétique voulue a échoué, qu'on n'est pas capable de construire suffisamment de moyens de production d'électricité, en particulier pour l'hiver, que l'approvisionnement provenant de l'étranger n'est pas sûr et surtout que l'électricité coûte toujours de plus en plus cher. Et donc, il n'y a pas d'autre choix aujourd'hui que de remiser sur l'énergie nucléaire.
2: L'UDC et le PLR soutiennent le contre-projet indirect à l'initiative, mais le groupe du centre est divisé. Une moitié suit la gauche et refuse d'entrer en matière sur ce contre-projet, notamment pour respecter la volonté populaire de sortir du nucléaire et de développer les énergies renouvelables. Christine Bulliard-Marbar, conseillère nationale du centre.
7: Les gens qui sont pour la non-entrée en matière ne sont pas pour ne pas entrer en discussion au niveau du nucléaire, parce que c'est un fait qu'il faut en parler. Mais disons, la non-entrée en matière dit clairement, nous ne devons pas péjorer les énergies renouvelables qui sont dans un trend quand même très positif, tandis que pour le nucléaire, il y a un trend qui baisse.
2: Le débat sur l'énergie nucléaire se poursuit au Conseil national. Les votes auront lieu demain matin. Ils s'annoncent serrés. À quelques jours du G7 d'Évian, les commerçants genevois se préparent à d'éventuels débordements. Ils barricadent leurs vitrines avant la manifestation prévue ce dimanche. Et la demande est telle que certains menuisiers sont désormais complets et manquent de matériel. Les coûts de sécurisation varient de quelques milliers à près de 100 000 francs selon les établissements. Les commerçants et restaurateurs craignent également des pertes d'exploitation liées aux fermetures, aux contrôles renforcés aux frontières et à la baisse attendue de la clientèle. Deux nouvelles plaintes pour viol contre Patrick Bruel. Le chanteur français de 57 ans est en garde à vue depuis ce matin dans le cadre d'une enquête pour des faits de violence sexuelle. Selon les autorités françaises, les investigations concernent à ce stade 13 victimes présumées avec des accusations allant d'agression sexuelle à des tentatives de viol. Les faits s'étalent de 1997 à 2019. Patrick Bruel, qui conteste les accusations, doit répondre aux enquêteurs dans une procédure qui peut durer 48 heures. Au Moyen-Orient, l'Iran annonce un arrêt de l'opération militaire et de ses frappes contre Israël. Les deux pays se sont mutuellement et directement attaqués pour la première fois depuis la trêve du 8 avril. Les forces armées iraniennes menacent toutefois de représailles plus fortes en cas de nouvelles frappes israéliennes sur le Liban. Par ailleurs, l'Iran reste à la table des négociations, a ajouté son président, tout en avertissant que son pays n'avait pour autant pas quitté le champ de bataille.
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2: Les amateurs de football sont en pleine effervescence. La Coupe du Monde approche à grands pas. Cet événement qui se tiendra en Amérique du Nord débute ce jeudi avec un match d'ouverture entre le Mexique et l'Afrique du Sud à 21h. La Suisse, quant à elle, entre en lice samedi. Journaliste à la RTS, Bernardin Alemann est en contact quotidien avec l'équipe de Suisse. Il estime que le groupe s'est bien acclimaté et est prêt à attaquer cette Coupe du Monde.
8: Bon, ça fait quand même un certain temps que le groupe d'équipe de Suisse va bien. Ça n'a pas toujours été le cas, mais là, il faut le dire qu'avec les résultats, ce groupe est très motivé. Il est vraiment très, très uni. Alors après, évidemment, il y a eu deux, trois petites choses. Il y a eu l'affaire Mbolo avec le visa. Il y a eu le coup de gueule aussi de Granit Xhaka. Il y a de cela un peu plus de 24 heures lorsque la Suisse a fait match nul contre l'Australie. Ça n'a pas forcément aidé. Xhaka lui-même a parlé de certains problèmes dans l'organisation à Saint-Gall, etc. Mais globalement, je pense quand même que le groupe vit bien. C'est un groupe qui a de grosses ambitions et aussi plusieurs joueurs qui peut-être sont en train de vivre leur dernière Coupe du Monde et qui ont beaucoup, beaucoup d'ambitions. Je pense notamment au capitaine Xhaka, à Manuel Akanji, à Freuler, à d'autres. C'est plutôt un groupe qui, semble-t-il, vit assez bien.
2: La Suisse joue son premier match au Mondial samedi à 21h, heure suisse contre le Qatar, et elle ne veut rien laisser au hasard. Voilà des mois que cette compétition est préparée minutieusement. Le sélectionneur Mourad Yakin et ses assistants David Ekala et Patrick Folletti sont entourés d'une équipe d'analystes vidéo. Trois hommes la composent, dont le vaudois Adnan Alichaïc. Ce dernier évoque l'importance de la vidéo et de son travail pour mener la Suisse à la victoire.
9: C'est un outil qui est utilisé au quotidien et c'est pas possible, à mon avis, de l'imaginer sans, que ce soit Mourad Yakin, David Ekala, Patrick Folletti, ou les deux analystes, donc mon chef et le deuxième analyste. On est tous au quotidien avec la vidéo et on passe beaucoup de temps devant les écrans, oui.
10: Comment vous percevez votre travail? Est-ce que vous avez l'impression que votre travail permettrait à l'équipe de Suisse de gagner un match?
9: Je pense qu'avant tout, ce sont les joueurs qui jouent les matchs. Nous, on peut leur donner des pistes d'action ou des problématiques auxquelles ils seront confrontés durant le match. Mais à la fin, c'est toujours les joueurs qui font la différence.
2: Des propos recueillis par Jean-Paul Picci. C'est la fin de cette édition. Merci beaucoup de l'avoir suivi. Je vous souhaite une agréable soirée.
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11: Une aventure musicale en immersion au cœur de la nature. Régis, voilà ce que propose André Aurier. Médiatrice culturelle, elle a imaginé cette activité dans le cadre d'un projet, d'un appel à projet du Forum Culture.
12: Trois samedis du mois de juin, les participants se plongeront dans l'univers du compositeur classique Robert Schumann. Une activité gratuite pensée pour les familles. Le premier rendez-vous a eu lieu samedi à Sorvilliers. André Aurier nous parle de ce projet.
13: J'aime proposer des trucs que j'aime faire, genre me balader dans la forêt, c'est parfait. J'aime la musique classique et j'ai envie de proposer aux familles une immersion dans le monde de Schumann, des Waldszenen, donc en français les scènes de la forêt, tout en se baladant dans ce même milieu. Schumann aimait beaucoup se balader dans la forêt, ça l'inspirait beaucoup. Évidemment, c'est très inspirant ce milieu-là avec le bruit des oiseaux, avec le vent, avec tout ce qu'il y a dans la nature. C'est inspirant pour composer. Et du coup, il a fait ses 9 scènes, c'est un opus 82, avec des histoires qui racontent la nature.
14: Comment vous êtes, Maud Burgier, entrée dans ce projet?
15: J'étudie aussi un master en pédagogie musicale à la Haute École de Berne. Et je connais André parce que c'est une dame qui m'a accompagnée aussi dans mes débuts en tant que petite enfant musicale. On se connaît depuis quelques années. À Moutier.
14: Qu'est-ce que ça vous fait, vous, d'aller jouer aux abords d'une cabane dans la forêt? C'est pas un cadre habituel pour jouer du piano?
15: Alors, tout à fait. C'est vraiment une expérience hors du commun, autant pour ceux qui vont écouter la musique dans le cadre de la forêt que pour moi, en tant que pianiste, d'avoir toute cette inspiration, ces couleurs. Enfin, on sort de la salle classique. C'est une très belle expérience.
14: Vous ciblez les familles, donc il y a autant des parents que des enfants. Comment les faire apprécier un moment alors qu'on n'a pas forcément les mêmes centres d'intérêt?
13: Ça, c'est tout le challenge en fait, et puis c'est ce qui est passionnant dans la médiation. On peut vraiment s'inspirer, j'imagine, de la même manière que Schumann l'a fait pour entrer dans ses pièces. Et c'est ça qui est beau, c'est qu'on aura des ateliers pour nous permettre de nous donner des clés d'écoute pour écouter à la fin un récital classique, comme si on était dans un auditorium très silencieux, mais en ayant des clés au travers des jeux qu'on aura fait de piano, de rythme et une chanson.
11: C'était André Aurier, médiatrice culturelle, qui nous parlait de ses balades musicales en forêt, une activité imaginée dans le cadre d'un appel à projet du Forum Culture. Et André Aurier qui était au micro de Séverine Boé.
12: À noter qu'elle et Maude Burgui seront accompagnées par la chanteuse Fanny Anderey, qui cette dernière a composé spécialement des morceaux pour ce projet. Si vous êtes intéressé, on rappelle que l'activité est gratuite, mais il faut s'inscrire à balade avec un L et au pluriel musical@blue.ch.

0: Zou par Shakira qui nous proposait ici un extrait de la bande originale du film Zootopia signé par Disney.
1: Ouais, Shakira qui sera sur le devant de la scène là depuis jeudi pour toute cette Coupe du Monde de football qui va nous tendre les bras avec plein d'autres artistes. On va découvrir d'ailleurs jeudi même une autre chanson qui devrait peut-être motiver nos voisins français. On espère pas trop les motiver non plus pour pas aller chercher une troisième étoile, faut pas déconner non plus. Mais voilà, pour un peu rythmer en tout cas leurs trois premiers matchs. Puis si après il n'y en a pas plus, bah, c'est pas trop grave. Il est 6h24. Est-ce que c'est vous qui diriez le contraire ?
0: Non, c'est vrai.
1: Il y a une petite rancœur depuis quelques années encore.
0: Bah oui, bah c'est de bonne guerre.
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1: Il est donc 6h passées de 24 minutes déjà. C'est cette chanson qui réveille qui va nous intéresser. Celle que vous écoutez de bon matin. Celle qui vous fait plaisir, qui vous donne la banane et qui vous aide à bien vous lancer dans la journée. Vous pouvez d'ailleurs nous faire vos propositions toujours sur le WhatsApp de la radio au 079 689 20 20. Chanson qui réveille signée ce matin, Anastasia.

0: Paid My Dues, c'était Anastasia avec son timbre de voix reconnaissable entre mille et souvenez-vous ses petites lunettes bleues.
1: Ouais, elle n'avait pas des fois des... Il me semble qu'elles étaient différentes des fois.
0: Jaune.
1: Elles changeaient, tout dépend
0: du moi, je vois du bleu et je vois du jaune. Mais je crois que c'est... Il me semble qu'elles varient un petit peu entre les deux.
1: Ah ouais, ça c'était une icône à l'époque toujours. Elle reste très connue dans l'histoire de la musique. Et sachez qu'elle tourne toujours, parce que c'est vrai que quand on a lancé la chanson, on s'est dit « Ah mais c'est vrai, on l'avait un peu oublié. »
0: Oui, j'avoue, ouais.
1: Eh bien, sachez qu'elle tourne toujours, Anastasia. Elle sera d'ailleurs à Dubendorf, chez nous, en Suisse, à la salle Die Halle. Ce sera le 6 octobre prochain.

0: Zombie, c'était les Cranberries à l'instant.
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2: La fête hier des enseignants de sport réunis dans la région. Régis, les membres de l'ASEP, l'association suisse d'éducation physique à l'école, se sont retrouvés samedi à Delémont pour leur 46e assemblée des délégués.
0: Parmi les thèmes abordés lors de ces assises, le rôle du sport scolaire par rapport au culte du corps chez les jeunes, le nouveau président de l'ASEP, Jonathan Badan, nous détaille en quoi consiste cette problématique.
3: Ce fait de pratiquer du sport, c'est une excellente chose. C'est le fait d'avoir du plaisir à se sentir bien dans son corps, à se sentir valorisé. Ça, c'est une excellente chose. Par contre, il ne faut pas que ce soit quelque chose qui soit mal géré et qui devienne quelque chose proche du pathologique. Et notre rôle en tant que prof de sport, c'est de déceler peut-être une transformation physique chez un jeune. Je parle surtout du secondaire 1, secondaire 2, peut-être le primaire un petit peu moins. Et de dire, ah, attention, ok, c'est bien, tu prends du muscle, c'est super, tu te construis, c'est sain, mais attention à ne pas exagérer. Et du coup, expliquer, soutenir, guider et l'orienter vers des partenaires professionnels à l'extérieur de l'école qui soient compétents en la matière pour soutenir ce jeune et éviter toute dérive. Par exemple, soucis alimentaires, prenons un des exemples les plus flagrants.
4: C'est un phénomène qui est en augmentation avec les années, ces dernières années. Vous remarquez ça, vous, à votre niveau?
3: Nous, on n'a pas de statistiques, mais à titre personnel, en tant que prof de sport, je constate effectivement une augmentation. Mais voilà, encore une fois, c'est une situation subjective de ma part. Il faudrait aller regarder les statistiques officielles.
4: Il y a des signes, des indices auxquels vous devez être particulièrement attentif?
3: Prise de masse très rapide chez un jeune garçon la plupart du temps, donc là, il faut faire attention. Et chez peut-être tant les garçons que chez les filles, une perte de poids subite. Ça, c'est des signaux qui, chez nous, en tant que professionnels du sport scolaire, font tilt et nous disent oh, attention, là, peut-être ça mérite une petite discussion pour voir ce qui se passe.
2: C'était Jonathan Badan, le nouveau président de l'Association suisse d'éducation physique à l'école. Et il répondait à Alexandre Rosset. L'ASEP rassemble quelques 3500 enseignants de cette branche.
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0: De 47 minutes.
2: Il semblait bien. Il y avait un peu moins de secondes, mais elles arrivent, les 47 secondes. Allez Régis, c'est l'histoire d'un selfie qui pourrait coûter cher à un conseiller national. Le député PLR Soleroy Simon Michel est au cœur d'une polémique après la publication d'une photo prise au volant de sa voiture sur l'autoroute, Régis.
0: C'est ce qu'on peut lire dans la Welt Vorre. Tout part d'une simple publication sur les réseaux sociaux. Le conseiller national PLR apparaît sur un selfie pris au volant d'une voiture. Sur l'image, il tient son smartphone dans une main et fait signe du pouce avec l'autre. Problème, selon l'hebdomadaire Zurichois, plusieurs indices, notamment le reflet visible dans les lunettes de soleil du député, laissent penser que le cliché a été pris alors qu'il circulait sur l'autoroute. Rappelons qu'en Suisse, l'utilisation d'un téléphone portable au volant est passible de sanctions.
2: Interrogé, Simon Michel a d'abord contesté avoir pris la photo pendant qu'il conduisait avant de reconnaître les faits.
0: Et il explique que l'autoroute était alors quasiment vide et qu'il s'est permis de prendre brièvement ce selfie. Avec le recul, il admet que ce n'était certainement pas la meilleure idée. Une photo qui n'avait pourtant rien d'anodin puisque Simon Michel l'utilisait dans le cadre de la campagne en faveur de la révision de la loi sur le service civil soumise au vote populaire le 14 juin prochain. On le voit d'ailleurs en uniforme militaire. Précisons d'ailleurs que le député est major dans l'armée suisse.
2: Et Régis, l'affaire attire aussi l'attention parce que l'élu avait déjà été condamné il y a 2 ans pour une infraction routière.
0: Il avait provoqué un accident sur l'A1 et écopé d'une peine pécuniaire avec sursis ainsi que d'une amende de près de 23 000 francs, rappelle la Welt Vorre. Entrepreneur et patron du groupe de technologie médicale Ipsomed, contrôlé par sa famille, Simon Michel fait partie des parlementaires les plus fortunés de Suisse. C'est d'ailleurs ce niveau de revenu qui avait été pris en compte pour calculer sa précédente sanction, conclut le journal.
2: Et on va rester dans le domaine militaire avec l'entreprise d'armement suisse RUAG qui a payé Régis une rançon après une cyberattaque visant sa filiale américaine.
0: C'est ce qu'on peut lire dans le 20 minutes. Le groupe de hackers Akira avait volé une importante quantité de données à l'automne dernier et exigeait un paiement pour les restituer. Selon le président du conseil d'administration, RUAG a alors versé un montant qualifié de modeste et a pu récupérer l'ensemble des données. Cette décision va pourtant à l'encontre des recommandations de l'Office fédéral de la cybersécurité qui déconseille de payer les rançons. L'affaire suscite des critiques politiques, certains élus estimant que ce paiement envoie un mauvais signal aux cybercriminels.
2: Et enfin, Régis, en tournant les pages des journaux ce matin, on découvre aussi qu'un avion de la compagnie suisse reliant Zurich à New Delhi a dû faire demi-tour hier après environ 2 heures de vol.
0: C'est ce que révèle le Blick ce matin. En cause, un message d'erreur signalant un possible problème sur l'un des moteurs ainsi que la présence potentielle de particules dans le circuit carburant-huile. Par mesure de précaution, l'équipage a donc décidé de revenir à Zurich en accord avec les spécialistes au sol. Les 151 passagers ont été réacheminés sur d'autres vols. Le vol retour entre New Delhi et Zurich, qui devait transporter 218 passagers, a également été annulé. 6h-9h.

0: Bad, c'était Michael Jackson à l'instant sur RJB.
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0: Hold My Hand, Lady Gaga pour nous accompagner sur ce lundi matin.
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2: Bah tiens, nous aussi, on peut vous tenir la main, en tout cas sur un petit bout de chemin. Après le dernier bout, il faudra quand même le faire tout seul pour le son mystère. Ce qu'on peut vous dire, par exemple, comme indice, c'est que ce n'est pas du pop-corn qui saute dans une casserole. On peut vous dire aussi, par exemple, que...
0: Ça a été enregistré à l'intérieur.
2: Que ça a été enregistré à l'intérieur, exactement. C'est un indice qu'on a pu trouver autour du son mystère.
0: Et on sait qu'il y a deux objets.
2: Voilà. Il y en a d'autres, des indices, mais on va déjà commencer avec ça, c'est pas mal. Et surtout, écoutez vos nouvelles propositions qui peut-être seront les bonnes et vous permettront de gagner 120 francs de cadeau, ou peut-être seront pas les bonnes et au moins auront le mérite de faire un petit peu avancer les choses. Appelez-nous maintenant et faites-nous vos propositions autour de ce son mystère que voici.
0: C'est là, tout de suite. Et maintenant, pour tenter de remporter ces 120 francs de cadeaux, histoire de bien se lancer dans cette 24e semaine de l'année. Vous êtes là, bonjour.
3: Oui, bonjour Michel.
0: Et comment il va Michel ?
3: Eh bien, il va bien, je vous remercie, et vous ?
0: Magnifique, mais très bien, merci beaucoup. Michel, vous êtes notre premier appel ce matin, donc ça veut dire que vous pouvez essayer de gagner un bonus autour du son mystère. Pour ça, il faut nous donner un chiffre entre 1 et 5, s'il vous plaît.
3: Le 2, s'il vous plaît.
0: La 2, ça donne donc cette deuxième question. Qui est ou qui était Picasso ?
3: Un peintre.
0: Ah ben voilà, tout facile, dans la poche. Et du coup, grâce à cette bonne réponse, eh bien, vous pouvez nous poser une question autour du son mystère, en sachant qu'avec Régis, on pourra répondre que par oui ou par non. Quelle serait votre question en ce lundi matin ?
3: Est-ce qu'il y a du bois dans le bruit, dans ce bruit ? Est-ce qu'il y a du bois ?
2: Alors, je ne crois pas qu'il y ait de bois. Non, il n'y a pas de bois, Michel.
3: Ah.
0: Donc, en sachant ça maintenant, qu'est-ce que vous pouvez nous faire comme proposition autour de l'origine de ce son mystère ?
3: Alors moi, je pensais une essoreuse à salade, justement avec des pièces en bois, ou comme des dés par exemple, et qu'on tremble toutes.
0: Donc, des dés dans une essoreuse à salade.
3: Oui.
0: Eh ben c'est bien essayé, j'espère que vous ne faites pas ça à la maison, sinon ça peut fracasser les dés, plus que les souris à salade, on ne sait pas. Mais c'était bien essayé quand même, merci beaucoup.
3: C'est moi, bonne journée.
0: Une excellente journée, à bientôt Michel, au revoir.
3: Au revoir, merci.
0: 032 482 60 20, c'est à vous de jouer donc pour 120 francs de cadeau aujourd'hui, ce n'est donc pas des dés qu'on met dans une souris à salade.
2: Allô, bonjour.
4: Bonjour.
2: Quel est votre prénom ?
4: Mariette.
2: Bonjour Mariette, comment allez-vous ?
4: Je vais bien et merci et vous ?
2: Ça va bien aussi, merci. On espère que vous avez la bonne solution pour faire tomber enfin ce son mystère et ses 120 francs de cadeau. Dites-nous.
4: Je pensais à la roue de la fortune.
2: La roue de la fortune, c'est-à-dire le bruit de la roue quand on la lance.
4: Oui, quand on tourne.
2: D'accord. Je me tourne vers Sven. Est-ce que vous avez participé récemment à la roue de la fortune, Sven, et que vous auriez par hasard pris un micro dans votre poche
0: pour Qu'est-ce que j'aurais eu envie de ça ?
2: C'est vrai ?
0: Ouais. Malheureusement
2: mais pas. Mais je crois pas, hein. Non.
4: Ah bon.
2: Mariette, ce n'est pas la bonne solution. Merci d'avoir joué avec nous. Mais oui, continuez vos investigations.
4: Merci. Bonne journée.
0: Au revoir.
4: Bon, merci.
0: Eh ben voilà, on a fait de l'avance au moins, c'est l'avantage sur ce lundi matin. 120 francs qui vous attendent toujours, ce sera peut-être plus tard dans le courant de ce matin, ou bien alors demain avec 10 balles en plus dans cette cagnotte.
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0: Try par Pink à 7h passée de 22 minutes.
1: Ils se préparent, ils sont deux, ils ont cartonné au moment de la sortie de la chanson et même les années après. David Guetta et Sia vont nous accompagner. C'était leur premier gros carton ensemble, hein. Titanium, on s'en souvient, ça rappelle justement de bons souvenirs. Il est 7h22.
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1: Maison d'ici et d'ailleurs œuvre depuis maintenant 10 ans à Saint-Imier. Et Régis, l'association a pour but de favoriser le vivre ensemble en proposant des cours et des activités multiculturelles.
0: Depuis l'ouverture de ses portes, l'association a vu passer plus de 1000 participants. Ils ont principalement suivi des leçons de français. Elles sont données plusieurs fois par semaine. Nous avons pu suivre un cours auquel participaient 6 femmes au programme Atelier de compréhension de texte.
3: Les jeunes de la région confient de plus en plus leurs soucis à lire.
4: Souci à lire, c'est dit quoi? Souci à lire.
3: Souci?
4: Oui, explique-moi, s'il vous plaît.
5: Souci inquiet?
3: Oui, quand on est inquiet, quand on a des soucis.
6: Aurélie Juira, je suis directrice de Maison d'ici et d'ailleurs à Saint-Imier. Les cours de français, c'est vraiment la première chose qui est importante pour l'intégration et l'inclusion, mais c'est aussi une excuse pour les gens de sortir de chez eux, de venir dans un lieu comme MIA. Au début, c'est un peu, nous on appelle souvent ça un petit cocon MIA, où les gens ils viennent, ils se rassurent, ils font connaissance aussi avec les valeurs, la culture aussi de la région, ce qui s'y passe, comment se déplacer, quoi faire.
3: Qui veut donc lire.
7: Ok, merci. Nous voulons avoir un aperçu de comment ils sont par notre pays. Expliquer et éloigner.
8: Mon prénom, Anna. J'aime beaucoup parler avec les autres. J'ai pu apprendre autre culture parce que c'est très différentes personnes, très différentes cultures, très différentes nationalités. J'aime ça parce que quand j'habite à l'Ukraine, j'ai pas vu beaucoup de personnes d'autres nationalités parce que j'habite petite ville. Pour moi, c'est mieux parce que nous explique beaucoup de traditions pour autre culture et tout apprendre quelque chose de nouveau tous les jours. Pour moi, c'est très bon.
9: Et maintenant que vous parlez français, qu'est-ce que ça vous permet?
8: Quand je commence à parler un peu mieux, je cherche beaucoup d'amis. Je fais activité avec la municipalité, avec l'espace de jeunesse, avec MIA. Nous faisons avec l'espèce noire quelque chose de positif.
3: Là, c'est un peu le résumé de l'article, hein, c'est de quoi on va parler.
6: Et comment est-ce que vous vous faites connaître? Le bouche à oreille fait beaucoup. On a des bons rapports aussi avec le service social et puis la Croix-Rouge qui envoie par exemple des réfugiés. Mais on remarque que dans la publicité, les sites internet, pas comme ça qu'on se fait connaître. C'est vraiment le bouche à oreille justement des gens qui arrivent dans leur communauté et qui disent « Ah, mais il fallait prendre des cours à MIA ». Ça se passe souvent comme ça.
10: Je n'aime pas beaucoup utiliser le ChatGPT, mais si la question est difficile, je utilise ça.
3: Super.
1: Et c'était un reportage de Séverine Boé sur les 10 ans de Maison d'ici et d'ailleurs à Saint-Imier. L'association célébrera donc son anniversaire le 30 juin dès 18h sur l'esplanade à Saint-Imier.
0: Avec un apéritif dînatoire et des animations qui seront proposées. Objectif de la soirée, rencontrer des gens, avoir des échanges et passer un bon moment. Titanium par David Guetta et Sia.
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1: Longtemps considéré comme une lecture réservée aux adolescents, les mangas ont aujourd'hui conquis toutes les générations.
0: Notre invité ce matin en est passionné, oui. Je reprendrai la bonne page, histoire qu'on puisse arriver au bon endroit. Voilà, derrière ces bandes dessinées venues du Japon se cachent des univers extrêmement variés, capables de parler d'aventure, d'écologie, d'histoire, de sport ou encore de société. Et notre invité ce matin, on y arrive justement, est tombé dans cet univers dès son enfance, une passion qui l'a accompagné pendant des années, jusqu'à le conduire, à près de 50 ans, à publier son propre manga. Bonjour Steve Feuzier.
11: Bien bonjour, merci de l'invitation.
0: Avec plaisir, vous habitez Reconvilliers, vous travaillez dans le domaine de la logistique. Rien ne vous prédestinait à la base à devenir, à publier votre propre manga. Vous êtes donc scénariste de manga sous le pseudonyme de Feu Feu. Et vous êtes avec nous ce matin pour parler de cette passion pour les mangas. Alors on va commencer par le commencement. D'où est-ce qu'elle vous vient, cette passion pour les mangas? Racontez-nous.
11: On a toute la journée.
0: On n'a malheureusement pas toute la journée. Mais...
11: Alors, bien évidemment, depuis mon enfance, moi je suis... Je suis né dans les années 70-76 et moi j'ai connu assez jeune la venue des animés à la télévision dans les années 80. On a commencé à être envahi de ces dessins animés japonais et puis ça m'a plus lâché. On va dire j'ai découvert un univers incroyable et puis comme plus tard avec la maturité j'ai eu un peu de peine à lâcher tout ça, c'est toujours resté dans le coin de ma tête, j'ai toujours un peu suivi l'évolution puisque ça s'est transformé plus tard en culture carrément dans notre région, en tout cas notre continent européen, et puis j'ai gardé toujours ça pas trop loin de mon esprit, et puis j'ai continué de suivre l'évolution de cette culture. Alors voilà d'où ça vient.
0: Vous parlez de ces dessins animés hein, dans les années 80, 90 aussi, on connaissait ces dessins animés japonais avant même de savoir finalement qu'ils venaient de l'univers des mangas. Vous qui êtes de cette génération, vous souvenez, quel souvenir vous gardez de cette époque?
11: Alors, un souvenir très très riche, puisque... Moi, j'ai la chance d'être dans cette génération qui a vécu tout l'évolution hein, des tout premiers animes. On connaît tous, même si on suit pas Goldorak, hein,
0: par exemple,
11: ce robot. Voilà, j'ai commencé avec ça, et puis
0: les Chevaliers du Zodiaque.
11: Voilà, exactement. Le Club Dorothée, je suis tombé dedans. Et puis, j'ai eu cette chance, moi, ce que n'ont pas les nouvelles générations, c'est de voir toute cette évolution. Mais c'est vrai que les mangas, c'était pas tellement répandu. Je vous avoue que quand les premiers mangas sont venus dans nos contrées, je trouvais ça pas tellement intéressant. Il fallait déjà les lire dans le sens inverse.
0: À l'inverse, ouais.
11: Voilà, ça m'a pas plu tout de suite.
0: Ok.
11: Donc j'ai mis ça de côté, je suis vraiment resté sur les animes, et puis je me suis créé vraiment une grosse culture dans ce milieu. Et puis on avait dans le temps, on n'avait pas forcément tous des jeux digitaux comme aujourd'hui, donc on devait avec nos jouets dans nos chambres se créer des petites histoires. Puis je pense que ces petites histoires, elles ont grandi au fil du temps. Voilà.
0: Qu'est-ce qui vous fascinait dans ces histoires? Je me souviens notamment hein, quand on parle de ces animés qui ont débarqué chez nous dans les années 80-90, de toute une polémique autour de la violence de ces dessins animés japonais. Les adultes trouvaient ça extrêmement violent, les enfants disaient bon, finalement ça va. C'était quoi votre opinion sur la question? Est-ce qu'elle a évolué d'ailleurs depuis?
11: Bon alors, vous comprenez, quand les premiers animés arrivent à la télévision, nous on était... On était resté au baby-bouchette, donc c'est vrai qu'il
0: y avait un petit décalage.
11: Et puis une explosion d'univers qui arrive. Donc nous, on avait les yeux qui brillaient à notre âge, on voyait pas vraiment le mal. Et puis dans ces animés japonais, il y a beaucoup de messages positifs au-delà de la violence qu'il pourrait y avoir. On peut toujours voir le dépassement de soi, l'amitié, ce genre de choses qui étaient toujours mis très en valeur. Et puis, je crois, en tant qu'enfant, c'est ça qui nous touchait le plus au-delà de la violence, quoi, je veux dire. C'est clair qu'avec des regards d'adultes, ça pouvait un peu faire peur.
1: Steve Fezier, vous avez longtemps été lecteur avant de devenir feu, créateur, donc. À quel moment est-ce que vous êtes passé, on va dire, du simple plaisir de lire des mangas à l'envie de créer vos propres histoires?
11: Alors, moi, j'ai une âme de créateur, je suis très créatif dans tous les domaines, j'ai de la peine à être passif et juste consommateur, c'est le cas aussi dans mes loisirs, surtout dans mes loisirs, mais aussi dans mon métier. Et c'est clair que dans nos vallées jurassiennes, ici, c'est un peu compliqué de se dire, tiens, je vais rentrer dans ce milieu de l'édition, dans ce milieu féerique. Et puis, il y a, durant le Covid, hein, encore un qui a découvert quelque chose durant cette période, je me baladais sur Internet et j'ai vu un nouveau format de publication qui est le Webtoon. Le webtoon, c'est une bande dessinée adaptée au smartphone où l'on scrolle case par case.

0: Ce qu'on était, c'était Pierre Garnier.
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2: Passer du statut de lecteur passionné à celui d'auteur publié, c'est Régis, un rêve que beaucoup caressent sans jamais parvenir à le concrétiser.
0: Et notre invité ce matin y est pourtant arrivé sous le pseudonyme de Feu-Feu. Le reconvillérin Steve Feuzier a publié Gaïa Heroes, une série de mangas qui mêle l'aventure, écologie et culture autochtone au cœur de l'Amazonie. Steve Feuzier, vous êtes toujours avec nous.
3: Toujours, oui.
0: Vous allez quand même gentiment laisser la place à Feu-Feu, je crois, parce qu'on va parler justement de cet ouvrage. Avant cela, un mot peut-être sur l'objet qu'on vous a demandé de prendre avec vous. On vous a demandé de prendre un objet qui, selon vous, caractérisait le mieux votre passion pour les mangas. Et vous avez choisi un personnage bien connu des enfants des années 80. C'est Musclor, personnage des maîtres de l'univers. Pourquoi avoir choisi ce petit bonhomme qui est juste ici sur la table avec nous?
3: Oui, alors, bon, au-delà du Musclor, c'est surtout la figurine, puisque j'en parlais tout à l'heure. Dans les années 80, ces animes nous ont aussi amené ces figurines dans les rayons des magasins de jouets. Et puis, c'est clair que quand on regardait les dessins animés et que se retrouvait dans la chambre avec le héros de ce dessin animé, eh bien, l'aventure continuait. Et puis, comme il fallait que j'amène quelque chose qui peut un peu sourcer cette inspiration que j'ai eue de faire un manga, bah, je pense que ces petites figurines dans ma chambre ont commencé par être créatif chez moi. Voilà.
0: Vous étiez collectionneur, vous en aviez plusieurs à l'époque.
3: Alors, collectionneur, quand les parents voulaient bien m'en acheter,
0: oui, c'était
3: horriblement
0: pas donné, en
3: cher.
0: Plus, hein.
3: Et puis surtout quand les cousins ne me cassaient pas les jouets, donc voilà, parce que moi j'étais assez précoce.
0: Je vois qu'on a les mêmes expériences, ouais, on a les mêmes cousins probablement. Un mot sur votre pseudonyme Feu-Feu, avant qu'on rentre un peu plus dans le détail de votre ouvrage. Qu'est-ce qu'il dit ou révèle de vous? Pourquoi l'avoir choisi?
3: Ouh, alors, il ne faut pas aller chercher très très loin.
0: Feuzier.
3: Voilà, exactement. Et puis, comme ça permet d'éviter de bégayer, bah, je l'ai doublé. Donc, mais en fait, ce n'est pas moi qui l'ai choisi. Mes amis m'appellent Feu-Feu. Je le traîne depuis de longues années. Et donc, voilà, je l'ai gardé pour le manga. Voilà, tout simplement.
2: Et ben justement, on va garder Feu-Feu avec nous pour la suite. Quand on pense manga, on imagine souvent des grandes villes, hein, futuristes, souvent japonaises, un peu à l'image de Tokyo. Pourquoi est-ce que vous avez choisi l'Amazonie brésilienne comme décor principal de votre histoire?
3: Alors, y a une raison créative et stratégique, on va dire. Alors, je vais déjà vous parler de la stratégique. Le marché du manga aujourd'hui, il est saturé. Il y a des histoires, il y a énormément d'histoires. Les histoires notables sont bien en place. Et donc, pour un peu se profiler, être original, je cherchais où est-ce que le manga n'avait pas d'histoire. Il y en a aux États-Unis avec le comics, il y en a en Europe maintenant, en Afrique ça émerge. L'Afrique est très dynamique en ce moment. Puis l'Asie, on n'en parle pas, je veux dire. Alors, je me suis dit, mais tiens, en Amérique du Sud, il y a aucune œuvre notable. Et donc, je me suis intéressé à l'Amérique du Sud. Et puis, c'est vrai que l'environnement aujourd'hui, c'est thème d'actualité. Et puis j'ai fait un mix de tout ce que je connaissais, que je voulais voir dans une histoire, et je l'ai placé au milieu de cette forêt amazonienne qui m'a inspiré. Puis au fil de l'écriture, ça a été une révélation pour moi d'évoluer là au milieu.
0: Alors votre manga met en scène le peuple Awa et déborde des thèmes comme la déforestation, l'exploitation des ressources naturelles. Vous avez voulu intégrer une dimension bien réelle dans un récit de fiction. Pourquoi?
3: Pourquoi? Pour la profondeur, bien évidemment. C'est parce que j'essaye que le lecteur puisse, alors, s'identifier à un indigène d'Amazonie, c'est difficile, mais pouvoir s'identifier à son époque, je dirais, quand on lit son... Trouver le sens des enjeux de l'histoire, c'est important pour moi. Voilà.
0: Les mangas connaissent un succès énorme aujourd'hui, vous en parliez, hein, il y a un marché qui est saturé, des histoires dans tous les sens, qui se passent partout, y compris d'ailleurs en Suisse romande. Comment vous expliquez-vous

0: ce phénomène, cet engouement autour de cette littérature?
1: Je crois que c'est le format. Aujourd'hui, on aime quand ça va vite. Aujourd'hui, un manga, on peut le lire ça dépend de l'histoire, on peut le lire en 20 minutes, 30 minutes. Donc, il y a déjà, c'est des histoires dynamiques avec une pagination qui est dynamique. Donc, je pense que ça va bien avec ce que recherchent les jeunes. Et puis, il y a cet aspect mélancolique aujourd'hui qu'il n'y avait pas il y a 20, 30 ans en arrière. Les vieux, comme moi, qui ont vécu les premiers animés, bon, on est mélancolique, on recherche un peu ce qu'on a ressenti quand on était plus jeune. Voilà.
2: Et si maintenant, il y a des gens qui nous écoutent qui n'ont pas encore goûté au manga, qu'est-ce que vous pourriez leur conseiller comme premier manga pour se glisser dans l'univers?
1: Alors, j'ai pas vraiment de... Les œuvres sont tellement hétéroclites aujourd'hui, mais je leur conseillerais un one-shot plutôt qu'une série de 40 tomes. Donc, choisissez plutôt une histoire courte pour vous lancer dedans qu'une longue série qui peut-être être décourageant à la longue.
0: D'un point de vue économique aussi, je pense que ça peut être intéressant.
1: Effectivement, si vous voulez toute l'œuvre de One Piece, aujourd'hui c'est 800 balles. Donc,
2: faut aimer, faut être sûr d'aimer du coup.
1: Mais je serai à Tavannes ce week-end à la librairie Pierre Pertuis. Donc, si vous voulez venir m'en parler et que vous voulez des conseils, je serai là. Quoi.
0: Voilà. Ben voilà, comment continuer la discussion avec Steve Feuzier. Merci beaucoup en tout cas d'avoir partagé avec nous votre passion pour les mangas ce matin. On vous souhaite une très belle journée et plein succès pour la suite de l'aventure Gaia Heroes.
1: Merci beaucoup.
2: Et notez qu'on vous glissera également le replay de cet entretien sur notre site en intégralité, direction rjb.ch, dans le courant de la matinée.
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0: Memories par Maroon 5 à 8h, repassé de 12 minutes.
1: On vous invite sur notre site rjp.ch, plein de choses à faire et à voir, notamment répondre à notre sondage de la semaine, un sondage qui est le suivant: nous sommes de plus en plus nombreux à payer avec notre smartphone. Comment effectuez-vous vos paiements au quotidien? Est-ce que vous utilisez justement toujours votre smartphone avec Twint, Apple Pay, Google Play ou d'autres applications bancaires? Est-ce que vous faites ça avec votre carte sans contact? Est-ce que c'est plutôt la carte physique? Est-ce que vous utilisez encore des espèces? Ou alors est-ce que vous faites avec un peu tous ces moyens? À vous de nous donner votre avis sur la question. C'est notre sondage de la semaine. À 8h passées de 17 minutes, Control, c'était Zoé Wiss avec nous.
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0: À tout juste 19 ans, Ambre fait son entrée sur la scène musicale avec deux pointures de l'industrie, Sven.
1: Ouais, après avoir gagné la Starac en début d'année, la chanteuse a pris son temps pour se rassurer, un peu savourer et bien faire les choses autour de son premier single. Un titre qui est aujourd'hui disponible sous le nom de « Je me demande ». Il s'agit d'un extrait sous forme de ballade pop au piano classique, mais classe également, qui lui permet de justement mettre en avant les doutes qui l'ont assailli après son sacre devant près de 3 millions de téléspectateurs et face à notre Léa qui aurait tout autant mérité cet honneur. Pour donner vie à cette chanson, Ambre s'est associée à Yaakov et Meir Salah, des noms très connus dans l'industrie pour avoir bossé notamment avec Lara Fabian, Slimane ou encore Florent Pagny. Avec ce nouveau « Je me demande », on a du doute, de la combativité et de la résilience, livrée d'une voix captivante par Ambre. C'est tout de suite dans la matinale. Pourquoi ?

0: Je me demande, titre de Ambre, la gagnante de la Starac, de cette dernière saison en tout cas de la Starac, avec son premier single qui nous est donc arrivé en fin de semaine dernière.
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0: L'énergie nucléaire pourrait faire son grand retour cette semaine en Suisse. Le Conseil national se prononce sur l'initiative populaire Stop au Blackout et son contre-projet.
2: Une majorité pourrait décider de lever l'interdiction de construire de nouvelles centrales nucléaires, alors que le peuple a voté sur cette mesure il y a moins de 10 ans. Comment en est-on arrivé là? On revient sur ce changement de cap avec notre correspondante à Berne, Marie Vieumier.
3: 58,2% de oui. La stratégie énergétique 2050 a été largement soutenue par le peuple suisse. C'était le 21 mai 2017. La conseillère fédérale en charge du dossier s'exprimait alors au téléjournal de la RTS. On écoute Doris Leuthart.
4: Je pense vraiment que le peuple suisse a accepté la stratégie du Conseil fédéral, qu'on est d'accord qu'on sort du nucléaire, qu'on est d'accord qu'il faut renforcer les énergies renouvelables en Suisse et qu'on a un potentiel où on peut travailler sur l'efficacité énergétique.
3: Mais depuis, le développement des énergies renouvelables s'est révélé plus compliqué que prévu. La guerre en Ukraine a éclaté et l'Europe a affronté une crise énergétique majeure. La crainte de manquer d'électricité est revenue en Suisse et avec elle, le lobby du nucléaire. Une initiative populaire a été lancée pour rouvrir la porte à l'atome et un ministre UDC a pris la direction du département fédéral de l'énergie. Albert Rösti a élaboré un contre-projet indirect à l'initiative qui propose simplement de supprimer dans la loi l'interdiction de construire de nouvelles centrales nucléaires. Une solution qui a déjà convaincu le Conseil des États en mars dernier, Béat Rieder, sénateur du Centre.
5: C'est seulement une intention et après c'est clair que les marchés, les entreprises doivent prouver s'il y a vraiment un cas du business pour faire une nouvelle centrale nucléaire. C'est pas quelque chose qui vient demain et on a clairement dit que c'est pour le futur parce qu'on va très vite parler de la prolongation de Betznau 1 et 2. Alors cette discussion va se prolonger. Alors on a au minimum prévu que quand un acteur du marché voit qu'il y a un cas de produire énergie par une centrale nucléaire, on a cette possibilité dans la loi.
3: Le débat s'annonce plus animé cette semaine au Conseil national. Les décisions ont été prises à une voix près en commission et certains élus du centre pourraient rester fidèles à la ligne de leur ancienne ministre Doris Leuthart. Les scientifiques sont aussi montés au front. L'Académie suisse des sciences a rendu un rapport détaillé l'an dernier. Elle conclut qu'une nouvelle centrale ne pourra pas voir le jour avant 2050 et qu'elle devra être massivement subventionnée par l'État. L'ONG Greenpeace, active depuis toujours contre les énergie nucléaire, a salué la prise de position des scientifiques. Floriane Kasser, chargée des questions nucléaires chez Greenpeace Suisse.
6: Un regard scientifique sur la question du nucléaire est urgent parce que les sujets qui dominent le débat actuellement, tant en Suisse qu'en Europe d'ailleurs, ce sont souvent des sujets qui sont portés par l'industrie nucléaire elle-même. Donc on est plutôt dans le domaine du marketing que des faits et le travail du SCNA, des scientifiques, recadre un peu le débat, remet l'église au milieu du village en corrigeant certaines informations qui correspondent juste pas à la réalité, tant au niveau technique qu'au niveau des délais de construction pour une centrale en Suisse.
3: Dans tous les cas, le peuple sera amené à se prononcer sur ce retour du nucléaire. On verra s'il confirme ou non son vote de 2017.
0: C'était un sujet de Marie Vieumier, notre correspondante à Berne, qui revenait sur l'initiative populaire Stop au Blackout et son contre-projet qui seront étudiés aujourd'hui et demain par le Conseil national.

0: Crazy par Aerosmith à 8h40, tout pile.
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2: Ils étaient des centaines à piocher au fond de leurs réserves pour une grande aventure sportive et humaine. 801 sportifs sont arrivés samedi au bout des 100 km de Bienne en individuel. Et à 74 ans, Kurt Wyss a participé et terminé cette épreuve pour la 50e fois, c'était ce samedi. Ce tramelot, aujourd'hui habitant de Porte, a parcouru la distance en 17h47. Bonjour Michel Léonier.
3: Bonjour.
2: Vous accueillez justement en direct ce sportif hors du commun.
3: Oui, bonjour Kurt Wyss.
4: Bonjour.
3: Bienvenue. Déjà, rassurez-nous, vous n'êtes pas venu en courant aujourd'hui.
4: Non, non, pas du tout.
3: Même pas, mais comment vont les jambes?
4: Moi, les jambes vont très bien, merci.
3: Vous le disiez, c'est une force, votre plus grande force peut-être, la récupération?
4: Je pense, parce que comme je vois l'état que je suis, que ma musculature est toute souple comme ça, donc j'ai bien géré les 100 kilos.
3: Alors, à 74 ans, expliquez-nous, c'est quoi la recette finalement pour arriver au bout d'une telle distance?
4: Bon, je pense que, vous savez, j'ai changé mon optique. Quand j'ai fait 8h38, je sortais le matin, midi, soir, 3 sorties, 160 km par semaine. J'ai dit, comme ça, je ne vais pas durer longtemps. Donc, j'ai changé mon optique de course. Et je me fais plaisir, je regarde, j'admire la nature. Et j'alterne, je cours et je marche. Et je vais bien, même après 100 km, comme ça, je serai prêt à repartir aujourd'hui.
3: Vous le disiez, hein, physiquement ça va bien, c'est avant tout mentalement que ça se passe, et là vous êtes particulièrement fort aussi, si je puis dire, puisque vous avez aussi subi des alertes médicales, des problèmes de santé, mais vous êtes toujours là et toujours au bout de ces 100 km.
4: Ouais, je dis même avec des cas hein, d'opération, je n'ai pas été ménagé, le dos, hein, le cœur, tout ça, mais il faut prendre ça positif, il faut savoir médecine sur 100 km, il y a toujours des recettes. Par exemple, des fois, on me regarde un peu bizarrement, j'ai des problèmes d'estomac, vous allez demander une glace à 2h du matin, tout le monde a froid, il est un peu gaga, ce gars. Mais voilà, ça stabilise l'estomac, et puis c'est des petites recettes qu'il faut savoir.
3: Oui, vous parlez de recettes, cette expérience, et puis la connaissance finalement du parcours, vous devez pouvoir le faire les yeux fermés, ça vous aide aussi?
4: Oui, ça, c'est clair qu'on sait où ça monte, on sait où ça descend, on sait gérer. Mais moi, j'entends comme vous dire, en alternant course et marche, il n'y a pas de problème. Puis après, on trouve des personnes de contact, on est avec eux, on marche ensemble. Comme cette année, ben, puisqu'il y avait six militaires devant moi, donc sur le Limpartal où il fait très froid, je me suis mis derrière, j'étais à l'abri.
3: Ça, c'est l'expérience, justement. Et puis, si on revient un peu sur ce demi-siècle, si on peut l'appeler comme ça, de 100 km de Bienne, quelles sont les images fortes peut-être que vous gardez?
4: Bon, l'image forte que je garde, c'est quand il y avait l'Expo 02, quand on a passé à l'Arte Plage. Alors que j'étais un petit Jésus, je courais sur le lac de Bienne, c'était magnifique.
3: Et des images quand même aussi de ce 50e, on imagine ce jubilé, vous arborez d'ailleurs un très joli t-shirt, ça a été un moment émotionnel pour vous?
4: Oui, ça c'est, j'étais la surprise, je savais pas ce qui m'attendait, mais tout d'un coup, voilà, la famille, ils avaient préparé un grand 50, et puis des maillots pour ma femme et moi. Puis après, ben, je suis rentré comme ça. Les gens étaient restés à Bienne. Ils m'applaudissaient. Tout le monde était debout. C'était grandiose, quoi. On est prêt à chialer, quoi.
3: Mais vous chialerez peut-être à la 51e, parce que comme vous m'avez dit avant, c'est pas fini. L'aventure
4: ouais,
3: continue.
4: Pas fini. J'ai vu la vidéo, le montage de ma fille ce matin. Puis c'est là que j'avais les larmes aux yeux, quoi, de voir ce montage.
3: On n'en a jamais marre. Vous allez continuer jusqu'à ce que vous ne pourrez plus.
4: Tant que mes jambes ou mon corps acceptent ces distances, il n'y a pas de problème. Moi, je me réjouis déjà pour la suivante.
3: Bien, merci beaucoup, Kurt Wyss, d'avoir été en direct avec nous ce matin. On rappelle que vous avez terminé samedi pour la 50e fois quand même. Hein. Les 100 km deviennent une très belle journée à vous et merci d'être venu.
4: Merci à vous.
2: Et c'est très honorable encore une fois. Notez que vous allez trouver cet entretien sur notre site pour le replay dans le courant de la matinée. Direction donc rjb.ch, site où vous pouvez directement aller maintenant pour revivre les courses de Bienne. En images, Damien Carnal est allé tirer le portrait de quelques-uns de ses coureurs.
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5: Le journal Séverine Boé. Encore des chiffres rouges pour Saint-Imier. Les autorités ont présenté les finances 2025 de la commune. Si le compte global est relativement stable, le compte général a terminé sur un déficit d'1 million de francs. C'est plus que prévu. Le réseau Migration Vallée-Birs et Environ fête ses 10 ans. L'organisation offre une parenthèse conviviale aux réfugiés de la vallée de Tavanne. Nous reviendrons sur les débuts du réseau en 2016. Un nombre d'heures incalculable passé à visionner des images des adversaires de la Nati à 5 jours du premier match de l'équipe. L'équipe de Suisse de football à la Coupe du Monde, on évoque le travail des analystes vidéo qui entourent le sélectionneur Mourad Yakin. Après une matinée ensoleillée, les passages nuageux vont augmenter. Des orages parfois forts arriveront dans l'après-midi. Les températures oscilleront entre 22 et 25 degrés. Saint-Imier a une nouvelle fois terminé l'année dans les chiffres rouges. La municipalité a présenté aujourd'hui les finances 2025 de la commune. Si le résultat du compte global, qui comprend les financements spéciaux, a été relativement stable par rapport aux prévisions, le compte général, lui, a terminé sur un déficit d'1 million de francs. Les autorités tablaient pourtant à l'origine sur une perte de 700 000 au budget. Maire de Saint-Imier, Corentin Jeanneret, explique cette différence.
6: Le déficit est plus grand que ce qui était estimé, donc ça c'est déjà un signal qu'il faut relever. Mais ce qu'il faut aussi relever, c'est que dans le cadre des comptes 2025, on a dû procéder à des corrections dans le cadre du bouclement et des ajustements de certaines provisions. Et donc si on n'avait pas fait ces différentes modifications, le déficit il serait de plus de 2 millions de francs. Donc ça montre que la situation elle est toujours très sérieuse du côté de la municipalité de Saint-Imier et qu'on doit prendre des mesures. On a plusieurs écritures qui améliorent ces comptes et on a aussi un autre élément qui est préoccupant, c'est les rentrées fiscales, aussi bien des personnes physiques que morales, qui sont à la baisse. Rien que pour vous dire, les personnes morales, on avait au budget normalement 3,3 millions de francs, qui était une estimation qui était déjà prudente compte tenu des chiffres qu'on reçoit du canton et des informations qu'on a des personnes morales au niveau de Saint-Imier. On a encaissé au final que 992 000 francs. Donc on se rend bien compte que la situation elle est sérieuse et qu'elle mérite d'être suivie et qu'on n'est toujours pas sorti de ces problèmes financiers au niveau de la commune.
5: Les autorités de Saint-Imier prévoient toujours une augmentation des impôts pour le prochain budget. Elles n'ont toutefois pas encore établi la quotité qui devrait être soumise au conseil de ville puis à la population. L'auteur présumé d'une agression sexuelle il y a 10 jours à Bienne a été arrêté. C'est ce qu'a fait savoir la police cantonale bernoise ce matin dans un communiqué. Les faits ont eu lieu le 29 mai dernier à la hauteur du nouveau musée Bienne. Alexandre Michler.
7: Une adolescente qui rentrait chez elle avait été agressée sexuellement par un inconnu. La victime s'était défendue et avait réussi à se libérer avant de s'enfuir. Un appel à témoins avait alors été lancé. Et c'est justement grâce à une information transmise par la population à la suite de cet appel à témoins que l'auteur présumé a pu être identifié. L'homme a été interpellé au début du mois de juin et une demande de détention provisoire a été déposée. L'enquête se poursuit.
5: La gravière du Buttenberg n'a pas dit son dernier mot. L'entreprise Vigier, qui exploite le site, réagit à la décision du canton de Berne. Ce dernier a partiellement admis le recours contre le projet d'extension et son accès futur. Les précisions de Diana D'Acosta.
8: Pour rappel, la ville de Bienne et l'association du quartier du Geisried s'opposaient surtout au maintien du trafic de camions à travers leur quartier résidentiel. Fin mai, le canton leur a donné partiellement raison en estimant que l'accès prévu pour desservir l'extension de la gravière n'était pas conforme au droit. Dans un récent communiqué, Vigier, qui exploite la gravière, dit prendre acte de cette décision. L'entreprise souligne toutefois que le projet d'extension du site est validé sur le principe et que le canton reconnaît son importance pour l'approvisionnement de la région. Ce que regrette surtout l'exploitant, c'est l'abandon de la solution d'accès élaborée depuis plusieurs années avec les autorités et les différents acteurs concernés. Vigier juge également très court le délai de 5 ans accordé pour trouver et faire approuver une nouvelle desserte. L'entreprise se montre malgré tout confiante. Elle estime que la décision cantonale fournit des indications utiles pour développer un nouveau projet conforme aux exigences des autorités. Reste maintenant à savoir si l'affaire connaîtra un nouvel épisode judiciaire. Vigier n'exclut pas de saisir le tribunal administratif bernois, mais dit poursuivre son analyse avant de prendre une décision. Elle indique aussi qu'elle pourrait renoncer à un recours si une nouvelle solution d'accès peut-être élaboré avec l'ensemble des parties concernées.
5: Cela fait 10 ans que le réseau Migration Vallée-Birs et Environ offre une parenthèse conviviale aux réfugiés de la vallée de Tavanne. Formé en 2016 par plusieurs personnes issues de communautés de diverses églises, ce groupe de bénévoles propose chaque année des activités sociales, dont les coins blabla. Véronique Muller et Nadine Graber font partie de ces bénévoles. La première nous explique dans quel contexte le réseau est né.
9: Alors c'est la commune de Valbirs, le maire, qui a cherché des personnes qui s'intéressaient à créer un groupe de bénévoles pour accueillir les personnes qui venaient de l'étranger, notamment les Syriens, les enfants non accompagnés.
8: Quel impact concret ça avait sur, et ça a encore aujourd'hui sur les réfugiés, selon vous ?
9: Il y a souvent beaucoup de personnes qui viennent, on a toujours un problème de transport, disons, dans la région, mais quand ils arrivent jusqu'ici, ils sont vraiment contents, donc je pense que ça leur apporte quand même quelque chose de plus léger dans leur quotidien, surtout de pouvoir, le terme coin blabla, ça veut dire café et discuter en français. Et à partir de là, il y a des jeux, on peut discuter de tout et de rien. Donc c'est un peu justement de la légèreté et puis de faire d'autres connaissances et de personnes suisses et de personnes d'autres centres, d'autres nationalités. Ils n'ont peut-être pas ces occasions-là dans leur centre ou dans leur foyer d'accueil.
8: Pourquoi c'est important de mélanger les gens, de ne pas avoir que les requérants, mais aussi des citoyens suisses ?
10: Pour que ces réfugiés ne se sentent pas seuls, ne se sentent pas mis à part. Et aussi pour nous, les Suisses, pour qu'on voit qu'ils ne mangent pas, qu'ils ne mordent pas, et qu'ensemble, on peut avancer dans la même direction, en fin de compte.
8: C'était Nadine Graber et Véronique Muller, toutes deux bénévoles au RMVE. Pour célébrer son anniversaire, le réseau Migration Valbirs et Environ organise une journée de festivités le dimanche 28 juin à Malraix, avec au programme repas, animations, spectacles et concerts. Hiver record pour l'hôtellerie suisse. 18 millions de nuitées ont été comptabilisées entre novembre et avril. Il s'agit du meilleur résultat jamais enregistré, indique ce matin l'Office fédéral de la statistique. Le volume des nuitées a augmenté de 1% par rapport à l'année précédente. Ce sont surtout les touristes suisses qui ont fait la différence. Les précisions de notre correspondante à Berne, Marie Vieumier.
11: La demande suisse a progressé de 1,6% cet hiver, dépassant les niveaux records atteints ces quatre dernières années. La hausse est particulièrement marquée en décembre et en mars. La fréquentation de la clientèle étrangère reste stable, avec une augmentation de 0,5%. Le nombre de nuitées est élevé entre décembre et février, mais il chute à partir du mois de mars. La demande du continent asiatique s'est écroulée en raison des conflits au Moyen-Orient, souligne l'Office fédéral de la statistique. La majorité des touristes étrangers viennent d'Europe, notamment d'Allemagne et du Royaume-Uni. Le nombre de touristes américains est également élevé, en progression de 5,5%. La plupart des régions touristiques enregistrent une hausse du nombre des nuitées hivernales, mais elle est plus marquée au Tessin, à Genève et à Zurich.
8: La saison estivale s'annonce plutôt bien, communique ce matin Suisse Tourisme. La demande des pays asiatiques et du Golfe sera modérée, mais celle des Suisses, des Européens et des Américains devrait rester stable. Donald Trump a exhorté aujourd'hui l'Iran et Israël à cesser leurs frappes respectives après que les deux pays ont repris leurs attaques directes pour la première fois depuis la trêve conclue il y a deux mois. Le président américain ne cache pas ses désaccords avec le premier ministre israélien Benjamin Netanyahou et cherche une issue au conflit très impopulaire aux États-Unis. En France, Patrick Bruel a été placé en garde à vue ce matin dans le cadre d'investigations menées par le parquet de Nanterre. Le chanteur de 67 ans est accusé de viol et d'agression sexuelle par plusieurs femmes et a récemment annulé sa tournée de concert. Le chanteur est auditionné sur des faits qui concernent à ce stade 13 victimes présumées, indiquait le parquet dans un communiqué. Les faits dénoncés portent notamment sur des agressions sexuelles, des tentatives de viol entre 97 et 2000 ans, ainsi que pour des faits de viol ou tentatives de viol, agressions sexuelles et harcèlement dénoncé ensuite par d'autres femmes. Le directeur général de l'Organisation mondiale de la santé a annoncé aujourd'hui se trouver en Ouganda. Ce pays a recensé 19 cas confirmés de maladie Ebola, dont 2 décès dus à une épidémie propagée depuis la République démocratique du Congo voisine. L'OMS a déclenché une alerte sanitaire internationale. Elle estime que le risque pour la santé publique est très élevé en RDC, élevé au niveau régional et faible au niveau mondial. Il n'existe ni vaccin ni traitement homologué contre la rare souche Bundibugyo, alors origine de cette épidémie.
12: 12h24 sur RJB, Séverine Boé. On s'en va du côté des vestiaires.
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8: Ils étaient des centaines à piocher au fond de leur réserve pour une grande aventure sportive et humaine. 801 sportifs sont arrivés samedi au bout des 100 km de Bienne en individuel. À 74 ans, Kurt Wyss a participé et terminé cette épreuve pour la 50e fois ce samedi. Ce tramelon, aujourd'hui habitant de Porte, a parcouru la distance en 17h47. La passion est son principal moteur et il avoue que la récupération n'est jamais un problème pour lui, Kurt Wyss.
4: J'ai changé mon optique quand j'ai fait 8h38. Je sortais le matin, midi, soir, 3 sorties, 160 km par semaine. J'ai dit, comme ça, je ne vais pas durer longtemps. Donc, j'ai changé mon optique de course. Et je me fais plaisir, je regarde. Et j'alterne, je cours et je marche. Et je vais bien, même après 100 km, comme ça. Je serai prêt à repartir aujourd'hui.
3: Vous le disiez, hein, physiquement, ça va bien. C'est avant tout mentalement que ça se passe. Et là, vous êtes particulièrement fort aussi, si je puis dire, puisque vous avez aussi subi des alertes médicales, des problèmes de santé. Mais vous êtes toujours là et toujours au bout de ces 100 km.
4: Oui, je dis même avec des cas et d'opérations, je n'ai pas été ménagé, le dos, hein, le cœur, tout ça. Mais il faut prendre ça positif. Il faut savoir médecinerSur 100 km, il y a toujours des recettes. Par exemple, des fois, on me regarde un peu bizarrement. J'ai des problèmes d'estomac. Vous allez demander une glace à 2h du matin. Tout le monde a froid. Il est un peu gaga, ce gars. Mais voilà, ça stabilise l'estomac. Et puis, c'est des petites recettes qu'il faut savoir.
8: Courte Vie, c'était l'invité de la matinale aujourd'hui sur RJB. Retrouvez son entretien complet sur notre site internet. L'équipe de Suisse de football est entrée dans la dernière ligne droite de sa préparation en vue de la Coupe du Monde. Le coup d'envoi de la compétition sera donné jeudi. La Nati, elle, disputera son premier match samedi à 21h, heure suisse, face au Qatar. Puis, place à la Bosnie et au Canada. Pour aborder ces trois rencontres de groupe, le sélectionneur Murat Yakin, son staff et les joueurs peuvent s'appuyer sur une équipe d'analystes vidéo. Elle est composée de trois hommes, dont Adnan Alicaic. Le Vaudois nous explique comment cette Coupe du Monde a été préparé.
14: Beaucoup de vidéos en amont, donc on récupère les images parce qu'il y a une plateforme FIFA qui permet de regrouper tous les matchs en vue tactique, donc ce n'est pas les vues télé qu'on utilise pour la télé. Donc c'est une vue tactique, c'est 20 joueurs de champ plus un gardien. Et on récupère ces vidéos sur la plateforme, ensuite on séquence et on prépare une sorte de playlist avec les actions offensives, défensives, les transitions et les balles arrêtées.
15: Ça consiste en des heures et des heures de visionnage et de montage?
14: En effet, je pense que oui, ça. Il faut s'imaginer un match, c'est environ une journée d'analyse et ensuite discuter des scènes, ça peut, je ne sais pas, des 6 scènes offensives, ça peut prendre des heures à en discuter.
15: Vous pouvez nous donner un chiffre de ce que ça représente?
14: Là, comme ça, je ne pourrais pas vous donner, mais depuis le moment où on a eu nos adversaires, on a passé, moi personnellement, j'ai passé des semaines à regarder les matchs de la Bosnie. Donc, ouais, des semaines, des jours.
8: Adnan Alicaic répondait à Jean-Paul Pichy. La Suisse entrera en lice samedi à 21h à la Coupe du Monde de football. Elle jouera donc contre le Qatar. Merci d'avoir suivi ces informations. Excellente suite de journée à l'écoute d'RJB.
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2: Une aventure musicale en immersion au cœur de la nature. Régis, voilà ce que propose André Aurier. Médiatrice culturelle, elle a imaginé cette activité dans le cadre d'un projet, d'un appel à projet du Forum Culture.
0: Trois samedis du mois de juin, les participants se plongeront dans l'univers du compositeur classique Robert Schumann. Une activité gratuite pensée pour les familles. Le premier rendez-vous a eu lieu samedi à Sorvilliers. André Aurier nous parle de ce projet.
16: J'aime proposer des trucs que j'aime faire, genre me balader dans la forêt, c'est parfait. J'aime la musique classique et j'avais envie de proposer aux familles une immersion dans le monde de Schumann, des Waldszenen, donc en français les scènes de la forêt, tout en se baladant dans ce même milieu. Schumann aimait beaucoup se balader dans la forêt, ça l'inspirait beaucoup. Évidemment, c'est très inspirant ce milieu-là avec le bruit des oiseaux, avec le vent, avec tout ce qu'il y a dans la nature. C'est inspirant pour composer. Et du coup, il a fait ses 9 scènes, c'est un opus 82, avec des histoires qui racontent la nature.
8: Comment vous êtes, Maud Burgier, entrée dans ce projet?
17: J'étudie aussi un master en pédagogie musicale à la Haute École de Berne. Et je connais André parce que c'est une dame qui m'a accompagnée aussi dans mes débuts en tant que petite enfant musicale. On se connaît depuis quelques années. À Moutier.
8: Qu'est-ce que ça vous fait, vous, d'aller jouer aux abords d'une cabane dans la forêt? C'est pas un cadre habituel pour jouer du piano.
17: Alors, tout à fait. C'est vraiment une expérience hors du commun, autant pour ceux qui vont écouter la musique dans le cadre de la forêt que pour moi, en tant que pianiste, d'avoir toute cette inspiration, ces couleurs. Enfin, on sort de la salle classique. C'est une très belle expérience.
18: Vous ciblez les familles, donc il y a autant des parents que des enfants. Comment les faire apprécier un moment alors qu'on n'a pas forcément les mêmes centres d'intérêt?
16: Ça, c'est tout le challenge en fait, et puis c'est ce qui est passionnant dans la médiation. On peut vraiment s'inspirer, j'imagine, de la même manière que Schumann l'a fait pour entrer dans ces pièces. Et c'est ça qui est beau, c'est qu'on aura des ateliers pour nous permettre de nous donner des clés d'écoute pour écouter à la fin un récital classique, comme si on était dans un auditorium très silencieux, mais en ayant des clés au travers des jeux qu'on aura fait de piano, de rythme et une chanson.
2: C'était Andrée Aurier, médiatrice culturelle, qui nous parlait de ses balades musicales en forêt, une activité imaginée dans le cadre d'un appel à projet du Forum Culture. Et Andrée Aurier qui était au micro de Séverine Boé.
0: À noter qu'elle et Maude Burgui seront accompagnées par la chanteuse Fanny Anderet, qui cette dernière a composé spécialement des morceaux pour ce projet. Si vous êtes intéressé, on rappelle que l'activité est gratuite, mais il faut s'inscrire à balade avec un L et au pluriel musical@bluewin.ch.

0: Zou par Shakira qui nous proposait ici un extrait de la bande originale du film Zootopia signé par Disney.
1: Ouais, Shakira qui sera sur le devant de la scène là depuis jeudi pour toute cette Coupe du Monde de football qui va nous tendre les bras avec plein d'autres artistes. On va découvrir d'ailleurs jeudi même une autre chanson qui devrait peut-être motiver nos voisins français. On espère pas trop les motiver non plus pour pas aller chercher une troisième étoile, faut pas déconner non plus. Mais voilà, pour un peu rythmer en tout cas leurs trois premiers matchs. Si après il y en a pas plus, bah, c'est pas trop grave. Il est 6h24. Est-ce que c'est vous qui diriez le contraire ?
0: Non. Ouais, c'est vrai.
1: Il y a une petite rancœur depuis quelques années encore.
0: Ah oui,
1: hein.
0: Bah cette bonne guerre.
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1: Il est donc 6h passées de 24 minutes déjà. C'est cette chanson qui réveille qui va nous intéresser. Celle que vous écoutez de bon matin, celle qui vous fait plaisir, qui vous donne la banane et qui vous aide à bien vous lancer dans la journée. Vous pouvez d'ailleurs nous faire vos propositions toujours sur le WhatsApp de la radio au 079 689 20 20. Chanson qui réveille signée ce matin, Anastasia.

0: Paid My Dues, c'était Anastasia avec son timbre de voix reconnaissable entre mille et souvenez-vous ses petites lunettes bleues.
1: Ouais, elle n'avait pas des fois. Il me semble qu'elles étaient
0: toujours
1: différentes des fois.
0: Jaune.
1: Elle changeait tout dépend du
0: moi, je vois du bleu et je vois du jaune. Mais je crois que c'est. Il me semble qu'elle varie un petit peu entre les deux.
1: Ah ouais. Ça, c'était une icône hein, à l'époque, toujours. Elle reste très connue dans l'histoire de la musique. Et sachez qu'elle tourne toujours. Parce que c'est vrai que quand on a lancé la chanson, on s'est dit ah, mais c'est vrai, on l'avait un peu oubliée.
0: Oui, j'avoue. Ouais.
1: Eh ben, sachez qu'elle tourne toujours, Anastasia. Elle sera d'ailleurs à Dubendorf, chez nous, en Suisse, à la salle des Halles. Ce sera le 6 octobre prochain.

0: Zombie, c'était les Cranberries à l'instant.
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2: La fête hier des enseignants de sport réunis dans la région. Régis, les membres de l'ASEP, l'Association Suisse d'Éducation Physique à l'école, se sont retrouvés samedi à Delémont pour leur 46e Assemblée des délégués.
0: Parmi les thèmes abordés lors de ces assises, le rôle du sport scolaire par rapport au culte du corps chez les jeunes, le nouveau président de l'ASEP, Jonathan Badan, nous détaille en quoi consiste cette problématique.
3: C'est ce fait de pratiquer du sport, c'est une excellente chose, c'est le fait d'avoir du plaisir à se sentir bien dans son corps, à se sentir valorisé, ça c'est une excellente chose. Par contre, il ne faut pas que ce soit quelque chose qui soit mal géré et qui devienne quelque chose proche du pathologique. Et notre rôle en tant que prof de sport, c'est de déceler peut-être une transformation physique chez un jeune, je parle surtout du secondaire 1, secondaire 2, peut-être le primaire un petit peu moins, et de dire attention, ok, c'est bien, tu prends du muscle, c'est super, tu te construis, c'est sain, mais attention à ne pas exagérer, et du coup, expliquer, soutenir, guider et l'orienter vers des partenaires professionnels à l'extérieur de l'école qui soient compétents en la matière pour soutenir ce jeune et éviter toute dérive, par exemple, soucis alimentaires, prenons un des exemples les plus flagrants.
4: C'est un phénomène qui est en augmentation avec les années, ces dernières années. Vous remarquez ça, vous, à votre niveau?
3: Nous, on n'a pas de statistiques, mais à titre personnel, en tant que prof de sport, je constate effectivement une augmentation. Mais voilà, encore une fois, c'est une situation subjective de ma part. Il faudrait aller regarder les statistiques officielles.
4: Il y a des signes, des indices auxquels vous devez être particulièrement attentif?
3: Prise de masse très rapide chez un jeune garçon la plupart du temps, donc là, il faut faire attention. Et chez les, peut-être, tant les garçons que chez les filles, une perte de poids subite. Ça, c'est des signaux qui, chez nous, en tant que professionnels du sport scolaire, font tilt et nous disent, oh, attention, là, peut-être, ça mérite une petite discussion pour voir ce qui se passe.
2: C'était Jonathan Badan, le nouveau président de l'Association Suisse d'Éducation Physique à l'école. Et il répondait à Alexandre Rosset. L'ASEP rassemble quelques 3500 enseignants de cette branche.
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0: De 47 minutes.
2: Il semblait bien. Il y avait un peu moins de secondes, mais elles arrivent, les 47 secondes. Allez Régis, c'est l'histoire d'un selfie qui pourrait coûter cher à un conseiller national. Le député PLR Soleroy Simon Michel est au cœur d'une polémique après la publication d'une photo prise au volant de sa voiture sur l'autoroute, Régis.
0: C'est ce qu'on peut lire dans la Welt Vorre. Tout part d'une simple publication sur les réseaux sociaux. Le conseiller national PLR apparaît sur un selfie pris au volant d'une voiture. Sur l'image, il tient son smartphone dans une main et fait signe du pouce avec l'autre. Problème, selon l'hebdomadaire Zurichois, plusieurs indices, notamment le reflet visible dans les lunettes de soleil du député, laissent penser que le cliché a été pris alors qu'il circulait sur l'autoroute. Rappelons qu'en Suisse, l'utilisation d'un téléphone portable au volant est passible de sanctions.
2: Interrogé, Simon Michel a d'abord contesté avoir pris la photo pendant qu'il conduisait avant de reconnaître les faits.
0: Il explique que l'autoroute était alors quasiment vide et qu'il s'est permis de prendre brièvement ce selfie. Avec le recul, il admet que ce n'était certainement pas la meilleure idée. Une photo qui n'avait pourtant rien d'anodin puisque Simon Michel l'utilisait dans le cadre de la campagne en faveur de la révision de la loi sur le service civil soumise au vote populaire le 14 juin prochain. On le voit d'ailleurs en uniforme militaire. Précisons d'ailleurs que le député est major dans l'armée suisse.
2: Et Régis, l'affaire attire aussi l'attention parce que l'élu avait déjà été condamné il y a 2 ans pour une infraction routière.
0: Il avait provoqué un accident sur l'A1 et écopé d'une peine pécuniaire avec sursis ainsi que d'une amende de près de 23 000 francs, rappelle la Welt Vorre. Entrepreneur et patron du groupe de technologie médicale Ipsomed, contrôlé par sa famille, Simon Michel fait partie des parlementaires les plus fortunés de Suisse. C'est d'ailleurs ce niveau de revenu qui avait été pris en compte pour calculer sa précédente sanction, conclut le journal.
2: Et on va rester dans le domaine militaire avec l'entreprise d'armement suisse RUAG qui a payé Régis une rançon après une cyberattaque visant sa filiale américaine.
0: C'est ce qu'on peut lire dans le 20 minutes. Le groupe de hackers Akira avait volé une importante quantité de données à l'automne dernier et exigeait un paiement pour les restituer. Selon le président du conseil d'administration, RUAG a alors versé un montant qualifié de modeste et a pu récupérer l'ensemble des données. Cette décision va pourtant à l'encontre des recommandations de l'Office fédéral de la cybersécurité qui déconseille de payer les rançons. L'affaire suscite des critiques politiques, certains élus estimant que ce paiement envoie un mauvais signal aux cybercriminels.
2: Et enfin, Régis, en tournant les pages des journaux ce matin, on découvre aussi qu'un avion de la compagnie suisse reliant Zurich à New Delhi a dû faire demi-tour hier après environ 2 heures de vol.
0: C'est ce que révèle le Blick ce matin. En cause, un message d'erreur signalant un possible problème sur l'un des moteurs, ainsi que la présence potentielle de particules dans le circuit carburant-huile. Par mesure de précaution, l'équipage a donc décidé de revenir à Zurich en accord avec les spécialistes au sol. Les 151 passagers ont été réacheminés sur d'autres vols. Le vol retour entre New Delhi et Zurich, qui devait transporter 218 passagers, a également été annulé.

0: Bad, c'était Michael Jackson à l'instant sur RJB.
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0: Hold My Hand, Lady Gaga, pour nous accompagner sur ce lundi matin.
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2: Bah tiens, nous aussi, on peut vous tenir la main, en tout cas sur un petit bout de chemin. Après le dernier bout, il faudra quand même le faire tout seul pour le son mystère. Ce qu'on peut vous dire, par exemple, comme indice, c'est que ce n'est pas du pop-corn qui saute dans une casserole. On peut vous dire aussi, par exemple, que...
0: Ça a été enregistré à l'intérieur.
2: Que ça a été enregistré à l'intérieur, exactement. C'est un indice qu'on a pu trouver autour du son mystère.
0: Et on sait qu'il y a deux objets.
2: Voilà. Il y en a d'autres, hein, des indices, mais on va déjà commencer avec ça, c'est pas mal. Et surtout, écoutez vos nouvelles propositions qui peut-être seront les bonnes et vous permettront de gagner 120 francs de cadeau, ou peut-être seront pas les bonnes et au moins auront le mérite de faire un petit peu avancer les choses. Appelez-nous maintenant et faites-nous vos propositions autour de ce son mystère que voici.
0: (32) 482 60 20, c'est là tout de suite. Et maintenant, pour tenter de remporter ces 120 francs de cadeaux, histoire de bien se lancer dans cette 24e semaine de l'année. Vous êtes là, bonjour.
3: Oui, bonjour Michel.
0: Et comment il va Michel?
3: Il va bien, je vous remercie, et vous?
0: Magnifique, très bien, merci beaucoup. Michel, bien. Vous êtes notre premier appel ce matin, donc ça veut dire que vous pouvez essayer de gagner un bonus autour du son mystère. Pour ça, il faut nous donner un chiffre entre 1 et 5, s'il vous plaît.
3: Le 2, s'il vous plaît.
0: La 2, ça donne donc cette deuxième question. Qui est ou qui était Picasso?
3: Un peintre.
0: Ah ben voilà, tout facile, dans la poche. Et du coup, grâce à cette bonne réponse, eh bien, vous pouvez nous poser une question autour du son mystère, en sachant qu'avec Régis, on pourra répondre que par oui ou par non. Quelle serait votre question en ce lundi matin?
3: Est-ce qu'il y a du bois dans le bruit, dans ce bruit? Est-ce qu'il y a du bois?
2: Alors, je ne crois pas qu'il y ait de bois. Non, il n'y a pas de bois, Michel.
3: Ah.
0: Donc, en sachant ça maintenant, qu'est-ce que vous pouvez nous faire comme proposition autour de l'origine de ce son mystère?
3: Alors moi, je pensais une essoreuse à salade, justement avec des pièces en bois, ou comme des dés par exemple, puis qu'on ferme toutes.
0: Voilà. Donc, des dés dans une essoreuse à salade.
3: Oui.
0: Eh ben, c'est bien essayé, j'espère que vous ne faites pas ça à la maison, sinon ça peut fracasser les dés, plus que les souris à salade, on ne sait pas. Mais c'était bien essayé quand même, merci beaucoup.
3: C'est moi, bonne journée.
0: Une excellente journée, à bientôt Michel, au revoir.
3: Au revoir, merci.
0: 032 482 60 20, c'est à vous de jouer donc pour 120 francs de cadeau aujourd'hui. Ce n'est donc pas des dés qu'on met dans une essoreuse à salade.
2: Allô, bonjour.
4: Bonjour.
2: Quel est votre prénom?
4: Mariette.
2: Bonjour Mariette, comment allez-vous?
4: Je vais bien et merci, et vous?
2: Ça va bien aussi, merci. On espère que vous avez la bonne solution pour faire tomber enfin ce son mystère et ces 120 francs de cadeau. Dites-nous.
4: Je pensais à la roue de la fortune.
2: La roue de la fortune, c'est-à-dire le bruit de la roue quand on la lance?
4: Oui, quand on tourne.
2: D'accord. Je me tourne vers Sven. Est-ce que vous avez participé récemment à la roue de la fortune, Sven, et que vous auriez par hasard pris un micro dans votre poche
0: pour Qu'est-ce que j'aurais eu envie de ça?
2: C'est vrai?
0: Ouais. Malheureusement
2: mais pas. Mais je crois pas, hein. Non.
4: Ah bon.
2: Mariette, ce n'est pas la bonne solution. Merci d'avoir joué avec nous. Mais oui, continuez vos investigations.
4: Merci. Bonne journée.
0: Au revoir.
4: Merci.
0: Eh ben voilà, on a fait de l'avance au moins, c'est l'avantage sur ce lundi matin. 120 francs qui vous attendent toujours, ce sera peut-être plus tard dans le courant de ce matin, ou bien alors demain, avec 10 balles en plus dans cette cagnotte.
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0: Try par Pink à 7h passée de 22 minutes.
1: Ils se préparent, ils sont deux, ils ont cartonné au moment de la sortie de la chanson et même les années après. David Guetta et Sia vont nous accompagner. C'était leur premier gros carton ensemble, hein. Titanium, on s'en souvient, ça rappelle justement de bons souvenirs. Il est 7h22.
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1: Maison d'Issier d'ailleurs œuvre depuis maintenant 10 ans à Saint-Imier. Régis, l'association a pour but de favoriser le vivre ensemble en proposant des cours et des activités multiculturelles.
0: Depuis l'ouverture de ses portes, l'association a vu passer plus de 1000 participants. Ils ont principalement suivi des leçons de français. Elles sont données plusieurs fois par semaine. Nous avons pu suivre un cours auquel participaient 6 femmes au programme Atelier de compréhension de texte.
3: Les jeunes de la région confient de plus en plus leurs soucis à lire.
4: Soucis à lire, c'est dit quoi? Soucis à lire. Soucis. Oui, explique-moi, s'il vous plaît.
5: Soucis, c'est inquiétant.
3: Oui, quand on est inquiet, quand on a des soucis.
6: Aurélie Juira, je suis directrice de Maison d'Issier d'ailleurs à Saint-Imier. Les cours de français, c'est vraiment la première chose qui est importante pour l'intégration et l'inclusion, mais c'est aussi une excuse pour les gens de sortir de chez eux, de venir dans un lieu comme MIA. Au début, c'est un peu, on appelle souvent ça un petit cocon MIA, où les gens ils viennent, ils se rassurent, ils font connaissance aussi avec les valeurs, la culture aussi de la région, ce qui s'y passe, comment se déplacer, quoi faire.
3: Qui veut donc lire.
7: Nous, nous voulons avoir un aperçu de comment ils sont par notre pays. Expliquer et éloigner.
8: Mon prénom, Anna. J'aime beaucoup parler avec les autres. J'ai pu apprendre autre culture parce que c'est très différentes personnes, très différentes cultures, très différentes nationalités. J'aime ça parce que quand j'habite en Ukraine, j'ai pas vu beaucoup de personnes d'autres nationalités parce que j'habite petite ville. Pour moi, c'est mieux parce qu'il nous explique beaucoup de traditions pour autres cultures et tout les apprendre quelque chose de nouveau tous les jours. Pour moi, c'est très bon.
9: Et maintenant que vous parlez français, qu'est-ce que ça vous permet?
8: Quand je commence à parler un peu mieux, je cherche beaucoup d'amis. Je fais des activités avec la municipalité, avec l'espace de jeunesse, avec Mia. Nous faisons avec l'espèce noire quelque chose de positif.
3: Là, c'est un peu le résumé de l'article. Hein, c'est de quoi on va parler.
6: Et comment est-ce que vous vous faites connaître? Le bouche à oreille fait beaucoup. On a des bons rapports aussi avec le service social et puis la Croix-Rouge qui envoie par exemple des réfugiés. Mais on remarque que dans la publicité, les sites internet, pas comme ça qu'on se fait connaître. C'est vraiment le bouche à oreille justement des gens qui arrivent dans leur communauté qui disent « Ah mais il fallait prendre des cours à Mia ». Ça se passe souvent comme ça.
10: Je n'aime pas beaucoup utiliser le chat GPT, mais si la question est difficile, je utilise ça.
3: Super.
1: C'était un reportage de Séverine Boé sur les 10 ans de Maison d'Issy et d'ailleurs à Saint-Imier. L'association célébrera donc son anniversaire le 30 juin dès 18h sur l'esplanade à Saint-Imier.
0: Avec un apéritif dînatoire et des animations qui seront proposées, objectif de la soirée, rencontrer des gens, avoir des échanges et passer un bon moment. Titanium par David Guetta et Sia.
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1: Longtemps considéré comme une lecture réservée aux adolescents, les mangas ont aujourd'hui conquis toutes les générations.
0: Notre invité ce matin en est passionné, oui. Je vais reprendre la bonne page, histoire qu'on puisse arriver au bon endroit. Voilà, derrière ces bandes dessinées venues du Japon se cachent des univers extrêmement variés, capables de parler d'aventure, d'écologie, d'histoire, de sport ou encore de société. Et notre invité ce matin, on y arrive justement, est tombé dans cet univers dès son enfance, une passion qui l'a accompagné pendant des années, jusqu'à le conduire, à près de 50 ans, à publier son propre manga. Bonjour Steve Feuzier.
11: Bien bonjour, merci de l'invitation.
0: Avec plaisir, vous habitez Reconvilliers. Vous travaillez dans le domaine de la logistique, rien ne vous prédestinait à la base à devenir, à publier votre propre manga. Vous êtes donc scénariste de manga sous le pseudonyme de Feu Feu et vous êtes avec nous ce matin pour parler de cette passion pour les mangas. Alors on va commencer par le commencement. D'où est-ce qu'elle vous vient, cette passion pour les mangas? Racontez-nous.
11: On a toute la journée.
0: On n'a malheureusement pas toute la journée. Mais...
11: Alors, bien évidemment, depuis mon enfance, moi je suis... Je suis né dans les années 70-76 et moi j'ai connu assez jeune la venue des animés à la télévision dans les années 80. On a commencé à être envahi de ces dessins animés japonais. Et puis, ça m'a plus lâché. On va dire, j'ai découvert un univers incroyable. Et puis, comme plus tard, avec la maturité, j'ai eu un peu de peine à lâcher tout ça, c'est toujours resté dans le coin de ma tête. J'ai toujours un peu suivi l'évolution, puisque ça s'est transformé plus tard en culture, carrément, dans notre région. En tout cas, notre continent européen. Et puis, j'ai gardé toujours ça... pas trop loin de mon esprit, et puis j'ai continué de suivre l'évolution de cette culture. Alors voilà d'où ça vient.
0: Vous parlez de ces dessins animés hein, dans les années 80, 90 aussi, on connaissait ces dessins animés japonais avant même de savoir finalement qu'ils venaient de l'univers des mangas. Vous qui êtes de cette génération, vous souvenez, quels souvenirs vous gardez de cette époque?
11: Alors, un souvenir très très riche, puisque... Moi, j'ai la chance d'être dans cette génération qui a vécu toute l'évolution hein, des tout premiers animes. On connaît tous, même si on ne suit pas Goldorak. Hein,
0: par exemple,
11: ce robot. Voilà, j'ai commencé avec ça. Et puis,
0: les Chevaliers du Zodiac.
11: Voilà, exactement. Le Club Dorothée, je suis tombé dedans. Et puis, j'ai eu cette chance, moi, ce que n'ont pas les nouvelles générations, c'est de voir toute cette évolution. Puis c'est vrai que les mangas, c'était pas tellement répandu. Je vous avoue que quand les premiers mangas sont venus dans nos contrées, je trouvais ça pas tellement intéressant. Il fallait déjà les lire dans le sens inverse.
0: À l'inverse, ouais.
11: Voilà, ça m'a pas plu tout de suite.
0: Ok.
11: Donc j'ai mis ça de côté, je suis vraiment resté sur les animes, et puis je me suis créé vraiment une grosse culture dans ce milieu. Et puis on avait dans le temps, on n'avait pas forcément tous des jeux digitaux comme aujourd'hui, donc on devait avec nos jouets dans nos chambres se créer des petites histoires. Puis je pense que ces petites histoires, elles ont grandi au fil du temps. Voilà.
0: Qu'est-ce qui vous fascinait dans ces histoires? Je me souviens notamment hein, quand on parle de ces animés qui ont débarqué chez nous dans les années 80-90, de toute une polémique autour de la violence de ces dessins animés japonais. Les adultes trouvaient ça extrêmement violent, les enfants disaient bon, bah, finalement ça va. C'était quoi votre opinion sur la question? Est-ce qu'elle a évolué d'ailleurs depuis?
11: Bon alors, vous comprenez, quand les premiers animés arrivent à la télévision, nous on était resté au baby-bouchette, donc c'est vrai qu'il
0: y avait un petit décalage.
11: C'est vrai qu'il y a un petit décalage et puis une explosion d'univers qui arrive. Donc nous, on avait les yeux qui brillaient à notre âge, on voyait pas vraiment le mal. Et puis dans ces animés japonais, il y a beaucoup de messages positifs. Au-delà de la violence qu'il pourrait y avoir, on peut toujours voir le dépassement de soi, l'amitié, ce genre de choses qui étaient toujours mis très en valeur. Et puis, je crois, en tant qu'enfant, c'est ça qui nous touchait le plus, au-delà de la violence, quoi, je veux dire. C'est clair qu'avec des regards d'adultes, ça pouvait un peu faire peur.
1: Steve Fezier, vous avez longtemps été lecteur avant de devenir... Feu, créateur, donc. À quel moment est-ce que vous êtes passé, on va dire, du simple plaisir de lire des mangas à l'envie de créer vos propres histoires?
11: Alors, moi, j'ai une âme de créateur, je suis très créatif dans tous les domaines, j'ai de la peine à être passif et juste consommateur, c'est le cas aussi dans mes loisirs, surtout dans mes loisirs, mais aussi dans mon métier. Et c'est clair que dans nos vallées jurassiennes, ici, c'est un peu compliqué de se dire, bah, tiens, je vais rentrer dans ce milieu de l'édition, dans ce milieu féerique. Et puis, il y a, durant le Covid, hein, encore un qui a découvert quelque chose durant cette période, je me baladais sur Internet et j'ai vu un nouveau format de publication, ce qui est le Webtoon. Le webtoon, c'est une bande dessinée adaptée au smartphone où l'on scrolle case par case. Et moi, le numérique, j'aimais pas tellement, peut-être dû à mon âge, mais ce format-là, je le trouvais agréable. Et le site internet permettait aux amateurs de pouvoir publier ces histoires. Et là, je me suis dit, tiens, il y a un petit truc à faire. Malheureusement, comme je dessine encore des bâtonnets, des petits bonhommes avec des bâtonnets, donc c'était pas possible de s'engager dans cette voie-là. Et là, je me suis mis à la recherche d'un dessinateur et j'ai rencontré Graffreneur, Philippe, un contemporain en France, qui rentre avec moi dans l'aventure. On a commencé comme ça sur internet. Quoi.
0: On va en parler un peu plus en détail de votre création. Vous restez avec nous dans la matinale dans un instant. Steve Feuzier, on attaque la deuxième partie de notre interview consacrée justement à Gaïa Heroes, votre œuvre en manga née dans le Jura bernois mais qui nous emmène jusqu'au cœur de l'Amazonie brésilienne.
1: Et ça, ce sera juste après Pierre Garnier. Je vais

0: Or, personnage des maîtres de l'univers, pourquoi avoir choisi ce petit bonhomme qui est juste ici sur la table avec nous?
1: Oui, alors, bon, au-delà du musclore, c'est surtout la figurine, puisque j'en parlais tout à l'heure, dans les années 80, ces animes nous ont aussi amené ces figurines dans les rayons des magasins de jouets. Et puis, c'est clair que quand on regardait les dessins animés et que se retrouvait dans la chambre avec le héros de ce dessin animé, eh bien, l'aventure continue. Et puis, comme il fallait que j'amène quelque chose qui peut un peu sourcer cette inspiration que j'ai eue de faire un manga, bah, je pense que ces petites figurines dans ma chambre ont commencé par être créatifs chez moi. Voilà.
0: Vous étiez collectionneur, vous en aviez plusieurs à
1: Alors, collectionneur, quand les parents voulaient bien m'en acheter,
0: oui, c'était horriblement pas donné, en cher. Plus,
1: et puis surtout, quand les cousins ne me cassaient pas les jouets, donc voilà, parce que moi j'étais assez précoce.
0: Je vois qu'on a les mêmes expériences, ouais, on a les mêmes cousins, probablement. Un mot sur votre pseudonyme Feu-Feu, avant qu'on rentre un peu plus dans le détail de votre ouvrage. Qu'est-ce qu'il dit ou révèle de vous? Pourquoi l'avoir choisi?
1: Ouh, alors, il ne faut pas aller chercher très très loin.
0: Feusier. Parce,
1: voilà, exactement. Et puis, comme ça permet d'éviter de bégayer, bah, je l'ai doublé. Donc, mais en fait, ce n'est pas moi qui l'ai choisi. Mes amis m'appellent Feu-Feu. Je le traîne depuis de longues années. Et donc, voilà, je l'ai gardé pour le manga. Voilà, tout simplement.
2: Et ben justement, on va garder Feu-Feu avec nous pour la suite. Quand on pense manga, on imagine souvent des grandes villes, hein, futuristes, souvent japonaises, un peu à l'image de Tokyo. Pourquoi est-ce que vous avez choisi l'Amazonie brésilienne comme décor principal de votre histoire?
1: Alors, il y a une raison créative et stratégique, on va dire. Alors, je vais déjà vous parler de la stratégique. Le marché du manga aujourd'hui, il est saturé. Il y a des histoires, il y a énormément d'histoires. Les histoires notables sont bien en place. Et donc, pour un peu se profiler, être original, je cherchais où est-ce que le manga n'avait pas d'histoire. Il y en a aux États-Unis avec le comics, il y en a en Europe maintenant, en Afrique ça émerge. L'Afrique est très dynamique en ce moment. Puis l'Asie, on n'en parle pas, je veux dire. Alors, je me suis dit, mais tiens, en Amérique du Sud, il y a aucune œuvre notable. Et donc, je me suis intéressé à l'Amérique du Sud. Et puis, c'est vrai que l'environnement aujourd'hui, c'est thème d'actualité. Et puis j'ai fait un mix de tout ce que je connaissais, que je voulais voir dans une histoire, et je l'ai placé au milieu de cette forêt amazonienne qui m'a inspiré. Puis au fil de l'écriture, ça a été une révélation pour moi d'évoluer là au milieu.
0: Alors votre manga met en scène le peuple Awa et déborde des thèmes comme la déforestation, l'exploitation des ressources naturelles. Vous avez voulu intégrer une dimension bien réelle dans un récit de fiction, pourquoi?
1: Pourquoi? Pour la profondeur, bien évidemment. Parce que j'essaie que le lecteur puisse, alors, s'identifier à un indigène d'Amazonie, c'est difficile, mais pouvoir s'identifier à son époque, je dirais, quand on lit son... Trouver le sens des enjeux de l'histoire, c'est important pour moi. Voilà.
0: Les mangas connaissent un succès énorme aujourd'hui, vous en parliez, hein, il y a un marché qui est saturé, des histoires dans tous les sens, qui se passent partout, y compris d'ailleurs en Suisse romande. Comment vous expliquez-vous ce phénomène, cet engouement autour de cette littérature?
1: Je crois que c'est le format. Aujourd'hui, on aime quand ça va vite. Aujourd'hui, un manga, on peut le lire ça dépend l'histoire, on peut le lire en 20 minutes, 30 minutes. Donc, il y a déjà, c'est des histoires dynamiques avec une pagination qui est dynamique. Donc, je pense que ça va bien avec ce que recherchent les jeunes. Et puis, il y a cet aspect mélancolique aujourd'hui qu'il n'y avait pas il y a 20, 30 ans en arrière. Les vieux comme moi qui ont vécu les premiers animés, bon, on est mélancolique, on recherche un peu ce qu'on avait ressenti quand on était plus jeune. Voilà.
2: Et si maintenant, il y a des gens qui nous écoutent qui n'ont pas encore goûté au manga, qu'est-ce que vous pourriez leur conseiller comme premier manga pour se glisser dans l'univers?
1: Alors, j'ai pas vraiment de... Les œuvres sont tellement hétéroclites aujourd'hui, mais je leur conseillerais un one-shot plutôt qu'une série de 40 tomes. Donc, choisissez plutôt une histoire courte pour vous lancer qu'une longue série qui peut-être être décourageant à la longue.
0: D'un point de vue économique aussi, je pense que c'est, oui. ça peut être intéressant. Parce
1: effectivement,
0: que...
1: si vous voulez toute l'œuvre de One Piece, aujourd'hui c'est 800 balles. Donc,
2: faut aimer, hein. Faut être sûr d'aimer du coup.
1: Mais je serai à Tavannes ce week-end à la librairie Pierre Perret.

0: gratuit. Donc, si vous voulez venir m'en parler et que vous voulez des conseils, ben, je serai là, quoi.
1: Ben voilà, comment continuer la discussion avec Steve Feuzier. Merci beaucoup en tout cas d'avoir partagé avec nous votre passion pour les mangas ce matin. On vous souhaite une très belle journée et plein succès pour la suite de l'aventure Gaia Heroes.
0: Merci beaucoup.
2: Et notez qu'on vous glissera également le replay de cet entretien sur notre site en intégralité, direction rjb.ch, dans le courant de la matinée.
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0: Memories par Maroon 5 à 8h, repassé de 12 minutes.
1: On vous invite sur notre site rjb.ch, plein de choses à faire et à voir, notamment répondre à notre sondage de la semaine, un sondage qui est le suivant: nous sommes de plus en plus nombreux à payer avec notre smartphone. Comment effectuez-vous vos paiements au quotidien? Est-ce que vous utilisez justement toujours votre smartphone avec quoi, Twint, Apple Pay, Google Play ou d'autres applications bancaires? Est-ce que vous faites ça avec votre carte sans contact? Est-ce que c'est plutôt la carte physique? Est-ce que vous utilisez encore des espèces? Ou alors est-ce que vous faites avec un peu tous ces moyens? À vous de nous donner votre avis sur la question. C'est notre sondage de la semaine. À 8h passées de 17 minutes, Control, c'était Zoé Wiss avec nous.
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0: À tout juste 19 ans, Ambre fait son entrée sur la scène musicale avec deux pointures de l'industrie, Sven.
1: Ouais, après avoir gagné la Starac en début d'année, la chanteuse a pris son temps pour se rassurer, un peu savourer et bien faire les choses autour de son premier single. Un titre qui est aujourd'hui disponible sous le nom de Je me demande. Il s'agit d'un extrait sous forme de ballade pop au piano classique, mais classe également, qui lui permet de justement mettre en avant les doutes qui l'ont assailli après son sacre devant près de 3 millions de téléspectateurs et face à notre Léa qui aurait tout autant mérité cet honneur. Pour donner vie à cette chanson, Ambre s'est associée à Yaakov et Meir Salah, des noms très connus dans l'industrie pour avoir bossé notamment avec Lara Fabian, Slimane ou encore Florent Pagny. Avec ce nouveau « Je me demande », on a du doute, de la combativité et de la résilience, livrée d'une voix captivante par Ambre. C'est tout de suite dans la matinale. Pourquoi ?

0: Je me demande, titre de Ambre, la gagnante de la Starac, de cette dernière saison en tout cas de la Starac, avec son premier single qui nous est donc arrivé en fin de semaine dernière.
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0: L'énergie nucléaire pourrait faire son grand retour cette semaine en Suisse. Le Conseil national se prononce sur l'initiative populaire Stop au Blackout et son contre-projet.
2: Une majorité pourrait décider de lever l'interdiction de construire de nouvelles centrales nucléaires, alors que le peuple a voté sur cette mesure il y a moins de 10 ans. Comment en est-on arrivé là? On revient sur ce changement de cap avec notre correspondante à Berne, Marie Vieumier.
3: 58,2% de oui. La stratégie énergétique 2050 a été largement soutenue par le peuple suisse. C'était le 21 mai 2017. La conseillère fédérale en charge du dossier s'exprimait alors au téléjournal de la RTS. On écoute Doris Leuthart.
4: Je pense vraiment que le peuple suisse a accepté la stratégie du Conseil fédéral, qu'on est d'accord qu'on sort du nucléaire, qu'on est d'accord qu'il faut renforcer les énergies renouvelables en Suisse et qu'on a un potentiel où on peut travailler sur l'efficacité énergétique.
3: Mais depuis, le développement des énergies renouvelables s'est révélé plus compliqué que prévu. La guerre en Ukraine a éclaté et l'Europe a affronté une crise énergétique majeure. La crainte de manquer d'électricité est revenue en Suisse et avec elle, le lobby du nucléaire. Une initiative populaire a été lancée pour rouvrir la porte à l'atome et un ministre UDC a pris la direction du département fédéral de l'énergie. Albert Rösti a élaboré un contre-projet indirect à l'initiative qui propose simplement de supprimer dans la loi l'interdiction de construire de nouvelles centrales nucléaires. Une solution qui a déjà convaincu le Conseil des États en mars dernier. Béat Rieder, sénateur du Centre.
5: C'est seulement une intention et après, c'est clair que le marché, les entreprises doivent prouver s'il y a vraiment un cas du business pour faire une nouvelle centrale nucléaire. C'est pas quelque chose qui vient demain et on a clairement dit que c'est pour le futur parce qu'on va très vite parler de la prolongation de Betznau 1 et 2. Alors, cette discussion va se prolonger. Alors, on a au minimum prévu que quand un acteur du marché voit qu'il y a un cas de produire énergie par une centrale nucléaire, on a cette possibilité dans le loi.
3: Le débat s'annonce plus animé cette semaine au Conseil national. Les décisions ont été prises à une voix près en commission et certains élus du centre pourraient rester fidèles à la ligne de leur ancienne ministre Doris Leuthart. Les scientifiques sont aussi montés au front. L'Académie suisse des sciences a rendu un rapport détaillé l'an dernier. Elle conclut qu'une nouvelle centrale ne pourra pas voir le jour avant 2050 et qu'elle devra être massivement subventionnée par l'État. L'ONG Greenpeace, active depuis toujours contre l'énergie nucléaire, a salué la prise de position des scientifiques. Floriane Kasser, chargée des questions nucléaires chez Greenpeace Suisse.
6: Un regard scientifique sur la question du nucléaire est urgent parce que les sujets qui dominent le débat actuellement, tant en Suisse qu'en Europe d'ailleurs, ce sont souvent des sujets qui sont portés par l'industrie nucléaire elle-même. Donc on est plutôt dans le domaine du marketing que des faits et le travail du SCNA, des scientifiques, recadre un peu le débat, remet l'église au milieu du village en corrigeant certaines informations qui correspondent juste pas à la réalité, tant au niveau technique qu'au niveau des délais de construction pour une centrale en Suisse.
3: Dans tous les cas, le peuple sera amené à se prononcer sur ce retour du nucléaire. On verra s'il confirme ou non son vote de 2017.
0: C'était un sujet de Marie Vieumier, notre correspondante à Berne, qui revenait sur l'initiative populaire Stop au Blackout et son contre-projet qui seront étudiés aujourd'hui et demain par le Conseil national.

0: Crazy par Aerosmith à 8h40, tout pile.
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2: Ils étaient des centaines à piocher au fond de leurs réserves pour une grande aventure sportive et humaine. 801 sportifs sont arrivés samedi au bout des 100 km de Bienne en individuel. Et à 74 ans, Kurt Wyss a participé et terminé cette épreuve pour la 50e fois, c'était ce samedi. Ce tramelot, aujourd'hui habitant de Porte, a parcouru la distance en 17h47. Bonjour Michel Léoni.
3: Bonjour.
2: À vous accueillir justement en direct ce sportif hors du commun.
3: Oui, bonjour Kurt Wyss.
4: Bonjour.
3: Bienvenue. Déjà, rassurez-nous, vous n'êtes pas venu en courant aujourd'hui.
4: Non, non, pas du tout.
3: Même pas même. Mais comment vont les jambes?
4: Moi, les jambes vont très bien, merci.
3: Vous le disiez, c'est une force, votre plus grande force peut-être, la récupération?
4: Je pense, parce que comme je vois l'état que je suis, que ma musculature est toute souple comme ça, donc j'ai bien géré les 100 kilos.
3: Alors, à 74 ans, expliquez-nous, c'est quoi la recette finalement pour arriver au bout d'une telle distance?
4: Bon, je pense que, vous savez, j'ai changé mon optique. Quand j'ai fait 8h38, je sortais le matin, midi, soir, 3 sorties, 160 km par semaine. J'ai dit, comme ça, je vais pas durer longtemps. Donc, j'ai changé mon optique de course. Et je me fais plaisir, je regarde, j'admire la nature. Et j'alterne, je cours et je marche. Et je vais bien, même après 100 km, comme ça, je serai prêt à repartir aujourd'hui.
3: Vous le disiez, hein, physiquement ça va bien, c'est avant tout mentalement que ça se passe, et là vous êtes particulièrement fort aussi, si je puis dire, puisque vous avez aussi subi des alertes médicales, des problèmes de santé, mais vous êtes toujours là et toujours au bout de ces 100 km.
4: Ouais, je dis même avec des cas hein, d'opérations, j'ai pas été ménagé, le dos, hein, le cœur, tout ça, mais il faut prendre ça positif, il faut savoir médecinerSur 100 km, il y a toujours des recettes. Par exemple, des fois, on me regarde un peu bizarrement, j'ai des problèmes d'estomac, vous allez demander une glace à 2h du matin, tout le monde a froid, il est un peu gaga, ce gars. Mais voilà, ça stabilise l'estomac, et puis c'est des petites recettes qu'il faut savoir.
3: Ouais, parler de recettes, cette expérience, et puis la connaissance finalement du parcours, vous devez pouvoir le faire les yeux fermés, ça vous aide aussi?
4: Oui, ça, c'est clair qu'on sait où ça monte, on sait où ça descend, on sait gérer. Mais moi, j'entends comme vous dire, en alternant course et marche, il n'y a pas de problème. Puis après, on trouve des personnes de contact, on est avec eux, on marche ensemble. Comme cette année, ben, puisqu'il y avait six militaires devant moi, donc sur l'Imparthal où il fait très froid, je me suis mis derrière, j'étais à l'abri.
3: Ça, c'est l'expérience, justement. Et puis, si on revient un peu sur ce demi-siècle, si on peut l'appeler comme ça, de 100 km de Bienne, quelles sont les images fortes peut-être que vous gardez?
4: Bon, l'image forte que je garde, c'est quand il y avait l'Expo 02, quand on a passé à l'Arte-Plage. Alors que j'étais le petit Jésus, je courais sur le lac de Bienne, c'était magnifique.
3: Et des images quand même aussi de ce 50e, on imagine ce jubilé, vous arborez d'ailleurs un très joli t-shirt, ça a été un moment émotionnel pour vous?
4: Oui, ça c'est... J'étais la surprise, je ne savais pas ce qui m'attendait, mais tout d'un coup, voilà, la famille, ils avaient préparé un grand 50. Et puis des maillots pour ma femme et moi, puis après ben, je suis rentré comme ça, les gens étaient restés à Bienne, ils m'applaudissaient, tout le monde était debout, c'était grandiose, quoi. On est prêt à chialer. Quoi.
3: Mais vous chialerez peut-être à la 51e, parce que comme vous m'avez dit avant, c'est pas fini, l'aventure
4: ouais,
3: continue.
4: Pas fini, j'ai vu la vidéo, le montage de ma fille ce matin, puis c'est là que j'avais les larmes aux yeux quoi, de voir ce montage.
3: On n'en a jamais marre, vous allez continuer jusqu'à vous ne pourrez plus.
4: Tant que mes jambes ou mon corps acceptent ces distances, il n'y a pas de problème. Moi, je me réjouis déjà pour la suivante.
3: Bien, merci beaucoup, Kurt Wyss, d'avoir été en direct avec nous ce matin. On rappelle que vous avez terminé samedi pour la 50e fois quand même. Hein, les 100 km de Bienne, très belle journée à vous et merci d'être venu.
4: Merci à vous.
2: Et c'est très honorable encore une fois. Notez que vous allez trouver cet entretien sur notre site pour le replay dans le courant de la matinée. Direction donc rjb.ch, site où vous pouvez directement aller maintenant pour revivre les courses de Bienne en images. Damien Carnal est allé tirer le portrait de quelques-uns de ses coureurs.
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6: Bonsoir, Saint-Imier se prépare à faire la fête. Les 26 et 27 juin, l'Imérial accueillera encore plus de stands que l'année dernière. Après deux éditions perturbées par la météo, les organisateurs espèrent rentrer dans leurs frais cette année. Un cambrioleur en série présumé a été pris en flagrant délit dans le Seeland. Le suspect, qui a été arrêté en janvier dernier, pourrait être lié à plus de 30 vols commis dans plusieurs régions de Suisse, dont le Jura et Soleure. On vous explique. Le compte à rebours est lancé pour la Nati. Alors que la Coupe du monde de football s'ouvre ce jeudi en Amérique du Nord, les Suisses peaufinent les derniers détails avant leur premier match ce samedi. Le ciel n'en a pas fini de gronder. Des averses parfois orageuses seront encore possibles ce soir et cette nuit sur toute la région. Demain, le temps sera nuageux en matinée, mais on restera au sec. De petites éclaircies pourraient arriver en cours de journée. Il fera au plus 17 degrés dans les vallons, 21 sur le Seeland. Des animations à chaque coin de rue. L'Imérial s'agrandit à Saint-Imier pour sa nouvelle édition les 26 et 27 juin. Le secteur de la fête du village sera légèrement plus étendu que d'habitude et 80 stands sont prévus pour la foire de cette année, soit 4 de plus qu'en 2025. Les points d'orgue du week-end, le cortège des enfants qui défilera vendredi soir sur le thème des jeux vidéo. Le samedi, la foire aux commerçants mettra à l'honneur les acteurs économiques et les artisans de la région, tandis que la bourse aux jouets offrira aux plus jeunes l'occasion de vendre, d'échanger ou de dénicher quelques trésors. En 2024, les intempéries ont raccourci la fête le samedi. En 2025, c'est la chaleur qui a rebuté certains sans pour autant gâcher le bilan réjouissant de l'édition. Comme l'Imérial est une association à but non lucratif, les attentes du président du comité d'organisation restent simples. L'équilibre. Gaël Lardon.
7: Tout ce qu'on gagne, on le réinjecte dans la fête sans faire de bénéfices ou le plus petit possible. Et puis si on en ferait trop, ben on réinvestit dans d'autres choses dans la fête. Mais au vu des inscriptions, de ce qu'il y aura, on va tourner à l'équilibre. On cherche pas plus, pas moins. Mais s'il y a des nouvelles sociétés locales qui veulent s'implanter, en règle générale, ben, des externes qui viennent en moins. L'Imérial, c'est sur la route principale, donc on peut pas non plus étendre. On a aussi remarqué que il faut pas trop de nourriture et de boissons pour que tout le monde travaille bien et juste. Donc là, on a un bel équilibre. Les stands pour les catégories 2 et 3, donc c'est-à-dire l'artisanat, les vendeurs de vêtements, etc., c'est toujours ouvert. D'ailleurs, j'invite, s'il y en a des qui tout d'un coup se disent, tiens, pourquoi pas venir à l'Imérial. Les inscriptions sont toujours ouvertes, mais on est à un bel équilibre et puis ça devrait jouer.
6: Gratuité ouverte à tous, l'Imérial a lieu les 26 et 27 juin prochains à Saint-Imier. À Saint-Imier toujours, les autorités s'inquiètent de l'ampleur de la dette. Elles ont présenté aujourd'hui les comptes 2025 de la commune. Elles ont terminé l'année dernière sur une perte d'1 million de francs au compte général. C'est pire que ce qui était prévu dans le budget. La municipalité est tablée à l'origine sur un déficit de 700 000 francs. Mais ce qui préoccupe surtout le conseil municipal, c'est la dette. Cette dernière s'élève à 36 millions contre 14 millions il y a encore 10 ans. Il faut agir pour réduire ce montant. C'est ce qu'explique Corentin Jeanneret, maire de Saint-Imier.
8: Clairement, et ce n'est pas un vain mot que de le dire, en une décennie, on voit que l'endettement a plus que doublé. Et ça, ce n'est pas une situation qui est viable dans le temps et qu'on peut maintenir. Donc c'est pour ça qu'on a des mesures à prendre, qu'on doit revoir la politique des investissements en étant plus restrictif, en faisant toujours l'essentiel ou ce qui est vraiment important, mais en priorisant vraiment les investissements et aussi en travaillant sur le désendettement. Parce qu'on ne peut pas simplement laisser l'endettement tel qu'il est là, on doit travailler à son désendettement. On le voit quand on a besoin de financement pour des investissements, pour des projets. Ça devient déjà beaucoup plus compliqué avec les banques de discuter et d'obtenir des prêts. Donc on peut simplement pas rester dans cette situation les bras croisés et puis dire « bon, ben c'est dommage ou ça fait peur ». On doit prendre des mesures et c'est pour ça qu'on y travaille, qu'on est en train d'élaborer un plan de désendettement qui sera aussi en lien avec l'augmentation de quotité d'impôts et qu'on est en train de revoir les investissements de manière générale.
6: En ce qui concerne la hausse des impôts, justement, les autorités imériennes n'ont pas encore établi l'ampleur de l'augmentation de la quotité. Reste que la population devrait se prononcer sur ce point cet automne. Un homme est soupçonné d'avoir commis une trentaine de vols à travers la Suisse, dont certains dans les alentours de Bienne. C'est ce qu'indique aujourd'hui la police cantonale bernoise qui a bouclé son enquête. L'individu en question se trouve en détention. Il a été interpellé fin janvier en flagrant délit. Les précisions d'Anthony Montandon.
9: L'auteur présumé se serait introduit dans une habitation par une porte non verrouillée. Il fouillait un meuble lorsqu'il a été surpris par une occupante. Un habitant a ensuite réussi à le retenir jusqu'à l'arrivée des forces de l'ordre. L'enquête a révélé que le prévenu aurait tenté dans la même nuit de s'introduire dans plusieurs maisons individuelles à Porte et à Belmund, un secteur dans lequel il aurait déjà sévi en novembre 2025. La police estime qu'au total, le préjudice lié aux infractions commises dans le canton de Berne s'élève à environ 10 000 francs. L'homme de 42 ans ne se serait toutefois pas arrêté aux frontières bernoises puisqu'il est aussi soupçonné de s'être introduit clandestinement ou par effraction dans des habitations dans les cantons du Jura, de Soleure, Lucerne et Bâle-Campagne l'an dernier. Et en 2022, il aurait sévi dans ceux de Berne déjà, de Zurich et du Tessin. Il faisait l'objet d'un mandat d'arrêt.
6: Au total, l'auteur présumé devra répondre devant la justice de plus de 30 vols par introduction clandestine et par effraction, tentatives comprises. L'auteur présumé d'une agression sexuelle sur une adolescente il y a 10 jours à Bienne a été arrêté. C'est ce qu'a fait savoir la police bernoise aujourd'hui dans un communiqué. Les faits ont eu lieu le 29 mai dernier à la hauteur du nouveau musée. L'auteur présumé a été interpellé au début du mois de juin. Il a pu être identifié grâce à une information transmise par la population à la suite d'un appel à témoins. Le débat sur le retour de l'énergie nucléaire bat son plein au Conseil national. Une majorité invite le peuple à rejeter l'initiative populaire Stop au Blackout. Mais les élus sont divisés sur le contre-projet. Le Conseil fédéral et le Conseil des États proposent de simplement biffer dans la loi actuelle l'interdiction de construire de nouvelles centrales nucléaires. Une bonne solution, estime le Conseil national UDC Nicolas Colli.
10: Le but, c'est d'avoir à nouveau une ouverture technologique pour pouvoir étudier cette possibilité-là. Aujourd'hui, on voit que malheureusement, la transition énergétique voulue a échoué, qu'on n'est pas capable de construire suffisamment de moyens de production d'électricité, en particulier pour l'hiver, que l'approvisionnement provenant de l'étranger n'est pas sûr et surtout que l'électricité coûte toujours de plus en plus cher et donc il n'y a pas d'autre choix aujourd'hui que de remiser sur l'énergie nucléaire.
6: L'UDC et le PLR soutiennent le contre-projet indirect à l'initiative, mais le groupe du centre est divisé. Une moitié suit la gauche et refuse d'entrer en matière sur ce contre-projet, notamment pour respecter la volonté populaire de sortir du nucléaire et de développer les énergies renouvelables. Christine Bulliard-Marbar, conseillère nationale du centre.
11: Les gens qui sont pour la non-entrée en matière ne sont pas pour ne pas entrer en discussion au niveau du nucléaire, parce que c'est un fait qu'il faut en parler. Mais disons, la non-entrée en matière dit clairement, nous ne devons pas péjorer les énergies renouvelables qui sont dans un trend quand même très positif, tandis que pour le nucléaire, il y a un trend qui baisse.
6: Le débat sur l'énergie nucléaire se poursuit au Conseil national. Les votes auront lieu demain matin. Il s'annonce serré. À quelques jours du G7 d'Évian, les commerçants genevois se préparent à d'éventuels débordements. Ils barricadent leurs vitrines avant la manifestation prévue ce dimanche. Et la demande est telle que certains menuisiers sont désormais complets et manquent de matériel. Les coûts de sécurisation varient de quelques milliers à près de 100 000 francs selon les établissements. Les commerçants et restaurateurs craignent également des pertes d'exploitation liées aux fermetures, aux contrôles renforcés aux frontières et à la baisse attendue de la clientèle. Deux nouvelles plaintes pour viol contre Patrick Bruel. Le chanteur français de 57 ans est en garde à vue depuis ce matin dans le cadre d'une enquête pour des faits de violence sexuelle. Selon les autorités françaises, les investigations concernent à ce stade 13 victimes présumées avec des accusations allant d'agression sexuelle à des tentatives de viol. Les faits s'étalent de 1997 à 2019. Patrick Bruel, qui conteste les accusations, doit répondre aux enquêteurs dans une procédure qui peut durer 48 heures. Au Moyen-Orient, l'Iran annonce un arrêt de l'opération militaire et de ses frappes contre Israël. Les deux pays se sont mutuellement et directement attaqués pour la première fois depuis la trêve du 8 avril. Les forces armées iraniennes menacent toutefois de représailles plus fortes en cas de nouvelles frappes israéliennes sur le Liban. Par ailleurs, l'Iran reste à la table des négociations, a ajouté son président, tout en avertissant que son pays n'avait pour autant pas quitté le champ de bataille.
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6: Les amateurs de football sont en pleine effervescence. La Coupe du Monde approche à grands pas. Cet événement qui se tiendra en Amérique du Nord débute ce jeudi avec un match d'ouverture entre le Mexique et l'Afrique du Sud à 21h. La Suisse, quant à elle, entre en lice samedi. Journaliste à la RTS, Bernardin Alemann est en contact quotidien avec l'équipe de Suisse. Il estime que le groupe s'est bien acclimaté et est prêt à attaquer cette Coupe du Monde.
12: Bon, ça fait quand même un certain temps que le groupe de l'équipe de Suisse va bien. Ça n'a pas toujours été le cas, mais là, il faut le dire qu'avec les résultats, ce groupe est très motivé. Il est vraiment très, très uni. Alors après, évidemment, il y a eu deux, trois petites choses. Il y a eu l'affaire Mbolo avec le visa. Il y a eu le coup de gueule aussi de Granit Xhaka. Il y a de cela un peu plus de 24 heures lorsque la Suisse a fait match nul contre l'Australie. Ça n'a pas forcément aidé. Xhaka lui-même a parlé de certains problèmes dans l'organisation à Saint-Gall, etc. Mais globalement, je pense quand même que le groupe vit bien. C'est un groupe qui a de grosses ambitions et aussi plusieurs joueurs qui peut-être sont en train de vivre leur dernière Coupe du Monde et qui ont beaucoup, beaucoup d'ambitions. Je pense notamment au capitaine Xhaka, à Manuel Akanji, à Freuler, à d'autres. C'est plutôt un groupe qui, semble-t-il, vit assez bien.
6: La Suisse joue son premier match au Mondial samedi à 21h heure suisse contre le Qatar et elle ne veut rien laisser au hasard. Voilà des mois que cette compétition est préparée minutieusement. Le sélectionneur Mourad Yakin et ses assistants David Ekala et Patrick Folletti sont entourés d'une équipe d'analystes vidéo. Trois hommes la composent, dont le vaudois Adnan Alichaïch. Ce dernier évoque l'importance de la vidéo et de son travail pour mener la Suisse à la victoire.
13: C'est un outil qui est utilisé au quotidien et c'est pas possible, à mon avis, de l'imaginer sans. Que ce soit Mourad Yakin, David Ekala, Patrick Folletti, ou les deux analystes, donc mon chef et le deuxième analyste. On est tous au quotidien avec la vidéo et on passe beaucoup de temps devant les écrans, oui.
14: Comment vous percevez votre travail? Est-ce que vous avez l'impression que votre travail permettrait à l'équipe de Suisse de gagner un match?
13: Je pense que avant tout, ce sont les joueurs qui jouent les matchs. Nous, on peut leur donner des pistes d'action ou des problématiques auxquelles ils seront confrontés durant le match. Mais à la fin, c'est toujours les joueurs qui font la différence.
6: Des propos recueillis par Jean-Paul Picci. C'est la fin de cette édition. Merci beaucoup de l'avoir suivi. Je vous souhaite une agréable soirée.
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2: Une aventure musicale en immersion au cœur de la nature. Régis, voilà ce que propose André Aurier. Médiatrice culturelle, elle a imaginé cette activité dans le cadre d'un projet, d'un appel à projet du Forum Culture.
0: Trois samedis du mois de juin, les participants se plongeront dans l'univers du compositeur classique Robert Schumann. Une activité gratuite pensée pour les familles. Le premier rendez-vous a eu lieu samedi à Sorvilliers. André Aurier nous parle de ce projet.
15: J'aime proposer des trucs que j'aime faire, genre me balader dans la forêt, c'est parfait. J'aime la musique classique et j'avais envie de proposer aux familles une immersion dans le monde de Schumann, des Waldszenen, donc en français les scènes de la forêt, tout en se baladant dans ce même milieu. Schumann aimait beaucoup se balader dans la forêt, ça l'inspirait beaucoup. Évidemment, c'est très inspirant ce milieu-là avec le bruit des oiseaux, avec le vent, avec tout ce qu'il y a dans la nature. C'est inspirant pour composer. Et du coup, il a fait ses 9 scènes, c'est un opus 82, avec des histoires qui racontent la nature.
6: Comment vous, vous êtes, Maud Burger, entrée dans ce projet?
16: J'étudie aussi un master en pédagogie musicale à la Haute École de Berne. Et je connais André parce que c'est une dame qui m'a accompagnée aussi dans mes débuts en tant que petite enfant musicale. On se connaît depuis quelques années à Moutier.
6: Qu'est-ce que ça vous fait, vous, d'aller jouer aux abords d'une cabane dans la forêt? C'est pas un cadre habituel pour jouer du piano?
16: Alors tout à fait, c'est vraiment une expérience hors du commun. Autant pour ceux qui vont écouter la musique dans le cadre de la forêt que pour moi, en tant que pianiste, d'avoir toute cette inspiration, ces couleurs. Enfin, on sort de la salle classique. C'est une très belle expérience.
6: Vous ciblez les familles, donc il y a autant des parents que des enfants. Comment les faire apprécier un moment alors qu'on n'a pas forcément les mêmes centres d'intérêt?
15: Ça, c'est tout le challenge en fait, et puis c'est ce qui est passionnant dans la médiation. On peut vraiment s'inspirer, j'imagine, de la même manière que Schumann l'a fait pour entrer dans ses pièces. Et c'est ça qui est beau, c'est qu'on aura des ateliers pour nous permettre de nous donner des clés d'écoute pour écouter à la fin un récital classique, comme si on était dans un auditorium très silencieux, mais en ayant des clés au travers des jeux qu'on aura fait de piano, de rythme et une chanson.
2: C'était André Aurier, médiatrice culturelle, qui nous parlait de ses balades musicales en forêt, une activité imaginée dans le cadre d'un appel à projet du Forum Culture. Et André Aurier qui était au micro de Séverine Boé.
0: À noter qu'elle et Maud Burgui seront accompagnées par la chanteuse Fanny Anderey, qui cette dernière a composé spécialement des morceaux pour ce projet. Si vous êtes intéressé, on rappelle que l'activité est gratuite, mais il faut s'inscrire à balade avec un L et au pluriel musical@blue.ch.

0: Zou par Shakira qui nous proposait ici un extrait de la bande originale du film Zootopia signé par Disney.
1: Ouais, Shakira qui sera sur le devant de la scène là depuis jeudi pour toute cette Coupe du Monde de football qui va nous tendre les bras avec plein d'autres artistes. On va découvrir d'ailleurs jeudi même une autre chanson qui devrait peut-être motiver nos voisins français. On espère pas trop les motiver non plus pour pas aller chercher une troisième étoile, faut pas déconner non plus. Mais voilà, pour un peu rythmer en tout cas leurs trois premiers matchs. Si après il n'y en a pas plus, bah, c'est pas trop grave. Il est 6h24. Est-ce que c'est vous qui diriez le contraire ?
0: Non, c'est vrai.
1: Il y a une petite rancœur depuis quelques années encore.
0: Oui, cette bonne guerre.
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1: Il est donc 6h passées de 24 minutes déjà. C'est cette chanson qui réveille qui va nous intéresser. Celle que vous écoutez de bon matin, celle qui vous fait plaisir, qui vous donne la banane et qui vous aide à bien vous lancer dans la journée. Vous pouvez d'ailleurs nous faire vos propositions toujours sur le WhatsApp de la radio au 079 689 20 20. Chanson qui réveille signée ce matin, Anastasia.

0: Paid My Dues, c'était Anastasia avec son timbre de voix reconnaissable entre mille et souvenez-vous ses petites lunettes bleues.
1: Ouais, elle n'avait pas des fois. Il me semble qu'elles étaient
0: toujours
1: différentes des fois.
0: Jaune.
1: Elle changeait tout dépend du
0: moi, je vois du bleu et je vois du jaune. Mais je crois que c'est. Il me semble qu'elle varie un petit peu entre les deux.
1: Ouais, ouais. Ça, c'était une icône hein, à l'époque, toujours. Elle reste très connue dans l'histoire de la musique. Et sachez qu'elle tourne toujours. Parce que c'est vrai que quand on a lancé la chanson, on s'est dit ah, mais c'est vrai, on l'avait un peu oubliée.
0: Oui, j'avoue. Ouais.
1: Eh ben, sachez qu'elle tourne toujours, Anastasia. Elle sera d'ailleurs à Dubendorf, chez nous, en Suisse, à la salle d'Ihal. Ce sera le 6 octobre prochain.

0: Zombie, c'était les Cranberries à l'instant.
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2: La fête hier des enseignants de sport réunis dans la région. Régis, les membres de l'ASEP, l'Association Suisse d'éducation physique à l'école, se sont retrouvés samedi à Delémont pour leur 46e assemblée des délégués.
0: Parmi les thèmes abordés lors de ces assises, le rôle du sport scolaire par rapport au culte du corps chez les jeunes, le nouveau président de l'ASEP, Jonathan Badan, nous détaille en quoi consiste cette problématique.
3: C'est ce fait de pratiquer du sport, c'est une excellente chose. C'est le fait d'avoir du plaisir à se sentir bien dans son corps, à se sentir valorisé. Ça, c'est une excellente chose. Par contre, il ne faut pas que ce soit quelque chose qui soit mal géré et qui devienne quelque chose proche du pathologique. Et notre rôle en tant que prof de sport, c'est de déceler peut-être une transformation physique chez un jeune. Je parle surtout du secondaire 1, secondaire 2, peut-être le primaire un petit peu moins. Et de dire, ah, attention, ok, c'est bien, tu prends du muscle, c'est super, tu te construis, c'est ça, mais attention à ne pas exagérer. Et du coup, expliquer, soutenir, guider et l'orienter vers des partenaires professionnels à l'extérieur de l'école qui soient compétents en la matière pour soutenir ce jeune et éviter toute dérive. Par exemple, soucis alimentaires, prenons un des exemples les plus flagrants.
4: C'est un phénomène qui est en augmentation avec les années, ces dernières années. Vous remarquez ça, vous, à votre niveau?
3: Nous, on n'a pas de statistiques, mais à titre personnel, en tant que prof de sport, je constate effectivement une augmentation. Mais voilà, encore une fois, c'est une situation subjective de ma part. Il faudrait aller regarder les statistiques officielles.
4: Il y a des signes, des indices auxquels vous devez être particulièrement attentif?
3: Prise de masse très rapide chez un jeune garçon la plupart du temps, donc là, il faut faire attention. Et chez peut-être tant les garçons que chez les filles, une perte de poids subite. Ça, c'est des signaux qui, chez nous, en tant que professionnels du sport scolaire, font tilt et nous disent, oh, attention, là, peut-être ça mérite une petite discussion pour voir ce qui se passe.
2: C'était Jonathan Badan, le nouveau président de l'Association Suisse d'éducation physique à l'école. Et il répondait à Alexandre Rosset. L'ASEP rassemble quelques 3500 enseignants de cette branche.
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0: De 47 minutes.
2: Il semblait bien. Il y avait un peu moins de secondes, mais elles arrivent, les 47 secondes. Allez Régis, c'est l'histoire d'un selfie qui pourrait coûter cher à un conseiller national. Le député PLR Soleroy Simon Michel est au cœur d'une polémique après la publication d'une photo prise au volant de sa voiture sur l'autoroute, Régis.
0: C'est ce qu'on peut lire dans la Welt Woche. Tout part d'une simple publication sur les réseaux sociaux. Le conseiller national PLR apparaît sur un selfie pris au volant d'une voiture. Sur l'image, il tient son smartphone dans une main et fait signe du pouce avec l'autre. Problème, selon l'hebdomadaire Zurichois, plusieurs indices, notamment le reflet visible dans les lunettes de soleil du député, laissent penser que le cliché a été pris alors qu'il circulait sur l'autoroute. Rappelons qu'en Suisse, l'utilisation d'un téléphone portable au volant est passible de sanctions.
2: Interrogé, Simon Michel a d'abord contesté avoir pris la photo pendant qu'il conduisait avant de reconnaître les faits.
0: Et il explique que l'autoroute était alors quasiment vide et qu'il s'est permis de prendre brièvement ce selfie. Avec le recul, il admet que ce n'était certainement pas la meilleure idée. Une photo qui n'avait pourtant rien d'anodin puisque Simon Michel l'utilisait dans le cadre de la campagne en faveur de la révision de la loi sur le service civil soumise au vote populaire le 14 juin prochain. On le voit d'ailleurs en uniforme militaire. Précisons d'ailleurs que le député est major dans l'armée suisse.
2: Et Régis, l'affaire attire aussi l'attention parce que l'élu avait déjà été condamné il y a 2 ans pour une infraction routière.
0: Il avait provoqué un accident sur l'A1 et écopé d'une peine pécuniaire avec sursis ainsi que d'une amende de près de 23 000 francs, rappelle la Welt Woche. Entrepreneur et patron du groupe de technologie médicale Ipsomed, contrôlé par sa famille, Simon Michel fait partie des parlementaires les plus fortunés de Suisse. C'est d'ailleurs ce niveau de revenu qui avait été pris en compte pour calculer sa précédente sanction, conclut le journal.
2: Et on va rester dans le domaine militaire avec l'entreprise d'armement suisse RUAG qui a payé Régis une rançon après une cyberattaque visant sa filiale américaine.
0: C'est ce qu'on peut lire dans le 20 minutes. Le groupe de hackers Akira avait volé une importante quantité de données à l'automne dernier et exigeait un paiement pour les restituer. Selon le président du conseil d'administration, RUAG a alors versé un montant qualifié de modeste et a pu récupérer l'ensemble des données. Cette décision va pourtant à l'encontre des recommandations de l'Office fédéral de la cybersécurité qui déconseille de payer les rançons. L'affaire suscite des critiques politiques, certains élus estimant que ce paiement envoie un mauvais signal aux cybercriminels.
2: Et enfin, Régis, en tournant les pages des journaux ce matin, on découvre aussi qu'un avion de la compagnie suisse reliant Zurich à New Delhi a dû faire demi-tour hier après environ 2 heures de vol.
0: C'est ce que révèle le Blick ce matin. En cause, un message d'erreur signalant un possible problème sur l'un des moteurs, ainsi que la présence potentielle de particules dans le circuit carburant-huile. Par mesure de précaution, l'équipage a donc décidé de revenir à Zurich en accord avec les spécialistes au sol. Les 151 passagers ont été réacheminés sur d'autres vols. Le vol retour entre New Delhi et Zurich, qui devait transporter 218 passagers, a également été annulé.
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0: Bad, c'était Michael Jackson à l'instant sur RJB.
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0: Hold My Hand, Lady Gaga pour nous accompagner sur ce lundi matin.
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2: Bah tiens, aussi nous aussi on peut vous tenir la main, en tout cas sur un petit bout de chemin. Après le dernier bout, faudra quand même le faire tout seul pour le son mystère. Ce qu'on peut vous dire par exemple comme indice, c'est que ce n'est pas du pop-corn qui saute dans une casserole. On peut vous dire aussi par exemple que...
0: Ça a été enregistré à l'intérieur.
2: Que ça a été enregistré à l'intérieur, exactement. C'est un indice qu'on a pu trouver autour du son mystère.
0: Et on sait qu'il y a deux objets.
2: Voilà. Il y en a d'autres, des indices, mais on va déjà commencer avec ça, c'est pas mal. Et surtout, écoutez vos nouvelles propositions qui peut-être seront les bonnes et vous permettront de gagner 120 francs de cadeau, ou peut-être seront pas les bonnes et au moins auront le mérite de faire un petit peu avancer les choses. Appelez-nous maintenant et faites-nous vos propositions autour de ce son mystère que voici.
0: (32) 482 60 20, c'est là tout de suite. Et maintenant, pour tenter de remporter ces 120 francs de cadeaux, histoire de bien se lancer dans cette 24e semaine de l'année. Vous êtes là, bonjour.
3: Oui, bonjour Michel.
0: Et comment il va Michel?
3: Eh bien, il va bien, je vous remercie, et vous?
0: Magnifique, mais très bien, merci beaucoup. Michel, bien. Vous êtes notre premier appel ce matin, donc ça veut dire que vous pouvez essayer de gagner un bonus autour du son mystère. Pour ça, il faut nous donner un chiffre entre 1 et 5, s'il vous plaît.
3: Le 2, s'il vous plaît.
0: La 2, ça donne donc cette deuxième question. Qui est ou qui était Picasso?
3: Un peintre.
0: Ah ben voilà, tout facile, dans la poche. Et du coup, grâce à cette bonne réponse, eh bien, vous pouvez nous poser une question autour du son mystère, en sachant qu'avec Régis, on pourra répondre que par oui ou par non. Quelle serait votre question en ce lundi matin?
3: Est-ce qu'il y a du bois dans le bruit, dans ce bruit? Est-ce qu'il y a du bois?
2: Alors, je ne crois pas qu'il y ait de bois. Non, il n'y a pas de bois, Michel.
3: Ah.
0: Donc, voilà. En sachant ça maintenant, qu'est-ce que vous pouvez nous faire comme proposition autour de l'origine de ce son mystère?
3: Alors moi, je pensais une essoreuse à salade, justement avec des pièces en bois, ou comme des dés par exemple, puis qu'on tourne toutes.
0: Voilà. Donc, des dés dans une essoreuse à salade.
3: Oui.
0: Eh ben, c'est bien essayé. J'espère que vous ne faites pas ça à la maison, sinon ça peut fracasser les dés plus que les souris à salade, on ne sait pas. Mais c'était bien essayé quand même. Merci beaucoup.
3: C'est moi, bonne journée.
0: Une excellente journée. À bientôt, Michel. Au revoir.
3: Au revoir, merci.
0: 032 482 60 20. C'est à vous de jouer donc, pour 120 francs de cadeau aujourd'hui. Ce n'est donc pas des dés qu'on met dans une essoreuse à salade.
2: Allô, bonjour.
4: Bonjour.
2: Quel est votre prénom?
4: Mariette.
2: Bonjour Mariette, comment allez-vous?
4: Je vais bien et merci, et vous?
2: Ça va bien aussi, merci. On espère que vous avez la bonne solution pour faire tomber enfin ce son mystère et ces 120 francs de cadeau. Dites-nous.
4: Je pensais à la roue de la fortune.
2: La roue de la fortune, c'est-à-dire le bruit de la roue quand on la lance?
4: Oui, quand on tourne.
2: D'accord. Je me tourne vers Sven. Est-ce que vous avez participé récemment à la roue de la fortune, Sven, et que vous auriez par hasard pris un micro dans votre poche
0: pour Qu'est-ce que j'aurais eu envie de ça?
2: C'est vrai?
0: Ouais. Malheureusement
2: mais pas. Mais je crois pas, hein. Non.
4: Ah bon.
2: Mariette, non. Ce n'est pas la bonne solution.
4: Ben
2: merci d'avoir joué avec
4: nous. Cherchera.
2: Mais oui, continuez vos investigations.
4: Merci.
2: Bonne journée.
4: Au revoir. Bon, merci.
0: Eh ben voilà, on a fait de l'avance au moins, c'est l'avantage sur ce lundi matin. 120 francs qui vous attendent toujours, ce sera peut-être plus tard dans le courant de ce matin, ou bien alors demain avec 10 balles en plus dans cette cagnotte.
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0: Try par Pink à 7h passée de 22 minutes.
1: Ils se préparent, ils sont deux, ils ont cartonné au moment de la sortie de la chanson et même les années après. David Guetta et Sia vont nous accompagner. C'était leur premier gros carton ensemble, hein. Titanium, on s'en souvient, ça rappelle justement de bons souvenirs. Il est 7h22.
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1: Maison d'Issier d'ailleurs œuvre depuis maintenant 10 ans à Saint-Imier. Et Régis, l'association a pour but de favoriser le vivre ensemble en proposant des cours et des activités multiculturelles.
0: Depuis l'ouverture de ses portes, l'association a vu passer plus de 1000 participants. Ils ont principalement suivi des leçons de français. Elles sont données plusieurs fois par semaine. Nous avons pu suivre un cours auquel participaient 6 femmes au programme Atelier de compréhension de texte.
3: Les jeunes de la région confient de plus en plus leurs soucis à lire.
4: Soucis à lire, c'est dit quoi? Soucis à lire. Soucis? Oui, explique-moi, s'il vous plaît.
5: Soucis inquiétants?
3: Oui, quand on est inquiet, quand on a des soucis.
6: Aurélie Juira, je suis directrice de Maison d'Issier d'ailleurs à Saint-Imier. Les cours de français, c'est vraiment la première chose qui est importante pour l'intégration et l'inclusion, mais c'est aussi une excuse pour les gens de sortir de chez eux, de venir dans un lieu comme MIA. Au début, c'est un peu, nous on appelle souvent ça un petit cocon MIA, où les gens ils viennent, ils se rassurent, ils font connaissance aussi avec les valeurs, la culture aussi de la région, ce qui s'y passe, comment se déplacer, quoi faire.
3: Qui veut donc lire? Ok, merci.
7: Nous, nous voulons avoir un aperçu de comment ils sont par notre pays. Expliquer
8: et le dire. Mon prénom, Anna. J'aime beaucoup parler avec les autres. J'ai pu apprendre autre culture parce que c'est très différentes personnes, très différentes cultures, très différentes nationalités. J'aime ça parce que quand j'habite en Ukraine, j'ai pas vu beaucoup de personnes d'autres nationalités parce que j'habite petite ville. Pour moi, c'est mieux parce qu'il nous explique beaucoup de traditions pour autres cultures et tout les apprendre quelque chose de nouveau tous les jours. Pour moi, c'est très bon.
9: Et maintenant que vous parlez français, qu'est-ce que ça vous permet?
8: Quand je commence à parler un peu mieux, je cherche beaucoup d'amis. Je fais des activités avec la municipalité, avec l'espace de jeunesse, avec Mia. Nous faisons avec l'espèce noire quelque chose de positif.
3: Là, c'est un peu le résumé de l'article. Hein, c'est de quoi on va parler.
6: Et comment est-ce que vous vous faites connaître? Le bouche à oreille fait beaucoup. On a des bons rapports aussi avec le service social et puis la Croix-Rouge qui envoie par exemple des réfugiés. Mais on remarque que dans la publicité, les sites internet, pas comme ça qu'on se fait connaître. C'est vraiment le bouche à oreille justement des gens qui arrivent dans leur communauté qui disent « Ah, mais il fallait prendre des cours à Mia ». Ça se passe souvent comme ça.
10: Je n'aime pas beaucoup utiliser le chat GPT, mais si la question est difficile, je utilise ça.
3: Super.
1: C'était un reportage de Séverine Boé sur les 10 ans de Maison d'Issy et d'ailleurs à Saint-Imier. L'association célébrera donc son anniversaire le 30 juin dès 18h sur l'esplanade à Saint-Imier.
0: Avec un apéritif dînatoire et des animations qui seront proposées. Objectif de la soirée, rencontrer des gens, avoir des échanges et passer un bon moment. Titanium par David Guetta et Sia.
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1: Longtemps considéré comme une lecture réservée aux adolescents, les mangas ont aujourd'hui conquis toutes les générations.
0: Notre invité ce matin en est passionné, oui. Je vais reprendre la bonne page, histoire qu'on puisse arriver au bon endroit. Voilà, derrière ces bandes dessinées venues du Japon se cachent des univers extrêmement variés, capables de parler d'aventures, d'écologie, d'histoire, de sport ou encore de société. Et notre invité ce matin, on y arrive justement, est tombé dans cet univers dès son enfance, une passion qui l'a accompagné pendant des années, jusqu'à le conduire, à près de 50 ans, à publier son propre manga. Bonjour Steve Feuzier.
11: Bien bonjour, merci de l'invitation.
0: Avec plaisir, vous habitez Reconquête. Bourvilliers, vous travaillez dans le domaine de la logistique. Rien ne vous prédestinait à la base à devenir, à publier votre propre manga. Vous êtes donc scénariste de manga sous le pseudonyme de Feu Feu. Et vous êtes avec nous ce matin pour parler de cette passion pour les mangas. Alors, on va commencer par le commencement. D'où est-ce qu'elle vous vient, cette passion pour les mangas? Racontez-nous.
5: On a toute la journée.
0: On n'a malheureusement pas toute la journée. Mais...
5: Alors, bien évidemment, depuis mon enfance, moi je suis... je suis né dans les années 70, 76, et moi j'ai connu assez jeune la venue des animés à la télévision dans les années 80. On a commencé à être envahi de ces dessins animés japonais. Et puis, ça m'a plus lâché. On va dire que j'ai découvert un univers incroyable. Et puis, comme plus tard, avec la maturité, j'ai eu un peu de peine à lâcher tout ça, c'est toujours resté dans le coin de ma tête. J'ai toujours un peu suivi l'évolution, puisque ça s'est transformé plus tard en culture, carrément, dans notre région. En tout cas, notre continent européen. Et puis, j'ai gardé toujours ça... pas trop loin de mon esprit, et puis j'ai continué de suivre l'évolution de cette culture. Alors voilà d'où ça vient.
0: Vous parlez de ces dessins animés dans les années 80, 90 aussi, on connaissait ces dessins animés japonais avant même de savoir finalement qu'ils venaient de l'univers des mangas. Vous qui êtes de cette génération, vous souvenez, quels souvenirs vous gardez de cette époque?
5: Alors, un souvenir très très riche, puisque... Moi, j'ai la chance d'être dans cette génération qui a vécu toute l'évolution des tout premiers animes. On connaît tous, même si on suit pas Goldorak,
0: par exemple, ce
5: robot. Voilà, j'ai commencé avec ça, et puis
0: les Chevaliers du Zodiaque.
5: Voilà, exactement. Le Club Dorothée, je suis tombé dedans. Et puis, j'ai eu cette chance, moi, ce que n'ont pas les nouvelles générations, c'est de voir toute cette évolution. Mais c'est vrai que les mangas, c'était pas tellement répandu. Je vous avoue que quand les premiers mangas sont venus dans nos contrées, je trouvais ça pas tellement intéressant. Il fallait déjà les lire dans le sens inverse.
0: À l'inverse, ouais.
5: Voilà, ça m'a pas plu tout de suite.
0: Ok.
5: Donc j'ai mis ça de côté, je suis vraiment resté sur les animes, et puis je me suis créé vraiment une grosse culture dans ce milieu. Et puis on avait dans le temps, on n'avait pas forcément tous des jeux digitaux comme aujourd'hui, donc on devait avec nos jouets dans nos chambres se créer des petites histoires. Puis je pense que ces petites histoires, elles ont grandi au fil du temps. Voilà.
0: Qu'est-ce qui vous fascinait dans ces histoires? Je me souviens notamment quand on parle de ces animés qui ont débarqué chez nous dans les années 80-90, de toute une polémique autour de la violence de ces dessins animés japonais. Les adultes trouvaient ça extrêmement violent, les enfants disaient bon, finalement ça va. C'était quoi votre opinion sur la question? Est-ce qu'elle a évolué d'ailleurs depuis?
5: Bon alors, vous comprenez, quand les premiers animés arrivent à la télévision, nous on était resté au baby-bouchette, donc c'est vrai qu'il
0: y avait un petit décalage.
5: C'est vrai qu'il y a un petit décalage et puis une explosion d'univers qui arrive. Donc nous, on avait les yeux qui brillaient à notre âge, on voyait pas vraiment le mal. Et puis dans ces animés japonais, il y a beaucoup de messages positifs. Au-delà de la violence qu'il pourrait y avoir, on peut toujours voir le dépassement de soi, l'amitié, ce genre de choses qui étaient toujours mis très en valeur. Et puis, je crois, en tant qu'enfant, c'est ça qui nous touchait le plus, au-delà de la violence, quoi, je veux dire. C'est clair qu'avec des regards d'adultes, ça pouvait un peu faire peur.
1: Steve Fezier, vous avez longtemps été lecteur avant de devenir... Feu-feu, créateur donc, à quel moment est-ce que vous êtes passé, on va dire, du simple plaisir de lire des mangas à l'envie de créer vos propres histoires?
5: Alors moi j'ai une âme de créateur, je suis très créatif dans tous les domaines, j'ai de la peine à être passif et juste consommateur, c'est le cas aussi dans mes loisirs, surtout dans mes loisirs, mais aussi dans mon métier. Et c'est clair que dans nos vallées jurassiennes, ici, c'est un peu compliqué de se dire, tiens, je vais rentrer dans ce milieu de l'édition, dans ce milieu féerique. Et puis, il y a, durant le Covid, encore un qui a découvert quelque chose durant cette période, je me baladais sur Internet et j'ai vu un nouveau format de publication, ce qui est le Webtoon. Le webtoon, c'est une bande dessinée adaptée au smartphone où l'on scrolle. case par case. Et moi, le numérique, j'aimais pas tellement, peut-être dû à mon âge, mais ce format-là, je le trouvais agréable. Et le site internet permettait aux amateurs de pouvoir publier ces histoires. Et là, je me suis dit, tiens, il y a un petit truc à faire. Malheureusement, comme je dessine encore des bâtonnets, des petits bonhommes avec des bâtonnets, donc c'était pas possible de s'engager dans cette voie-là. Et là, je me suis mis à la recherche d'un dessinateur et j'ai rencontré Graffreneur, Philippe, un contemporain en France, qui rentrait avec moi dans l'aventure. On a commencé comme ça sur internet. Quoi.
0: On va en parler un peu plus en détail de votre création. Vous restez avec nous dans la matinale dans un instant. Steve Feuzier, on attaque la deuxième partie de notre interview consacrée justement à Gaia Heroes, votre œuvre en manga née dans le Jura bernois mais qui nous emmène jusqu'au cœur de l'Amazonie brésilienne.
1: Et ça, ce sera juste après Pierre Garnier. Je vais

0: Ce qu'on était, c'était Pierre Garnier.
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2: Passer du statut de lecteur passionné à celui d'auteur publié, c'est Régis, un rêve que beaucoup caressent sans jamais parvenir à le concrétiser.
0: Et notre invité ce matin y est pourtant arrivé. Sous le pseudonyme de Feu, le reconvilliérain Steve Feuzier a publié Gaïa Heroes, une série de mangas qui mêle l'aventure, écologie et culture autochtone au cœur de l'Amazonie. Steve Feuzier, vous êtes toujours avec nous.
3: Toujours, oui.
0: Vous allez quand même gentiment laisser la place à Feu, je crois, parce qu'on va parler justement de cet ouvrage. Avant cela, un mot peut-être sur l'objet qu'on vous a demandé de prendre avec vous. On vous a demandé de prendre un objet qui, selon vous, caractérisait le mieux votre passion pour les mangas. Et vous avez choisi un personnage bien connu des enfants des années 80. C'est Musclor, personnage des maîtres de l'univers. Pourquoi avoir choisi ce petit bonhomme qui est juste ici sur la table avec nous?
3: Oui, alors, bon, au-delà du Musclor, c'est surtout la figurine, puisque j'en parlais tout à l'heure. Dans les années 80, ces animes nous ont aussi amené ces figurines dans les rayons des magasins de jouets. Et puis, c'est clair que quand on regardait les dessins animés et que se retrouvait dans la chambre avec le héros de ce dessin animé, eh bien, l'aventure continuait. Et puis, comme il fallait que j'amène quelque chose qui peut un peu sourcer cette inspiration que j'ai eue de faire un manga, bah, je pense que ces petites figurines dans ma chambre ont commencé par être créatif chez moi. Voilà.
0: Vous étiez collectionneur, vous en aviez plusieurs à
3: Alors, collectionneur, quand les parents voulaient bien m'en acheter,
0: oui, c'était
3: horriblement
0: pas donné, en
3: cher.
0: Plus, hein.
3: Et puis surtout, quand les cousins ne me cassaient pas les jouets, donc voilà, parce que moi j'étais assez précoce.
0: Je vois qu'on a les mêmes expériences, ouais, on a les mêmes cousins, probablement. Un mot sur votre pseudonyme Feu, avant qu'on rentre un peu plus dans le détail de votre ouvrage. Qu'est-ce qu'il dit ou révèle de vous? Pourquoi l'avoir choisi?
3: Ouh, alors, il ne faut pas aller chercher très très loin.
0: Feuzier. Parce,
3: voilà, exactement. Et puis, comme ça permet d'éviter de bégayer, je l'ai doublé. Donc, mais en fait, ce n'est pas moi qui l'ai choisi. Mes amis m'appellent Feu. Je le traîne depuis de longues années. Et donc, voilà, je l'ai gardé pour le manga. Voilà, tout simplement.
2: Et bien justement, on va garder Feu avec nous pour la suite. Quand on pense manga, on imagine souvent des grandes villes, hein, futuristes, souvent japonaises, un peu à l'image de Tokyo. Pourquoi est-ce que vous avez choisi l'Amazonie brésilienne comme décor principal de votre histoire?
3: Alors, il y a une raison créative et stratégique, on va dire.

0: d'actualité. Et puis, j'ai fait un mix de tout ce que je connaissais, que je voulais voir dans une histoire, et je l'ai placé au milieu de cette forêt amazonienne qui m'a inspiré. Puis, au fil de l'écriture, ça a été une révélation pour moi d'évoluer là au milieu.
1: Alors, votre manga met en scène le peuple Awa et déborde des thèmes comme la déforestation, l'exploitation des ressources naturelles. Vous avez voulu intégrer une dimension bien réelle dans un récit de fiction. Pourquoi ?
0: Pourquoi ? Pour la profondeur, bien évidemment. Parce que j'essaie que le lecteur puisse s'identifier à un indigène d'Amazonie, c'est difficile, mais pouvoir s'identifier à son époque, je dirais, quand on lit son... Trouver le sens des enjeux de l'histoire, c'est important pour moi. Voilà.
1: Les mangas connaissent un succès énorme aujourd'hui, vous en parliez, hein, il y a un marché qui est saturé, des histoires dans tous les sens, qui se passent partout, y compris d'ailleurs en Suisse romande. Comment vous expliquez-vous ce phénomène, cet engouement autour de cette littérature?
0: Je crois que c'est le format. Aujourd'hui, on aime quand ça va vite. Aujourd'hui, un manga, on peut le lire ça dépend l'histoire, on peut le lire en 20 minutes, 30 minutes. Donc, il y a déjà, c'est des histoires dynamiques avec une pagination qui est dynamique. Donc, je pense que ça va bien avec ce que recherchent les jeunes. Et puis, il y a cet aspect mélancolique aujourd'hui qu'il n'y avait pas il y a 20, 30 ans en arrière. Les vieux, comme moi, qui ont vécu les premiers animés, on est mélancolique, on recherche un peu ce qu'on a ressenti quand on était plus jeune. Voilà.
2: Et si maintenant il y a des gens qui nous écoutent qui n'ont pas encore goûté au manga, qu'est-ce que vous pourriez leur conseiller comme premier manga pour se glisser dans l'univers?
0: Alors, j'ai pas vraiment de les œuvres sont tellement hétéroclites aujourd'hui, mais je leur conseillerais un one shot plutôt qu'une série de 40 tomes. Donc, choisissez plutôt une histoire courte pour vous lancer dedans qu'une longue série qui peut-être être décourageant à la longue.
1: D'un point de vue économique aussi, je pense que peut être intéressant. Parce
0: effectivement,
1: que...
0: si vous voulez toute l'œuvre de One Piece, aujourd'hui c'est 800 balles. Donc,
2: faut aimer, faut être sûr d'aimer du coup.
0: Mais je serai à Tavannes ce week-end à la librairie Pierre Pertuis. Donc, si vous voulez venir m'en parler et que vous voulez des conseils, je serai là. Quoi.
1: Voilà. Ben voilà, comment continuer la discussion avec Steve Feuzier. Merci beaucoup en tout cas d'avoir partagé avec nous votre passion pour les mangas ce matin. On vous souhaite une très belle journée et plein succès pour la suite de l'aventure Gaia Heroes.
0: Merci beaucoup.
2: Et notez qu'on vous glissera également le replay de cet entretien sur notre site en intégralité, direction rjb.ch dans le courant de la matinée.
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0: Memories par Maroon 5 à 8h, repassé de 12 minutes.
1: On vous invite sur notre site rjp.ch, plein de choses à faire et à voir, notamment répondre à notre sondage de la semaine, un sondage qui est le suivant: nous sommes de plus en plus nombreux à payer avec notre smartphone. Comment effectuez-vous vos paiements au quotidien? Est-ce que vous utilisez justement toujours votre smartphone avec quoi, Twint, Apple Pay, Google Play ou d'autres applications bancaires? Est-ce que vous faites ça avec votre carte sans contact? Est-ce que c'est plutôt la carte physique? Est-ce que vous utilisez encore des espèces? Ou alors est-ce que vous faites avec un peu tous ces moyens? À vous de nous donner votre avis sur la question. C'est notre sondage de la semaine. À 8h passée de 17 minutes, Control, c'était Zoé Wyss avec nous.
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0: À tout juste 19 ans, Ambre fait son entrée sur la scène musicale avec deux pointures de l'industrie, Sven.
1: Ouais, après avoir gagné la Starac en début d'année, la chanteuse a pris son temps pour se rassurer, un peu savourer et bien faire les choses autour de son premier single. Un titre qui est aujourd'hui disponible sous le nom de « Je me demande ». Il s'agit d'un extrait sous forme de ballade pop au piano classique, mais classe également, qui lui permet de justement mettre en avant les doutes qui l'ont assailli après son sacre devant près de 3 millions de téléspectateurs et face à notre Léa qui aurait tout autant mérité cet honneur. Pour donner vie à cette chanson, Ambre s'est associée à Yaakov et Meir Salah, des noms très connus dans l'industrie pour avoir bossé notamment avec Lara Fabian, Slimane ou encore Florent Pagny.

Avec ce nouveau « Je me demande », on a du doute, de la combativité et de la résilience, livré d'une voix captivante par Ambre. C'est tout de suite dans la matinale. Pourquoi

0: Je me demande, titre de Ambre, la gagnante de la Starac, de cette dernière saison en tout cas de la Starac, avec son premier single qui nous est donc arrivé en fin de semaine dernière.
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0: L'énergie nucléaire pourrait faire son grand retour cette semaine en Suisse. Le Conseil national se prononce sur l'initiative populaire Stop au Blackout et son contre-projet.
2: Une majorité pourrait décider de lever l'interdiction de construire de nouvelles centrales nucléaires, alors que le peuple a voté sur cette mesure il y a moins de 10 ans. Comment en est-on arrivé là ? On revient sur ce changement de cap avec notre correspondante à Berne, Marie Vieumier.
3: 58,2% de oui. La stratégie énergétique 2050 a été largement soutenue par le peuple suisse. C'était le 21 mai 2017. La conseillère fédérale en charge du dossier s'exprimait alors au téléjournal de la RTS. On écoute Doris Leuthart.
4: Je pense vraiment que le peuple suisse a accepté la stratégie du Conseil fédéral, qu'on est d'accord qu'on sort du nucléaire, qu'on est d'accord qu'il faut renforcer les énergies renouvelables en Suisse et qu'on a un potentiel où on peut travailler sur l'efficacité énergétique.
3: Mais depuis, le développement des énergies renouvelables s'est révélé plus compliqué que prévu. La guerre en Ukraine a éclaté et l'Europe a affronté une crise énergétique majeure. La crainte de manquer d'électricité est revenue en Suisse et avec elle, le lobby du nucléaire. Une initiative populaire a été lancée pour rouvrir la porte à l'atome et un ministre UDC a pris la direction du département fédéral de l'énergie. Albert Rösti a élaboré un contre-projet indirect à l'initiative qui propose simplement de supprimer dans la loi l'interdiction de construire de nouvelles centrales nucléaires. Une solution qui a déjà convaincu le Conseil des États en mars dernier. Béat Rieder, sénateur du Centre.
5: C'est seulement une intention et après c'est clair que les marchés, les entreprises doivent prouver s'il y a vraiment un cas du business pour faire une nouvelle centrale nucléaire. C'est pas quelque chose qui vient demain et on a clairement dit que c'est pour le futur parce qu'on va très vite parler de la prolongation de Betznau 1 et 2. Alors cette discussion va se prolonger. Alors on a au minimum prévu que quand un acteur du marché voit qu'il y a un cas de produire énergie par une centrale nucléaire, on a cette possibilité dans la loi.
3: Le débat s'annonce plus animé cette semaine au Conseil national. Les décisions ont été prises à une voix près en commission et certains élus du centre pourraient rester fidèles à la ligne de leur ancienne ministre Doris Leuthart. Les scientifiques sont aussi montés au front. L'Académie suisse des sciences a rendu un rapport détaillé l'an dernier. Elle conclut qu'une nouvelle centrale ne pourra pas voir le jour avant 2050 et qu'elle devra être massivement subventionnée par l'État. L'ONG Greenpeace, active depuis toujours contre l'énergie nucléaire, a salué la prise de position des scientifiques. Florian Kasser, chargé des questions nucléaires chez Greenpeace Suisse.
6: Un regard scientifique sur la question du nucléaire est urgent parce que les sujets qui dominent le débat actuellement, tant en Suisse qu'en Europe d'ailleurs, ce sont souvent des sujets qui sont portés par l'industrie nucléaire elle-même. Donc on est plutôt dans le domaine du marketing que des faits et le travail du SCNA, des scientifiques, recadre un peu le débat, remet l'église au milieu du village en corrigeant certaines informations qui correspondent juste pas à la réalité, tant au niveau technique qu'au niveau des délais de construction pour une centrale en Suisse.
3: Dans tous les cas, le peuple sera amené à se prononcer sur ce retour du nucléaire. On verra s'il confirme ou non son vote de 2017.
0: C'était un sujet de Marie Vieumier, notre correspondante à Berne, qui revenait sur l'initiative populaire Stop au Blackout et son contre-projet qui seront étudiés aujourd'hui et demain par le Conseil national.

0: Crazy par Aerosmith à 8h40, tout pile.
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2: Ils étaient des centaines à piocher au fond de leurs réserves pour une grande aventure sportive et humaine. 801 sportifs sont arrivés samedi au bout des 100 km de Bienne en individuel. Et à 74 ans, Kurt Wyss a participé et terminé cette épreuve pour la 50e fois, c'était ce samedi. Ce tramelot, aujourd'hui habitant de Porte, a parcouru la distance en 17h47. Bonjour Michel Léonier.
3: Bonjour.
2: Vous accueillez justement en direct ce sportif hors du commun.
3: Oui, bonjour Kurt Wyss.
4: Bonjour.
3: Bienvenue. Déjà, rassurez-nous, vous n'êtes pas venu en courant aujourd'hui.
4: Non, non, pas du tout.
3: Même pas même. Mais comment vont les jambes?
4: Moi, les jambes vont très bien, merci.
3: Vous le disiez, c'est une force, votre plus grande force peut-être, la récupération?
4: Je pense, parce que comme je vois l'état que je suis, que ma musculature est toute souple comme ça, donc j'ai bien géré les 100 kilos.
3: Alors, à 74 ans, expliquez-nous, c'est quoi la recette finalement pour arriver au bout d'une telle distance?
4: Bon, je pense que, vous savez, j'ai changé mon optique. Quand j'ai fait 8h38, je sortais le matin, midi, soir, 3 sorties, 160 km par semaine. J'ai dit, comme ça, je ne vais pas durer longtemps. Donc, j'ai changé mon optique de course. Et je me fais plaisir, je regarde, j'admire la nature. Et j'alterne, je cours et je marche. Et je vais bien, même après 100 km, comme ça, je serai prêt à repartir aujourd'hui.
3: Vous le disiez, hein, physiquement ça va bien, c'est avant tout mentalement que ça se passe, et là vous êtes particulièrement fort aussi, si je puis dire, puisque vous avez aussi subi des alertes médicales, des problèmes de santé, mais vous êtes toujours là et toujours au bout de ces 100 km.
4: Ouais, je dis même avec des cas hein, d'opération, je n'ai pas été ménagé, le dos, hein, le cœur, tout ça, mais il faut prendre ça positif, il faut savoir médecinerSur 100 km, il y a toujours des recettes. Par exemple, des fois, on me regarde un peu bizarrement, j'ai des problèmes d'estomac, vous allez demander une glace à 2h du matin, tout le monde a froid, il est un peu gaga, ce gars. Mais voilà, ça stabilise l'estomac, et puis c'est des petites recettes qu'il faut savoir.
3: Oui, parler de recettes, cette expérience, et puis la connaissance finalement du parcours, vous devez pouvoir le faire les yeux fermés, ça vous aide aussi?
4: Oui, ça, c'est clair qu'on sait où ça monte, on sait où ça descend, on sait gérer. Mais moi, j'entends comme vous dire, en alternant course et marche, il n'y a pas de problème. Puis après, on trouve des personnes de contact, on est avec eux, on marche ensemble. Comme cette année, ben, puisqu'il y avait six militaires devant moi, donc sur l'Imparthal où il fait très froid, je me suis mis derrière, j'étais à l'abri.
3: Ça, c'est l'expérience, justement. Et puis, si on revient un peu sur ce demi-siècle, si on peut l'appeler comme ça, de 100 km de Bienne, quelles sont les images fortes peut-être que vous gardez?
4: Bon, l'image forte que je garde, c'est quand il y avait l'Expo 02, quand on a passé à l'Arte Plage. Alors que j'étais le petit Jésus, je courais sur le lac de Bienne, c'était magnifique.
3: Et des images quand même aussi de ce 50e, on imagine ce jubilé, vous arborez d'ailleurs un très joli t-shirt, ça a été un moment émotionnel pour vous?
4: Oui, ça c'est... J'étais la surprise, je ne savais pas ce qui m'attendait, mais tout d'un coup, voilà, la famille, ils avaient préparé un grand 50... Et puis des maillots pour ma femme et moi, puis après ben, je suis rentré comme ça, les gens étaient restés à Bienne, ils m'applaudissaient, tout le monde était debout, c'était grandiose, quoi. On est prêt à chialer. Quoi.
3: Mais vous chialerez peut-être à la 51e, parce que comme vous m'avez dit avant, c'est pas fini, l'aventure
4: ouais,
3: continue.
4: Pas fini, j'ai vu la vidéo, le montage de ma fille ce matin, puis c'est là que j'avais les larmes aux yeux quoi, de voir ce montage.
3: On n'en a jamais marre, vous allez continuer jusqu'à vous ne pourrez plus.
4: Tant que mes jambes ou mon corps acceptent ces distances, il n'y a pas de problème. Moi, je me réjouis déjà pour la suivante.
3: Bien, merci beaucoup, Kurt Wyss, d'avoir été en direct avec nous ce matin. On rappelle que vous avez terminé samedi pour la 50e fois quand même, hein, les 100 km de Bienne. Très belle journée à vous et merci d'être venu.
4: Merci à vous.
2: Et c'est très honorable encore une fois. Notez que vous allez trouver cet entretien sur notre site pour le replay dans le courant de la matinée. Direction donc rjb.ch, site où vous pouvez directement aller maintenant pour revivre les courses de Bienne en images. Damien Carnal est allé tirer le portrait de quelques-uns de ses coureurs.
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2: Une aventure musicale en immersion au cœur de la nature. Régis, voilà ce que propose André Aurier. Médiatrice culturelle, elle a imaginé cette activité dans le cadre d'un projet d'un appel à projet du Forum Culture.
0: Trois samedis du mois de juin, les participants se plongeront dans l'univers du compositeur classique Robert Schumann. Une activité gratuite pensée pour les familles. Le premier rendez-vous a eu lieu samedi à Sorvillers. André Aurier nous parle de ce projet.
5: J'aime proposer des trucs que j'aime faire, genre me balader dans la forêt, c'est parfait. J'aime la musique classique et j'avais envie de proposer aux familles une immersion dans le monde de Schumann, des Waldszenen, donc en français les scènes de la forêt, tout en se baladant dans ce même milieu. Schumann aimait beaucoup se balader dans la forêt, ça l'inspirait beaucoup. Évidemment, c'est très inspirant ce milieu-là avec le bruit des oiseaux, avec le vent, avec tout ce qu'il y a dans la nature. C'est inspirant pour composer. Et du coup, il a fait ses 9 scènes. C'est un opus, opus 82, avec des histoires qui racontent la nature.
6: Comment vous, vous êtes, Maud Burger, entrée dans ce projet?
7: J'étudie aussi un master en pédagogie musicale à la Haute École de Berne. Et je connais André parce que c'est une dame qui m'a accompagnée aussi dans mes débuts en tant que petite enfant musicale. On se connaît depuis quelques années à Moutier.
6: Qu'est-ce que ça vous fait, vous, d'aller jouer aux abords d'une cabane dans la forêt? C'est pas un cadre habituel pour jouer du piano?
7: Alors, tout à fait. C'est vraiment une expérience hors du commun. Autant pour ceux qui vont écouter la musique dans le cadre de la forêt que pour moi, en tant que pianiste, d'avoir toute cette inspiration, ces couleurs. Enfin, on sort de la salle classique. C'est une très belle expérience.
6: Vous ciblez les familles. Donc, il y a autant des parents que des enfants. Comment les faire apprécier un moment alors qu'on n'a pas forcément les mêmes centres d'intérêt?
5: Ça, c'est tout le challenge en fait, et puis c'est ce qui est passionnant dans la médiation. On peut vraiment s'inspirer, j'imagine, de la même manière que Schumann l'a fait pour entrer dans ses pièces. Et c'est ça qui est beau, c'est qu'on aura des ateliers pour nous permettre de nous donner des clés d'écoute pour écouter à la fin un récital classique, comme si on était dans un auditorium très silencieux, mais en ayant des clés au travers des jeux qu'on aura fait de piano, de rythme et une chanson.
2: C'était André Aurier, médiatrice culturelle, qui nous parlait de ses balades musicales en forêt. Une activité imaginée dans le cadre d'un appel à projet du Forum Culture. Et André Aurier qui était au micro de Séverine Boé.
0: À noter qu'elle et Maud Burgi seront accompagnées par la chanteuse Fanny Anderek. Cette dernière a composé spécialement des morceaux pour ce projet. Si vous êtes intéressé, on rappelle que l'activité est gratuite, mais il faut s'inscrire à balade avec un L et au pluriel musical@blueyn.ch.

0: Zou par Shakira qui nous proposait ici un extrait de la bande originale du film Zootopia signé par Disney.
1: Ouais, Shakira qui sera sur le devant de la scène là depuis jeudi pour toute cette Coupe du Monde de football qui va nous tendre les bras avec plein d'autres artistes. On va découvrir d'ailleurs jeudi même une autre chanson qui devrait peut-être motiver nos voisins français. On espère pas trop les motiver non plus pour pas aller chercher une troisième étoile, faut pas déconner non plus. Mais voilà, pour un peu rythmer en tout cas leurs trois premiers matchs. Si après il y en a pas plus, bah, c'est pas trop grave. Il est 6h24. Est-ce que c'est vous qui diriez le contraire ?
0: Non. Ah, c'est vrai.
1: Il y a une petite rancœur depuis quelques années encore.
0: Ah oui,
1: hein.
0: Bah cette bonne guerre.
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1: Il est donc 6h passées de 24 minutes déjà. C'est cette chanson qui réveille qui va nous intéresser. Celle que vous écoutez de bon matin, celle qui vous fait plaisir, qui vous donne la banane et qui vous aide à bien vous lancer dans la journée. Vous pouvez d'ailleurs nous faire vos propositions toujours sur le WhatsApp de la radio au 079 689 20 20. Chanson qui réveille signée ce matin, Anastasia.

0: Paid My Dues, c'était Anastasia avec son timbre de voix reconnaissable entre mille et souvenez-vous ses petites lunettes bleues.
1: Ouais, elle n'avait pas des fois des... Il me semble qu'elles étaient différentes des fois.
0: Jaune.
1: Elle changeait, tout dépend
0: du moi, je vois du bleu et je vois du jaune. Mais je crois que c'est... Il me semble qu'elle varie un petit peu entre les deux.
1: Ah ouais. Ça, c'était une icône hein, à l'époque, toujours. Elle reste très connue dans l'histoire de la musique. Et sachez qu'elle tourne toujours. Parce que c'est vrai que quand on a lancé la chanson, on s'est dit « Ah, mais c'est vrai, on l'avait un peu oublié. »
0: Oui, j'avoue, ouais.
1: Eh ben, sachez qu'elle tourne toujours, Anastasia. Elle sera d'ailleurs...

0: Zombie, c'était les Cranberries à l'instant.
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2: La fête hier des enseignants de sport réunis dans la région. Régis, les membres de l'ASEP, l'association suisse d'éducation physique à l'école, se sont retrouvés samedi à Delémont pour leur 46e assemblée des délégués.
0: Parmi les thèmes abordés lors de ces assises, le rôle du sport scolaire par rapport au culte du corps chez les jeunes, le nouveau président de l'ASEP, Jonathan Badan, nous détaille en quoi consiste cette problématique.
3: Ce fait de pratiquer du sport, c'est une excellente chose. C'est le fait d'avoir du plaisir à se sentir bien dans son corps, à se sentir valorisé. Ça, c'est une excellente chose. Par contre, il ne faut pas que ce soit quelque chose qui soit mal géré et qui devienne quelque chose proche du pathologique. Et notre rôle en tant que prof de sport, c'est de déceler peut-être une transformation physique chez un jeune. Je parle surtout du secondaire 1, secondaire 2, peut-être le primaire un petit peu moins. Et de dire, ah, attention, ok, c'est bien, tu prends du muscle, c'est super, tu te construis, c'est sain, mais attention à ne pas exagérer. Et du coup, expliquer, soutenir, guider et l'orienter vers des partenaires professionnels à l'extérieur de l'école qui soient compétents en la matière pour soutenir ce jeune et éviter toute dérive. Par exemple, soucis alimentaires, prenons un des exemples les plus flagrants.
4: C'est un phénomène qui est en augmentation avec les années, ces dernières années. Vous remarquez ça, vous, à votre niveau?
3: Nous, on n'a pas de statistiques, mais à titre personnel, en tant que prof de sport, je constate effectivement une augmentation. Mais voilà, encore une fois, c'est une situation subjective de ma part. Il faudrait aller regarder les statistiques officielles.
4: Il y a des signes, des indices auxquels vous devez être particulièrement attentif?
3: Prise de masse très rapide chez un jeune garçon la plupart du temps, donc là, il faut faire attention. Et chez peut-être tant les garçons que chez les filles, une perte de poids subite. Ça, c'est des signaux qui, chez nous, en tant que professionnels du sport scolaire, font tilt et nous disent oh, attention, là, peut-être ça mérite une petite discussion pour voir ce qui se passe.
2: C'était Jonathan Badan, le nouveau président de l'Association suisse d'éducation physique à l'école. Et il répondait à Alexandre Rosset. L'ASEP rassemble quelques 3500 enseignants de cette branche.
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0: De 47 minutes.
2: Il semblait bien. Il y avait un peu moins de secondes, mais elles arrivent, les 47 secondes. Allez Régis, c'est l'histoire d'un selfie qui pourrait coûter cher à un conseiller national. Le député PLR Soleroy Simon Michel est au cœur d'une polémique après la publication d'une photo prise au volant de sa voiture sur l'autoroute, Régis.
0: C'est ce qu'on peut lire dans la Weltwoche. Tout part d'une simple publication sur les réseaux sociaux. Le conseiller national PLR apparaît sur un selfie pris au volant d'une voiture. Sur l'image, il tient son smartphone dans une main et fait signe du pouce avec l'autre. Problème, selon l'hebdomadaire plusieurs indices, notamment le reflet visible dans les lunettes de soleil du député, laissent penser que le cliché a été pris alors qu'il circulait sur l'autoroute. Rappelons qu'en Suisse, l'utilisation d'un téléphone portable au volant est passible de sanctions.
2: Interrogé, Simon Michel a d'abord contesté avoir pris la photo pendant qu'il conduisait avant de reconnaître les faits.
0: Et il explique que l'autoroute était alors quasiment vide et qu'il s'est permis de prendre brièvement ce selfie. Avec le recul, il admet que ce n'était certainement pas la meilleure idée. Une photo qui n'avait pourtant rien d'anodin puisque Simon Michel l'utilisait dans le cadre de la campagne en faveur de la révision de la loi sur le service civil soumise au vote populaire le 14 juin prochain. On le voit d'ailleurs en uniforme militaire. Précisons d'ailleurs que le député est major dans l'armée suisse.
2: Et Régis, l'affaire attire aussi l'attention parce que l'élu avait déjà été condamné il y a 2 ans pour une infraction routière.
0: Il avait provoqué un accident sur l'A1 et écopé d'une peine pécuniaire avec sursis ainsi que d'une amende de près de 23 000 francs, rappelle la Weltwoche. Entrepreneur et patron du groupe de technologie médicale Ipsomed, contrôlé par sa famille, Simon Michel fait partie des parlementaires les plus fortunés de Suisse. C'est d'ailleurs ce niveau de revenu qui avait été pris en compte pour calculer sa précédente sanction, conclut le journal.
2: Et on va rester dans le domaine militaire avec l'entreprise d'armement suisse RUAG qui a payé Régis une rançon après une cyberattaque visant sa filiale américaine.
0: C'est ce qu'on peut lire dans le 20 minutes. Le groupe de hackers Akira avait volé une importante quantité de données à l'automne dernier et exigeait un paiement pour les restituer. Selon le président du conseil d'administration, RUAG a alors versé un montant qualifié de modeste et a pu récupérer l'ensemble des données. Cette décision va pourtant à l'encontre des recommandations de l'Office fédéral de la cybersécurité qui déconseille de payer les rançons. L'affaire suscite des critiques politiques, certains élus estimant que ce paiement envoie un mauvais signal aux cybercriminels.
2: Et enfin, Régis, en tournant les pages des journaux ce matin, on découvre aussi qu'un avion de la compagnie suisse reliant Zurich à New Delhi a dû faire demi-tour hier après environ 2 heures de vol.
0: C'est ce que révèle le Blick ce matin. En cause, un message d'erreur signalé.

0: un possible problème sur l'un des moteurs, ainsi que la présence potentielle de particules dans le circuit carburant-huile. Par mesure de précaution, l'équipage a donc décidé de revenir à Zurich en accord avec les spécialistes au sol. Les 151 passagers ont été réacheminés sur d'autres vols. Le vol retour entre New Delhi et Zurich, qui devait transporter 218 passagers, a également été annulé.
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0: Bad, c'était Michael Jackson à l'instant sur RJB.
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0: Hold My Hand, Lady Gaga, pour nous accompagner sur ce lundi matin.
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2: Bah tiens, nous aussi, on peut vous tenir la main, en tout cas sur un petit bout de chemin. Après le dernier bout, il faudra quand même le faire tout seul pour le son mystère. Ce qu'on peut vous dire, par exemple, comme indice, c'est que ce n'est pas du pop-corn qui saute dans une casserole. On peut vous dire aussi, par exemple, que...
0: Ça a été enregistré à l'intérieur.
2: Que ça a été enregistré à l'intérieur, exactement. C'est un indice qu'on a pu trouver dans autour du son mystère.
0: Et on sait qu'il y a deux objets.
2: Voilà. Il y en a d'autres, des indices, mais on va déjà commencer avec ça, c'est pas mal. Et surtout, écoutez vos nouvelles propositions qui peut-être seront les bonnes et vous permettront de gagner 120 francs de cadeau, ou peut-être seront pas les bonnes et au moins auront le mérite de faire un petit peu avancer les choses. Appelez-nous maintenant et faites-nous vos propositions autour de ce son mystère que voici.
0: C'est là, tout de suite. Et maintenant, pour tenter de remporter ces 120 francs de cadeaux, histoire de bien se lancer dans cette 24e semaine de l'année. Vous êtes là, bonjour.
3: Oui, bonjour Michel.
0: Et comment il va Michel ?
3: Eh bien, il va bien, je vous remercie, et vous ?
0: Magnifique, très bien, merci beaucoup. Michel, bien. Vous êtes notre premier appel ce matin, donc ça veut dire que vous pouvez essayer de gagner un bonus autour du son mystère. Pour ça, il faut nous donner un chiffre entre 1 et 5, s'il vous plaît.
3: Le 2, s'il vous plaît.
0: La 2, ça donne donc cette deuxième question. Qui est ou qui était Picasso ?
3: Un peintre.
0: Ah ben voilà, tout facile, dans la poche. Et du coup, grâce à cette bonne réponse, eh bien, vous pouvez nous poser une question autour du son mystère, en sachant qu'avec Régis, on pourra répondre que par oui ou par non. Quelle serait votre question en ce lundi matin ?
3: Est-ce qu'il y a du bois dans le bruit, dans ce bruit ? Est-ce qu'il y a du bois ?
2: Alors, je ne crois pas qu'il y ait de bois. Non, il n'y a pas de bois, Michel.
3: Ah.
0: Donc, en sachant ça maintenant, qu'est-ce que vous pouvez nous faire comme proposition autour de l'origine de ce son mystère ?
3: Alors moi, je pensais une essoreuse à salade, justement avec des pièces en bois, ou comme des dés par exemple, puis qu'on tourne toutes.
0: Voilà, donc, des dés dans une essoreuse à salade ?
3: Oui.
0: Eh ben c'est bien essayé, j'espère que vous ne faites pas ça à la maison, sinon ça peut fracasser les dés, plus que les souris à salade, on ne sait pas. Mais c'était bien essayé quand même, merci beaucoup.
3: C'est moi, bonne journée.
0: Une excellente journée, à bientôt Michel, au revoir.
3: Au revoir, merci.
0: 032 482 60 20, c'est à vous de jouer donc pour 120 francs de cadeaux aujourd'hui, ce n'est donc pas des dés qu'on met dans une souris à salade.
2: Allô, bonjour.
4: Bonjour.
2: Quel est votre prénom ?
4: Mariette.
2: Bonjour Mariette, comment allez-vous ?
4: Je vais bien et merci et vous ?
2: Ça va bien aussi, merci. On espère que vous avez la bonne solution pour faire tomber enfin ce son mystère et ses 120 francs de cadeau. Dites-nous.
4: Je pensais à la roue de la fortune.
2: La roue de la fortune, c'est-à-dire le bruit de la roue quand on la lance.
4: Oui, quand on tourne.
2: D'accord. Je me tourne vers Sven. Est-ce que vous avez participé récemment à la roue de la fortune, Sven, et que vous auriez par hasard pris un micro dans votre poche
0: pour Qu'est-ce que j'aurais eu envie de ça ?
2: C'est vrai ?
0: Ouais. Malheureusement
2: mais pas. Mais je crois pas, hein. Non.
4: Ah, bon,
2: Mariette, ce n'est pas la bonne solution. Merci d'avoir joué avec nous. Mais oui, continuez vos investigations.
4: Merci. Bonne journée.
0: Au revoir.
4: Merci.
0: Eh ben voilà, on a fait de l'avance au moins, c'est l'avantage sur ce lundi matin. 120 francs qui vous attendent toujours, ce sera peut-être plus tard dans le courant de ce matin, ou bien alors demain avec 10 balles en plus dans cette cagnotte.
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0: Try par Pink à 7h passée de 22 minutes.
1: Ils se préparent, ils sont deux, ils ont cartonné au moment de la sortie de la chanson et même les années après. David Guetta et Sia vont nous accompagner. C'était leur premier gros carton ensemble, hein. Titanium, on s'en souvient, ça rappelle justement de bons souvenirs. Il est 7h22.
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1: Maison d'Issier d'ailleurs œuvre depuis maintenant 10 ans à Saint-Imier. Et Régis, l'association a pour but de favoriser le vivre ensemble en proposant des cours et des activités multiculturelles.
0: Depuis l'ouverture de ses portes, l'association a vu passer plus de 1000 participants. Ils ont principalement suivi des leçons de français. Elles sont données plusieurs fois par semaine. Nous avons pu suivre un cours auquel participaient 6 femmes au programme Atelier de compréhension de texte.
3: Les jeunes de la région confient de plus en plus leurs soucis à l'IA.
4: Soucis à l'IA, c'est dit quoi? Soucis à l'IA. Oui, explique-moi s'il vous plaît.
5: Soucis inquiétés?
3: Oui, quand on est inquiet, quand on a des soucis.
6: Aurélie Juira, je suis directrice de Maison d'ici et d'ailleurs à Saint-Imier. Les cours de français, c'est vraiment la première chose qui est importante pour l'intégration et l'inclusion, mais c'est aussi une excuse pour les gens de sortir de chez eux, de venir dans un lieu comme MIA. Au début, c'est un peu, nous on appelle souvent ça un petit cocon MIA, où les gens ils viennent, ils se rassurent, ils font connaissance aussi avec les valeurs, la culture aussi de la région, ce qui s'y passe, comment se déplacer, quoi faire.
3: Qui veut donc lire.
7: Nous voulions avoir un aperçu de comment ils sont par notre pays. Expliquer et éloigner.
8: Mon prénom, Anna. J'aime beaucoup parler avec les autres. J'ai pu apprendre autre culture parce que c'est très différentes personnes, très différentes cultures, très différentes nationalités. J'aime ça parce que quand j'habite à l'Ukraine, j'ai pas vu beaucoup de personnes d'autres nationalités parce que j'habite petite ville. Pour moi, c'est mieux parce qu'il nous explique beaucoup de traditions pour autres cultures et tout les apprendre quelque chose de nouveau tous les jours. Pour moi, c'est très bon.
9: Et maintenant que vous parlez français, qu'est-ce que ça vous permet?
8: Quand je commence à parler un peu mieux, je cherche beaucoup d'amis. Je fais des activités avec la municipalité, avec l'espace de jeunesse, avec Mia. Nous faisons avec l'espèce noire quelque chose de positif.
3: Là, c'est un peu le résumé de l'article. Hein, c'est de quoi on va parler.
6: Et comment est-ce que vous vous faites connaître? Le bouche à oreille fait beaucoup. On a des bons rapports aussi avec le service social et puis la Croix-Rouge qui envoie par exemple des réfugiés. Mais on remarque que dans la publicité, les sites internet, c'est pas comme ça qu'on se fait connaître. C'est vraiment le bouche à oreille justement des gens qui arrivent dans leur communauté qui disent « Ah, mais il fallait prendre des cours à Mia ». Ça se passe souvent comme ça.
10: Je n'aime pas beaucoup utiliser le chat GPT, mais si la question est difficile, je utilise ça.
3: Super.
1: C'était un reportage de Séverine Boé sur les 10 ans de Maison d'ici et d'ailleurs à Saint-Imier. L'association célébrera donc son anniversaire le 30 juin dès 18h sur l'esplanade à Saint-Imier.
0: Avec un apéritif dînatoire et des animations qui seront proposées. Objectif de la soirée, rencontrer des gens, avoir des échanges et passer un bon moment. Titanium par David Guetta et Sia.
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1: Longtemps considéré comme une lecture réservée aux adolescents, les mangas ont aujourd'hui conquis toutes les générations.
0: Notre invité ce matin en est passionné, oui. Je vais reprendre la bonne page, histoire qu'on puisse arriver au bon endroit. Voilà, derrière ces bandes dessinées venues du Japon se cachent des univers extrêmement variés, capables de parler d'aventure, d'écologie, d'histoire, de sport ou encore de société. Et notre invité ce matin, on y arrive justement, est tombé dans cet univers dès son enfance, une passion qui l'a accompagné pendant des années, jusqu'à le conduire à près de 50 ans à publier son propre manga. Bonjour Steve Feuzier.
11: Bien bonjour, merci de l'invitation.
0: Avec plaisir, vous habitez Reconquête. Bourvilliers, vous travaillez dans le domaine de la logistique. Rien ne vous prédestinait à la base à devenir, à publier votre propre manga. Vous êtes donc scénariste de manga sous le pseudonyme de Feu Feu. Et vous êtes avec nous ce matin pour parler de cette passion pour les mangas. Alors, on va commencer par le commencement. D'où est-ce qu'elle vous vient, cette passion pour les mangas? Racontez-nous.
5: On a toute la journée.
0: On n'a malheureusement pas toute la journée. Mais...
5: Alors, bien évidemment, depuis mon enfance, moi je suis... je suis né dans les années 70, 76, et moi j'ai connu assez jeune la venue des animés, des animés à la télévision dans les années 80. On a commencé à être envahi de ces dessins animés japonais. Et puis, ça m'a plus lâché. On va dire que j'ai découvert un univers incroyable. Et puis, comme plus tard, avec la maturité, j'ai eu un peu de peine à lâcher tout ça, c'est toujours resté dans le coin de ma tête. J'ai toujours un peu suivi l'évolution, puisque ça s'est transformé plus tard en culture, carrément, dans notre région. En tout cas, notre continent européen. Et puis, j'ai gardé toujours ça... pas trop loin de mon esprit, et puis j'ai continué de suivre l'évolution de cette culture. Alors voilà d'où ça vient.
0: Vous parlez de ces dessins animés dans les années 80, 90 aussi, on connaissait ces dessins animés japonais avant même de savoir finalement qu'ils venaient de l'univers des mangas. Vous qui êtes de cette génération, vous souvenez, quels souvenirs vous gardez de cette époque?
5: Alors, un souvenir très très riche, puisque... Moi, j'ai la chance d'être dans cette génération qui a vécu toute l'évolution des tout premiers animes. On connaît tous, même si on suit pas Goldorak,
0: par exemple, ce
5: robot. Voilà, j'ai commencé avec ça, et puis
0: les Chevaliers du Zodiaque.
5: Voilà, exactement. Le Club Dorothée, je suis tombé dedans. Et puis, j'ai eu cette chance, moi, ce que n'ont pas les nouvelles générations, c'est de voir toute cette évolution. Mais c'est vrai que les mangas, c'était pas tellement répandu. Je vous avoue que quand les premiers mangas sont venus dans nos contrées, je trouvais ça pas tellement intéressant. Il fallait déjà les lire dans le sens inverse.
0: À l'inverse, ouais.
5: Voilà, ça m'a pas plu tout de suite.
0: Ok.
5: Donc j'ai mis ça de côté, je suis vraiment resté sur les animes, et puis je me suis créé vraiment une grosse culture dans ce milieu. Et puis on avait dans le temps, on n'avait pas forcément tous des jeux digitaux comme aujourd'hui, donc on devait avec nos jouets dans nos chambres se créer des petites histoires. Et puis je pense que ces petites histoires, elles ont grandi au fil du temps. Voilà.
0: Qu'est-ce qui vous fascinait dans ces histoires? Je me souviens notamment quand on parle de ces animés qui ont débarqué chez nous dans les années 80-90, de toute une polémique autour de la violence de ces dessins animés japonais. Les adultes trouvaient ça extrêmement violent, les enfants disaient bon, finalement ça va. C'était quoi votre opinion sur la question? Est-ce qu'elle a évolué d'ailleurs depuis?
5: Bon alors, vous comprenez, quand les premiers animés arrivent à la télévision, nous on était resté au baby-bouchette, donc c'est vrai qu'il
0: y avait un petit décalage.
5: C'est vrai qu'il y a un petit décalage et puis une explosion d'univers qui arrive. Donc nous, on avait les yeux qui brillaient à notre âge, on voyait pas vraiment le mal. Et puis dans ces animés japonais, il y a beaucoup de messages positifs. Au-delà de la violence qu'il pourrait y avoir, on peut toujours voir le dépassement de soi, l'amitié, ce genre de choses qui étaient toujours mis très en valeur. Et puis, je crois, en tant qu'enfant, c'est ça qui nous touchait le plus, au-delà de la violence, quoi, je veux dire. C'est clair qu'avec des regards d'adultes, ça pouvait un peu faire peur.
1: Steve Fezier, vous avez longtemps été lecteur avant de devenir... Feu-feu, créateur donc, à quel moment est-ce que vous êtes passé, on va dire, du simple plaisir de lire des mangas à l'envie de créer vos propres histoires?
5: Alors moi j'ai une âme de créateur, je suis très créatif dans tous les domaines, j'ai de la peine à être passif et juste consommateur, c'est le cas aussi dans mes loisirs, surtout dans mes loisirs, mais aussi dans mon métier. Et c'est clair que dans nos vallées jurassiennes, ici, c'est un peu compliqué de se dire, tiens, je vais rentrer dans ce milieu de l'édition, dans ce milieu féerique. Et puis, il y a, durant le Covid, encore un qui a découvert quelque chose durant cette période, je me baladais sur Internet et j'ai vu un nouveau format de publication, qui est le Webtoon. Le webtoon, c'est une bande dessinée adaptée au smartphone où l'on scrolle. case par case. Et moi, le numérique, j'aimais pas tellement, peut-être dû à mon âge, mais ce format-là, je le trouvais agréable. Et le site internet permettait aux amateurs de pouvoir publier ces histoires. Et là, je me suis dit, tiens, il y a un petit truc à faire. Malheureusement, comme je dessine encore des bâtonnets, des petits bonhommes avec des bâtonnets, donc c'était pas possible de s'engager dans cette voie-là. Et là, je me suis mis à la recherche d'un dessinateur et j'ai rencontré Graffreneur, Philippe, un contemporain en France, qui est rentré avec moi dans l'aventure. On a commencé comme ça sur internet.
0: On va en parler un peu plus en détail de votre création. Vous restez avec nous dans la matinale dans un instant. Steve Feuzier, on attaque la deuxième partie de notre interview consacrée justement à Gaia Heroes, votre œuvre en manga née dans le Jura bernois mais qui nous emmène jusqu'au cœur de l'Amazonie brésilienne.
1: Et ça, ce sera juste après Pierre Garnier. Je vais

0: Ce qu'on était, c'était Pierre Garnier.
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2: Passer du statut de lecteur passionné à celui d'auteur publié, c'est Régis, un rêve que beaucoup caressent sans jamais parvenir à le concrétiser.
0: Et notre invité ce matin y est pourtant arrivé sous le pseudonyme de Feu, le reconvilliérain Steve Feuzier a publié Gaïa Heroes, une série de mangas qui mêle l'aventure, écologie et culture autochtone au cœur de l'Amazonie. Steve Feuzier, vous êtes toujours avec nous.
3: Toujours, oui.
0: Vous allez quand même gentiment laisser la place à Feu, je crois, parce qu'on va parler justement oui. de cet ouvrage. Avant cela, un mot peut-être sur l'objet qu'on vous a demandé de prendre avec vous. On vous a demandé de prendre un objet qui, selon vous, caractérisait le mieux votre passion pour les mangas. Et vous avez choisi un personnage bien connu des enfants des années 80. C'est Musclor, personnage des maîtres de l'univers. Pourquoi avoir choisi ce petit bonhomme qui est juste ici sur la table avec nous?
3: Oui, alors, bon, au-delà du Musclor, c'est surtout la figurine, puisque j'en parlais tout à l'heure. Dans les années 80, ces animes nous ont aussi amené ces figurines dans les rayons des magasins de jouets. Et puis, c'est clair que quand on regardait les dessins animés et que se retrouvait dans la chambre avec le héros de ce dessin animé, eh bien, l'aventure continuait. Et puis, comme il fallait que j'amène quelque chose qui peut un peu sourcer cette inspiration que j'ai eue de faire un manga, bah, je pense que ces petites figurines dans ma chambre ont commencé par être créatif chez moi. Voilà.
0: Vous étiez collectionneur, vous en aviez plusieurs à l'époque.
3: Alors, collectionneur, quand les parents voulaient bien m'en acheter,
0: oui, c'était horriblement pas donné, en cher. Plus, hein.
3: Et puis surtout, quand les cousins ne me cassaient pas les jouets, donc voilà, parce que moi j'étais assez précoce.
0: Je vois qu'on a les mêmes expériences, ouais, on a les mêmes cousins, probablement. Un mot sur votre pseudonyme Feu, avant qu'on rentre un peu plus dans le détail de votre ouvrage. Qu'est-ce qu'il dit ou révèle de vous? Pourquoi l'avoir choisi?
3: Ouh, alors, il ne faut pas aller chercher très très loin.
0: Feuzier.
3: Voilà, exactement. Et puis, comme ça permet d'éviter de bégayer, bah, je l'ai doublé. donc, mais en fait, ce n'est pas moi qui l'ai choisi. Mes amis m'appellent Feu. Je le traîne depuis de longues années. Et donc, voilà, je l'ai gardé pour le manga. Voilà, tout simplement.
2: Et ben justement, on va garder Feu avec nous pour la suite. Quand on pense manga, on imagine souvent des grandes villes, hein, futuristes, souvent japonaises, un peu à l'image de Tokyo. Pourquoi est-ce que vous avez choisi l'Amazonie brésilienne comme décor principal de votre histoire?
3: Alors, y a une raison créative et stratégique, on va dire. Alors, je vais déjà vous parler de la stratégique. Le marché du manga aujourd'hui, il est saturé. Il y a des histoires, il y a énormément d'histoires. Les histoires notables sont bien en place. Et donc, pour un peu se profiler, être original, je cherchais où est-ce que le manga n'avait pas d'histoire. Il y en a aux États-Unis avec le comics, il y en a en Europe maintenant, en Afrique ça émerge. L'Afrique est très dynamique en ce moment. Puis l'Asie, on n'en parle pas, je veux dire. Alors, je me suis dit, mais tiens, en Amérique du Sud, il y a aucune œuvre notable. Et donc, je me suis intéressé à l'Amérique du Sud. Et puis, c'est vrai que l'environnement aujourd'hui, c'est thème d'actualité. Et puis j'ai fait un mix de tout ce que je connaissais, que je voulais voir dans une histoire, et je l'ai placé au milieu de cette forêt amazonienne qui m'a inspiré. Puis au fil de l'écriture, ça a été une révélation pour moi d'évoluer là au milieu.
0: Alors votre manga met en scène le peuple Awa et déborde des thèmes comme la déforestation, l'exploitation des ressources naturelles. Vous avez voulu intégrer une dimension bien réelle dans un récit de fiction. Pourquoi?
3: Pourquoi? Pour la profondeur, bien évidemment. Parce que j'essaye que le lecteur puisse, alors, s'identifier à un indigène d'Amazonie, c'est difficile, mais pouvoir s'identifier à son époque, je dirais, quand on lit son... Trouver le sens des enjeux de l'histoire, c'est important pour moi. Voilà.
0: Les mangas connaissent un succès énorme aujourd'hui, vous en parliez, hein, il y a un marché qui est saturé, des histoires dans tous les sens, qui se passent partout, y compris d'ailleurs en Suisse romande. Comment vous expliquez-vous ce phénomène, cet engouement autour de cette littérature?
3: Je crois que c'est le format. Aujourd'hui, on aime quand ça va vite. Aujourd'hui, un manga, on peut le lire ça dépend de l'histoire, on peut le lire en 20 minutes, 30 minutes. Donc, il y a déjà, c'est des histoires dynamiques, avec une pagination qui est dynamique. Donc je pense que ça va bien avec ce que recherchent les jeunes. Et puis il y a cet aspect mélancolique aujourd'hui qu'il n'y avait pas il y a 20-30 ans en arrière. Les vieux comme moi qui ont vécu les premiers animés, bon, on est mélancolique, on recherche un peu ce qu'on a ressenti quand on était plus jeune. Voilà.
2: Et si maintenant, il y a des gens qui nous écoutent qui n'ont pas encore goûté au manga, qu'est-ce que vous pourriez leur conseiller comme premier manga pour se glisser dans l'univers ?
3: Alors, j'ai pas vraiment de... Les œuvres sont tellement hétéroclites aujourd'hui, mais je leur conseillerais un one-shot plutôt qu'une série de 40 tomes. Donc, choisissez plutôt une histoire courte pour vous lancer dedans qu'une longue série qui peut-être être décourageant à la longue.
0: D'un point de vue économique aussi, je pense que peut être intéressant.
3: Effectivement, si vous voulez toute l'œuvre de One Piece, aujourd'hui c'est 800 balles. Donc,
2: faut aimer, faut être sûr d'aimer du coup.
3: Mais je serai à Tavannes ce week-end à la librairie Pierre Pertuis. Donc, si vous voulez venir m'en parler et que vous voulez des conseils, je serai là. Quoi.
0: Voilà. Ben voilà, comment continuer la discussion avec Steve Feuzier. Merci beaucoup en tout cas d'avoir partagé avec nous votre passion pour les mangas ce matin. On vous souhaite une très belle journée et plein succès pour la suite de l'aventure Gaia Heroes.
3: Merci beaucoup.
2: Et notez qu'on vous glissera également le replay de cet entretien sur notre site en intégralité, direction rjb.ch, dans le courant de la matinée.
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0: Memories par Maroon 5 à 8h, repassé de 12 minutes.
1: On vous invite sur notre site rjp.ch, plein de choses à faire et à voir, notamment répondre à notre sondage de la semaine, un sondage qui est le suivant: nous sommes de plus en plus nombreux à payer avec notre smartphone. Comment effectuez-vous vos paiements au quotidien? Est-ce que vous utilisez justement toujours votre smartphone avec quoi, Twint, Apple Pay, Google Play ou d'autres applications bancaires? Est-ce que vous faites ça avec votre carte sans contact? Est-ce que c'est plutôt la carte physique? Est-ce que vous utilisez encore des espèces? Ou alors est-ce que vous faites avec un peu tous ces moyens? À vous de nous donner votre avis sur la question. C'est notre sondage de la semaine. À 8h passée de 17 minutes, Control, c'était Zoé Wyss avec nous.
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0: À tout juste 19 ans, Ambre fait son entrée sur la scène musicale avec deux pointures de l'industrie, Sven.
1: Ouais, après avoir gagné la Starac en début d'année, la chanteuse a pris son temps pour se rassurer, un peu savourer et bien faire les choses autour de son premier single. Un titre qui est aujourd'hui disponible sous le nom de « Je me demande ». Il s'agit d'un extrait sous forme de ballade pop au piano classique, mais classe également, qui lui permet de justement mettre en avant les doutes qui l'ont assailli après son sacre devant près de 3 millions de téléspectateurs et face à notre Léa qui aurait tout autant mérité cet honneur. Pour donner vie à cette chanson, Ambre s'est associée à Yaakov et Meir Salah, des noms très connus dans l'industrie pour avoir bossé notamment avec Lara Fabian, Slimane ou encore Florent Pagny. Avec ce nouveau « Je me demande », on a du doute, de la combativité et de la résilience, livrée d'une voix captivante par Ambre. C'est tout de suite dans la matinale. Pourquoi ?

0: Je me demande, titre de Ambre, la gagnante de la Starac, de cette dernière saison en tout cas de la Starac, avec son premier single qui nous est donc arrivé en fin de semaine dernière.
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0: L'énergie nucléaire pourrait faire son grand retour cette semaine en Suisse. Le Conseil national se prononce sur l'initiative populaire Stop au Blackout et son contre-projet.
2: Une majorité pourrait décider de lever l'interdiction de construire de nouvelles centrales nucléaires, alors que le peuple a voté sur cette mesure il y a moins de 10 ans. Comment en est-on arrivé là? On revient sur ce changement de cap avec notre correspondante à Berne, Marie Vieumier.
3: 58,2% de oui. La stratégie énergétique 2050 a été largement soutenue par le peuple suisse. C'était le 21 mai 2017. La conseillère fédérale en charge du dossier s'exprimait alors au téléjournal de la RTS. On écoute Doris Leuthart.
4: Je pense vraiment que le peuple suisse a accepté la stratégie du Conseil fédéral, qu'on est d'accord qu'on sort du nucléaire, qu'on est d'accord qu'il faut renforcer les énergies renouvelables en Suisse et qu'on a un potentiel où on peut travailler sur l'efficacité énergétique.
3: Mais depuis, le développement des énergies renouvelables s'est révélé plus compliqué que prévu. La guerre en Ukraine a éclaté et l'Europe a affronté une crise énergétique majeure. La crainte de manquer d'électricité est revenue en Suisse et avec elle, le lobby du nucléaire. Une initiative populaire a été lancée pour rouvrir la porte à l'atome et un ministre UDC a pris la direction du département fédéral de l'énergie. Albert Rösti a élaboré un contre-projet indirect à l'initiative qui propose simplement de supprimer dans la loi l'interdiction de construire de nouvelles centrales nucléaires. Une solution qui a déjà convaincu le Conseil des États en mars dernier. Béat Rieder, sénateur du Centre.
5: C'est seulement une intention et après c'est clair que les marchés, les entreprises doivent prouver s'il y a vraiment un cas du business pour faire une nouvelle centrale nucléaire. C'est pas quelque chose qui vient demain et on a clairement dit que c'est pour le futur parce qu'on va très vite parler de la prolongation de Betznau 1 et 2. Alors cette discussion va se prolonger. Alors on a au minimum prévu que quand un acteur du marché voit qu'il y a un cas de produire énergie par une centrale nucléaire, on a cette possibilité dans la loi.
3: Le débat s'annonce plus animé cette semaine au Conseil national. Les décisions ont été prises à une voix près en commission et certains élus du centre pourraient rester fidèles à la ligne de leur ancienne ministre Doris Leuthart. Les scientifiques sont aussi montés au front. L'Académie suisse des sciences a rendu un rapport détaillé l'an dernier. Elle conclut qu'une nouvelle centrale ne pourra pas voir le jour avant 2050 et qu'elle devra être massivement subventionnée par l'État. L'ONG Greenpeace, active depuis toujours contre les énergie nucléaire, a salué la prise de position des scientifiques. Floriane Kasser, chargée des questions nucléaires chez Greenpeace Suisse.
6: Un regard scientifique sur la question du nucléaire est urgent parce que les sujets qui dominent le débat actuellement, tant en Suisse qu'en Europe d'ailleurs, ce sont souvent des sujets qui sont portés par l'industrie nucléaire elle-même. Donc on est plutôt dans le domaine du marketing que des faits et le travail du SCNA, des scientifiques, recadre un peu le débat, remet l'église au milieu du village en corrigeant certaines informations qui correspondent juste pas à la réalité, tant au niveau technique qu'au niveau des délais de construction pour une centrale en Suisse.
3: Dans tous les cas, le peuple sera amené à se prononcer sur ce retour du nucléaire. On verra s'il confirme ou non son vote de 2017.
0: C'était un sujet de Marie Vieumier, notre correspondante à Berne, qui revenait sur l'initiative populaire Stop au Blackout et son contre-projet qui seront étudiés aujourd'hui et demain par le Conseil national.

0: Crazy par Aerosmith à 8h40, tout pile.
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2: Ils étaient des centaines à piocher au fond de leurs réserves pour une grande aventure sportive et humaine. 801 sportifs sont arrivés samedi au bout des 100 km de Bienne en individuel. Et à 74 ans, Kurt Wyss a participé et terminé cette épreuve pour la 50e fois, c'était ce samedi. Ce tramelot, aujourd'hui habitant de Porte, a parcouru la distance en 17h47. Bonjour Michel Léonier.
3: Bonjour.
2: Vous accueillez justement en direct ce sportif hors du commun.
3: Oui, bonjour Kurt Wyss.
4: Bonjour.
3: Bienvenue. Déjà, rassurez-nous, vous n'êtes pas venu en courant aujourd'hui.
4: Non, non, pas du tout.
3: Même pas, mais comment vont les jambes?
4: Moi, les jambes vont très bien, merci.
3: Vous le disiez, c'est une force, votre plus grande force peut-être, la récupération?
4: Je pense, parce que comme je vois l'état que je suis, que ma musculature est toute souple comme ça, donc j'ai bien géré les 100 kilos.
3: Alors, à 74 ans, expliquez-nous, c'est quoi la recette finalement pour arriver au bout d'une telle distance?
4: Bon, je pense que, vous savez, j'ai changé mon optique. Quand j'ai fait 8h38, je sortais le matin, midi, soir, 3 sorties, 160 km par semaine. J'ai dit, comme ça, je ne vais pas durer longtemps. Donc, j'ai changé mon optique de course. Et je me fais plaisir, je regarde, j'admire la nature. Et j'alterne, je cours et je marche. Et je vais bien, même après 100 km, comme ça, je serai prêt à repartir aujourd'hui.
3: Vous le disiez, hein, physiquement ça va bien, c'est avant tout mentalement que ça se passe, et là vous êtes particulièrement fort aussi, si je puis dire, puisque vous avez aussi subi des alertes médicales, des problèmes de santé, mais vous êtes toujours là et toujours au bout de ces 100 km.
4: Ouais, j'ai dit même avec des cas hein, d'opération, je n'ai pas été ménagé, le dos, hein, le cœur, tout ça, mais... Il faut prendre ça positif, il faut savoir médecine sur 100 km, il y a toujours des recettes. Par exemple, des fois on me regarde un peu bizarrement, j'ai des problèmes d'estomac, vous allez demander une glace à 2h du matin, tout le monde a froid, il est un peu gaga ce gars, mais voilà, ça stabilise l'estomac, et puis c'est des petites recettes qu'il faut savoir.
3: Ouais, parler de recettes, cette expérience, et puis la connaissance finalement du parcours, vous devez pouvoir le faire les yeux fermés, ça vous aide aussi.
4: Oui, ça, c'est clair qu'on sait où ça monte, on sait où ça descend, on sait gérer. Mais moi, j'entends comme vous dire, en alternant course et marche, il n'y a pas de problème. Puis après, on trouve des personnes de contact, on est avec eux, on marche ensemble. Comme cette année, ben, puisqu'il y avait six militaires devant moi, donc sur le Limpartal où il fait très froid, je me suis mis derrière, j'étais à l'abri.
3: Ça, c'est l'expérience, justement. Et puis, si on revient un peu sur ce demi-siècle, si on peut l'appeler comme ça, de 100 km de Bienne, quelles sont les images fortes peut-être que vous gardez?
4: Bon, l'image forte que je garde, c'est quand il y avait l'Expo 02, quand on a passé à l'Arte Plage. Alors que j'étais un petit Jésus, je courais sur le lac de Bienne, c'était magnifique.
3: Et des images quand même aussi de ce 50e, on imagine ce jubilé, vous arborez d'ailleurs un très joli t-shirt, ça a été un moment émotionnel pour vous?
4: Oui, ça c'est... J'étais la surprise, je ne savais pas ce qui m'attendait, mais tout d'un coup, voilà, la famille, ils avaient préparé un grand 50... Et puis des maillots pour ma femme et moi, puis après ben, je suis rentré comme ça, les gens étaient restés à Bienne, ils m'applaudissaient, tout le monde était debout, c'était grandiose, quoi. On est prêt à chialer. Quoi.
3: Mais vous chialerez peut-être à la 51e, parce que comme vous m'avez dit avant, c'est pas fini, l'aventure
4: ouais,
3: continue.
4: Pas fini, j'ai vu la vidéo, le montage de ma fille ce matin, puis c'est là que j'avais les larmes aux yeux quoi, de voir ce montage.
3: On n'en a jamais marre, vous allez continuer jusqu'à vous ne pourrez plus.
4: Tant que mes jambes ou mon corps acceptent ces distances, il n'y a pas de problème. Moi, je me réjouis déjà pour la suivante.
3: Bien, merci beaucoup.

0: Le réseau Migration Valbir, c'est environ fête ses 10 ans. L'organisation offre une parenthèse conviviale aux réfugiés de la vallée de Tavannes. Nous reviendrons sur les débuts du réseau en 2016. Un nombre d'heures incalculable passé à visionner des images des adversaires de la Nati à 5 jours du premier match de l'équipe de Suisse de football à la Coupe du Monde. On évoque le travail des analystes vidéo qui entourent le sélectionneur Mourad Yakin. Après une matinée ensoleillée, les passages nuageux vont augmenter. Des orages parfois forts arriveront dans l'après-midi. Les températures oscilleront entre 22 et 25 degrés. Saint-Imier a une nouvelle fois terminé l'année dans les chiffres rouges. La municipalité a présenté aujourd'hui les finances 2025 de la commune. Si le résultat du compte global, qui comprend les financements spéciaux, a été relativement stable par rapport aux prévisions, le compte général, lui, a terminé sur un déficit d'1 million de francs. Les autorités tablaient pourtant à l'origine sur une perte de 700 000 au budget. Maire de Saint-Imier, Corentin Jeanneret, explique cette différence.
1: Le déficit est plus grand que ce qui était estimé, donc ça c'est déjà un signal qu'il faut relever. Mais ce qu'il faut aussi relever, c'est que dans le cadre des comptes 2025, on a dû procéder à des corrections dans le cadre du bouclement et des ajustements de certaines provisions. Et donc si on n'avait pas fait ces différentes modifications, le déficit il serait de plus de 2 millions de francs. Donc ça montre que la situation elle est toujours très sérieuse du côté de la municipalité de Saint-Imier et qu'on doit prendre des mesures. On a plusieurs écritures qui améliorent ces comptes et on a aussi un autre élément qui est préoccupant, c'est les rentrées fiscales, aussi bien des personnes physiques que morales, qui sont à la baisse. Rien que pour vous dire, les personnes morales, on avait au budget normalement 3,3 millions de francs, qui était une estimation qui était déjà prudente compte tenu des chiffres qu'on reçoit du canton et des informations qu'on a des personnes morales au niveau de Saint-Imier. On a encaissé au final que 992 000 francs. Donc on se rend bien compte que la situation elle est sérieuse et qu'elle mérite d'être suivie et qu'on n'est toujours pas sorti de ces problèmes financiers au niveau de la commune.
0: Les autorités de Saint-Imier prévoient toujours une augmentation des impôts pour le prochain budget. Elles n'ont toutefois pas encore établi la quotité qui devrait être soumise au conseil de ville puis à la population. L'auteur présumé d'une agression sexuelle il y a 10 jours à Vienne a été arrêté. C'est ce qu'a fait savoir la police cantonale bernoise ce matin dans un communiqué. Les faits ont eu lieu le 29 mai dernier à la hauteur du nouveau musée Vienne, Alexandre Michler.
2: Une adolescente qui rentrait chez elle avait été agressée sexuellement par un inconnu. La victime s'était défendue et avait réussi à se libérer avant de s'enfuir. Un appel à témoins avait alors été lancé. Et c'est justement grâce à une information transmise par la population à la suite de cet appel à témoins que l'auteur présumé a pu être identifié. L'homme a été interpellé au début du mois de juin et une demande de détention provisoire a été déposée. L'enquête se poursuit.
0: La gravière du Buttenberg n'a pas dit son dernier mot. L'entreprise Vigier, qui exploite le site, réagit à la décision du canton de Berne. Ce dernier a partiellement admis le recours contre le projet d'extension et son accès futur. Les précisions de Diana D'Acosta.
3: Pour rappel, la ville de Bienne et l'association du quartier du Geysried s'opposaient surtout au maintien du trafic de camions à travers leur quartier résidentiel. Fin mai, le canton leur a donné partiellement raison en estimant que l'accès prévu pour desservir l'extension de la gravière n'était pas conforme au droit. Dans un récent communiqué, Vigier, qui exploite la gravière, dit prendre acte de cette décision. L'entreprise souligne toutefois que le projet d'extension du site est validé sur le principe et que le canton reconnaît son importance pour l'approvisionnement de la région. Ce que regrette surtout l'exploitant, c'est l'abandon de la solution d'accès élaborée depuis plusieurs années avec les autorités et les différents acteurs concernés. Vigier juge également très court le délai de 5 ans accordé pour trouver et faire approuver une nouvelle desserte. L'entreprise se montre malgré tout confiante. Elle estime que la décision cantonale fournit des indications utiles pour développer un nouveau projet conforme aux exigences des autorités. Reste maintenant à savoir si l'affaire connaîtra un nouvel épisode judiciaire. Vigier n'exclut pas de saisir le tribunal administratif bernois, mais dit poursuivre son analyse avant de prendre une décision. Elle indique aussi qu'elle pourrait renoncer à un recours si une nouvelle solution d'accès peut être élaboré avec l'ensemble des parties concernées.
0: Cela fait 10 ans que le réseau Migration Valbir et environ offre une parenthèse conviviale aux réfugiés de la vallée de Tavannes. Formé en 2016 par plusieurs personnes issues de communautés de diverses églises, ce groupe de bénévoles propose chaque année des activités sociales, dont les coins blabla. Véronique Muller et Nadine Graber font partie de ces bénévoles. La première nous explique dans quel contexte le réseau est né.
4: Alors c'est la commune de Valbirse, le maire, qui a cherché des personnes qui s'intéressaient à créer un groupe de bénévoles pour accueillir les personnes qui venaient de l'étranger, notamment les Syriens, les enfants non accompagnés.
5: Quel impact

0: concret ça avait sur, et ça a encore aujourd'hui sur les réfugiés, selon vous?
1: Il y a souvent beaucoup de personnes qui viennent. Quand, on a toujours un problème de transport, disons, dans la région, mais quand ils arrivent jusqu'ici, ils sont vraiment contents. Donc je pense que ça leur apporte quand même quelque chose de plus léger dans leur quotidien, surtout de pouvoir, le terme coin blabla, ça veut dire café et discuter en français. Mais à partir de là, il y a des jeux, on peut discuter de tout et de rien. Donc c'est un peu justement de la légèreté et puis de faire d'autres connaissances et de personnes suisses et de personnes d'autres centres, d'autres nationalités. Ils ont peut-être pas ces occasions-là dans leur centre ou dans leur foyer d'accueil.
0: Pourquoi c'est important de mélanger les gens, de ne pas avoir que les requérants, mais aussi des citoyens suisses?
2: Pour que ces réfugiés ne se sentent pas seuls, ne se sentent pas mis à part. Et aussi pour nous, les Suisses, pour qu'on voit qu'ils ne mangent pas, qu'ils ne mordent pas, et qu'ensemble, on peut avancer dans la même direction, en fin de compte.
3: C'était Nadine Graber et Véronique Muller, toutes deux bénévoles au RMVE. Pour célébrer son anniversaire, le réseau Migration Valbirse et Environ organise une journée de festivités le dimanche 28 juin à Malraix, avec au programme repas, animations, spectacles et concerts. Hiver record pour l'hôtellerie suisse. 18 millions de nuitées ont été comptabilisées entre novembre et avril. Il s'agit du meilleur résultat jamais enregistré, indique ce matin l'Office fédéral de la statistique. Le volume des nuitées a augmenté de 1% par rapport à l'année précédente. Ce sont surtout les touristes suisses qui ont fait la différence. Les précisions de notre correspondante à Berne, Marie Vieumier.
4: La demande suisse a progressé de 1,6% cet hiver, dépassant les niveaux records atteints ces quatre dernières années. La hausse est particulièrement marquée en décembre et en mars. La fréquentation de la clientèle étrangère reste stable, avec une augmentation de 0,5%. Le nombre de nuitées est élevé entre décembre et février, mais il chute à partir du mois de mars. La demande du continent asiatique s'est écroulée en raison des conflits au Moyen-Orient, souligne l'Office fédéral de la statistique. La majorité des touristes étrangers viennent d'Europe, notamment d'Allemagne et du Royaume-Uni. Le nombre de touristes américains est également élevé, en progression de 5,5%. La plupart des régions touristiques enregistrent une hausse du nombre des nuitées hivernales, mais elle est plus marquée au Tessin, à Genève et à Zurich.
3: La saison estivale s'annonce plutôt bien, communique ce matin SwissTourisme. La demande des pays asiatiques et du Golfe sera modérée, mais celle des Suisses, des Européens et des Américains devrait rester stable. Donald Trump a exhorté aujourd'hui l'Iran et Israël à cesser leurs frappes respectives après que les deux pays ont repris leurs attaques directes pour la première fois depuis la trêve conclue il y a deux mois. Le président américain ne cache pas ses désaccords avec le premier ministre israélien Benjamin Netanyahou et cherche une issue au conflit très impopulaire aux États-Unis. En France, Patrick Bruel a été placé en garde à vue ce matin dans le cadre d'investigations menées par le parquet de Nanterre. Le chanteur de 67 ans est accusé de viol et d'agression sexuelle par plusieurs femmes et a récemment annulé sa tournée de concert. Le chanteur est auditionné sur des faits qui concernent à ce stade 13 victimes présumées, indiqué le parquet dans un communiqué. Les faits dénoncés portent notamment sur des agressions sexuelles, des tentatives de viol entre 97 et 2000 ans, ainsi que pour des faits de viol ou tentatives de viol, agressions sexuelles et harcèlement dénoncé ensuite par d'autres femmes. Le directeur général de l'Organisation mondiale de la santé a annoncé aujourd'hui se trouver en Ouganda. Ce pays a recensé 19 cas confirmés de maladie Ebola, dont 2 décès dus à une épidémie propagée depuis la République démocratique du Congo voisine. L'OMS a déclenché une alerte sanitaire internationale. Elle estime que le risque pour la santé publique est très élevé en RDC, élevé au niveau régional et faible au niveau mondial. Il n'existe ni vaccin ni traitement homologué contre la rare souche Bundibugyo, origine de cette épidémie.
5: 12h24 sur RJB, Séverine Boé. On s'en va du côté des vestiaires.
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3: Ils étaient des centaines à piocher au fond de leur réserve pour une grande aventure sportive et humaine. 801 sportifs sont arrivés samedi au bout des 100 km de Bienne en individuel. À 74 ans, Kurt Wyss a participé et terminé cette épreuve pour la 50e fois ce samedi. Ce tramelot aujourd'hui habitant de Porte a parcouru la distance en 17h47. La passion est son principal moteur et il avoue que la récupération n'est jamais un problème pour lui, Kurt Wyss.
7: J'ai changé mon optique quand j'ai fait 8h38. Je sortais le matin, midi, soir, 3 sorties, 160 km par semaine. J'ai dit, comme ça, je vais pas durer longtemps. Donc, j'ai changé mon optique de course. Et je me fais plaisir, je regarde. Et j'alterne, je cours et je marche, et je vais bien, même après 100 km comme ça, je serai prêt à repartir aujourd'hui.
8: Vous le disiez, hein, physiquement ça va bien, c'est avant tout mentalement que ça se passe, et là vous êtes particulièrement fort aussi, si je puis dire, puisque vous avez aussi subi des alertes médicales, des problèmes de santé, mais vous êtes toujours là et toujours au bout de ces 100 km.
7: Ouais, je dis même avec des cas d'opération, je n'ai pas été ménagé, le dos, hein, le cœur, tout ça, mais... Il faut prendre ça positif, il faut savoir médecinerSur 100 km, il y a toujours des recettes. Par exemple, des fois, on me regarde un peu bizarrement, j'ai des problèmes d'estomac, vous allez demander une glace à 2h du matin, tout le monde a froid, alors, il est un peu gaga, ce gars. Mais voilà, ça stabilise l'estomac, et puis c'est des petites recettes qu'il faut savoir.
3: Courte Vie, c'était l'invité de la matinale aujourd'hui sur RJB. Retrouvez son entretien complet sur notre site internet. L'équipe de Suisse de football est entrée dans la dernière ligne droite de sa préparation en vue de la Coupe du Monde. Le coup d'envoi de la compétition sera donné jeudi. La Nati, elle, disputera son premier match samedi à 21h heure suisse face au Qatar. Puis place à la Bosnie et au Canada. Pour aborder ces trois rencontres de groupe, le sélectionneur Murat Yakin, son staff et les joueurs peuvent s'appuyer sur une équipe d'analystes vidéo. Elle est composée de trois hommes, dont Adnan Alicaic. Le Vaudois nous explique comment cette Coupe du Monde a été préparé.
9: Beaucoup de vidéos en amont, donc on récupère les images parce qu'il y a une plateforme FIFA qui permet de regrouper tous les matchs en vue tactique, donc ce n'est pas les vues télé qu'on utilise pour la télé. Donc c'est une vue tactique, c'est 20 joueurs de champ plus un gardien. Et on récupère ces vidéos sur la plateforme, ensuite on séquence et on prépare une sorte de playlist avec les actions offensives, défensives, les transitions et les balles arrêtées.
10: Ça consiste en des heures et des heures de visionnage et de montage ?
9: En effet, je pense que oui, ça... Il faut s'imaginer un match, c'est environ une journée d'analyse et ensuite discuter des scènes, ça peut... Je ne sais pas, des 6 scènes offensives, ça peut prendre des heures à en discuter.
10: Vous pouvez nous donner un chiffre de ce que ça représente ?
9: Là, comme ça, je ne pourrais pas vous donner, mais... Depuis le moment où on a eu nos adversaires, on a passé, moi personnellement, j'ai passé des semaines à regarder les matchs de la Bosnie. Donc, ouais, des semaines, des jours.
3: Adnan Alicaic répondait à Jean-Paul Pichy. La Suisse entrera en lice samedi à 21h à la Coupe du Monde de football. Elle jouera donc contre le Qatar. Merci d'avoir suivi ces informations. Excellente suite de journée à l'écoute d'RJB.
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11: Une aventure musicale en immersion au cœur de la nature. Régis, voilà ce que propose André Aurier. Médiatrice culturelle, elle a imaginé cette activité dans le cadre d'un projet, d'un appel à projet du Forum Culture.
12: Trois samedis du mois de juin, les participants se plongeront dans l'univers du compositeur classique Robert Schumann. Une activité gratuite pensée pour les familles. Le premier rendez-vous a eu lieu samedi à Sorvilliers. André Aurier nous parle de ce projet.
13: J'aime proposer des trucs que j'aime faire, genre me balader dans la forêt, c'est parfait. J'aime la musique classique et j'ai envie de proposer aux familles une immersion dans le monde de Schumann, des Waldszenen, donc en français les scènes de la forêt, tout en se baladant dans ce même milieu. Schumann aimait beaucoup se balader dans la forêt, ça l'inspirait beaucoup. Évidemment, c'est très inspirant ce milieu-là avec le bruit des oiseaux, avec le vent, avec tout ce qu'il y a dans la nature. C'est inspirant pour composer. Et du coup, il a fait ses 9 scènes, c'est un opus 82, avec des histoires qui racontent la nature.
14: Comment vous êtes, Maud Burgi, entrée dans ce projet ?
15: J'étudie aussi un master en pédagogie musicale à la Haute École de Berne. Et je connais André parce que c'est une dame qui m'a accompagnée aussi dans mes débuts en tant que petite enfant musicale. On se connaît depuis quelques années. À Moutier.
14: Qu'est-ce que ça vous fait, vous, d'aller jouer aux abords d'une cabane dans la forêt ? C'est pas un cadre habituel pour jouer du piano ?
15: Alors, tout à fait. C'est vraiment une expérience hors du commun, autant pour ceux qui vont écouter la musique dans le cadre de la forêt que pour moi, en tant que pianiste, d'avoir toute cette inspiration, ces couleurs. Enfin, on sort de la salle classique. C'est une très belle expérience.
14: Vous ciblez les familles. Donc, il y a autant des parents que des enfants. Comment les faire apprécier un moment alors qu'on n'a pas forcément les mêmes centres d'intérêt?
13: Ça, c'est tout le challenge en fait. Et puis c'est ce qui est passionnant dans la médiation. On peut vraiment s'inspirer, j'imagine, de la même manière que Schumann l'a fait pour entrer dans ces pièces. Et c'est ça qui est beau, c'est qu'on aura des ateliers pour nous permettre de nous donner des clés d'écoute pour écouter à la fin un récital classique, comme si on était dans un auditorium très silencieux, mais en ayant des clés au travers des jeux qu'on aura fait de piano, de rythme et une chanson.
11: C'était André Aurier, médiatrice culturelle, qui nous parlait de ses balades musicales en forêt, une activité imaginée dans le cadre d'un appel à projet du Forum Culture. Et André Aurier qui était au micro de Séverine Boé.
12: À noter qu'elle et Maude Burgui seront accompagnées par la chanteuse Fanny Anderey, qui cette dernière a composé spécialement des morceaux pour ce projet. Si vous êtes intéressé, on rappelle que l'activité est gratuite, mais il faut s'inscrire à balade avec un L et au pluriel musical@blue.ch.

0: Zou par Shakira qui nous proposait ici un extrait de la bande originale du film Zootopia signé par Disney.
1: Ouais, Shakira qui sera sur le devant de la scène là depuis jeudi pour toute cette Coupe du Monde de football qui va nous tendre les bras avec plein d'autres artistes. On va découvrir d'ailleurs jeudi même une autre chanson qui devrait peut-être motiver nos voisins français. On espère pas trop les motiver non plus pour pas aller chercher une troisième étoile, faut pas déconner non plus. Mais voilà, pour un peu rythmer en tout cas leurs trois premiers matchs. Puis si après il n'y en a pas plus, bah, c'est pas trop grave. Il est 6h24. Est-ce que c'est vous qui diriez le contraire ?
0: Non, c'est vrai.
1: Il y a une petite rancœur depuis quelques années
0: bah,
1: encore.
0: Oui,
1: hein.
0: Bah, cette bonne guerre.
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1: Il est donc 6h passées de 24 minutes déjà. C'est cette chanson qui réveille qui va nous intéresser. Celle que vous écoutez de bon matin. Celle qui vous fait plaisir, qui vous donne la banane et qui vous aide à bien vous lancer dans la journée. Vous pouvez d'ailleurs nous faire vos propositions toujours sur le WhatsApp de la radio au 079 689 20 20. Chanson qui réveille signée ce matin, Anastasia.

0: Paid My Dues, c'était Anastasia avec son timbre de voix reconnaissable entre mille et souvenez-vous ses petites lunettes bleues.
1: Ouais, elle n'avait pas des fois des... Il me semble qu'elles étaient
0: toujours
1: différentes des fois.
0: Jaune.
1: Elle changeait tout dépend du
0: moi, je vois du bleu et je vois du jaune. Mais je crois que c'est... Il me semble qu'elle varie un petit peu entre les deux.
1: Ouais. Ça, c'était une icône hein, à l'époque, toujours. Elle reste très connue dans l'histoire de la musique. Et sachez qu'elle tourne toujours. Parce que c'est vrai que quand on a lancé la chanson, on s'est dit « Ah, mais c'est vrai, on l'avait un peu oublié. »
0: Oui, j'avoue, ouais.
1: Eh bien, sachez qu'elle tourne toujours, Anastasia. Elle sera d'ailleurs à Dubendorf, chez nous, en Suisse, à la salle Die Halle. Ce sera le 6 octobre prochain.

0: Zombie, c'était les Cranberries à l'instant.
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2: La fête hier des enseignants de sport réunis dans la région. Régis, les membres de l'ASEP, l'Association Suisse d'éducation physique à l'école, se sont retrouvés samedi à Delémont pour leur 46e assemblée des délégués.
0: Parmi les thèmes abordés lors de ces assises, le rôle du sport scolaire par rapport au culte du corps chez les jeunes, le nouveau président de l'ASEP, Jonathan Badan, nous détaille en quoi consiste cette problématique.
3: C'est ce fait de pratiquer du sport, c'est une excellente chose. C'est le fait d'avoir du plaisir à se sentir bien dans son corps, à se sentir valorisé. Ça, c'est une excellente chose. Par contre, il ne faut pas que ce soit quelque chose qui soit mal géré et qui devienne quelque chose proche du pathologique. Et notre rôle en tant que prof de sport, c'est de déceler peut-être une transformation physique chez un jeune. Je parle surtout du secondaire 1, secondaire 2, peut-être le primaire un petit peu moins. Et de dire, ah, attention, ok, c'est bien, tu prends du muscle, c'est super, tu te construis, c'est sain, mais attention à ne pas exagérer. Et du coup, expliquer, soutenir, guider et l'orienter vers des partenaires professionnels à l'extérieur de l'école qui soient compétents en la matière pour soutenir ce jeune et éviter toute dérive. Par exemple, soucis alimentaires, prenons un des exemples les plus flagrants.
4: C'est un phénomène qui est en augmentation avec les années, ces dernières années. Vous remarquez ça, vous, à votre niveau?
3: Nous, on n'a pas de statistiques, mais à titre personnel, en tant que prof de sport, je constate effectivement une augmentation. Mais voilà, encore une fois, c'est une situation subjective de ma part. Il faudrait aller regarder les statistiques officielles.
4: Il y a des signes, des indices auxquels vous devez être particulièrement attentif?
3: Prise de masse très rapide chez un jeune garçon la plupart du temps, donc là, il faut faire attention. Et chez peut-être tant les garçons que chez les filles, une perte de poids subite. Ça, c'est des signaux qui, chez nous, en tant que professionnels du sport scolaire, font tilt et nous disent oh, attention, là, peut-être ça mérite une petite discussion pour voir ce qui se passe.
2: C'était Jonathan Badan, le nouveau président de l'Association Suisse d'éducation physique à l'école. Et il répondait à Alexandre Rosset. L'ASEP rassemble quelques 3500 enseignants de cette branche.
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2: Il semblait bien. Il y avait un peu moins de secondes, mais elles arrivent, les 47 secondes. Allez Régis, c'est l'histoire d'un selfie qui pourrait coûter cher à un conseiller national. Le député PLR Soleroy Simon Michel est au cœur d'une polémique après la publication d'une photo prise au volant de sa voiture sur l'autoroute, Régis.
0: C'est ce qu'on peut lire dans la Weltwoche. Tout part d'une simple publication sur les réseaux sociaux. Le conseiller national PLR apparaît sur un selfie pris au volant d'une voiture. Sur l'image, il tient son smartphone dans une main et fait signe du pouce avec l'autre. Problème, selon l'hebdomadaire Zurichois, plusieurs indices, notamment le reflet visible dans les lunettes de soleil du député, laissent penser que le cliché a été pris alors qu'il circulait sur l'autoroute. Rappelons qu'en Suisse, l'utilisation d'un téléphone portable au volant est passible de sanctions.
2: Interrogé, Simon Michel a d'abord contesté avoir pris la photo pendant qu'il conduisait avant de reconnaître les faits.
0: Et il explique que l'autoroute était alors quasiment vide et qu'il s'est permis de prendre brièvement ce selfie. Avec le recul, il admet que ce n'était certainement pas la meilleure idée. Une photo qui n'avait pourtant rien d'anodin puisque Simon Michel l'utilisait dans le cadre de la campagne en faveur de la révision de la loi sur le service civil soumise au vote populaire le 14 juin prochain. On le voit d'ailleurs en uniforme militaire. Précisons d'ailleurs que le député est major dans l'armée suisse.
2: Et Régis, l'affaire attire aussi l'attention parce que l'élu avait déjà été condamné il y a 2 ans pour une infraction routière.
0: Il avait provoqué un accident sur l'A1 et écopé d'une peine pécuniaire avec sursis ainsi que d'une amende de près de 23 000 francs, rappelle la Weltwoche. Entrepreneur et patron du groupe de technologie médicale Ipsomed, contrôlé par sa famille, Simon Michel fait partie des parlementaires les plus fortunés de Suisse. C'est d'ailleurs ce niveau de revenu qui avait été pris en compte pour calculer sa précédente sanction, conclut le journal.
2: Et on va rester dans le domaine militaire avec l'entreprise d'armement suisse RUAG qui a payé Régis une rançon après une cyberattaque visant sa filiale américaine.
0: Et c'est ce qu'on peut lire dans le 20 minutes. Le groupe de hackers Akira avait volé une importante quantité de données à l'automne dernier et exigeait un paiement pour les restituer. Selon le président du conseil d'administration, RUAG a alors versé un montant qualifié de modeste et a pu récupérer l'ensemble des données. Cette décision va pourtant à l'encontre des recommandations de l'Office fédéral de la cybersécurité qui déconseille de payer les rançons. L'affaire suscite des critiques politiques, certains élus estimant que ce paiement envoie un mauvais signal aux cybercriminels.
2: Et enfin, Régis, en tournant les pages des journaux ce matin, on découvre aussi qu'un avion de la compagnie suisse reliant Zurich à New Delhi a dû faire demi-tour mort hier après environ 2 heures de vol.
0: C'est ce que révèle le Blick ce matin. En cause, un message d'erreur signalant un possible problème sur l'un des moteurs, ainsi que la présence potentielle de particules dans le circuit carburant-huile. Par mesure de précaution, l'équipage a donc décidé de revenir à Zurich en accord avec les spécialistes au sol. Les 151 passagers ont été réacheminés sur d'autres vols. Le vol retour entre New Delhi et Zurich, qui devait transporter 218 passagers, a également été annulé.
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0: Bad, c'était Michael Jackson à l'instant sur RJB.
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0: Hold My Hand, Lady Gaga, pour nous accompagner sur ce lundi matin.
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2: Bah tiens, aussi nous aussi, on peut vous tenir la main, en tout cas sur un petit bout de chemin. Après le dernier bout, il faudra quand même le faire tout seul pour le son mystère. Ce qu'on peut vous dire, par exemple, comme indice, c'est que ce n'est pas du pop-corn qui saute dans une casserole. On peut vous dire aussi, par exemple, que...
0: Ça a été enregistré à l'intérieur.
2: Que ça a été enregistré à l'intérieur, exactement. C'est un indice qu'on a pu trouver autour du son mystère.
0: Et on sait qu'il y a deux objets.
2: Voilà. Il y en a d'autres, des indices, mais on va déjà commencer avec ça, c'est pas mal. Et surtout, écoutez vos nouvelles propositions qui peut-être seront les bonnes et vous permettront de gagner 120 francs de cadeau, ou peut-être seront pas les bonnes et au moins auront le mérite de faire un petit peu avancer les choses. Appelez-nous maintenant et faites-nous vos propositions autour de ce son mystère que voici.
0: (32) 482 60 20, c'est là tout de suite. Et maintenant, pour tenter de remporter ces 120 francs de cadeaux, histoire de bien se lancer dans cette 24e semaine de l'année. Vous êtes là, bonjour.
3: Oui, bonjour Michel.
0: Et comment il va Michel ?
3: Il va bien, je vous remercie, et vous ?
0: Magnifique, très bien, merci beaucoup. Michel, vous êtes notre premier appel ce matin, donc ça veut dire que vous pouvez essayer de gagner un bonus autour du son mystère. Pour ça, il faut nous donner un chiffre entre 1 et 5, s'il vous plaît.
3: Le 2, s'il vous plaît.
0: La 2, ça donne donc cette deuxième question. Qui est ou qui était Picasso ?
3: Un peintre.
0: Ah ben voilà, tout facile, dans la poche. Et du coup, grâce à cette bonne réponse, vous pouvez nous poser une question autour du son mystère, en sachant qu'avec Régis, on pourra répondre que par oui ou par non. Quelle serait votre question en ce lundi matin ?
3: Est-ce qu'il y a du bois dans le bruit, dans ce bruit ? Est-ce qu'il y a du bois ?
2: Alors, je ne crois pas qu'il y ait de bois. Non, il n'y a pas de bois, Michel. Non.
3: Ah.
0: Donc, en sachant ça maintenant, qu'est-ce que vous pouvez nous faire comme proposition autour de l'origine de ce son mystère ?
3: Alors moi, je pensais une essoreuse à salade, justement avec des pièces en bois, ou comme des dés par exemple, et qu'on tourne toutes.
0: Voilà, donc, des dés dans une essoreuse à salade ?
3: Oui.
0: Eh ben, c'est bien essayé. J'espère que vous ne faites pas ça à la maison, sinon ça peut fracasser les dés plus que les soreuses à salade, on ne sait pas. Mais c'était bien essayé quand même. Merci beaucoup.
3: C'est moi, bonne journée.
0: Une excellente journée. À bientôt, Michel. Au revoir.
3: Au revoir, merci.
0: 032 482 60 20. C'est à vous de jouer donc, pour 120 francs de cadeau aujourd'hui. Ce n'est donc pas des dés qu'on met dans une soreuse à salade.
2: Allô, bonjour.
4: Bonjour.
2: Quel est votre prénom ?
4: Mariette.
2: Bonjour Mariette, comment allez-vous ?
4: Je vais bien et merci, et vous ?
2: Ça va bien aussi, merci. On espère que vous avez la bonne solution pour faire tomber enfin ce son mystère et ces 120 francs de cadeau. Dites-nous.
4: Je pensais à la roue de la fortune.
2: La roue de la fortune, c'est-à-dire le bruit de la roue quand on la lance.
4: Oui, quand on tourne.
2: D'accord. Je me tourne vers Sven. Est-ce que vous avez participé récemment à la roue de la fortune, Sven, et que vous auriez par hasard pris un micro dans votre poche
0: pour Qu'est-ce que j'aurais eu envie de ça ?
2: C'est vrai ?
0: Ouais. Malheureusement
2: mais
0: pas.
2: Mais je crois pas, Non.
4: Ah bon.
2: Mariette, ce n'est pas la bonne solution. Merci d'avoir joué avec nous. Mais oui, continuez vos investigations.
4: Merci.
2: Bonne journée.
4: Au revoir.
0: Bon,
4: merci.
0: Ah ben voilà, on a fait de l'avance au moins, c'est l'avantage sur ce lundi matin. 120 francs qui vous attendent toujours, ce sera peut-être plus tard dans le courant de ce matin, ou bien alors demain avec 10 balles en plus dans cette cagnotte.
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0: Try par Pink à 7h passée de 22 minutes.
1: Ils se préparent, ils sont deux, ils ont cartonné au moment de la sortie de la chanson et même les années après. David Guetta et Sia vont nous accompagner. C'était leur premier gros carton ensemble, hein. Titanium, on s'en souvient, ça rappelle justement de bons souvenirs. Il est 7h22.
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1: Maison d'ici et d'ailleurs œuvre depuis maintenant 10 ans à Saint-Imier. Régis, l'association a pour but de favoriser le vivre ensemble en proposant des cours et des activités multiculturelles.
0: Depuis l'ouverture de ses portes, l'association a vu passer plus de 1000 participants. Ils ont principalement suivi des leçons de français. Elles sont données plusieurs fois par semaine. Nous avons pu suivre un cours auquel participaient 6 femmes au programme Atelier de compréhension de texte.
3: Les jeunes de la région confient de plus en plus leurs soucis à lire.
4: Soucis à lire, c'est dit quoi? Soucis à lire.
5: Soucis?
4: Oui, explique-moi ce que
5: c'est. Soucis inquiet?
3: Oui, quand on est inquiet, quand on a des soucis.
6: Aurélie Juira, je suis directrice de maison d'ici et d'ailleurs à Saint-Imier. Les cours de français, c'est vraiment la première chose qui est importante pour l'intégration et l'inclusion, mais c'est aussi une excuse pour les gens de sortir de chez eux, de venir dans un lieu comme MIA. Au début, c'est un peu, nous on appelle souvent ça un petit cocon MIA, où les gens ils viennent, ils se rassurent, ils font connaissance aussi avec les valeurs, la culture aussi de la région, ce qui s'y passe, comment se déplacer, quoi faire.
3: Qui veut donc lire? Ok, merci.
7: Nous, nous voulons avoir un aperçu de comment ils sont par notre pays. Expliquer
8: et le dire. Mon prénom, Anna. J'aime beaucoup parler avec les autres. J'ai pu apprendre autre culture parce que c'est très différentes personnes, très différentes cultures, très différentes nationalités. J'aime ça parce que quand j'habite en Ukraine, j'ai pas vu beaucoup de personnes d'autres nationalités parce que j'habite petite ville. Pour moi, c'est mieux parce qu'il nous explique beaucoup de traditions pour autres cultures et tout apprendre quelque chose de nouveau tous les jours. Pour moi, c'est très bon.
9: Et maintenant que vous parlez français, qu'est-ce que ça vous permet?
8: Quand je commence à parler un peu mieux, je cherche beaucoup d'amis. Je fais activité avec la municipalité, avec l'espace de jeunesse, avec Mia. Nous faisons avec l'espèce noire quelque chose de positif.
3: Là, c'est un peu le résumé de l'article, hein, c'est de quoi on va parler.
6: Et comment est-ce que vous vous faites connaître? Le bouche à oreille fait beaucoup. On a des bons rapports aussi avec le service social et puis la Croix-Rouge qui envoie par exemple des réfugiés. Mais on remarque que dans la publicité, les sites internet, pas comme ça qu'on se fait connaître. C'est vraiment le bouche à oreille justement des gens qui arrivent dans leur communauté qui disent « Ah, mais il fallait prendre des cours à Mia ». Ça se passe souvent comme ça.
10: Je n'aime pas beaucoup utiliser le ChatGPT, mais si la question est difficile, je utilise ça.
3: Super.
1: Et c'était un reportage de Séverine Boé sur les 10 ans de Maison d'ici et d'ailleurs à Saint-Imier. L'association célébrera donc son anniversaire le 30 juin dès 18h sur l'esplanade à Saint-Imier.
0: Avec un apéritif dînatoire et des animations qui seront proposées. Objectif de la soirée, rencontrer des gens, avoir des échanges et passer un bon moment. Titanium par David Guetta et Sia.
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1: Longtemps considéré comme une lecture réservée aux adolescents, les mangas ont aujourd'hui conquis toutes les générations.
0: Notre invité ce matin en est passionné, oui. Je reprendrai la bonne page, histoire qu'on puisse arriver au bon endroit. Voilà, derrière ces bandes dessinées venues du Japon se cachent des univers extrêmement variés, capables de parler d'aventure, d'écologie, d'histoire, de sport ou encore de société. Et notre invité ce matin, on y arrive justement, est tombé dans cet univers dès son enfance, une passion qui l'a accompagné pendant des années, jusqu'à le conduire, à près de 50 ans, à publier son propre manga. Bonjour Steve Feuzier.
11: Bien bonjour, merci de l'invitation.
0: Avec plaisir, vous habitez Reconvilliers. Vous travaillez dans le domaine de la logistique, rien ne vous prédestinait à la base à devenir, à publier votre propre manga. Vous êtes donc scénariste de manga sous le pseudonyme de Feu Feu et vous êtes avec nous ce matin pour parler de cette passion pour les mangas. Alors on va commencer par le commencement. D'où est-ce qu'elle vous vient, cette passion pour les mangas? Racontez-nous.
11: On a toute la journée.
0: On n'a malheureusement pas toute la journée. Mais...
11: Alors, bien évidemment, depuis mon enfance, moi je suis... Je suis né dans les années 70, 76, et moi j'ai connu assez jeune la venue des animés, des animés à la télévision dans les années 80. On a commencé à être envahi de ces dessins animés japonais, et puis ça m'a plus lâché. On va dire j'ai découvert un univers incroyable. Et puis comme plus tard avec la maturité, j'ai eu un peu de peine à lâcher tout ça. C'est toujours resté dans le coin de ma tête. J'ai toujours un peu suivi l'évolution puisque ça s'est transformé plus tard en culture carrément dans notre région, en tout cas notre continent européen. Et puis j'ai gardé toujours ça. Pas trop loin de mon esprit, et puis j'ai continué de suivre l'évolution de cette culture. Alors voilà d'où ça vient.
0: Vous parlez de ces dessins animés hein, dans les années 80, 90 aussi. On connaissait ces dessins animés japonais avant même de savoir finalement qu'ils venaient de l'univers des mangas. Vous qui êtes de cette génération, vous souvenez, quels souvenirs vous gardez de cette époque?
11: Alors, un souvenir très très riche, puisque... Moi, j'ai la chance d'être dans cette génération qui a vécu tout l'évolution hein, des tout premiers animes. On connaît tous, même si on suit pas Goldorak, hein,
0: par exemple,
11: ce robot. Voilà, j'ai commencé avec ça, et puis
0: les Chevaliers du Zodiaque.
11: Voilà, exactement. Le Club Dorothée, je suis tombé dedans. Et puis, j'ai eu cette chance, moi, ce que n'ont pas les nouvelles générations, c'est de voir toute cette évolution. Mais c'est vrai que les mangas, c'était pas tellement répandu. Je vous avoue que quand les premiers mangas sont venus dans nos contrées, je trouvais ça pas tellement intéressant. Il fallait déjà les lire dans le sens inverse.
0: À l'inverse, ouais.
11: Voilà, ça m'a pas plu tout de suite.
0: Ok.
11: Donc j'ai mis ça de côté, je suis vraiment resté sur les animes, et puis je me suis créé vraiment une grosse culture dans ce milieu. Et puis on avait dans le temps, on n'avait pas forcément tous des jeux digitaux comme aujourd'hui, donc on devait avec nos jouets dans nos chambres se créer des petites histoires. Puis je pense que ces petites histoires, elles ont grandi au fil du temps. Voilà.
0: Qu'est-ce qui vous fascinait dans ces histoires? Je me souviens notamment hein, quand on parle de ces animés qui ont débarqué chez nous dans les années 80-90, de toute une polémique autour de la violence de ces dessins animés japonais. Les adultes trouvaient ça extrêmement violent, les enfants disaient bon, finalement ça va. C'était quoi votre opinion sur la question? Est-ce qu'elle a évolué d'ailleurs depuis?
11: Bon alors, vous comprenez, quand les premiers animés arrivent à la télévision, nous on était... On était resté au baby-bouchette, donc c'est vrai qu'il
0: y avait un petit décalage.
11: C'est vrai qu'il y a un petit décalage et puis une explosion d'univers qui arrive. Donc nous, on avait les yeux qui brillaient à notre âge, on voyait pas vraiment le mal. Et puis dans ces animés japonais, il y a beaucoup de messages positifs au-delà de la violence qu'il pourrait y avoir. On peut toujours voir le dépassement de soi, l'amitié, ce genre de choses qui étaient toujours mis très en valeur. Et puis je crois, en tant qu'enfant, c'est ça qui nous touchait le plus, au-delà de la violence, quoi, je veux dire. C'est clair qu'avec des regards d'adultes, ça pouvait un peu faire peur.
1: Steve Fezier, vous avez longtemps été lecteur avant de devenir Feu, créateur, donc. À quel moment est-ce que vous êtes passé, on va dire, du simple plaisir de lire des mangas à l'envie de créer vos propres histoires?
11: Alors, moi, j'ai une âme de créateur, je suis très créatif dans tous les domaines, j'ai de la peine à être passif et juste consommateur. C'est le cas aussi dans mes loisirs, surtout dans mes loisirs, mais aussi dans mon métier. Et c'est clair que dans nos vallées jurassiennes, ici, c'est un peu compliqué de se dire bah, « Tiens, je vais rentrer dans ce milieu de l'édition, dans ce milieu féerique ». Et puis, il y a, durant le Covid, hein, encore un qui a découvert quelque chose durant cette période, je me baladais sur Internet et j'ai vu un nouveau format de publication qui est le Webtoon. Le webtoon, c'est une bande dessinée adaptée au smartphone où l'on scrolle case par case. Et moi, le numérique, j'aimais pas tellement, peut-être dû à mon âge, mais ce format-là, je trouvais agréable. Et le site internet permettait aux amateurs de pouvoir publier ces histoires. Et là, je me suis dit, tiens, il y a un petit truc à faire. Malheureusement, comme je dessine encore des bâtonnets, des petits bonhommes avec des bâtonnets, donc c'était pas possible de s'engager dans cette voie-là. Et là, je me suis mis à la recherche d'un dessinateur et j'ai rencontré Graffreneur, Philippe, un contemporain en France, qui rentre avec moi dans l'aventure. On a commencé comme ça sur Internet. Quoi.
0: On va en parler un peu plus en détail de votre création. Vous restez avec nous dans la matinale dans un instant, Steve Feuzier. On attaque la deuxième partie de notre interview consacrée justement à Gaia Heroes, votre œuvre en manga née dans le Jura bernois, mais qui nous emmène jusqu'au cœur de l'Amazonie brésilienne.
1: Et ça, ce sera juste après Pierre Garnier. Je vais

0: Ce qu'on était, c'était Pierre Garnier.
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2: Passer du statut de lecteur passionné à celui d'auteur publié, c'est Régis, un rêve que beaucoup caressent sans jamais parvenir à le concrétiser.
0: Et notre invité ce matin y est pourtant arrivé sous le pseudonyme de Feu-Feu. Le reconvilliérain Steve Feuzier a publié Gaïa Heroes, une série de mangas qui mêle l'aventure, écologie et culture autochtone au cœur de l'Amazonie. Steve Feuzier, vous êtes toujours avec nous.
3: Toujours, oui.
0: Vous allez quand même gentiment laisser la place à Feu-Feu, je crois, parce qu'on va parler justement de cet ouvrage. Avant cela, un mot peut-être sur l'objet qu'on vous a demandé de prendre avec vous. On vous a demandé de prendre un objet qui, selon vous, caractérisait le mieux votre passion pour les mangas. Et vous avez choisi un personnage bien connu des enfants des années 80. C'est Musclor, personnage des maîtres de l'univers. Pourquoi avoir choisi ce petit bonhomme qui est juste ici sur la table avec nous?
3: Oui, alors, bon, au-delà du Musclor, c'est surtout la figurine, puisque j'en parlais tout à l'heure. Dans les années 80, ces animes nous ont aussi amené ces figurines dans les rayons des magasins de jouets. Et puis, c'est clair que quand on regardait les dessins animés et que se retrouvait dans la chambre avec le héros de ce dessin animé, eh bien, l'aventure continuait. Et puis, comme il fallait que j'amène quelque chose qui peut un peu sourcer cette inspiration que j'ai eue de faire un manga, bah, je pense que ces petites figurines dans ma chambre ont commencé par être créatif chez moi. Voilà.
0: Vous étiez collectionneur, vous en aviez plusieurs à
3: Alors, collectionneur, quand les parents voulaient bien m'en acheter, parce que c'était horriblement pas donné, en cher. Plus, hein. Et puis surtout, quand les cousins ne me cassaient pas les jouets, donc voilà, parce que moi j'étais assez précoce.
0: Je vois qu'on a les mêmes expériences, ouais, on a les mêmes cousins, probablement. Un mot sur votre pseudonyme Feu-Feu, avant qu'on rentre un peu plus dans le détail de votre ouvrage. Qu'est-ce qu'il dit ou révèle de vous? Pourquoi l'avoir choisi?
3: Ouh, alors, il ne faut pas aller chercher très très loin.
0: Feuzier. Parce
3: que, voilà, exactement. Et puis, comme ça permet d'éviter de bégayer, ben, je l'ai doublé. Donc, mais en fait, ce n'est pas moi qui l'ai choisi. Mes amis m'appellent Feu-Feu. Je le traîne depuis de longues années. Et donc, voilà, je l'ai gardé pour le manga. Voilà, tout simplement.
2: Et bien justement, on va garder Feu-Feu avec nous pour la suite. Quand on pense manga, on imagine souvent des grandes villes, hein, futuristes, souvent japonaises, un peu à l'image de Tokyo. Pourquoi est-ce que vous avez choisi l'Amazonie brésilienne comme décor principal de votre histoire?
3: Alors, il y a une raison créative et stratégique, on va dire. Alors, je vais déjà vous parler de la stratégique. Le marché du manga aujourd'hui, il est saturé. Il y a des histoires, il y a énormément d'histoires. Les histoires notables sont bien en place. Et donc, pour un peu se profiler, être original, je cherchais où est-ce que le manga n'avait pas d'histoire. Il y en a aux États-Unis avec le comics, il y en a en Europe maintenant, en Afrique ça émerge. L'Afrique est très dynamique en ce moment. Puis l'Asie, on n'en parle pas. Je veux dire. Alors, je me suis dit, mais tiens, en Amérique du Sud, il y a aucune œuvre notable. Et donc, je me suis intéressé à l'Amérique du Sud. Et puis, c'est vrai que l'environnement aujourd'hui, c'est thème d'actualité. Et puis j'ai fait un mix de tout ce que je connaissais, que je voulais voir dans une histoire, et je l'ai placé au milieu de cette forêt amazonienne qui m'a inspiré. Puis au fil de l'écriture, ça a été une révélation pour moi d'évoluer là au milieu.
0: Alors votre manga met en scène le peuple Awa et déborde des thèmes comme la déforestation, l'exploitation des ressources naturelles. Vous avez voulu intégrer une dimension bien réelle dans un récit de fiction. Pourquoi?
3: Pourquoi? Pour la profondeur, bien évidemment. Parce que j'essaie que le lecteur puisse, alors, s'identifier à un indigène d'Amazonie, c'est difficile, mais pouvoir s'identifier à son époque, je dirais, quand on lit son... Trouver le sens des enjeux de l'histoire, c'est important pour moi. Voilà.
0: Les mangas connaissent un succès énorme aujourd'hui, vous en parliez, hein, il y a un marché qui est saturé, des histoires dans tous les sens, qui se passent partout, y compris d'ailleurs en Suisse romande. Comment vous expliquez-vous ce phénomène, cet engouement autour de cette littérature?
3: Je crois que c'est le format. Aujourd'hui, on aime quand ça va vite. Aujourd'hui, un manga, on peut le lire ça dépend l'histoire, on peut le lire en 20 minutes, 30 minutes. Donc, il y a déjà, c'est des histoires dynamiques avec une pagination qui est dynamique. Donc, je pense que ça va bien avec ce que recherchent les jeunes. Et puis, il y a cet aspect mélancolique aujourd'hui qu'il n'y avait pas il y a 20, 30 ans en arrière. Les vieux comme moi qui ont vécu les premiers animés, bon, on est mélancolique, on recherche un peu peu ce qu'on a ressenti quand on était plus jeune. Voilà.
2: Et si maintenant, il y a des gens qui nous écoutent qui n'ont pas encore goûté au manga, qu'est-ce que vous pourriez leur conseiller comme premier manga pour se glisser dans l'univers ?
3: Alors, j'ai pas vraiment de... Les œuvres sont tellement hétéroclites aujourd'hui, mais je leur conseillerais un one-shot plutôt qu'une série de 40 tomes. Donc, choisissez plutôt une histoire courte pour vous lancer dedans qu'une longue série qui peut-être être décourageant à la longue.
0: D'un point de vue économique aussi, ça peut être intéressant. Parce
3: effectivement,
0: que...
3: si vous voulez toute l'œuvre de One Piece, aujourd'hui c'est 800 balles. Donc,
2: faut aimer, hein. Faut être sûr d'aimer du coup.
3: Mais je serai à Tavannes ce week-end à la librairie Pierre Pertuis. Donc, si vous voulez venir m'en parler et que vous voulez des conseils, je serai là. Quoi.
0: Ouais. Ben voilà, comment continuer la discussion avec Steve Feuzier. Merci beaucoup en tout cas d'avoir partagé avec nous votre passion pour les mangas ce matin. On vous souhaite une très belle journée et plein succès pour la suite de l'aventure Gaia Heroes.
3: Merci beaucoup.
2: Et notez qu'on vous glissera également le replay de cet entretien sur notre site en intégralité, direction rjb.ch dans le courant de la matinée.
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0: Memories par Maroon 5 à 8h, repassé de 12 minutes.
1: On vous invite sur notre site rjp.ch, plein de choses à faire et à voir, notamment répondre à notre sondage de la semaine, un sondage qui est le suivant: nous sommes de plus en plus nombreux à payer avec notre smartphone. Comment effectuez-vous vos paiements au quotidien? Est-ce que vous utilisez justement toujours votre smartphone avec quoi, Twint, Apple Pay, Google Play ou d'autres applications bancaires? 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Est-ce que c'est plutôt la carte physique? Est-ce que vous utilisez encore des espèces? Ou alors est-ce que vous faites avec un peu tous ces moyens? À vous de nous donner votre avis sur la question. C'est notre sondage de la semaine. À 8h passées de 17 minutes, Control, c'était Zoé Wiss avec nous.
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0: À tout juste 19 ans, Ambre fait son entrée sur la scène musicale avec deux pointures de l'industrie, Sven.
1: Ouais, après avoir gagné la Starac en début d'année, la chanteuse a pris son temps pour se rassurer, un peu savourer et bien faire les choses autour de son premier single. Un titre qui est aujourd'hui disponible sous le nom de Je me demande. Il s'agit d'un extrait sous forme de ballade pop au piano classique, mais classe également, qui lui permet de justement mettre en avant les doutes qui l'ont assailli après son sacre devant près de 3 millions de téléspectateurs et face à notre Léa qui aurait tout autant mérité cet honneur. Pour donner vie à cette chanson, Ambre s'est associée à Yaakov et Meir Salah, des noms très connus dans l'industrie pour avoir bossé notamment avec Lara Fabian, Slimane ou encore Florent Pagny. Avec ce nouveau « Je me demande », on a du doute, de la combativité et de la résilience, livrée d'une voix captivante par Ambre. C'est tout de suite dans la matinale. Pourquoi ?

0: Je me demande, titre de Ambre, la gagnante de la Starac, de cette dernière saison en tout cas de la Starac, avec son premier single qui nous est donc arrivé en fin de semaine dernière.
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0: L'énergie nucléaire pourrait faire son grand retour cette semaine en Suisse. Le Conseil national se prononce sur l'initiative populaire Stop au Blackout et son contre-projet.
2: Une majorité pourrait décider de lever l'interdiction de construire de nouvelles centrales nucléaires, alors que le peuple a voté sur cette mesure il y a moins de 10 ans. Comment en est-on arrivé là ? On revient sur ce changement de cap avec notre correspondante à Berne, Marie Vieumier.
3: 58,2% de oui. La stratégie énergétique 2050 a été largement soutenue par le peuple suisse. C'était le 21 mai 2017. La conseillère fédérale en charge du dossier s'exprimait alors au téléjournal de la RTS. On écoute Doris Leuthart.
4: Je pense vraiment que le peuple suisse a accepté la stratégie du Conseil fédéral, qu'on est d'accord qu'on sort du nucléaire, qu'on est d'accord qu'il faut renforcer les énergies renouvelables en Suisse et qu'on a un potentiel où on peut travailler sur l'efficacité énergétique.
3: Mais depuis, le développement des énergies renouvelables s'est révélé plus compliqué que prévu. La guerre en Ukraine a éclaté et l'Europe a affronté une crise énergétique majeure. La crainte de manquer d'électricité est revenue en Suisse et avec elle, le lobby du nucléaire. Une initiative populaire a été lancée pour rouvrir la porte à l'atome et un ministre UDC a pris la direction du département fédéral de l'énergie. Albert Rösti a élaboré un contre-projet indirect à l'initiative qui propose simplement de supprimer dans la loi l'interdiction de construire de nouvelles centrales nucléaires. Une solution qui a déjà convaincu le Conseil des États en mars dernier, Béat Rieder, sénateur du Centre.
5: C'est seulement une intention et après c'est clair que les marchés, les entreprises doivent prouver s'il y a vraiment un cas du business pour faire une nouvelle centrale nucléaire. C'est pas quelque chose qui vient demain et on a clairement dit que c'est pour le futur parce qu'on va très vite parler de la prolongation de Betznau 1 et 2. Alors cette discussion va se prolonger. Alors on a au minimum prévu que quand un acteur du marché voit qu'il y a un cas de produire énergie par une centrale nucléaire, on a cette possibilité dans le loi.
3: Le débat s'annonce plus animé cette semaine au Conseil national. Les décisions ont été prises à une voix près en commission et certains élus du centre pourraient rester fidèles à la ligne de leur ancienne ministre Doris Leuthart. Les scientifiques sont aussi montés au front. L'Académie suisse des sciences a rendu un rapport détaillé l'an dernier. Elle conclut qu'une nouvelle centrale ne pourra pas voir le jour avant 2050 et qu'elle devra être massivement subventionnée par l'État. L'ONG Greenpeace, active depuis toujours contre l'énergie nucléaire, a salué la prise de position des scientifiques. Floriane Kasser, chargée des questions nucléaires chez Greenpeace Suisse.
6: Un regard scientifique sur la question du nucléaire est urgent parce que les sujets qui dominent le débat actuellement, tant en Suisse qu'en Europe d'ailleurs, ce sont souvent des sujets qui sont portés par l'industrie nucléaire elle-même. Donc on est plutôt dans le domaine du marketing que des faits et le travail du SCNA, des scientifiques, recadre un peu le débat, remet l'église au milieu du village en corrigeant certaines informations qui correspondent juste pas à la réalité, tant au niveau technique qu'au niveau des délais de construction pour une centrale en Suisse.
3: Dans tous les cas, le peuple sera amené à se prononcer sur ce retour du nucléaire. On verra s'il confirme ou non son vote de 2017.
0: C'était un sujet de Marie Vieumier, notre correspondante à Berne, qui revenait sur l'initiative populaire Stop au Blackout et son contre-projet qui seront étudiés aujourd'hui et demain par le Conseil national.

0: Crazy par Aerosmith à 8h40, tout pile.
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2: Ils étaient des centaines à piocher au fond de leurs réserves pour une grande aventure sportive et humaine. 801 sportifs sont arrivés samedi au bout des 100 km de Bienne en individuel. Et à 74 ans, Kurt Wyss a participé et terminé cette épreuve pour la 50e fois, c'était ce samedi. Ce tramelot, aujourd'hui habitant de Porte, a parcouru la distance en 17h47. Bonjour Michel Léoni.
3: Bonjour.
2: À vous accueillir justement en direct ce sportif hors du commun.
3: Oui, bonjour Kurt Wyss.
4: Bonjour.
3: Bienvenue. Déjà, rassurez-nous, vous n'êtes pas venu en courant aujourd'hui.
4: Non, non, pas du tout.
3: Même pas, mais comment vont les jambes?
4: Moi, les jambes vont très bien, merci.
3: Vous le disiez, c'est une force, votre plus grande force peut-être, la récupération?
4: Je pense, parce que comme je vois l'état que je suis, que ma musculature est toute souple comme ça, donc j'ai bien géré les 100 kilos.
3: Alors, à 74 ans, expliquez-nous, c'est quoi la recette finalement pour arriver au bout d'une telle distance?
4: Bon, je pense que, vous savez, j'ai changé mon optique. Quand j'ai fait 8h38, je sortais le matin, midi soir, 3 sorties, 160 km par semaine. J'ai dit, comme ça, je vais pas durer longtemps. Donc, j'ai changé mon optique de course. Et je me fais plaisir, je regarde, j'admire la nature. Et j'alterne, je cours et je marche. Et je vais bien, même après 100 km, comme ça, je serai prêt à repartir aujourd'hui.
3: Vous le disiez, hein, physiquement ça va bien, c'est avant tout mentalement que ça se passe, et là vous êtes particulièrement fort aussi, si je puis dire, puisque vous avez aussi subi des alertes médicales, des problèmes de santé, mais vous êtes toujours là et toujours au bout de ces 100 km.
4: Oui, je dis même avec des cas et d'opérations, je n'ai pas été ménagé, le dos, hein, le cœur, tout ça, mais il faut prendre ça positif, il faut savoir médecinerSur 100 km, il y a toujours des recettes. Par exemple, des fois, on me regarde un peu bizarrement, j'ai des problèmes d'estomac, vous allez demander une glace à 2h du matin, tout le monde a froid, il est un peu gaga, ce gars, mais voilà, ça stabilise l'estomac, et puis c'est des petites recettes qu'il faut savoir.
3: Oui, vous parlez de recettes, cette expérience, et puis la connaissance finalement du parcours, vous devez pouvoir le faire les yeux fermés, ça vous aide aussi?
4: Oui, ça, c'est clair qu'on sait où ça monte, on sait où ça descend, on sait gérer. Mais moi, j'entends comme vous dire, en alternant course et marche, il n'y a pas de problème. Puis après, on trouve des personnes de contact, on est avec eux, on marche ensemble. Comme cette année, ben, puisqu'il y avait six militaires devant moi, donc sur l'Imparthal où il fait très froid, je me suis mis derrière, j'étais à l'abri.
3: Ça, c'est l'expérience, justement. Et puis, si on revient un peu sur ce demi-siècle, si on peut l'appeler comme ça, de 100 km de Bienne, quelles sont les images fortes peut-être que vous gardez?
4: Bon, l'image forte que je garde, c'est quand il y avait l'Expo 02, quand on a passé à l'Arte Plage. Alors que j'étais un petit Jésus, je courais sur le lac de Bienne, c'était magnifique.
3: Et des images quand même aussi de ce 50e, on imagine ce jubilé, vous arborez d'ailleurs un très joli t-shirt, ça a été un moment émotionnel pour vous?
4: Oui, ça c'est... J'étais la surprise, je ne savais pas ce qui m'attendait, mais tout d'un coup, voilà, la famille, ils avaient préparé un grand 50... Et puis des maillots pour ma femme et moi, puis après ben, je suis rentré comme ça, les gens étaient restés à Bienne, ils m'applaudissaient, tout le monde était debout, c'était grandiose, quoi. On est prêt à chialer. Quoi.
3: Vous chialerez peut-être à la 51e, parce que comme vous m'avez dit avant, c'est pas fini, l'aventure
4: ouais,
3: continue.
4: Oui, pas fini, j'ai vu la vidéo, le montage de ma fille ce matin, puis c'est là que j'avais les larmes aux yeux quoi, de voir ce montage.
3: On n'en a jamais marre, vous allez continuer jusqu'à vous ne pourrez plus.
4: Tant que mes jambes ou mon corps acceptent ces distances, il n'y a pas de problème. Moi, je me réjouis déjà pour la suivante.
3: Bien, merci beaucoup, Kurt Wyss, d'avoir été en direct avec nous ce matin. On rappelle que vous avez terminé samedi pour la 50e fois quand même, hein, les 100 km de Bienne. Très belle journée à vous et merci d'être venu.
4: Merci à vous.
2: Et c'est très honorable encore une fois. Notez que vous allez trouver cet entretien sur notre site pour le replay dans le courant de la matinée. 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En images, Damien Carnal est allé tirer le portrait de quelques-uns de ses coureurs.
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5: On débute le week-end en parlant jardinage, histoire de faire le plein d'idées avant d'aller dans son potager. Bonjour Noélie.
6: Bonjour Mylène, bonjour tout le monde.
5: Pour nous accompagner ce matin et répondre à nos questions, nous sommes en compagnie de Katiou Racine. Bonjour Katiou.
7: Bonjour.
5: Cathy Racine, vous êtes guide de randonnée nature à Mervely. On peut suivre vos activités sur les réseaux sociaux sous le nom de Rendez-vous avec soi-même. Merci d'être avec nous ce matin.
6: On connaît tous le parfum enivrant, hein, des roses, des lilas ou des pivoines, mais certaines fleurs ont choisi une autre stratégie, sentir franchement mauvais. Et c'est justement de ces stars du mauvais goût floral dont on va parler ce matin.
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5: Mais avant de titiller nos narines, on va parler du programme du week-end au jardin. Cathy, après une semaine bien humide, le soleil

0: vous êtes notre invité jusqu'à 8h et vous allez prendre le temps de répondre aux questions de nos auditeurs. On les attend par téléphone au 0901 70 20 20 et vous serez en direct avec nous. Vous pouvez aussi remplir le formulaire sur notre site et joindre une photo à votre question ou alors nous écrire un SMS. Il faut taper le mot jardin, laisser un espace suivi de votre question et de votre nom que vous nous envoyez au 939.
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2: On associe souvent les fleurs à de doux parfums, pourtant certaines plantes ont une stratégie bien différente. Sentir la charogne, le bouc ou la matière en décomposition. Cathy Racine, avec vous, on va tenter de mieux comprendre ces plantes. Alors déjà, pourquoi certaines plantes produisent-elles des odeurs que nous trouvons désagréables ?
3: Désagréables, c'est un mot bien léger, je trouve. En fait, elles produisent ces odeurs. En fait, c'est simplement une stratégie de survie et de reproduction qui est drôlement astucieuse, parce que toutes les fleurs qu'on peut voir quand on est un petit peu observateur, on remarquera que c'est les abeilles qui les pollinisent en général, ou les papillons, et puis ils sont bien occupés, tout ce petit monde. Alors ces fleurs-là, elles ont développé un stratagème qui est plutôt spécialisé dans l'attraction d'insectes nécrophages. Nécrophages, c'est-à-dire qui se nourrit de tissus morts, donc de cadavres ou de petits insectes morts. Et puis en fait, ils reproduisent ça et du coup, ils attirent les mouches, les coléoptères qui viendront les fertiliser, les polliniser pour se reproduire. Donc c'est juste une stratégie de survie finalement.
0: Bien justement, nous allons découvrir quelques-unes de ces plantes qui ne sentent de loin pas la rose. Et la star mondiale, c'est l'Amorphophallus titanum, alors surnommée la fleur cadavre. Pourquoi ce nom ?
3: Alors, Amorphophallus, elle s'appelle aussi arôme titan ou bien on peut aussi l'appeler phallus de titan. Donc le mot phallus, tout le monde sait à quoi ça ressemble.
0: Puis non.
3: Effectivement, je vous ferai un petit briefing après hors antenne, Mylène. cette fleur, vous pourrez aller voir sur internet, c'est une très très grande fleur qui peut mesurer jusqu'à plus de 2 mètres de diamètre et peser 45 kilos pour vous dire pour une fleur. Et à son centre, elle a vraiment un spat, qu'on appelle ça, qui a justement une forme de phallus, d'où son nom donc. Et puis c'est une plante qui est très très très rare et c'est aussi très rare de la voir fleurir. On a la chance en Suisse d'avoir quelques spécimens au jardin botanique de Bâle, à Zurich il y en avait un, je ne sais pas s'il y a encore, et puis au Papillorama à Chiètre. Alors si toutefois allez un petit peu regarder quand elles fleurissent, je crois qu'à Chiètre la dernière fois c'était en 2020, donc ça devrait arriver ces temps parce qu'elle ne fleurit que les 6 ou 7 ans. Tous les 6 ou 7 ans. Et puis, ces plantes, elles se réchauffent, en fait. Elles produisent un processus biochimique qui s'appelle thermogénèse. Donc, c'est une production de chaleur. Et puis, qui attire les insectes. Donc, voilà, c'est vraiment une plante assez particulière. Je pense que ça vaut la peine, une fois, de s'y intéresser et puis d'aller voir la floraison.
2: Merci, Cathy. Au rayon des plantes qui ne sentent pas bon, on trouve aussi le Dracunculus vulgaris, qui dégage lui aussi une odeur de charogne. Et lui, Cathy, eh bien, vous l'avez dans votre jardin. Alors, comment il va ?
3: Là, il a fini. Hein. La reproduction, c'est bon, c'est parti, là. Alors, en fait, c'est le même processus que le phallus de titan, mais c'est une plus petite plante, et puis là c'est en fait un tubercule que j'ai trouvé dans une foire aux bulbes il y a quelques années maintenant. Donc celui-là, on l'appelle arôme puant ou bien serpentaire. Et puis c'est une plante vivace, donc en fait, cette plante, elle est dans mon jardin, je ne m'en occupe absolument pas, donc elle se gère absolument toute seule, et puis je trouve ça juste incroyable. Et puis elle est originaire à la base du centre et de l'est du bassin méditerranéen, donc elle poussera plutôt chez nous si on trouve un bulbe et puis qu'on le met dans notre jardin. Il faut plutôt privilégier un endroit qui est assez ensoleillé, et assez sec. Et puis, ça se passe comme ça. Au printemps, il y a une espèce de grande tige verte, mais très robuste aussi, avec une forme comme ça, très, très phallique, qui se hisse depuis le tubercule. Et puis, sur cette tige, on voit qu'il y a plein de dessins striés et bruns qui rappellent justement la peau d'un serpent. C'est pour ça qu'elle s'appelle aussi serpentaire. Et puis, ces feuilles peuvent mesurer entre 10 et 35 cm de long, et puis jusqu'à 45 cm de large. Donc, vous imaginez déjà que c'est vraiment des grandes feuilles. Et puis, après, une fois que ces feuilles sont sorties, on voit qu'il y a une fleur qui arrive. Et puis, cette fleur, c'est difficile de la décrire, mais je crois que vous avez mis la photo sur le site de RFJ, donc on pourra voir la photo. C'est une fleur qui est de couleur rouge foncé, bordeaux, donc elle a l'aspect de la viande qui est rassie, qui est en fin de

0: vie aussi. C'est une très grande fleur qui peut faire jusqu'à 80 cm de long, avec justement ce spathe au milieu en forme phallique. Et puis, au fond de ce spathe, eh ben, il y a des petites fleurs femelles qui dégagent de la chaleur et l'odeur de la viande pourrie. Donc cette fleur, elle est incroyable. Elle a la couleur, elle a l'odeur, et puis elle a la chaleur de la viande pourrie, ce qui attire des mouches. Et puis ces mouches, elles vont dans cette espèce de gobelet, et il y a elles passent des poils qui les retiennent en fait. Et elles vont être retenues dans cette fleur pendant 6 heures. Et elles vont fertiliser et féconder les fleurs mâles qui sont juste en dessous des femelles. Et puis, au bout d'une journée, ces petits poils qui les retiennent se flétrissent parce que la fleur arrive à maturité. Et les mouches peuvent ressortir. Et puis, en fait, ben, la fécondation est faite. Donc, c'est juste incroyable. Mais je vous assure que pendant un jour et demi autour de ma maison, eh ben, ça pue. Vraiment.
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2: Il y a quelques minutes, Cathew, vous nous avez parlé de plantes exotiques à l'odeur particulière. Et maintenant, place à deux plantes de nos forêts plus discrètes, mais tout aussi étonnantes. La première porte le joli nom d'arum tacheté.
3: Alors Cathew, comment est-ce qu'on peut le ou la reconnaître? J'ai pas fait les recherches pour savoir si c'était masculin ou féminin, j'avoue.
0: Ah, on va dire la reconnaître pour la fleur.
3: Voilà.
0: Hein, comme ça, voilà. Alors, en Suisse, on va déjà peut-être dire où est-ce qu'on la trouve. Donc, c'est une plante qu'on trouve plutôt au nord des Alpes. Hein. Disons, côté Tessin et tout ça, on ne trouve pas trop, parce qu'elle a quand même besoin d'avoir un environnement qui est ombragé ou semi-ombragé. Donc, voilà, celle-là, plutôt au nord des Alpes. Et puis, on va la reconnaître assez facilement parce qu'elle ressemblera à une petite fleur un petit peu exotique comme ça. Elle a une feuille qui est enroulée autour de la fleur, de nouveau toujours avec ce spadis, donc cette espèce de trompe, cette forme phallique qui sort. Il y a toujours, c'est vraiment très représentatif de cette fleur d'avoir cette inflorescence comme ça, très droite. Et puis, c'est vrai, on dirait une petite fleur tropicale. Et puis, vous l'avez déjà tous vu, j'en suis convaincue, parce qu'en automne, elle fait comme une petite grappe de raisin, mais à l'envers, et puis orange. Donc, c'est toutes des petites boules oranges qui feront comme ça une petite grappe de raisin à l'envers. Donc, si une fois vous vous promenez, puis que vous voyez cet automne, ces petites grappes de raisin, ben, repromenez-vous au printemps et en été, puis vous verrez la fleur.
2: L'arum tacheté, elle piège temporairement certains insectes dans sa fleur. Mais comment fonctionne ce mécanisme?
0: Alors celle-là, elle a le même mécanisme que ce qu'on a expliqué précédemment, sauf que la différence qu'elle a, c'est qu'elle, elle ne sent pas la charogne, elle va plutôt sentir les excréments. Moi, c'est romantique ce matin, hein, c'est glamour, c'est les excréments des animaux de la forêt, ben parce qu'elle s'est adaptée aussi à son milieu. Donc en fait, elle va dégager cette odeur-là, et puis ça va attirer forcément les insectes de la forêt qui normalement vont sur les excréments. Et du coup, ben, elle aura à peu près le même procédé que celle que j'ai expliquée avant, c'est-à-dire que ces petits les insectes, ils vont être attirés par la fleur, et puis la chaleur aussi, parce qu'elle produit aussi de la chaleur, et puis ils vont atterrir dans cette espèce de réceptacle, mais celui-là, il aura un peu de liquide au fond. Donc ces insectes, ils seront un petit peu embêtés pour ressortir de ce liquide. Ils vont pas se noyer, mais ils vont se bagarrer, ils vont beaucoup bouger dans la fleur, ce qui fait que les pollens des fleurs mâles et femelles, qui sont toujours les deux présentes dans ce réceptacle, vont en fait se mélanger. Donc ça va fertiliser et féconder de nouveau cette plante, et puis ça va donc lui permettre de se reproduire chaque année. Et puis le lendemain matin, en général ça dure 6 heures l'emprisonnement des insectes, et le lendemain matin, ben, la fleur va flétrir, les poils de nouveau qu'il retenait vont flétrir, et puis les insectes vont pouvoir s'en aller. Donc c'est pas du tout une plante carnivore, elle les emprisonne juste pour se reproduire.
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3: Jardinière vous accompagne tous les samedis matins. On partage conseils et astuces au jardin. Nous sommes en compagnie de Cathew Racine, guide de randonnée nature à Mervelier. Pardon. On peut suivre vos activités sur les réseaux sociaux sous le nom de Rendez-vous avec soi-même. À l'honneur ce matin, ces fleurs qui ne nous enivrent pas d'un doux parfum, mais qui donneraient plutôt l'envie de fuir. Et puis Cathew, bien sûr, vous allez répondre aux questions jardinage de nos auditeurs.
2: Trois possibilités pour poser vos questions. Rendez-vous sur notre site. Vous remplissez le formulaire et vous pouvez joindre une photo à votre question. Vous pouvez aussi nous écrire un SMS. Vous tapez jardin, un espace suivi de votre question et de votre nom. Et puis vous nous l'envoyez au 939 ou alors par téléphone. Hein. C'est aussi possible de nous joindre et de nous appeler au 0901 70 20 20.
3: Alors Katou, en première partie d'émission, on a découvert des plantes exotiques qui sentent mauvais. Il y en a aussi dans nos contrées qui s'appellent, je vais retrouver le nom, l'arôme tacheté. La suivante porte le nom très évocateur de Orchis Book. Du coup, Katou, première question, est-ce qu'elle sent vraiment le book?
0: Alors, malheureusement, je n'ai jamais eu la chance de la croiser au moment où elle était en fleur avec cette odeur si délicate. Quelle odeur du bouquin, hein. Tout le monde a déjà senti. Enfin, même si parfois on s'en rend pas compte, parfois on passe à côté d'un troupeau de chèvres, puis on se dit, mais mon Dieu, mais quelle odeur il y a par ici. Puis on a un de ces fiers mâles qui se fait pipi dans la barbe, hein, les bouquins. Hein. Il faut quand même juste un petit peu expliquer le truc pour que les gens sachent comment ça sent. Donc le bouc, quand il veut séduire ses dames chèvres, il se fait pipi sur la barbe. Donc voilà, donc, cette orchidée aurait, semble-t-il, cette odeur-là quand elle est en floraison. Alors je n'ai jamais eu la chance de sentir ça, mais paraît-il qu'effectivement ça sent vraiment pas du tout bon. Mais malgré tout, c'est une orchidée. Donc c'est un petit peu particulier, parce que quand on voit l'orchidée, on a toujours cette belle fleur. Et puis, si on la voit dans la nature, ça donne quand même une jolie fleur. Bien sûr, ça ne ressemble pas tout à fait aux orchidées qu'on trouve dans nos commerces ou sur nos bords de fenêtres. Mais par contre, c'est toujours surprenant d'avoir une belle fleur comme ça, puis qui sent finalement si mauvais.
2: Alors pour les curieux, hein, voire les téméraires, l'Orchis Book est une espèce qui pousse dans nos régions. Quand et où on peut l'observer?
0: Alors on pourra plutôt l'observer dans des... C'est une plante qui a besoin d'énormément de soleil. Donc on va plutôt la trouver dans des prairies qu'on a par chez nous, hein, d'ailleurs, et dans les Alpes, dans des prairies qui sont plutôt très sèches et puis qui sont un peu clairsemées, comme ça. Elles adorent les zones ouvertes, donc il n'y aura pas beaucoup d'arbres autour ou d'ombre, hein, et puis très sèches. Et puis elle aime beaucoup les sols calcaires, les friches, les lisières de forêt, le long des talus, pas plutôt dans ces terrains pauvre, hein, qu'on voit des fois quand on se promène, on se dit tout d'un coup ça devient un petit peu pauvre, donc on pourra les trouver là. Et puis c'est une fleur qui est très imposante parce qu'elle pourra avoir une inflorescence qui fait jusqu'à 1,20 m. Donc c'est aussi assez marrant de voir que ces fleurs qui ont ces odeurs pas très glamour, ben sont souvent des très grandes fleurs. Et puis, qu'est-ce que je voulais vous dire encore? Je ne sais plus, j'ai perdu le fil. Oui, donc ce sera une orchidée. Puis ce qui est rigolo, c'est que d'abord, elle aura une légère odeur vanillée. Donc vraiment au début de la floraison, et quand elle commence de se flétrir, ben là elle aura vraiment cette odeur qui va passer à une odeur très désagréable. Donc c'est assez marrant parce qu'en plus elle arrive à faire une odeur qui est bonne et une odeur qui est mauvaise.
3: Elle a tout pour plaire. Katou, nous les humains, ben, l'odeur ne nous attire pas. Par contre, elle attire mouches et insectes nécrophages. Mais est-ce que les animaux fuient aussi cette plante, ces plantes qui ne sentent pas bon?
0: Alors c'est assez marrant parce que on penserait que si on prend un chien, un chat, on a l'impression qu'ils mangent un peu tout ce qu'ils trouvent et tout, puis pas du tout en fait. Les animaux ne mangent quand même que ce qui est bon pour eux. Ils sont pas fous, hein. Ils vont pas aller manger si ça vous est arrivé de donner un truc qui est un peu limite à un chien. Parfois ils le boudent quand même. Donc ils sont pas attirés parce que là c'est au-delà, c'est déjà passé dans la chose qui a pourris, qui est en décomposition, donc ils ne seront pas attirés. Mais par contre, ce qui était marrant, quand la mienne a fleuri la semaine passée, j'ai vu que mon chien, qui est un golden retriever, tout le monde sait que les golden mangent absolument n'importe quoi, il est sorti de la maison et il a le nez qui s'est levé et il a senti cette odeur et il a été jusqu'à la fleur. Puis quand il est arrivé vers la fleur, hein, mais de la fleur, il a rebroussé chemin. Donc il a quand même senti qu'il y avait quelque chose, mais quand il est arrivé vers la plante, il est parti. Donc non, ça ne les attire pas du tout, ça aurait plutôt tendance à les repousser.
2: Katou, vous nous l'avez dit, hein, vous avez un Dracunculus vulgaris dans votre jardin. Alors on est entre nous, c'était pour éloigner vos voisins.
0: Non, non, non, franchement pas. En plus, j'ai déménagé entre-temps. J'avais acheté ce bulbe il y a plusieurs années. Je l'avais planté où j'habitais avant. Et puis, ben, quand j'ai déménagé à Mervelier, j'ai déterré ce bulbe en plein mois de février pour le replanter à Mervelier. Et puis en fait, j'aime beaucoup trop mes voisins pour les éloigner avec ça. Donc ouais. Non, c'est plutôt... déjà, c'est une plante qui est assez rare. Le bulbe est assez difficile à trouver. Et puis, moi, je trouve que c'est une fleur absolument fantastique. Elle se fait oublier l'hiver tout d'un coup. Au printemps, quand elle repousse, on voit cette pousse qui est très vigoureuse comme ça. Puis chaque fois, je me dis, ah bah tiens, elle est toujours là. Donc, c'est chouette. Et puis, elle a des grands avantages. C'est que c'est une plante qui est hyper rustique. Donc, pour vous dire, je l'avais déterrée au mois de février avec un seau d'eau chaude quand j'ai déménagé, parce qu'il fallait absolument que je la prenne avec. Et puis, je l'ai replantée dans un petit pot qui a été 6 mois au pied de la maison. Enfin, voilà, je l'ai vraiment maltraitée, ce pauvre bulbe. Puis, en fait, maintenant, il repousse et puis il me fait honneur de sa floraison. Puis, c'est quelque chose de robuste, de rustique. Ça tient à moins 15 degrés, le bulbe, s'il est bien planté. Donc, c'est vraiment une fleur super. Et en plus, arriver à imiter tout ça simplement pour ne pas mourir... Est-ce que l'humain en serait capable ? Moi, je ne crois pas, non ? Je ne crois pas.
3: Donc, du coup, c'est une plante qui est facile d'entretien, finalement.
0: Ah, très facile. Alors, si une fois vous en trouvez, n'achetez pas par Internet, parce que vous allez vous faire rouler. Mais si vous allez sur des marchés, je ne veux pas vanter la France, mais la France a quelques marchés en Alsace qui sont vraiment spécialisés dans des plantes un petit peu rares, des choses comme ça. Notamment le marché de Schoppenwier, qui est un super marché. Et puis là, vous pouvez trouver plein de gens qui sont passionnés. Donc, c'est des passionnés qui vont vendre 2-3 bulbes. Ce n'est pas du commerce, c'est vraiment des passionnés. Et puis si vous en trouvez un, mettez-le dans votre jardin. Franchement, c'est une super plante.
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2: 7h46 chez Les Jardinières et notre dernière ligne droite place à vos questions jardinage. Si vous en avez, vous pouvez toujours nous appeler directement ici au 0 900 70 20 20, ou alors passer par les formulaires que vous trouvez sur notre site avec la possibilité de joindre une photo. Et puis enfin, la troisième manière de nous joindre, c'est par SMS au 939. Il faut taper le mot jardin, laisser un espace suivi de votre question et de votre nom. Et les questions jardinières, justement, place à la première de notre matinée.
3: Oui, et Paola nous a carrément envoyé une photo avec sa question. Elle vous demande, Katiou, comment traiter son érable qui est en pleine terre. Elle a envoyé une photo du feuillage. Il est très jaune avec les bouts, j'allais dire des plumes. Non, ce sont des feuilles. Le bout des feuilles un peu brun. Enfin, de couleur brune.
0: Oui.
3: Et il est en pleine terre. Que lui arrive-t-il à cet érable?
0: Sur la photo, j'ai pu voir effectivement que c'était un petit érable et qui est très, très, très, très dense. Donc, il y a vraiment beaucoup, beaucoup de feuilles. Et on peut voir, juste pour expliquer un petit peu aux auditeurs, que ces feuilles, le bout de ces feuilles devient vraiment brun. Donc ça, c'est typique des quelques jours. J'irais même maintenant, ça fait bientôt une bonne semaine, quand on a eu... du chaud, donc les plantes ont vraiment pris leurs aises, elles ont poussé, en plus elles sont en pleine terre, donc voilà, c'est le printemps, l'été, elles se développent, et puis tout d'un coup, il vient comme ça du froid et humide. Donc la plante, elle a un choc en fait, et elle développe des maladies cryptogamiques, ça, il peut y en avoir tout plein, et elle fait justement ces petites feuilles un petit peu brunes, et puis... Il n'y a pas grand-chose à faire. Maintenant, il faut laisser ces temps froids et humides se terminer. Ce qu'elle peut déjà faire en attendant, c'est déjà enlever manuellement toutes ces petites feuilles qui sont brunes, parce qu'il y en a, mais pas tant que ça, donc c'est encore gérable. Les enlever, les mettre dans un sachet plastique et mettre ce sachet plastique à la poubelle. C'est un champignon, donc si on laisse ça au pied de l'arbre ou qu'on met ça sur le compost, en fait, le champignon va continuer de se développer et puis les spores vont s'envoler, ils vont aller se reposer sur l'arbuste ou sur d'autres. Donc vraiment, mettre ça dans un sac plastique à la poubelle. Et en fait, cet arbuste, il est beaucoup trop dense. Ça veut dire qu'une fois qu'il y a de l'humidité qui est entrée à l'intérieur, il a beaucoup, beaucoup de peine de se sécher. Donc, le vent ne peut pas passer, le soleil ne pénètre pas à l'intérieur de cet arbuste. Et puis, c'est ce qui développe ces maladies. Donc ça, c'est la première chose à faire, c'est déjà un petit peu le tailler et l'éclaircir de manière à ce qu'il ait une structure un peu plus aérée. Et puis ensuite, on pourra, l'année prochaine, au printemps, faire ce qu'on appelle une bouillie bordelaise. Donc, c'est un mélange qu'on trouve dans les magasins de la place, qui est à base de cuivre, et puis c'est un traitement préventif. Et puis ce traitement-là, on peut le faire jusqu'à 3 fois pendant le printemps, et puis ça limitera vraiment le développement de ces maladies, et surtout pensez bien à lui mettre beaucoup d'engrais Parce que quand ils sont malades, ils ont besoin qu'on les fortifie. Donc mettez-lui de l'engrais naturel de préférence, et puis je pense que ça va bien se passer pour cet été.
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3: Je recommence. Noélie, vous faites le jingle.